0: depuis le XIVe siècle. Ce lundi 1er mai 1827, Dominique, un habitant de Barcus, l'a passé, comme beaucoup, dans la capitale du Haut-Béarn. Rentrant seul, à pied, il est 22h lorsqu'il parvient à l'entrée d'un petit pont dit de Choco, à une courte distance de sa maison d'habitation. À peine pose-t-il le pied sur l'ouvrage qu'une soudaine lueur déchire la nuit. Une lueur doublée d'une détonation. Pas de doute, Dominique vient d'essuyer un coup de fusil. Blessé, le fermier tombe en criant « À l'aide ! À l'aide !» Au loin, il y a un homme qui court le long du ruisseau, enjambant une barrière. Pas de doute, c'est l'agresseur. Marianne, une jeune servante occupée à ses prières, entend les hurlements plaintifs de cet homme qui appelle au secours. La bonne dame s'empresse d'alerter le maître de maison, l'instituteur et quelques paysans qui accourent afin de porter assistance au malheureux, blessé à la poitrine et au bras gauche. Dominique Etchegoyen est transporté à son domicile où le médecin vient lui prodiguer les soins que son état grave nécessite. Au petit matin, le maire de Barcus se rend à son chevet. Il lui demande de décrire en détail ce qui s'est passé. Dominique est formel. L'obscurité l'a empêché de reconnaître l'agresseur qui semblait posté au loin en embuscade. Les gendarmes de Mauléon rappliquent. À leurs yeux, c'est une vraie tentative d'assassinat. Les blessures de Dominique sont graves. Il aurait bien pu y passer.
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0: L'enquête criminelle débute. Dominique jure qu'il ne se connaît aucun ennemi. Ses affaires sont saines et il est, dit-on à l'époque, de bonne mœurs. Les soins appliqués du docteur Alcat et sa constitution robuste lui vaudront une incapacité totale de travail de 20 jours. Mais il se rétablira de ses plaies, fort heureusement. À Barcus, l'affaire jette un émoi certain dans la population, à tel point que les rumeurs les plus folles circulent. Certains disent Dominique Etchegoyen décédé, quand d'autres désignent déjà le nom de l'assassin présumé. Dans leur procès-verbal, les gendarmes rapportent en effet que des soupçons insistants circulent sur la personne du premier voisin de la victime, un certain Etcheoun, du nom de la maison basque qu'il occupe ici, identifié comme étant Pierre Topet, né au village en 1786. Les gendarmes vérifient. Topet traîne la réputation d'être un mauvais sujet, un repris de justice aussi. À peine quadragénaire, il sort de la prison d'Ace où il a purgé 5 années de prison pour des violences graves sur l'ex-amant de sa femme. Et selon la rumeur, il ne rêvait que d'une chose, se faire justice lui-même et expédier en enfer celui qui l'a envoyé derrière les barreaux, un certain Egiafal, qui a passé lui aussi la journée du 1er mai à la foire d'Oloron. À Barcus, la clameur publique ne parle que de lui. C'est Topet, alias Etcheoun, le suspect, point final. Certains habitants affirment qu'il a guetté le retour de son rival en se postant aux aguets. Trompé par l'obscurité régnant dans ce chemin creux et sinistre, il se serait trompé de cible, tirant par erreur sur Etchegoyen. Le scénario est séduisant, en apparence.
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0: Les gendarmes ne voient pas qui en voulait au malheureux Etchegoyen. En revanche, la piste menant à Etcheoun semble beaucoup plus fructueuse. Ces derniers temps, par jalousie ou par haine, toutes les occasions étaient bonnes pour chercher querelle à son rival. Une voisine affirme qu'Etcheoun lui a demandé si Egiafal avait bien l'intention de se rendre à la foire d'Oloron. Étonnante curiosité sur l'emploi du temps de son ennemi juré. Mieux encore,

0: Pierre Taupet, alias Etcheoun, laisse peu indifférent. Doué d'une âme ardente, d'une susceptibilité que beaucoup disent excessive, l'homme a connu une jeunesse orageuse. Fâché avec ses parents, sa jalousie l'a conduit à suspecter l'infidélité de son épouse et à asséner un coup de hache au visage de son amant supposé, le fameux Egiafal. À l'époque, nombre de paysans basques s'expriment dans leur langue natale. Peu d'entre eux ont eu la chance d'aller à l'école. À la différence d'Etcheoun qui, lui, a appris le français qu'il parle à la perfection.
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0: Au Pays Basque, Etcheoun passe pour être un poète. Né en pleine période romantique, il est l'auteur de nombreux chants dramatiques, des poèmes émouvants, dont les vers racontent les principaux événements de sa vie, souvent tragiques, comme son mariage avec une fille de niveau social inférieur. Une union qui a déshonoré sa famille alors qu'il n'avait que 20 ans. Vexé, son père l'avait menacé de le déshériter. Couchant ses malheurs sur le papier, le jeune homme devint poète et écrivain. Quand son épouse le trompa, Etcheoun se mit à écrire sur le thème de l'amour trahi. Un sujet cher aux auteurs romantiques, mais ses écrits vont aussi se retourner contre lui. Alors qu'il est en cavale, après les coups de feu tirés le 1er mai contre son voisin Etchegoyen, le poète se console en écrivant quelques vers. Planqué dans une cabane de berger, il compose un chant qui deviendra célèbre et dont voici le dernier couplet. Dans le village de Barcus, ne cherchez pas Etcheoun. Vous qui, désirant l'arrêter, êtes à sa poursuite, il compose des chants à Iguelou, désignant ainsi le lieu de sa cache. Il n'y a pas de plus beau pâturage en Soule, conclut-il. Mais quand les gendarmes mettront la main sur ce poème, ils vont l'utiliser contre lui comme une pièce à conviction, à charge. Etcheoun est en effet interpellé 4 mois plus tard chez un notaire de Tardets alors qu'il s'apprêtait à signer un acte de vente par lequel il tentait de mettre sa propriété de campagne à l'abri de ses créanciers. Redoutait-il que la justice la confisque au cas où il serait reconnu coupable de la tentative d'assassinat sur Etchegoyen, son voisin, la nuit du 1er mai 1827.

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1: Son procès aux assises s'ouvre le 18 août 1828 dans les murs du Parlement de Navarre, à deux pas du château palois. Vu la personnalité de l'accusé, l'audience défraie la chronique judiciaire. Ce n'est pas tous les jours, en effet, qu'on juge un poète écrivain. Face aux 12 hommes tirés au sort comme jurés, l'accusé a préféré s'habiller avec de misérables haillons. Lui qui est propriétaire de sa ferme, un luxe rare pour l'époque, il joue le pauvre. Une foule de dames élégantes se masse dans les rangs du public. Face à l'exposé de l'avocat général, M. Lamothe Duncan, Etcheoun ne varie pas. Il est innocent, voire persécuté. Ses malheurs datent de son mariage, clame-t-il, dans un français excellent. Et tandis qu'il purgeait une peine de prison, sa femme a, dit-il, continué à le tromper avec son rival, le sieur Egiafal. Une fois libéré de la prison d'Eis, Etcheoun trouva l'amant de son épouse installé dans son propre lit, régnant en maître chez lui. Il le mit certes à la porte, mais l'accusé poète peinait à calmer sa peine. « Scélérat, tu buvais mon vin, tu mangeais mes jambons, tu devrais être à ma place » lance-t-il plein de haine à Egiafal, qui est cité comme témoin à la barre de la cour d'assises. Pour l'accusation, ce récit de souffrance, de haine, illustre à merveille le mobile du crime. Le soir du 1er mai 1827,

0: L'avocat général, Etcheoun, voulait faire la peau à Egyafal et il l'a patiemment attendu, en guet-apens. Et c'est par erreur, parce qu'il faisait nuit, qu'il s'est trompé, faisant feu sur Dominique Etchegoyen, qu'il faillit bien tuer. En leur intime conviction, les jurés vont pourtant absoudre le poète Soultan aux mille malheurs. Etcheoun est acquitté. Il rentre à Barcus le soir même.
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0: 1er mai, jour de foire, c'était ce rendez-vous avec l'histoire en 1827 du côté de Barcus. Je vous retrouve dans un prochain numéro à la rencontre de la Deuxième Guerre mondiale et un épisode qui s'intitulera « Mort aux traîtres ». Nous sommes en février 45, les Allemands ont quitté le Béarn, le Pays Basque, et pourtant, on juge à Pau un traître qui a livré aux Allemands les deux frères du célèbre cancérologue Léon Schwarzenberg. De quoi s'agit-il ? Réponse dans un prochain numéro. À bientôt.
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3: 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Ah, je suis trop fier de mon jingle, j'en suis fier. Ah, je l'assume, j'en suis fier. Comment ça va les gens sur Ici Picardie ? C'est la Camini Minute, votre chronique de la joie et de la bonne humeur. Écoutez-moi, ça va, sauf que je suis encore un petit peu ému, parce que comme beaucoup de Français, j'ai vu le biopic sur la vie de Philippe Nicolic des To Be Free partir un jour. Sans retour, c'était émouvant. Il paraît que Caris, le rappeur, l'a vu et il a pleuré. C'est pas vrai. Hein. Je précise que c'est pas vrai parce que ben, j'aime mon nez, okay, je veux le garder. Les années 90, nous, on a connu les grandes, grandes manias, les plus belles manias. Michael Jackson mania, Club Dorothée mania, Patrick Bruel mania. Et vous, vous avez quoi ? La Chikung mania. Voilà, c'est Chikungunya, c'est nul, nul. Nous, on a connu des manias de ouf, on a connu les boys bands. Et au final, les To Be Free, qu'est-ce qu'ils faisaient ? Ils faisaient un peu de la dance et de la techno. Vous connaissez cette musique ? La musique avec des textes extraordinaires, dignes de Baudelaire, de Balzac et de Molière. Il y a un Américain, il est arrivé, il a dit... I like to move it, move it. I like to move it, move it. I like to move it, move it. You like to move it. I like to move it, move it. I like to move it, move it. Ça, c'est même pas un refrain. C'est un mantra, les gars. Extraordinaire. Les Allemands, ils ont vu ça, ils ont dit, OK, nous aussi, on va s'y mettre. Eins, weins, Polizei. Drei, vier, Grenadier. Fünf, sechs, Sankt-Kirk. Siete Nacht, gute Nacht. Je suis pas très fort en allemand, j'ai fait ce que j'ai pu. Mais on sentait le niveau du texture. Il y a un mec qui a écouté ça, il a dit « Ok, d'accord, vous voulez jouer ça ?» Tout ta, tout ta, tout ta, ta. Tout ta, tout ta, tout ta, ta. Lui, on pensait qu'il avait fini le game. Mais non, après, les mecs qui se sont dit « Nous, on fait plus de mots, on fait juste des sons. » Pi, pa, pa, palopo. Pa, pa, palopo. Pi, pa, pa, palopo. Même les chanteurs, ils comprenaient même plus ce qu'ils disaient. I'm a scat man. Vous allez pas me faire croire que le mec, il comprenait ce qu'il disait. Voilà, c'était ça les années 90. De la créativité, des chansons à texte. Mais bon, toutes les bonnes choses ont une fin. Les années 90, elles sont parties. Un jour, sans retour, effacées. Notre amour, sans se retourner. Excusez-moi, je suis encore ému par le téléfilm sur Philippe Nicolic.
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1: Bah, c'est ma passion, mais je me sens vraiment libre sur la glace. Je transmets vraiment ce que je ressens dans ma vie de tous les jours, en fait.
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3: Aujourd'hui, on part à la patinoire avec Lou Thérault. Après des années de compétition en couple au plus haut niveau, elle entame un nouveau chapitre en solo. Lou, tout d'abord, la glace. Je crois savoir que c'est une passion familiale, c'est ça ?
1: Très simple, c'est ma maman qui a fait de la danse sur glace quand elle était jeune et qui en faisait encore quand on est arrivé avec ma sœur. Et en fait, moi, je l'ai vue patiner une fois à un gala parce qu'elle patinait déjà dans le club de Belfort. Et j'ai dit que je voulais faire comme ma maman. Donc voilà comment tout a commencé.
3: À 16 ans, tout bascule quand il faut choisir entre rester à Belfort et partir en Pôle France, en fait, non ?
1: Il y a eu, je pense, quand même quelques mois de réflexion où je me demandais si ça valait vraiment le coup. Je savais pas, enfin, je connaissais pas, en fait, le sport de haut niveau vraiment. Donc on se pose la question de est-ce que, effectivement, ça vaut le coup ? Est-ce que je change de lycée ? Je quitte tous mes camarades d'entraînement, mes copains au lycée ? Et en fait, du jour au lendemain, j'ai dit à ma mère que c'était bon. En fait, je crois que j'étais prête et que je voulais partir pour vivre cette expérience et que je trouvais ça sympa d'avoir un double projet déjà étant jeune, en fait, de pouvoir continuer mon lycée et de faire mon sport, ma passion à côté.
3: En fait. Après 10 ans de danse en couple, vous avez décidé de repartir seule en solo. Est-ce que c'est un sacré saut dans l'inconnu quand on est toute seule et qu'on a vécu en couple, en tout cas sur la glace ? Pendant 10 ans.
1: Beaucoup d'appréhension. En fait, ça faisait 10 ans que je patinais en couple. Donc j'ai fait du solo en étant petite, mais c'est vrai que c'était, comme je vous l'ai dit avant, pas du tout le même stress, les mêmes attentes. Et là, de repartir toute seule, j'ai commencé la saison en septembre. J'étais vraiment pas du tout confiante. Enfin, là, on se retrouve vraiment toute seule sur la glace. Je m'entraîne avec Olivier Schoenfelder, mon prof, et je suis arrivée à la première compétition en Angleterre, début octobre, et je lui ai dit, mais je vais faire comment juste pour saluer, pour me présenter quand ils vont m'appeler. Je sais pas faire toute seule, je sais plus faire toute seule. Et en fait, finalement, ça va à peu près. Puis le fait de faire plein de compétitions aussi, ça booste un peu la confiance en soi. Mais au début, non, j'étais pas vraiment très sereine de reprendre toute seule.
3: Avec le recul, quel regard vous portez sur tout ce chemin parcouru depuis vos premiers pas ?
1: Franchement, je suis fière de moi. J'ai du mal des fois à me l'avouer, mais vraiment quand je vois par toutes les étapes auxquelles je suis passée, j'adore tout ce que j'ai fait, j'adore tout ce que j'ai accompli et je suis fière.
3: Lou Thérault, que l'on retrouvera avec impatience lors des prochains championnats de France de danse sur glace. On lui souhaite le meilleur pour ce nouveau défi en solo. En tout cas, c'est elle, notre comtoise qui compte du jour.
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4: Bonjour Johan.
5: Salut Manu, bienvenue au garage à Issoudun.
4: Devant un instrument de musique, il y en a quelques-uns ici.
5: Tu connais aussi mon deuxième métier, qui est mon premier métier, on va dire, c'est la musique évidemment.
4: Chanteur-guitariste du groupe Blancas, on le rappelle, Johan Ledoux.
5: Avec mon frère Guillaume, qu'on a fondé il y a plus de 30 ans maintenant, ça ne nous rajeunit pas. Mais on est là, on prépare un nouvel album au fait. Donc forcément, moi dans ma collection d'objets un peu insolites, il y a des instruments de musique anciens. Et là tu es devant un ancien violoncelle de Thibouville, qui était une maison de fabrication qui a fait énormément d'instruments d'études, mais aussi d'instruments de très belle qualité. Ce violoncelle, on va dire qu'il est début du siècle. Il n'est pas en très bon état, donc je t'avoue que je le mets ici pour la déco. Mais c'est toujours très beau. Et puis le format du violoncelle est déjà un format imposant pour un instrument à cordes.
4: Il y a une élégance.
5: Il y a une élégance. On imagine très bien, une ou un violoncelliste sur son tabouret avec son archet sortir du bac comme ça. Enfin, voilà, moi je suis fan absolu du violoncelle et du son du violoncelle.
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5: Donc ça, c'est une pièce de déco qui peut être vendue, on va dire autour de 300-400 euros. Parce qu'un violoncelle ancien en bel état de cette marque-là, ça peut se vendre assez cher aujourd'hui.
4: Là, on pourrait jouer avec un violoncelle de ce type-là ?
5: On pourrait jouer, tout à fait, bien sûr. Ce sont des violoncelles qui sont encore utilisés. C'est un très beau violoncelle d'étude.
4: Ça mérite une grosse restauration.
5: Ça mérite une très grosse restauration chez un luthier. J'ai bien peur que la facture soit un peu onéreuse. Donc, je pense qu'il faut le destiner à la déco ou alors à un bricoleur, vraiment. Voilà.
4: Je le valide parce qu'il est très élégant, ce violoncelle. J'entends déjà un certain son. Ouais. Merci beaucoup, Joël.
5: Merci, Manu. À très vite.
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6: Je rêvais d'avoir une maison à la campagne. Cette maison, c'est comme si j'y étais née. C'est ma maison de famille.
7: Ma maison s'appelle l'Oustau de la Mar.
8: C'est une maison un peu envoûtante.
9: Eh bien, vous voyez, des livres et trois fenêtres qui me donnent le paysage du pays, comme si c'était trois tableaux.
10: Ils ont vécu ici.
0: Thibaut Gaudry.
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10: Yves Montand est un enfant de Marseille. Débarqué d'Italie avec sa famille pour fuir le fascisme quand il a 2 ans, il va y grandir et y faire ses premiers pas au Music Hall. Puis il la quitte pour Paris où sa carrière commence à décoller, notamment auprès d'Edith Piaf. Et où il noue des amitiés, comme avec Jacques Prévert, qui va lui faire découvrir en 1948 un charmant village qui va changer sa vie.
12: J'ai chanté dans la région et puis il y avait Jacques Prévert qui habitait la maison là au coin. J'étais arrivé ici et j'étais monté parce que mon ami le guitariste Henri Crolla, si on allait dire bonjour à Jacques, il dit oui, où il est. Alors on est monté ici, j'ai vu Jacques, j'ai vu l'endroit et puis je suis tombé amoureux de l'endroit et puis je suis revenu dès que je pouvais, tous les ans. C'était très discret, c'était à peine connu.
10: Et il ne va pas tomber amoureux que de Saint-Paul. Le 19 août 1949, il est à la Colombe d'Or, une auberge avec quelques chambres qui est un repère d'artistes. Et Prévert, encore lui, va servir d'entremetteur entre un homme et une femme qui vont devenir un couple mythique.
13: Ça s'est passé à Saint-Paul-de-Lens, au mois d'août, en 1949. Simone était là, et puis moi j'étais dans le tournée. Et puis j'ai déjeuné là, elle a déjeuné là. Et puis il y avait du soleil, puis il y avait Jacques Prévert, et puis il y avait des copains. Et puis voilà, quoi, on ne sait pas comment ces genres de choses-là commencent, mais enfin, elles ont commencé et ça a été une belle histoire. Quoi.
10: Une belle histoire qui durera toute une vie. Ils ont 28 ans. En 4 jours, Simone, mariée, plaque tout pour le Marseillais. Et désormais, ils vont construire une partie de leur vie ici, restant fidèles à la Colombe d'Or, où ils se marient même 2 ans plus tard. Prévert est encore là, il est le témoin de Simone, tandis que Marcel Pagnol est celui de Montand.
12: Puis en 49, j'ai rencontré Simone ici, qui elle avait acheté par contre une petite maison dans le village, après son premier film. Puis elle a servi cette maison pendant très longtemps. Puis on descendait au bar de la Colombe pour boire l'apéritif, pour voir Jacques et les amis, et puis il y avait toujours quelqu'un, et puis on restait là, et puis on mangeait là, puis on montait pas à la maison. Alors un beau jour, on a mis la clé sous la porte, on donnait ça aux enfants, ou à des amis qui descendaient dans le midi, et nous on descendait toujours ici.
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10: La Colombe d'Or et Saint-Paul, où l'on se retrouve pour les vacances avec les copains, beaucoup d'artistes, dans ce village qui attire notamment les plus grands peintres, Picasso, Chagall, Matisse et d'autres.
12: C'est pourquoi je viens souvent ici à la Colombe d'Or, à Saint-Paul-de-Vence, et d'abord pour la famille Roux, qui sont des gens tellement merveilleux. Puis au mois de juin, ou au mois de mai, c'est agréable, il n'y a pas trop de monde, et c'est encore bien. Mais c'était une époque assez formidable, avec Picasso, Braque, Prévert, qui était là aussi, et Giacometti, quand il a débarqué.
14: J'ai dit, bon, attends de jouer, là, tu ne joues pas.
10: Mais les copains, ce sont aussi les habitants du village, avec qui Montand joue aux cartes au Café de la Place, ou à la pétanque.
12: Et j'aime bien jouer ici au boule, parce que c'est quand même un sport qui délasse bien, qui est très fatigant. Si on veut bien y jouer, c'est très très difficile. Ça ne paraît pas, surtout si on joue à la Provençale.
10: C'est à Saint-Paul-de-Vence également qu'il rencontrera la dernière femme de sa vie, Carole Amiel, et qu'il achètera en 1984 un petit restaurant qu'il transforme en maison, juste en face de la Colombe d'Or.

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1: En plein cœur de Tillières-sur-Avre, je demande la famille Giraud. Vous allez faire la connaissance de Mika, le papa, Ambre, la fille, et Mano, le copain de la fille. J'aurais bien aimé vous présenter Céline, la maman, mais elle est au boulot. Faut bien qu'il y en ait qui bossent. Céline, vous la verrez demain, vu que j'ai des raisons de dormir chez eux ce soir. Je vois pas de porte, alors je toque au carreau. Une jeune fille ouvre la fenêtre.
2: Hello, Ambre ?
3: Oui, c'est ça.
2: Le papa, il est pas là ?
3: Il doit être à l'intérieur, je pense.
1: Ok, j'entre comment ?
3: Je vais t'ouvrir le portail.
2: Ah, t'es trop mignonne.
3: Peut-être c'est ouvert, je sais pas.
2: Bah, je regarde,
3: ouvrir.
2: Hein.
3: Ouais.
1: Bah, j'avais pas vu le portail. C'est ouvert.
2: C'est moi ?
1: Non, c'est ouvert.
2: Tu vois, c'était ouvert.
1: Bah ouais. Mika a l'air d'aller bien.
2: Très bien, très bien. Très
1: pourquoi
2: bien,
1: c'est bien. Si grand ici ?
2: Parce que c'est un ancien relais de poste, l'ensemble.
1: Ah, d'accord.
2: Ouais, c'était considéré un peu comme une ferme ici, il y avait des chevaux.
1: Regarde ces perdus grands ouverts qui sont ni grands ni verts à la base, mais qui se demandent ce que tu viens faire là.
2: Je viens ouvrir parce qu'il paraît que c'est une famille d'artistes ici. Papa, maman.
4: Ouais, Ambre.
2: Mano, tout le monde est dans l'art, quoi.
4: Oui, un petit peu, ouais.
2: C'est toi qui as impulsé tout ça
4: hein. Alors, je pense, hein, je suis le premier. Hein, bah, c'est les enfants qui ont suivi. Hein. On appelle ça reproduction sociale. Hein. Un artiste fait des enfants artistes, voilà, ouais. C'est ça.
1: Vous avez fait la connaissance d'Ambre ?
3: Moi, je fais un peu tout, mais surtout de l'installation et de la performance. Donc, je mélange plein de médiums, surtout dans la sculpture. Et après, j'intègre des éléments de son, de vidéo dedans.
1: Et papa, il fait quoi ?
4: Si tu fais le tour dans la maison, on va voir qu'il y a pas mal de peintures objets, des sculptures.
1: Voilà. Et Mano, il fait quoi ?
3: Des films 3D et du son.
1: Et Cécile, la maman, elle s'exprime beaucoup dans le textile.
4: Voilà.
1: Tout ça sur l'impulsion de Mika, le papa.
4: Bah, finalement, c'est dans le lieu dans lequel où ils ont dû me voir. Et Ambre, toute petite, elle était à la fois dans le bac à sable, le béton, les briques, après les petits bricolages, puis après dans les œuvres, dans la peinture à l'atelier, et ainsi de suite, quoi.
1: À la base, la famille n'est pas du coin.
4: On n'est pas vraiment normands. Mes enfants sont normands parce qu'ils sont nés en Normandie, mais nous, on vient du Loir-et-Cher.
5: Ah, ta famille habite dans le Loir-et-Cher. Ces gens-là ne font pas de manière.
1: Je crois qu'on vous avait pas encore présenté Mano.
6: Mano, Mano.
1: Le vidéaste de la famille.
2: Ça va, Mano ? T'es réveillé ?
7: Ouais, c'est bon, je me suis réveillé.
1: Bah, il dormait pas, il bossait.
2: Hein. C'était 3D, tes images de synthèse.
7: Ouais, là, je bosse des storyboards pour un film.
2: Et tu fais une école ?
7: Non, j'ai fini là.
1: Il a fini ?
7: J'ai fini, et depuis que j'ai quitté les Beaux-Arts, je me suis mis à l'animation 3D.
2: Là, c'est un atelier, là.
4: Oui.
2: Ah, mais il y avait de la place, hein.
1: Il en faut pour toute la famille.
4: J'ai coupé la radio, j'avais mis la radio, donc.
2: T'avais mis quoi comme radio ?
1: Change de sujet.
2: Ah, ici, c'était le.
1: Bravo.
4: Voilà.
2: C'était pour les chevaux, quoi.
4: Alors, t'as la mangeoire, t'as même l'abreuvoir qui est en dessous, là, qui est en zinc.
2: La mangeoire sert de rack aujourd'hui pour les tableaux de qui ? De toi, alors ?
4: Surtout de moi, ouais. Donc là, c'est la partie atelier, artiste. On fait des toiles, de la peinture, de la sculpture, découpage, assemblage. Il y en a un peu partout.
1: Sinon, Fred, t'avais pas un truc à leur dire ?
2: Je vais dormir chez vous ce soir.
4: Si tu veux, il n'y a pas de problème.
2: Et puis, il n'y a pas de problème, il y a surtout de la place.
4: Ah, bah, il y a surtout de la place, oui, voilà. Beaucoup de place.
2: Parce qu'il y a un truc qu'il faut absolument que vous me montriez demain.
4: Oui.
1: Petit indice.
2: Et demain, on va changer de rue.
4: Tout à fait.
2: Tu vas me montrer un truc qui est dans la rue du château, là.
4: Oui.
2: Je pense que ça va en halluciner plus, là.
4: Ah oui, je crois aussi, oui.
1: Bon, bah, vivement demain.
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8: Et le cocktail américain, c'est quoi ?
9: C'est un coquelet grillé avec une sauce américaine, tomate, échalote, une pointe de cognac, du vin blanc. C'est un peu relevé.
10: Un déca,
11: pâté, jambon, c'est une envoyette, gruyère, chantal, rôti, jambon de pays.
12: Eh ben, tout ça, ça va aller dans la blanquette.
9: Bon appétit.
13: Rien n'est meilleur qu'un bon steak frites. Rien n'est meilleur qu'un bon.
14: Moustache et les gros mineurs, emportés par un swing follement sympathique, chantaient « Rien n'est meilleur qu'un bon steak frites ». Un plat de bistrot qui fait l'unanimité, à condition d'un bon faux filet ou onglet de chez le boucher et des frites maison. Beaucoup trop de restaurants succombent à la facilité de la frite surgelée, ultra transformée, amidon modifié, fibre de pois, sucre, souvent trop molle, trop grasse et trop salée.
15: On va manger des frites.
16: Oh oui, des frites.
14: Non, la frite, la vraie, celle de la femme et de l'homme moderne, est confectionnée uniquement de pommes de terre qu'on épluche, Binge, Mona Lisa ou Rosabelle, qu'on plonge en double cuisson dans un bain d'huile de tournesol, colza ou graisse de bœuf pour les puristes. Un peu de sel et basta.
17: Comme ça, la maison, avec mon papa et ma maman, quand ça nous prend, on s'éclate à la frite. Oh oui, des frites, des frites.
14: Dernièrement, le journal Libération a eu la bonne idée de faire un tour opérateur de la meilleure frite à Paris.
17: Je viens de Rodier. je me droguais à la frite.
14: Côté street food, deux adresses pour les junkies de la pomme de terre, un néo-kebab chez Mehmet, rue Ramet dans le 18e arrondissement, et Patate dans le 6e rue Saint-André-des-Arts. Une échoppe, sa vitrine et une barricade de grosses pommes de terre, cornet de frites à 4 euros.
6: Coupez-les en fines lamelles, plongez-les dans l'huile bouillante, salez-les et vous aurez des frites. Ni Dieu, ni maître, mais des frites, bordel.
14: Autre pépite, Chantefable, 93 avenue Gambetta, du très gourmand Tom Lefebvre. Il propose des frites croustillantes qui brillent dans les miroirs de cette belle vieille brasserie 1910 avec une entrecôte de compétition et une carafe de Saint-Joseph. On n'est pas loin du paradis. Dans le peloton de tête également, les frites du Cornichon, un néo-café populaire, 2 rue des Goncourt dans le 11e arrondissement. 8 euros le cornet au comptoir avec une pinte de bière Jupiler et tout va bien. Le Paul Chêne des Frères Dufour, rue du Cherche-Midi, contrairement à leur nom, pas de frites au four, mais de l'inattaquable bien doré.
10: Eh, hey, mais maintenant on en a une friteuse sans odeur, Seb.
14: Enfin, dans l'esprit des baraques à frites des Ch'tis de Roubaix ou de Tourcoing, à Vitry-sur-Seine, dans le Val-de-Marne, place Robespierre, près de la mairie, cornet de frites à 3,50 euros, préparé avec amour et surtout avec de la graisse de bœuf.
17: Je ne peux pas me passer de frites, c'est plus fort que moi, ça me rend fou.
14: Les tops du journal Libération, les meilleures frites de Paris à consulter sur Internet. Toutes affaires cessantes, stop au quinoa, boulgour et autres usurpatrices de patates douces qui n'a strictement rien à voir avec le tubercule de Monsieur Parmentier. Paris la frite, Paris cornet, Paris l'enfance.

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6: Eh ben Adichas, Camille.
4: Adieu.
6: Toi, tu vas nous raconter une trop belle surprise qui t'est arrivée il y a 2 ans et demi, c'est ça?
4: Luca, car il y a un saut de la maïboune. J'étais chez ma mamie et elle nous met pas qu'arrive un tas ninja d'abnosaut. Mes parents, ils arrivent pour manger et qu'ils me disent une side d'abnosaut à la béiture, qu'est-ce que grosse colis qui t'attend. Et ils me disent viens à la voiture, il y a un gros colis qui t'attend. Et donc hop, qu'arrive à la voiture, couvrait la porte, et n'éveille pas serait. Je vois rien dans la voiture. Et au pied de Seti, qui a eu boule des peus, je vois une grosse boule de poils à mes pieds. Car Lumeka, c'était mon chien. Lumeka qui s'appelle Soleil. Mon chien s'appelle Soleil.
6: Oh, parce qu'il a mis du soleil dans ta vie?
4: Pas tout le temps. Pas tout le temps. Quelqu'un las bestes d'Aumeka, Niotekop. Je vous raconterai les bêtises de mon chien une prochaine fois.
6: Eh ben j'ai hâte. Merci Camille.
4: Merci, salut.
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1: Gérard, c'est quoi votre métier ?
2: Moi, mon métier, c'est conducteur de tram et conducteur de bus. Je fais les deux, je conduis les deux et c'est un vrai plaisir de conduire les deux.
1: Ouais.
2: Mais le tram, c'est vrai que j'ai ma préférence pour le tram. Quoi.
1: Alors là, je suis assis à votre place ?
2: Oui, vous avez de la chance parce que c'est faut être privilégié parce que c'est une zone où normalement il n'y a que moi qui ai le droit d'accès là-dedans.
1: Vous me dites ce qu'il y a autour de nous là ?
2: Plein de boutons, des gongs, c'est pour annoncer aux gens qu'on arrive ou qu'on repart pour attirer leur attention.
1: Ouh là là, ça il faut pas. On l'entend souvent
2: non,
1: ça.
2: Non, ça on évite. Ça c'est ouh là, ça c'est quand il y a un danger qui s'approche pour éviter justement pour faire partir les gens qui sont pas très attentifs.
1: Et vous avez toujours fait ça, conducteur de bus et de tram?
2: Ah non, je livrais du carburant pour une société sur Toulouse. Et ça, c'était beaucoup la région. Et le tram, ça a permis de découvrir Toulouse et les gens, les Toulousains. Et du coup, je me régale, je m'éclate.
1: Et oui, alors surtout que quand vous étiez petit, que faisait votre grand-père avec vous ?
2: Oh, mon grand-père était sur Toulouse, il m'a adoré quand je venais. Il m'a amené voir les chauffeurs de bus, on montait dans un bus, il me faisait traverser Toulouse. On allait jusqu'à Matabio, on parcourait la ville. Et mon grand-père me disait, peut-être un jour tu seras chauffeur de bus. Et je pense que c'est resté un peu tout ça, ouais.
1: Gérard, on sent bien que vous avez un cœur gros comme ça. Parlez-moi de la relation que vous avez avec les passagers.
2: Ils nous connaissent, ils viennent frapper contre la vitre,
1: ah ouais.
2: Ils viennent nous voir et ils tapent.
1: Ah ouais.
2: Ils nous font un petit coucou. On fait partie de leur vie, on les accompagne.
1: Il y a un endroit devant lequel vous passez qui vous marque plus que notre, c'est Purpan. Dites-nous pourquoi.
2: Il y a l'hôpital des enfants, là, juste à côté. Il y a beaucoup de malades qui sortent, qui prennent l'air avec les beaux jours. Là, ils vont arriver les beaux jours. Ils sont sur les pelouses et ils sont fascinés par le tram. Donc, quand j'arrive, et déjà, j'abuse un peu plus du gong, du fameux gong, et ça les attire, ils sont contents, ils font de grands signes. Alors après, je fais très attention parce qu'ils viendraient vers moi, mais du coup, il faut éviter qu'ils galopent tous vers moi. Mais c'est un petit moment magique qui les sort un peu de leur quotidien difficile. Quoi.
1: Alors vous faites quelle ligne ?
2: C'est la ligne de tram qui va jusqu'au palais de justice, et aussi, moi, je suis sur une ligne de bus. Je suis un chauffeur mixte, hein, donc je peux faire les deux à la fois, je peux faire du bus et du tram, et la ligne du bus, c'est la ligne 70 qui passe dans Blagnac, dans tous les arrêts de Blagnac, Marly, tout ça.
1: Merci Gérard.
2: Avec plaisir, c'est une joie.
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1: Direction Bourges aujourd'hui, et lorsqu'on se trouve place Malus, eh bien on peut descendre le long du boulevard Laïtol pour sortir de Bourges justement, élonger ainsi le campus qui porte le même nom. Mais alors, c'était quoi avant? Eh bien vous allez le savoir tout de suite.
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1: David Ledrich, guide conférencier, est avec nous. Bonjour David.
4: Bonjour Margot et bonjour à tous les auditeurs.
1: Bon alors, qu'est-ce que c'était avant que ces établissements militaires?
4: Alors là, c'est une page importante de l'histoire de Bourges. C'est l'histoire de la fonderie de canons de Bourges. En 1860, l'empereur Napoléon III crée la fonderie impériale de canons. Alors pourquoi Bourges? Parce que Bourges est au cœur du pays, loin des frontières, et la ville est reliée par le chemin de fer, et fait non négligeable, elle dispose d'un champ de tir. Le champ de tir, il existe toujours aujourd'hui, c'est ce qu'on appelle le polygone de tir, qui va de Bourges à Savigny. Il représente 10 000 hectares sur une longueur de 30 km. Après la guerre de 1870, l'école d'artillerie qui est à Metz s'installe à Bourges. Et donc, imaginons que nous partons de la place Malus. Nous allons découvrir les monuments tels qu'ils étaient à l'époque. Sur notre droite, on pourra voir tour à tour l'école d'artillerie, qui forme donc les militaires à l'utilisation des canons, la fonderie de canons, l'arsenal, et enfin, au bout, le dépôt de matériel.
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4: Et là, on arrive entre la rue de Pignoux et la chaussée de Chape. Cette zone, vraiment, elle employait énormément de gens. Ça concerne 8000 ouvriers en 1918. Et à l'époque, on ne rigolait pas avec les cadences de travail, puisqu'on fabriquait 40 canons de 75 mm chaque jour.
1: Ah oui.
4: Le site est pillé par les Allemands pendant la Seconde Guerre mondiale. En 1967 est créé l'établissement de fabrication d'armement de Bourges, les FAB, c'est un nom qu'on utilise parfois encore, puis qui devient GIAT et aujourd'hui Nexter. C'est à cet endroit qu'ont été fabriqués les canons des chars Leclerc. Aujourd'hui, c'est un campus universitaire qui porte toujours le nom de Laïtol. C'est un officier polytechnicien, vétéran de la campagne du Mexique, blessé à la bataille de Reichshofen, qui a dirigé l'établissement militaire de 1875 à 1879. Et c'est un endroit de Bourges qui mérite aussi d'être connu.

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3: Ici, on est dans le Jardin des Plantes. C'est un énorme poumon vert dans la ville. C'est aussi le jardin le plus connu de Nantes, avec ses 2,5 millions de visiteurs chaque année. Si on avance vers le centre du jardin, on ne peut pas manquer le doyen du parc. C'est le Magnolia d'Ecto. C'est aussi le plus vieux d'Europe du haut de ses 225 ans. L'histoire de Nantes est également liée à celle du camélia, une fleur venue d'Asie au XVIIIe siècle, d'abord en Angleterre. Pour l'anecdote, les premières graines arrivent à Nantes en 1806 et avec l'arrivée du chemin de fer, l'horticulture nantaise se développe. Les fleurs sont cueillies le matin et vendues le soir même à la sortie des théâtres parisiens. Aujourd'hui, Nantes possède la plus grande collection de camélias de France, 1300 variétés, dont 600 au Jardin des Plantes.
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4: Bonsoir la foule en délire.
5: Ah, wouhou ! Pierre Perret est dans notre studio. Ça ne vous donne pas du tout le tournis, ces chiffres ? 40 millions d'albums, 500 chansons, 70 ans de carrière ?
4: Bah, vous voulez me filer le bourdon, quoi, là, tout de suite.
5: Non, je trouve ça beau. Non, c'est incroyable, quand même.
4: Oui, bon, c'est un bon moment passé, quoi, voilà.
5: Ah oui, ça, c'est un bon moment passé et qui vaut d'être célébré. On peut aussi célébrer votre pêche légendaire, Pierre Perret, parce que la dernière fois qu'on s'est vu, vous m'aviez chanté ceci.
4: Tous les matins, c'est le toxin.

0: Alors la vieille carcasse de Pierre Perret. Ça, c'était il y a 2 ans et demi. On s'était vu là pour la dernière fois.
1: J'étais encore jeune.
0: Mais vous n'aviez pas passé la barre fatidique des 90. Là, ça y est, c'est fait.
1: Ah, c'est fait, oui, ça y est.
0: Ça vous a fait quelque chose ou ça vous fait rire comme beaucoup de choses?
1: Ça m'a fait boire un coup.
0: Alors, c'est une bonne chose. Pierre Perret, vous avez décidé de célébrer vos 70 années de carrière avec un album qui s'appelle « Une vie d'humour et de tendresse ». Je me permets de modifier le titre et de rajouter « Une vie d'humour et de tendresse et de liberté », non ?
1: Et de liberté.
0: Ouais, hein. C'est ça, je crois, le mot-clé
1: c'est
0: de votre carrière.
1: C'est pas trop bon, les titres très longs.
0: Oui, c'était un peu lourd. Et de...
1: Non, mais c'était en adéquation avec le propos, c'est vrai.
0: Ouais. Qu'est-ce que vous pensez que cette liberté vous a apporté? Et à l'inverse, qu'est-ce que vous pensez que cette liberté peut-être vous a empêché de vivre?
1: Ah ben, moi, ça ne m'a pas empêché, au contraire. Ça m'a boosté tout au long de mon parcours parce que j'ai jamais été plus heureux que de dire exactement ce que j'avais envie de dire.
0: Ouais.
1: Et personne ne m'a jamais pu m'en empêcher. Et parfois, il est arrivé, d'ailleurs, c'est pour ça que c'est ce qui m'a déterminé à un jour créer ma maison, qui s'appelait Adèle, en souvenir de ma première chanson.
0: Premier 45 tours.
1: Moi, j'étais Adèle, pour être libre totalement. Parce que, quand j'étais chez Vogue, par exemple, je disais, oh, tu sais ça, tu crois que c'est bien d'en parler? Oui, c'est bien. Moi, j'ai envie d'en parler. Alors, foutez-moi la paix. Et à la fin, j'ai créé ma maison pour dire, bon, le patron, c'est moi qui décide. Et j'ai toujours été mon patron depuis, et fortement aidé par mon épouse Rebecca, parce qu'elle a géré tout ça magnifiquement, parce que c'est bien d'être à deux aussi.
0: Ah oui, évidemment. Alors, quand on vous dit que les chansons de Pierre Perret ont toujours fait polémique, imaginez-vous par exemple que quand le Zizi est sorti de sa tanière, eh bien, tante Yvonne, la femme du président de la République, a téléphoné aux radios pour... Ah non, c'était pour les jolies colonies de vacances.
1: Non, c'est pour les colos.
0: Ah,
1: oui,
0: c'est pour
1: oui.
0: les colos, pardon.
1: C'est pour les jolies colonies,
0: les colonies de vacances. Vous
1: parce
0: savez.
1: Que ce qui l'offusquait, c'était pipi dans le lave.
0: Oui, c'est ça. Exactement. Alors le Zizi, ça a énervé qui?

0: sur le zizi.
1: Ce qu'on a oublié, c'est qu'en fait, cette chanson, elle n'arrive pas de nulle part. En fait, quand vous l'avez sortie, c'est parce qu'il y avait un grand débat en France sur les cours d'éducation sexuelle à l'école.
2: Oui, totalement. Et c'est pour ça, pour simplement ponctuer ça, que j'ai écrit cette chanson. Mais comme c'est la démesure, le surréalisme total, oui. De toute façon. Et je pensais qu'elle passerait jamais. Et donc, elle était la dernière de l'album.
1: Ouais.
2: Et moi, je voulais même pas qu'on la diffuse, parce que je disais, bon... Et ça a été un phénomène incroyable. Des milliers de lettres sont arrivées, mais... Votre zizi m'a ouvert les yeux. Le soir... Je recevais une lettre d'une gamine qui disait « On vit toutes les deux avec maman et on travaille chacune de notre côté. On arrive le soir, souvent on est triste, on se met votre zizi et ça va beaucoup mieux.
1: » C'est merveilleux. Et à la fois, ça dit aussi des choses, parce qu'effectivement, votre zizi, Pierre Perret,
2: oui.
1: Sachez que moi j'en parle régulièrement avec ma grand-mère, ma mère et ma fille. C'est quand même incroyable ce destin pour un zizi, non ?
2: Oui, parce que, écoutez, traverser les générations comme ouais. l'ont fait mes chansons, c'est quand même assez peu commun. Et j'ai honte de parler de moi comme ça, mais c'est ça le signe de la liberté totale.
1: Ouais.
2: Et que les générations, les unes après les autres, ne soient pas restées indifférentes à mon propos, à tout ce que j'ai défendu, parce que il n'y a pas que le zizi,
1: ah
2: évidemment.
1: Non, heureusement.
2: De Lily à femme battue, en passant par femme grillagée, etc., etc. Mon combat a été, je crois, en calculant le nombre de chansons que j'ai pu écrire jusqu'à présent, je crois que la prédominance du sujet principal, c'est la femme.
1: Ouais.
2: De très loin. J'ai écrit plus de 70% de mes chansons sur les femmes. Parfois, sur tous les tons, bien sûr. Mais
1: ouais.
2: souvent, quand même, en les défendant vraiment pied à pied.
1: Et on retombe donc sur nos pattes avec le nom du disque, Humour et Tendresse. Parce que oui, avec humour, avec tendresse et sur tous les tons. C'est vrai que vous avez parlé de beaucoup de femmes. Il y en a une, évidemment, qui est particulièrement chère à notre cœur. C'est Lily. On est en 1977. Et vous abordez à votre manière, pleine de tendresse, d'intelligence, de liberté et de courage, le destin de cette jeune Lily qui arrivait des Somalies pour vider les poubelles à Paris.

0: qu'on s'est vu il y a 2 ans et demi et vous me l'avez dit à l'époque, c'est pas votre style d'être fier et d'être un crâneur. Mais quand même, est-ce que je peux donner ce chiffre, Pierre Perret ? Il y a plus de 40 écoles qui portent votre nom en France. Et si on élargit aux médiathèques, bibliothèques, salles de spectacle, etc., il y en a plus d'une cinquantaine. Des écoles Pierre Perret, la première maternelle Pierre Perret, je crois, a été inaugurée il y a 30 ans. Ça, quand même, il y a de quoi être fier, non ?
1: Dans le Tagin.
0: Ouais.
1: Dans le Tarn-et-Garonne natale.
0: Là, on peut être fier, non ?
1: Mais ça me touche, voilà, ça me touche infiniment. Oui, oui, je suis très heureux de ça. Il y a des tas de d'honneurs qui m'ont été.
0: Ah, ça, vous avez des médailles,
1: attribués
0: hein.
1: de partout. Oh là là. Bon, j'ai tout eu, mais ça, c'est ce qui me touche le plus. Ah. Ça, c'est vrai.
0: Bon, alors, ça me fait extrêmement plaisir. Pierre Perret, j'aimerais savoir quel est pour

0: Là, moi, j'étais au conservatoire. Et il y a un des quatre copains qui a piqué la bagnole à son vieux. Et on est allé à Paris, au Trois Baudets, où passait Georges. Je suis directement allé le voir dans sa loge. Je lui ai dit ce qu'on venait de faire, ça l'a fait marrer. Et après, on ne s'est plus quitté pendant 4 ou 5 jours, puisqu'il faisait des boîtes après. Il chantait dans les boîtes après avoir chanté. Il n'était pas connu, il démarrait vraiment.
1: C'était le début de Brassens.
0: Voilà. Et après, il allait dans les boîtes à Saint-Germain-des-Prés, où on l'accompagnait, nous, avec notre voiture, parce que lui, il n'avait même pas de bagnole. Et alors, bon, la seule chose que j'ai retenue de Georges, parce que, pour plein de raisons, après, chacun a fait sa vie de son côté, évidemment, mais quand il a vu que je chantais au départ et que j'écrivais des chansons, il m'a dit, écoute, voilà, c'est le seul conseil le plus important que j'ai reçu de toute ma vie, et c'est celui qui m'a fait le plus souffrir aussi. Ah. Il m'a dit, tu vois, quand tu as écrit ta chanson, c'est là que le boulot commence. Et ça m'a pourri la vie, toute ma vie, parce que je suis en train de finir un album aujourd'hui qui est sur le feu depuis 4 ans. Je l'avais commencé à avoir la vieille carcasse.
1: On l'attend pour le printemps 2026.
0: Voilà, et ça devrait être prêt pour le printemps 2026. Et j'ai saigné des larmes de sang avec ça, parce que plus ça va, je crois qu'il doit y avoir au moins 40 versions de chaque chanson. Ah oui. Bon, alors.
1: Mais voilà, parce que vous êtes devenu de plus en plus perfectionniste.
0: Et oui, mais c'est obligatoire. Si on est amoureux des moules, de la rhétorique, oui. et en plus, on peut que s'améliorer quand on écrit.
1: Donc vous ne voulez pas laisser passer une rime un peu plus faible ou
0: non.
1: Une formule qui vous plaît moins.
0: Non.
1: Ouais. Mais c'est beau cette exigence, je trouve.
0: Oh ben chez moi, elle a toujours été intacte, mais elle n'a fait que s'amplifier. Le crescendo a été total sur, 70 ans presque. Ça a été un crescendo, ouais, d'exigence, de la pertinence du mot, mais aussi de l'architecture du mot. Quand il peut être plus beau dans la prononciation, dans l'évocation de ce que ça représente, même poétiquement, dans la tête des gens qui l'entendent, si la justesse est là, si le mot peut être plus beau, il faut encore aller plus loin. Et je lâche le morceau quand j'y suis arrivé.
1: Un artisan, un vrai.
0: Ah oui, ça c'est sûr.
1: Pierre Perret, vous évoquiez tout à l'heure « Moi j'attends Adèle ». C'est votre premier 45 tours, 1957, souvenez-vous.
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1: 1957, donc moi j'attends Adèle, votre premier 45 tours. Pierre Perret, il paraît, je ne sais pas si c'est vrai, vous allez me le dire, il paraît qu'il a fallu vous pousser un peu pour chanter. Vous adoriez écrire des chansons, chanter, ce n'était pas si naturel que ça.
0: Ah, mais moi je ne voulais pas chanter, bien sûr.
1: Mais enfin, pourquoi ?
0: Mais parce que je n'étais pas chanteur, et je ne suis toujours pas chanteur, ce n'est pas mon boulot. Moi, j'avais écrit 3-4 bleuettes pour une fillette à l'époque, qui était mignonnette, et bon, alors j'ai dit, bon ben d'accord, je lui ai fait 3-4 chansons, et ça, pour elle, ça n'a pas marché du tout, parce que je ne sais pas comment elle s'est débrouillée, elle n'a pas su faire. Et Pupchen, la femme de Georges, m'a dit, mais pourquoi t'en fais pas toi, pour toi,
1: ouais.
0: Pourquoi t'en fais pas aussi pour toi? Je dis, mais Pupchen, moi j'ai pas envie de chanter, je suis pas chanteur. Mais elle m'a dit, Georges non plus. Alors ça m'a fait poêler, et après je me trimballais avec un carnet et un stylo dans ma poche, un bic là, et chaque fois que j'avais une idée comme ça, en disant tiens, pour toi ça serait peut-être pas mal, je notais, etc., jusqu'à ce que je sois arrivé à faire ça, et que dans le cabaret où passait la petite là à la Colombe, parce que

0: Canetti, le patron des Trois Baudets, ouais, nous avait envoyé là en disant, bon, on va faire chanter la petite là. Mais un jour, la petite qui savait, elle, que j'écrivais des chansons, j'avais commencé pour moi, elle l'a dit au patron. Et le patron a dit, un soir, un samedi soir où il n'y avait plus personne à chanter, il a dit, voilà, l'auteur des chansons que vous avez entendues tout à l'heure, là, eh ben, il paraît qu'il a fait des chansons pour lui. Ce cachotier va nous les chanter. J'ai failli me tomber dans les pommes. J'avais jamais chanté de ma vie. Et ils sont allés sortir tous les papiers qu'il y avait dans mes poches, qu'ils ont punaisés devant moi à la Colombe. Il y avait un petit mur. On chantait dans une espèce de niche. Là, ouais. Ça faisait un mur. Ils ont punaisé. Et c'est en lisant mes textes que j'ai fait le tabac du siècle.
1: Premier tour de chant, premier succès.
0: Exactement, j'ai eu autant de succès que la première fois que je suis passé avec les Stones à l'Olympia.
1: Et oui, parce que quelques années plus tard, Pierre Perret faisait la première partie des Stones à l'Olympia, c'est
0: et
1: vrai.
0: Et le soir même, dans la salle, je voulais, bon, j'arrêterai là parce que, mais le soir même, il y a un monsieur dans la salle qui m'a dit, jeune homme, vous chantez depuis combien de temps ? Je regardais ma montre, j'ai dit, il y a une demi-heure. Il ne m'a pas cru. Il ne voulait pas me croire. Il m'a dit, il vous faut faire un disque tout de suite. J'ai dit, mais je ne veux pas faire de disque. Tous les copains qui étaient dans ce cabaret attendaient qu'un truc, c'est faire un disque.
1: Bah ouais.
0: Moi, je ne voulais pas. Je ne me trouvais pas bon et bon, ce n'était pas possible. Alors, il m'a dit, écoutez, voilà, je me présente. Je m'appelle Émile Hébé. Je suis le manager de Charles Trenet, de Gloria Lasso et de Gilbert Bécaud. Voulez-vous être mon quatrième ? Je chantais depuis un quart d'heure.
1: Incroyable.
0: Oui, bah, c'est, enfin voilà, vous connaissez la suite.

0: En 1979, Mon petit loup, magnifique chanson dans laquelle Pierre Perret vous consolait ce petit loup en lui disant que le monde est tellement beau entre le vin de Moselle, la chapelle Sixtine et tout un tas de merveilles et les Van Gogh à Amsterdam que voilà, la vie peut pas être si triste et qu'elle peut être belle.
1: C'est la chanson d'espoir par excellence, je crois, ouais. Parce que bon, c'est une grande chanson d'espoir.
0: Elle est merveilleuse et alors elle fait, vous avez une expression qui est très jolie, elle a fait des ricochets, cette chanson.
1: Oui.
0: Puisque à un moment, vous parlez de faire un pique-nique en haut du Kilimandjaro et en fait, quelqu'un est venu vous voir en vous disant, mais je l'ai fait.
1: Oui.
0: Vous pouvez me raconter l'histoire?
1: Il avait un fils... qui pouvait pas se déplacer, qui était en chaise roulante, et il a dit, ben, il a raison, Pierre Perret, on va aller en haut du Kilimandjaro, tous les deux. Et il est allé jusque là-bas, et au pied du Kilimandjaro, avec une équipe de Sherpa et tout, ils sont montés, par étapes, enfin bon, c'est hallucinant quand il m'a raconté ça, et c'est sûrement une des plus belles choses de la vie qu'il ait fait, le plus beau cadeau qu'il ait pu faire à son fils, voilà.
0: Tout le monde aime Pierre Perret, les rappeurs du Massilia Sound System.

0: version de Tonton Cristobal. Les rockers, les punks adorent. Pierre Perret et Didier Vampas vous chantent un zizi comme jamais.
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0: Jusqu'au Brésil, on aime Pierre Perret, l'excellente Flavia Coelho et sa version de Mon Petit Loup.

0: un chouette album, ça, qui s'appelait La Tribu de Pierre Perret au Café du Canal.
1: Oui, avec les Ogres de Barba qui ont fait un boulot magnifique quand ils ont enregistré Castel Sarrasin.
2: Ouais.
1: C'est époustouflant ce qu'ils ont fait.
2: Alors, je vous demande toujours pas si vous êtes fier, parce que je sais que c'est la question interdite.
1: Mais oui, je suis fier, oui.
2: Ah, il l'a dit, ça y est. Mais c'est, non, ça doit être super chouette de se dire que des artistes aussi divers.
1: Oui, Olivia Ruiz avec les Ogres, ils ont fait une version à eux de Je suis de Castel Sarrasin.
2: Ouais.
1: Et ça, ça m'a touché, mais alors vraiment, ça m'a ému aux larmes, ce genre de...
2: Ouais.
1: Parce que, en plus, c'est une chanson qui me touche tellement personnellement, mais il y a une diversité là-dedans.
2: Des gens tellement différents.
1: Oui.
2: Il y a que sur vous, en fait, que tout le monde se retrouve. Parce que sinon, il n'y a pas de monde où Didier Vampas et Flavia Coelho vont être sur le même album.
1: Non, sûrement pas.
2: Voilà,
1: oui, c'est
2: ils sont
1: vrai.
2: Tous très sympas. Mais voilà, vous êtes un rassembleur, Pierre Perret.
1: Oui, il faut remercier les Ogres aussi. Parce
2: et les Ogres de Barbac. Mais oui, c'est vrai. Alors, il y a un autre truc que Pierre Perret fait super bien, c'est les réseaux sociaux. Je suis sa page Facebook avec passion. Et donc, selon l'humeur, il peut vous dire à la croque, les loulous, ça c'est l'heure de la recette de cuisine. Voilà. Ou alors vous faites visiter votre maison. Ça vous amuse, ça, les réseaux?
1: Ah oui, ça
2: vous faites des bonnes vidéos?
1: Oui, ouais. Oui. Ah oui, et puis en plus, de temps en temps, je reçois des lettres, des mots d'insultes comme ça.
2: Non.
1: Ah, ça m'amuse.
2: Ah, vous savez comment on les appelle? On les appelle les trolls. Voilà. Les gens méchants d'Internet, voilà, c'est des trolls.
1: Oui, moi, ça m'amuse bien.
2: Ah, c'est vrai?
1: Ça les défoule, ça leur fait du bien. Alors, je fais encore... Il y a encore des gens à qui je fais du bien, même s'ils sont cons.
2: Oui, c'est ça. Mais enfin, c'est quand même la base du troll. Et vous leur répondez aux trolls?
1: Mais oui, je les adore. Ah, surtout qu'ils lâchent pas le morceau.
2: Allez, les trolls. Les courages. On l'a dit tout à l'heure, un nouvel album qu'on attend pour le printemps 2026. Et vous avez aussi un nouveau livre sur le feu qui s'appelle Mémé Anna.
1: Ben, ça sortira en temps voulu, ça aussi, vous verrez, dans quelques mois.
2: D'accord. C'est encore un peu secret?
1: Mais c'est parce que j'ai pas encore eu le courage de poser mon stylo.
2: Ah, c'est pas fini alors.
1: Je le brandis toujours. Ou alors, la menace est sérieuse, hein, méfiez-vous, vous n'avez pas fini encore d'avoir des chansons, parce qu'il y en a beaucoup sur le feu qui sont à sortir dans les mois à venir, là. Et puis ce Mémé Anna qui va sortir bientôt, et j'aime autant vous dire que les filles qui se réclament aujourd'hui de toutes ces associations de défense, à l'époque il y en aurait eu besoin.
2: À l'époque de Mémé Anna,
1: en 1890.
2: D'accord, c'est là que ça va se passer. Donc, la condition féminine au 19e siècle.
1: Oui,
2: effectivement, il y en a à dire.
1: Oui.
2: Bon, hâte de vous lire, cher Pierre Perret. Et nous allons donc nous dire au revoir et à bientôt en écoutant la chanson préférée de tante Yvonne de Gaulle, la femme du général de Gaulle, qui en 1966 avait écrit personnellement au directeur de France Inter pour qu'il arrête de diffuser vos jolies colonies de vacances, parce que dans le texte, vous disiez que les petits faisaient pipi dans le lavabo.
1: Les pipi dans le lavabo. Mais alors, j'ai appris quelqu'un de la famille de Boissieu, là, de il n'y a pas longtemps, des amis qui m'ont dit, mais vous savez, Pierre Perret, il y a qu'Yvonne qui n'était pas d'accord parce que le général, il vous aimait bien. Alors, ça me fait plaisir.
2: Hommage au général de Gaulle. Alors, écoutons les jolies colonies de vacances. Lui qui avait inauguré la maison de la radio. Et vous, Pierre Perret, qui avez été le parrain de la naissance de France Bleue. On est ravis de vous accueillir sur la radio rebaptisée ici. Et on se voit très bientôt, alors, pour la suite.
1: Vous êtes fortement menacés.

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5: Qu'est-ce que je suis contente de vous recevoir dans Décibel, c'est la première fois.
6: Ah oui, c'est la première fois.
5: Eh bien, écoutez, sachez que voilà, mon cœur est rempli de joie et je sais que toute l'équipe aussi est ravie de vous recevoir. Mireille, la bonne occasion de se réunir ce soir, c'est 60 ans d'amour.
6: Ah oui, 60 ans d'amour et de carrière grâce au public, parce qu'un artiste n'existerait pas sans le public. On doit tout, après bon, c'est soi-même, on doit, enfin, ce qui me concerne, moi, pour ma voix, mes voyages, c'est une très grande discipline.
5: Oui.
6: C'est
5: beaucoup de travail.
6: Ah oui, ah oui, mais c'est beaucoup de travail et beaucoup de discipline et de joie. Parce que bon, j'ai la chance de vivre de ma passion. Alors là, c'est quand même très important.
5: Mireille Mathieu, les amis, qui depuis le tout début roule les airs comme personne.
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5: Mireille Mathieu chantait dans toutes les écoles de France et de Navarre, Mille Colombes. Mathieu, oh, j'aime quand vous chantez.
6: C'était super. À l'Olympia, le public chantait. Je vous ai coupé la parole.
5: Non, mais allez-y, racontez-moi.
6: Le public chantait, c'était extraordinaire. Je sentis que cette chanson était beaucoup plus motivante pour le public, parce que avec ce qui se passe dans le monde, cette chanson, à un moment, le public de l'Olympia chantait a cappella. C'était sublime, c'était sublime.
5: En plus, dans le public de l'Olympia, on a vu vos amis qui étaient là. Il y avait Michel Drucker, il y avait Nicoletta, il y avait Enrico Macias, il y avait Renaud, tous ces gens qui étaient là pour vous. C'était un moment très très fort en émotion de retourner à l'Olympia.
6: Ah oui, tout à fait. Je m'étais plus produite depuis 11 ans. Ouais. Et de revenir à l'Olympia, j'avais la trouille, mais le trac avant, une semaine avant, je tremblais, je claquais des dents. J'ai le trac quand je me produis dans d'autres pays, mais chez moi en France, c'était beaucoup plus intense, il y a plus 11 ans, puis à l'Olympia, qui est un écrin de beauté, il y a une âme extraordinaire, et de chanter tous les soirs pendant trois soirs complets, c'était un public qui était venu pour m'écouter,
5: ouais.
6: Un public français, un public aussi étrangers. J'étais vraiment très touchée que le public étranger vienne à l'Olympia. Bon, l'Olympia est mondialement connue.
5: C'est vrai. Et vous aussi, Mireille, j'ai fait les comptes. Vous avez vendu plus de disques que Metallica, qui est un des plus grands groupes de rock de la planète. C'est fou, hein? 200 millions de disques vendus en 60 ans de carrière, 75 albums studio, 1200 chansons chantées en 12 langues et des milliers de concerts. Ces chiffres donnent le tournis. J'imagine que vous n'y pensez pas à tout ça quand vous avez le track et
6: oui,
5: c'est tout.
6: Ah oui, tout à fait.
5: Alors, je me demandais, Mireille Mathieu, si vous pouviez tout chanter, parce que on a écouté quelques notes de Mon Credo, de Mille Colombes. Vous avez aussi chanté sur une musique de Francis Lay, une histoire d'amour, la musique de Love Story.
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5: Tout en douceur, mais quand il faut de la puissance, vous êtes là aussi, hein, Caruso.
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0: Alors, ma question est la suivante. Mireille Mathieu, est-ce que vous pouvez tout chanter ?
1: Oh non, je pense pas que je peux tout chanter. Enfin, tout chanter l'opéra, non, je peux pas. Je crois que j'ai fait mon disque classique, mais.
0: Bah oui, vous avez chanté avec Placido Domingo, quand même.
1: Ah oui, j'ai chanté avec lui des mélodies qu'a écrit. Qu'avait écrit à l'époque Michel Legrand. J'ai fait aussi pour la télévision mexicaine, j'ai chanté aussi avec Placido, mais c'était un conte de fées.
0: Ouais.
1: Ou de faire des trios, des duos, j'ai adoré ça.
0: Ouais.
1: Mais tout chanter, non. Mais par contre, je m'applique à avoir une très grande discipline, une très grande... travailler ma voix tous les jours, faire des vocalises, ça, très important.
0: Vous avez pris des leçons de chant toute votre vie?
1: J'ai appris avec une très grande dame, Madame Janine Rice, qui travaillait que le lyrique avec les plus grandes, dont Maria Callas, Placido Domingo, Teresa Berganza et beaucoup d'autres. Et j'ai eu la chance de travailler avec elle. Elle m'a beaucoup apporté parce que j'aime les non seulement les belles voix, mais les beaux sons, c'est-à-dire les sons ronds, pas dans le nez. Travailler aussi. Ça, je le savais, le souffle,
0: oui.
1: C'est très important, mais c'est un travail qui n'est pas, qui depuis très longtemps, c'est pas de maintenant, mais ce qu'il faut continuer, c'est que moi je considère mon métier comme un sportif. Il faut travailler très, très bien tous les jours travailler sa voix, mais à bon escient, pas en forçant.
0: Oui.
1: Et quand on voit la télévision des sportifs qui font 4000 mètres, tout ça, ils partent doucement pour arriver le premier. Il faut, enfin, je m'applique ça personnellement pour moi, comme ça, vraiment comme un sportif, aller doucement pour pouvoir arriver à ce que je souhaite.
0: Évidemment. Et puis, c'est vrai, l'analogie avec l'athlète est très intéressante puisque, contrairement aux autres musiciens d'une tournée, vous pouvez pas changer une corde vocale. Un guitariste peut changer une corde de guitare. Vous ne pouvez pas. Donc, en période de tournée, là, comme nous sommes en ce moment, est-ce que vous faites particulièrement attention? Est-ce que vous sortez avec un cache-nez, 5 écharpes, un bonnet pour surtout pas prendre froid?
1: Non. Par contre, je fais attention de ne pas attraper froid, c'est sûr. Je mets toujours un masque. Quand je voyage, je tiens beaucoup à mettre un masque. Et parler le moins possible quand je suis en tournée pour pouvoir... parce que c'est la voix, j'arrive, je fais mes vocalises le matin à l'hôtel, à la suite. Et puis, avec mes musiciens, je fais aussi mes vocalises, je répète. Donc, c'est un travail minutieux et bien réglé.

0: écoutons cette adaptation en français de ABBA par Mireille Mathieu. En studio, Mireille m'apprend un truc que je ne savais pas. Cette version-là, vous l'avez enregistrée à Stockholm?
1: Oui.
0: Dans le studio d'ABBA?
1: D'ABBA, exactement. C'est-à-dire que je les ai rencontrés, c'est un merveilleux cadeau qu'ils m'ont fait. Je les ai rencontrés chez Michel Drucker à une émission. Ils étaient avec leur directeur artistique, Alain Broublil, et mon manager, Johnny Stark, dit... Il faut que Mireille arrange sa chanson, elle est super. Charles Level a écrit le texte et nous sommes partis à Stockholm, enregistrés dans Benny et Björn, dans leur studio, on fait l'orchestre. Et moi, j'ai chanté avec Frida et Agnetha. C'était génial de chanter avec eux. Ils ont des voix sublimes, de pouvoir faire les chœurs.
0: C'est vous trois sur les chœurs?
1: Oui, à un moment, les chœurs, toutes les trois. Après, je suis restée pour faire ma partie. C'était sublime.
0: Oh, j'adore l'idée.
1: Des voix extraordinaires, elles ont les filles.
0: Parlons des langues, ma chère Mireille. Vous avez évoqué l'allemand, évidemment vous chantez en allemand.
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0: Vous chantez en japonais. En espagnol. Pardon. Japonais c'est après. Là, c'est Mireille Mathieu en japonais.

0: Vous avez enregistré en tout dans 12 langues différentes dans votre carrière.
1: J'ai fait un disque classique, 12 langues.
0: Est-ce qu'il y a une langue, peut-être mis à part le français qui est votre langue maternelle évidemment, mais une langue qui est plus confortable pour la chanteuse que vous êtes, une langue plus agréable à pratiquer quand on chante?
1: Moi je trouve tout chaque fois très enrichissant et gratifiant de chanter dans des langues différentes. L'allemand, quand le classique, parce que Handel, Schubert, c'est en allemand. En anglais ou en italien, c'est magnifique. L'achat de Handel, c'est sublime. Non, j'adore. Par contre, quand je dois parler, j'ai enregistré et chanté en finnois.
0: Oui,
1: finnois. C'était extrêmement difficile. Par exemple, La première étoile en finnois, qui a été un hit par Agnetha. Le groupe Abba, avant qu'elle fasse partie du groupe, elle chantait La première étoile. Alors pour le public qui nous écoute, qu'on peut écouter dans le disque, La première étoile qui se lèvera. Donc là, en finnois, encore il y a l'osmose entre la musique et les paroles. Mais parler, c'est extrêmement difficile, très difficile.
0: Parce qu'il n'y a rien en commun avec le français.
1: Non, il n'y a rien pour dire Guten Abend, Madame, bonsoir mesdames et mesdames, messieurs. Là, c'est va, tu vas, naïsse, etairat, on a une dichte. Il y a des accents qui sont
0: incroyables.
1: Parce qu'au début, bon, je dis, comment dit-on merci, quitos, je dis, bon, ça va.
0: Quitos,
1: mais alors, comment on fait bon pour dire, oh là là, je dis, mais c'est extrêmement difficile. Alors, j'ai dit, tu vas parler ça au public. Et c'est vrai que je me déteste, tu as voulu faire ça, tu iras jusqu'au bout. Donc voilà, j'étais jusqu'au bout. Et quand j'ai parlé au public finnois, à Turku, en Finlande, ça a été extraordinaire.
0: Parce que vous avez réussi.
1: Ah oui, j'ai réussi, oui.
0: Oh, félicitations. 1200 chansons enregistrées, et même plus dans votre répertoire. Comment avez-vous choisi, Mireille, la liste des chansons que vous allez chanter sur cette tournée 60 ans d'amour?
1: Ben, je l'ai choisi en travaillant, je connais mes chansons, mais je l'ai choisi dans fonction, vous souvenez tout à l'heure, je vous ai parlé de sportif.
0: Oui.
1: J'ai voulu dire d'abord Made in France, je suis française et fière de l'être, et puis je sors petit à petit ma voix pour pouvoir après, quand j'arrive à des chansons plus fortes et plus hautes, elle est chauffée ma voix, elle peut plus s'exprimer pleinement quand petit à petit j'ai chauffé ma voix. C'est pour ça que je vous ai dit, je considère comme un sportif, j'ai besoin d'avoir cette discipline, c'est pour moi c'est une très grande discipline.
0: Waouh, je suis impressionnée. Et j'ai lu un livre qui date de la fin des années 80, dans lequel vous racontiez votre vie, notamment votre enfance. Je sais que vous avez grandi dans une famille très grande et pleine d'amour, mais dans laquelle il y avait
1: 7 filles, 7 garçons, 14 enfants.
0: Ouais, vraiment pas beaucoup d'argent. Et je me suis demandé, du coup, est-ce que enfant, vous aviez eu un jour assez d'argent pour aller voir un concert, ou bien est-ce que finalement votre premier concert, c'est le jour où vous êtes montée sur scène la première fois?
1: Non, j'avais pas d'argent pour aller voir le concert, mais je pense que cette voix que j'ai, c'est le bon Dieu qui me l'a donnée. Mes parents, mon papa avait une voix de ténor, mais je chantais à l'église, à l'école, enfin partout. C'est grâce au jeu de la chance. Et puis après, grâce à mon manager et au public. Mais au jeu de la chance de Télé Dimanche, que tout a commencé pour moi. Alors, j'ai gagné en interprétant des chansons de Madame Piaf.
0: L'inspiration première, c'est Piaf.
1: Ah oui, j'ai écouté, bien sûr, c'est elle qui m'a donné la possibilité. Je lui serai toujours reconnaissante. C'est sur scène, à ma façon, à moi. J'interprète 3 chansons, l'hymne à l'amour, Non, je ne regrette rien, et La vie en rose. Donc, c'est elle qui m'a donné la possibilité de me faire connaître au public français. Après, j'ai trouvé ces auteurs dont je vous ai cité tout à l'heure, m'habiller sur mesure.
0: Ouais.
1: Parce qu'on peut pas chanter des chansons d'une autre artiste. Je l'ai fait pour lui rendre hommage et lui dire merci. Mais après, on est connu par son propre répertoire.
0: Ma chère Mireille Mathieu, j'aimerais qu'on continue à filer cette métaphore de la chanteuse comme une athlète, puisque donc en 60 ans de carrière, 60 ans d'amour, vous avez chanté par tous les temps, dans tous les lieux, des endroits qui étaient plus ou moins bien adaptés, j'imagine. Est-ce que, comme un sportif qui un matin n'a pas la forme, ça peut vous arriver d'avoir la voix pas en forme, et dans ces cas-là, est-ce que vous vous forcez à chanter ?
1: Si j'ai attrapé froid ou quoi, autrement, grâce à Dieu, je croise les doigts. Non, je me force pas. Si je peux pas, c'est parce que bon, il faut pas forcer sur une voix.
0: Non.
1: Il faut vraiment que sa voix soit au maximum, qu'elle soit bien. Si on force sur la voix, c'est pas bien. On peut se faire très mal à la voix. Donc, il faut vraiment, je croise les doigts. Grâce à Dieu, non.
0: C'est génial. Et vous m'avez dit tout à l'heure, la joie qui vous animait de pouvoir vivre de cette passion. Est-ce qu'il y a des jours où quand même vous n'avez pas envie ? Est-ce que, moi j'aimerais quand même me dire, est-ce qu'un jour dans l'année, Mireille Mathieu a la flemme d'aller chanter ?
1: Non, je ne le fais pas, non. Au contraire, je m'applique une telle discipline quand je vais chanter que je ne veux pas déroger de ma discipline. C'est ça, je ne peux pas parler, je ne peux pas. C'est ça.
0: Waouh, c'est admirable, admirable. Alors, puisque c'est ça, parlons des garçons avec qui vous avez partagé des duos.
1: Ah oui.
0: Il y en a qui chantaient incroyablement bien, d'autres un peu moins bien que vous. Par exemple, Bobby de Dallas, Patrick Duffy.
1: Ah, moi j'adorais Bobby.
0: Nous aussi, on l'adore. Mais pardon Mireille, il chante pas aussi bien que vous. Hein.

0: Together We're Strong, votre duo. Super souvenir alors.
1: Ah, moi c'est super, moi. Avec Bobby, quand on a filmé pour les Carpentiers,
0: ouais,
1: c'était la révolution sur le plateau. Il a fermé, il a fallu fermer tout le plateau. Tout le monde descendait, venait. On a vu le moment, on ne pouvait même plus tourner.
0: C'est fou ça.
1: Ah, c'était Bobby Dallas.
0: Bah ouais.
1: Alors c'était un engouement extraordinaire. J'ai eu l'opportunité, il est super pro, il est super. J'ai eu l'opportunité de revoir il y a trois ans en Allemagne. On a interprété Together We're Strong. C'est quelqu'un qui est formidable, vraiment toujours professionnel, adorable.
0: Alors il y a un Belge, un rocker belge à la voix rocailleuse que j'aimais beaucoup, qui nous a quitté il n'y a pas si longtemps. C'est Arnaud. Et ensemble, vous avez enregistré une nouvelle version de La Paloma à Dieu. La Paloma.

0: pensais pas dans ma vie vous entendre chanter ensemble tous les deux. Quelle surprise.
1: On l'écoute ensemble, mais il n'était pas là. Et c'est tout à fait atypique parce que quand je l'ai enregistré, et je ne le savais pas quand j'ai eu fini, on m'a dit qu'il n'était plus de ce monde.
0: Ouais.
1: Et alors je me suis mise à pleurer parce que son producteur qui était là, il n'a pas voulu le dire avant, il a bien fait. Et c'est quelqu'un que je ne connaissais pas. Je chantais avec quelqu'un que je ne connaissais pas. Par un micro interposé. Parce que quand il m'a proposé de chanter, j'ai dit oui, mais je ne l'ai eu qu'au téléphone.
0: Incroyable.
1: Je ne le connaissais pas du tout.
0: Eh ben, il vous adorait.
1: Parce que moi, je sais qu'il m'adorait. Il avait des propos typiquement avec sa personnalité extraordinaire.
2: Et sa grosse voix comme ça.
1: Et c'était formidable. C'est un très grand, très grand artiste.
0: Il vous adorait. Moi, il me l'avait dit en interview que c'était un des rêves de sa vie de chanter avec vous. Bah, vous avez réalisé son rêve.
1: Bah, oui,
0: ça, c'est
1: vrai.
0: Très, très beau. Autre duo et pas des moindres avec un autre garçon et pas des moindres, Monsieur Paul Anka.
1: Ah.

0: the Wine, c'est le nom de ce duo avec Paul Anka. Il fait partie des raretés qu'on trouve dans votre coffret best-of Mon Credo. Est-ce qu'il reste encore un rêve de duo pour vous à réaliser, Mireille?
1: Je sais pas, il y a toujours des rencontres qu'on ne peut pas. Par exemple, je rencontrais Lady Gaga.
0: Oui.
1: Pour faire une émission, c'était C'est à vous. Elle passait, c'était enregistré parce qu'elle devait après se produire plus tard. Moi, je passais en direct. On a chanté toutes les deux La Vie en Rose. Oh, pourquoi pas enregistrer un jour? Bon, après ça s'est pas fait, mais pourquoi pas, hein, on a le temps, hein, pourquoi
0: oui,
1: pas. Hein.
0: Rien de pressé. J'aimerais bien vous entendre avec Lady Gaga.
1: J'adore, je la trouve super.
0: Ce serait absolument dingue. Donc pourquoi pas avec Lady Gaga, ça je le garde dans un coin de ma tête. Je me demandais aussi si dans le cadre de la tournée par exemple, vous vous concentrez uniquement sur la voix et vous déléguez le reste, ou bien est-ce que tout vous intéresse un petit peu dans votre métier? Est-ce que l'image par exemple, il y a une très très belle photo de vous qui accompagne la tournée, donc est-ce que l'image vous intéresse? Est-ce que le stylisme vous intéresse? Est-ce que le choix des musiciens? Ou est-ce que vous déléguez ça à d'autres pour vous concentrer uniquement sur votre voix?
1: Non, je vois tout. À ma sœur Mathilde, qui est mon manager, c'est ma sœur.
0: Elle est là.
1: Mais tout est vu, tout est contrôlé. Ah non, c'est alors là, mes musiciens, c'est mon orchestre depuis des années. Je parcours le monde avec mes musiciens parce que j'y tiens beaucoup. C'est comme une grande famille. Ils savent comment je réagis, ce que j'aime, ce que je... Là, c'est tellement important quand vous faites le tour du monde d'avoir ses propres musiciens. C'est comme une grande famille, comme je le dis. Et je vois tout. C'est une chose très importante. Son image, c'est pour moi. Et ma sœur, elle sait comment je marche, je fonctionne.
0: Et voilà, en famille et un œil sur tout. C'est comme ça qu'arrivent 60 ans d'amour et une discipline de fer tout de même.
1: Oui,
0: hein, parce que ça, on l'a bien compris. Mireille Mathieu, elle prend très au sérieux ses rendez-vous avec vous partout en France. Et croyez-moi, elle est prête. Merci, chère Mireille.
1: Merci, c'est déjà fini.
0: Oui, mais vous reviendrez.
1: Vous pouvez écouter mon disque et mon double vinyle. Et voilà.
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2: Je suis vraiment très heureux de vous présenter Valène de Belvigny, au nord de La Roche-sur-Yon. Elle a vendu son magasin qu'elle tenait avec son mari pour se lancer dans la culture des fleurs.
3: J'ai sorti d'école, j'ai une maman qui était fleuriste et qui s'est retrouvée en fait à la fête des mères avec énormément de travail et qui m'a proposé en fait de venir lui donner un petit coup de main pendant une semaine chez elle à la boutique.
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3: Révélation sur les fleurs, ok. Et gros questionnement, d'où arrivaient nos fleurs? La fleur d'Équateur, je pensais que c'était son nom, mais je pensais pas qu'elle venait de l'Équateur.
5: C'est quoi le défi principal de votre métier à vous?
3: Moi, mon but, ça serait vraiment de pouvoir fournir les fleuristes et leur apporter des fleurs propres. Et j'ai des personnes, pareil, qui sont contentes de revoir des fleurs qu'ils voyaient dans les jardins avant et qu'ils voyaient plus.
5: Et alors, qu'est-ce qui se passe quand vous êtes au milieu de vos champs?
3: Je me dis que j'ai de la chance d'être là. Voilà, c'est pas toujours rose. Forcément, on le sait, en agriculture, c'est compliqué. Mais je suis bien entourée. Parce que je dis souvent, c'est mon projet, mais c'est un projet de famille.
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6: Bonjour la France, j'espère que tu vas bien. La France, ah, c'est la finale. On adore la finale. Surtout parce que j'ai trois candidats.
7: Oui.
6: Et que la petite personne à mes côtés n'en a qu'un.
7: Bonjour, c'est vrai, mais j'en ai quand même une. Et c'est pas des moines, vous allez voir.
6: Ouais, c'est pas des moines.
7: Ah,
6: ouais.
7: Je l'ai coaché toute la nuit.
6: Oui, bien sûr. T'as que ça à faire, toi, la nuit.
7: Exactement, parce que je veux gagner.
6: Oui, bien sûr. Alors, je vous rappelle, le premier prix, il s'agit de vacances. Et oui, parce que votre radio ici a décidé de vous mettre en vacances et de vous offrir 2000 euros. 2000 euros, c'est pas rien. Hein.
7: Non, c'est pas rien.
6: Eh oui, c'est un bon séjour dans les Bellambra Club, les clubs de vacances préférés des familles. Donc, j'ai envie de dire, c'est des vacances avant les vacances, pas mal ça. Ça, c'est le premier prix. Si vous gagnez le deuxième, c'est quoi?
7: C'est les vacances avant les vacances aussi. 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C'est le cadeau à gagner aujourd'hui pour l'un de vos candidats, Valérie.
6: Forcément, oui. Allez, jingle, on accueille les candidats. Allez, on accueille Lionel, Céline, Pierre et Michel. Comment ça va, les amis?
7: Bonjour.
8: Bonjour, Valérie. Bonjour à tous. Ça va très bien.
9: Bonjour, Valérie. Bonjour, Eric.
6: J'adore quand c'est le bordel comme ça me réjouit. Alors, première demi-finale, les petits amis, c'est Lionel contre Céline, ce qui veut dire que Pierre et Michel, vous pouvez aller vous promener dans les champs, hein, voilà.
8: Oui, on va faire ça.
9: On va faire ça.
6: Voilà, Michel. Alors, Lionel, tu vas jouer avec moi. J'ai été obligée de céder Céline. Alors,
7: bon, oh, elle est déçue.
6: Ah bah oui, de toute façon, elle joue avec ici Besançon. Voilà. Ouais. Bon, pardon, ma chérie.
7: Bah, pas le choix.
6: Putain, l'a tiré au sort. Hein. Qu'est-ce que tu veux que je te dise? Alors, Lionel, ici Gascogne, qui a gagné grâce à moi, qui a 53 ans, qui habite à Benquet.
10: C'est bien ça, dans les Landes.
6: Et dans les Landes, qui joue avec ici Gascogne, qui est marié à une femme qui a le plus beau prénom du monde. Je te laisse le prononcer.
10: Toujours le même, Valérie.
6: Et voilà.
10: Le plus beau prénom du monde.
6: Et voilà, c'est tout. Voilà, tu as deux garçons, Florian et Théo.
10: Oui, toujours les mêmes.
6: Des centaines de poules.
10: Oui, des milliers même, on va dire.
6: Des milliers de poules. Moi qui adore les œufs.
10: Oui.
6: J'adore les œufs, je peux bouffer que ça. Et tu as un chien qui s'appelle Mink.
10: C'est oui, un chien de chasse.
6: Et voilà, le magnifique setter irlandais, c'est le chien de mon enfance. Alors, tu es agriculteur, tu fais de l'élevage, de poulets, de chapons. Donc, tu prépares Noël avec grand plaisir. Et puis, tu as eu aussi un CAP de fleuriste. Dis, on n'en a pas parlé l'autre fois.
10: Oui, j'ai fait un CAP à l'âge de 16 ans. Je suis parti en CAP de fleuriste et j'ai eu mon diplôme, voilà, tout simplement.
6: Et alors, ça veut dire que
10: Après, j'ai pas continué parce que, bon, il fallait que je parte un peu plus loin et les racines familiales m'ont fait rester autour de chez moi. Et l'amour de ma vie, voilà.
6: Ah, oh là là. Évidemment, qu'il est mignon, celui-ci. Tu pourras faire des bouquets, hein, quand tu seras à la retraite, tu ouvriras une fleuristerie et puis voilà, c'est tout.
10: Oui, peut-être ou pas. Ou quand je serai à la retraite, je prendrai du bon temps.
6: Mais voilà, tu feras des beaux bouquets à Valérie, ça sera magnifique.
10: Voilà.
6: Ben tout oui, simplement. Évidemment. Alors, on n'a pas dit. Pour toi, ton défaut, c'est que t'es trop franc. Mais c'est pas un défaut d'être franc.
10: Non, mais je dis trop. Je pense que mes paroles vont plus vite que ma pensée et ça peut porter préjudice ou faire mal à la personne qui est en face. Mmh. Je dis ce que je pense très vite. Voilà.
6: Aïe, aïe, aïe. T'es Capricorne ?
10: Non, je suis Taureau.
6: Ah bah c'est pareil.
10: Valérie est Capricorne.
6: Et comme moi, Valérie elle est Capricorne et moi je suis Capricorne ascendant Taureau. C'est les meilleurs. Allez.
10: Voilà.
6: Qu'est-ce que toi, toi, t'as,
7: j'y connais rien,
6: avec ta
7: moi,
6: grosse
7: donc,
6: crinière déplumée.
7: Exactement, moi, je rugis de plaisir.
6: Ouais, c'est ça. Allez, premier point pour toi, mon chat. Je le sais, tu vas marquer tout de suite. On part en Italie. Et. Alors, figure-toi que je vais te dire. En Italie, les arancini sont des petites oranges sucrées utilisées pour faire de la liqueur. Est-ce que en Italie, les arancini sont des oranges sucrées utilisées pour faire de la liqueur? Vrai ou faux? Top chrono, 5 secondes.
10: Faux.
6: Et oui, c'est faux, bien sûr que c'est faux. C'est une spécialité sicilienne, c'est des boules de riz panées et frites. Voilà.
10: Ah, j'aurais dit du fromage, je me serais trompé.
6: Non, c'est des boules de riz. Bravo, premier point pour toi.
7: Bon, Céline, on n'a pas fait affaire mardi, mais on va travailler ensemble, là. Ça va aller d'ici
8: 13h. Exactement.
7: Exactement. Bien sûr, Céline, tu retournes vite ta veste, t'as raison. Ici, Besançon.
6: Alors déjà, elle ne retourne pas sa veste. Elle subit le fait qu'elle a été tirée au sort pour jouer avec toi.
7: Allez. Elle est heureuse, elle va gagner.
6: Ouais.
7: À La Cluse, c'est bien ça. La Cluse
8: et
7: Mijoux. Mijoux, faut pas l'oublier.
8: Dans le Doubs.
7: Les fameux duettistes. La Cluse et Mijoux, dans le Doubs. Toujours marié Hervé. Il va bien Hervé depuis le début de la semaine.
8: Il va bien.
7: Oh, super. Samuel et Enzo, les enfants, ça roule aussi.
8: Ça roule.
7: Impeccable. Tu fais quoi ce week-end
8: bien.
7: Céline, t'as quelque chose de prévu à La Cluse et Mijoux ou ailleurs?
8: On est en vacances.
7: Ah, bah c'est bien ça.
8: Le château de la Loire. Donc on va aller visiter Chambord.
6: Les
7: châteaux de la Loire.
6: On n'écoute pas ce qu'on dit.
7: Oh, écoutez, c'était pas ma candidate et c'était
6: moi,
7: mardi.
6: Moi, ce n'était
7: hein.
6: pas.
7: Oh, quand c'était il y a 4 jours.
6: Oh, oui, écoutez, moi, je connais l'histoire de vos candidats. Vous devriez vous intéresser un peu plus aux autres plutôt que de penser qu'à vous.
7: Mais pas du tout. Je sais très bien qu'elle était au château de Chambord.
6: Oui.
7: Il est beau ce château de Chambord.
6: Oui.
7: Céline, qui aimerait participer aussi au Resto du Cœur. Tu voudrais monter une association. Tiens, ça, on l'a pas dit, ça. Avec des gens qui ont la même maladie que toi d'ailleurs, qui est une maladie auto-immune.
8: Exactement, j'ai la fibromyalgie.
7: Oui. Et
8: donc
7: c'est...
8: De monter une association, ça peut faire du bien.
7: Je suis d'accord avec toi.
8: À moi, aux autres, d'en parler.
7: Bah franchement, je t'encourage à participer ou à créer cette association, peut-être avec des gens qui t'entourent à La Cluse et Mijoux. Céline, nous allons tout de suite marquer un premier point. Alors, on va pas tenter de marquer un premier point, non. On va marquer un point. Extrait, bande originale, bande son. Je suis en train de survoler La Cluse et Mijoux avec mon balai, comme Daniel Radcliffe. Bah oui, mon petit côté Harry Potter, ça. Daniel Radcliffe, donc Harry Potter. Qu'est-ce qu'il y a ?
6: Bah, tu connais la saga Harry Potter, tu sais, ils ont un match de Quidditch,
7: oui,
6: là.
7: Oui.
6: Je te vois tellement sur un ballet de Quidditch, je sais pas pourquoi. Voilà, allez. Voilà.
7: Alors, Daniel Radcliffe, alias Harry Potter, a utilisé la même baguette pour le tournage de tous les films de la saga. La même baguette. Est-ce que selon toi, c'est vrai ou faux, Céline ? On y va. 5 secondes.
10: La même baguette. Oui ou pas ?
7: Céline !
8: Faux !
7: Faux ! Léon, il y a du monde autour de toi pour t'aider ? C'est une bonne réponse. Hein. Il en a cassé plus de 80 pendant le tournage. Et entre les prises, il s'en servait comme de baguettes de batterie et finissait finalement par les briser. Voilà pour la petite histoire de tournage, d'anecdote. Donc c'est une bonne réponse, ça fait un point.
6: Un point Lionel, un point Céline. Et maintenant tout est KO à côté.
7: Moi,
6: de mes idéaux. Non, vous écoutez ici, vous écoutez Mylène Farmer. À tout de suite, mes chéris.

0: Mais qui le sera justement à la fin de l'émission Désenchanté? Elle le chante, Mylène Farmer, mais qui va désenchanter? Et moi, c'est toi.
1: Oh là là,
0: qui
1: là
0: va
1: là
0: gagner?
1: Jingle, jingle, Alix, Alix.
0: Ouais, c'est mieux.
1: Voilà, merci.
0: Enfin, quand même.
1: Oui, oui.
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1: Nous sommes au taquet avec Lionel et Céline qui ont un point chacun. Alors, Lionel, c'est l'heure du quiz musical.
3: Oui.
1: Donc, il va falloir retrouver des morceaux de musique. C'est un petit peu entre difficile et difficile. Parce que c'est...
3: Oui, c'est encourageant.
1: Ouais, c'est, non, c'est, écoute, je t'explique. Si tu connais la chanson, tu vas retrouver tout de suite. Il y a deux chansons, l'une après l'autre. C'est le jeu de l'intro. Donc tu vas écouter juste l'intro et juste le blanc. Et ensuite, tu auras 10 secondes pour me dire qui chante cette chanson. Écoute bien, première intro.
4: Oui, oui.
1: Top seconde.
3: Pour avec le chat.
1: Ah bah c'est...
0: Oh, le chat.
3: Mais c'est un peu ma génération, on va dire.
1: Alors c'est pas le chat, mais hey, je te donne le point parce que c'est Pogo, c'est le lion est mort.
3: Le lion est mort ce soir.
1: Le jungle, le lion est mort ce soir. Et c'était une chanson d'Henri Salvador. Et de base. Alors.
3: Oui, de base.
1: Et voilà. T'as un premier point, mon yo-yo. Attention.
3: Oui.
1: Alors, bon, t'as 53 ans, tu vas reconnaître l'intro parce que ça, c'est un groupe mythique. Riff de guitare, top chrono 10 secondes.
3: Téléphone avec la bombe humaine.
1: Et...

0: téléphone, Jean-Louis Aubert. Oh là là, comment j'ai été amoureuse de lui. Allez, 3 points Lionel, bravo.
1: Céline, il nous a mis un petit coup de pression quand même là, très honnêtement. Hein. Ouais. Non mais ça va, tu te souviens ce que tu as fait mardi en termes de quiz musical? C'était bien, c'était une réussite ou c'était une catastrophe?
2: C'était la cata.
1: Voilà, c'est la très, caca, très encourageant. La catastrophe. Bon, Céline, on va quand même tenter de prendre 2 points, ça serait pas mal, ça permettrait une égalisation.
2: Oui, mais s'il est aussi facile que celui-ci, ça devrait aller.
1: Ouais, ça va aller.
0: Oh là là. Le petit tac dans les mollets, yalla.
1: C'est l'intro, en quelques secondes, tu vas reconnaître ce tube. Voici le premier.
0: Ah, fastoche.
1: Ça vient du cœur. Hein.
0: Ça vient du côté, ça vient à côté surtout.
1: Non, ça vient d'à côté. Qui est la personne qui aide à côté? On peut savoir depuis tout à l'heure.
0: Oh, son fils.
2: Mon époux.
1: Oui. Ah, son époux. Bah, tu vas lui dire bravo, parce que oui.
0: Servé, ouais.
3: Je n'existais pas.
1: C'est bien Aïcha Khaled. C'est une musique d'ailleurs de Jean-Jacques Goldman.
0: À côté de moi.
1: Wow. Bravo Hervé.
0: Bravo Hervé, tu as un point.
1: Ah bah oui. Est-ce que tu veux que ce soit Hervé qui joue sur le prochain? Passe-nous directement. Hein. Ira plus vite. Hein. Allez, passe-nous Hervé, puis tu restes à côté, tu souffles.
0: Tu souffles, ouais, c'est ça.
1: Hervé, bonjour.
4: Bonjour.
1: Ça va, mon Hervé? Allez. Bravo, t'es un champion,
4: ça va,
1: toi.
4: Ça va.
1: Ah, moi, j'élève de la graine de champion.
0: Ouais, bien sûr.
1: Hervé, tu joues avec ta femme. Allez, voici le deuxième. Alors, qui souffle à qui? Top chrono.
5: J'ai la chemise.
0: Ah, c'est elle qui souffle.
1: C'est elle qui l'a.
0: C'est Céline.
1: Alors, vite.
0: Ah oui, mais c'est qui?
1: Allez.
0: Qui chante?
1: Le groupe.
5: Tomber la chemise.
0: Eh, c'est trop tard.
1: Ah oh, non. Mais... Hervé. Mais...
0: Tomber la chemise, tomber là. 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
5: Tomber
0: la chemise, tomber là. Tomber. Tomber la chemise, j'adorais cette chanson.
1: Oui, mais on prend pas le point. Parce qu'on
0: non,
1: le groupe,
0: bah non, on prend le nom qui chante. Hein. C'est le qui chante, c'est pas le quoi qui chante.
1: Ben oui.
0: Bon, bah, Lionel, ça fait bien nos affaires. Ça veut dire que. À la question cash, tu gagnes. Voilà.
1: Parce qu'il a combien, Lionel?
0: Il a 3. Et Céline, elle a 2. Eh oui.
1: Mais oui, bah oui.
0: Bah oui, bah c'est. Hein, voilà.
1: Oui, c'est mathématique tout ça.
0: Allez, bon, allez, c'est pas le tout, mais là maintenant, on va écouter Gabriel.
1: Ah.
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1: Gabriel, c'est quelqu'un qui souffle les questions et les réponses aussi? C'est
0: non,
1: quelqu'un du jeu, hein?
0: Gabriel, c'est la chanson de Jojo, c'est Nini, c'est Jojo, Nini,
1: Johnny, Hallyday. D'accord.
0: Allez, Johnny Hallyday, vous écoutez ici, on vous kiffe, à tout de suite.
1: Johnny qui est en finale aujourd'hui. On vous annonce ça.
2: C'est ça.
3: Ok. Gabriel,

0: Johnny Hallyday avec Gabriel en ce début de week-end sur votre radio ici.
1: J'aimerais que vous... Il a une petite pause, on dirait une personne très ancienne.
0: Oui.
1: Alors, c'était Johnny Hallyday, c'était Gabriel. Et alors
0: écoutez,
1: ça va sinon le...
0: Bon, je prends exemple sur vous.
1: Non, alors moi je me tiens pas du tout comme une vieille personne, mon petit gars. Allez,
0: oui,
1: jingle.
0: Vous en faites une quand même.
1: Bon, non, mon chat.
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0: Oh, je sens qu'elle va s'énerver.
1: On est à ça du fracassage de bouche et de la patate de gitan.
0: Oui,
1: alors, nous avons donc Lionel qui a 3 points, qui joue avec ici Gascogne, Céline ici Besançon qui a 2 points. On l'a dit, hein, notre ami Lionel, il est agriculteur, il fait l'élevage de poulets et un jour, il va dans un supermarché avec ses poulets pour vendre les qualités de son poulet. Et à qui qu'il a vendu un poulet?
3: Un chanteur bien connu de notre génération qui s'appelait François Feldman.
1: Et voilà, joue pas comme ça. Voilà, il est revenu dire qu'il aimait le poulet après.
3: Non, parce que moi j'y suis resté que sur 2 jours et je pense qu'il l'a fait cuire que le week-end. Mais une personne très très gentille, très sympa, très simple, vraiment bien, ouais. Très bien.
0: Bah, en mangeant le poulet, l'inspiration y est venue. Et quelques temps plus tard, les valses deviennent apparaissent. Tout ça grâce à un poulet.
4: Ben oui.
0: C'est grâce au poulet,
3: moi
0: je suis convaincu que c'est en mangeant du bon poulet, j'ai dit, ah, c'est inspiration. Et ben, c'est...
1: Ok, le gars, jusqu'au bout, hein, je veux dire, jusqu'à la fin de l'émission, il croira que chez Van, elles sont drôles.
0: Il croira, d'accord.
1: Alors, il paraît que t'as pas eu de chance. Tu pars en vacances à Tenerife avec ta chérie et oui. T'as eu quand même que de la pluie. Alors, c'est quand même.
3: La moitié de la semaine.
1: Normalement, il pleut pas dans cet endroit à Tenerife.
3: Ou très peu.
1: Ah bah là,
3: et moi, j'en ai pris 4 jours sur le coin de la figure. Voilà.
1: Oh,
3: sur 13 qu'ils en ont à l'année. En principe,
1: oh là
3: 15,
1: là.
3: Voilà.
1: Oh là
3: mais
1: là.
3: Bon, c'est pas grave. Voilà, c'est resserré.
1: Bah oui, d'accord, mais enfin, pas de bateau, la plage avec
3: non,
1: un parapluie.
3: Non, aucune excursion. Voilà,
1: oh.
3: Voilà, tout ça.
1: Bon.
3: Mais bon, ça fait des bons souvenirs.
1: Oui, voilà.
3: On s'en souvient encore.
1: Bah, tu vois, la preuve, on en parle sur ici. Alors, mon petit chat, écoute bien. C'est la question à 5 points. Si tu la marques, tu gagnes. Si tu gagnes, tu gagnes.
0: Voilà.
1: Alors, une petite ambiance. Petite musique. La la la li la la. C'est la BO du film Les Choristes. Alors, écoute bien. Quel acteur français a joué dans ces 3 films ? Bienvenue chez les Ch'tis, Les Choristes et Je vais bien, ne t'en fais pas. Quel est l'acteur qui a joué dans ces 3 films ? Bienvenue chez les Ch'tis, Les Choristes et Je vais bien, ne t'en fais pas. Top chrono, 10 secondes.
3: Alors là, on va dire Cadmerade.
1: Eh ben, on va bien dire, parce que c'est Cadmerade. Eh oui, c'est Cadmerade.
3: J'avais les 2 premiers, mais pas le 3e.
1: Et voilà, il a eu le César du meilleur acteur dans un second rôle grâce à Je vais bien, ne t'en fais pas. Et donc voilà, et bah bravo, ça veut dire que bah t'es en finale.
0: Ouais.
1: Bah ouais. Ah oui, ouais.
0: Céline.
5: Oui.
0: Bon, je suis désolé, je ne t'ai pas conduit à la victoire. Tu m'en veux ?
5: C'est pas grave.
0: Ben oui, ce n'est qu'un jeu, comme on dit. Essentiel, c'est de participer. Mais enfin, c'est vrai qu'il y a toujours une petite déception. De là à dire que je le fais exprès pour faire perdre les candidats qui étaient quand même à Valérie, je n'irai pas jusque-là quand même. Céline, j'ai tout donné.
1: C'est tellement vicieux que
0: mais c'est possible.
1: Bien capable.
0: Non, Céline, non, absolument pas. On va quand même terminer avec les honneurs, parce qu'on est comme ça, Céline, sur une question que voici avec un extrait de Gilbert Bécaud.
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0: C'est beau ça, hein?
1: Ouais, c'est beau.
0: Oh, ça sent bon le soleil, la mer, les vacances, les 2000 euros de Balambra. Mélambra.
1: Balambra, ouais. Balek aussi, ouais. Et 2000 euros de Balek. Non, mais tu sais que le gars.
0: Avec Mélambra, on danse, il y a des balles, voilà, le bal de Balambra, connais pas? C'est les soirées de chez Mélambra. Allez,
1: Il y a Alix qui est derrière la vitre.
0: elle est souhaitable.
1: Et non, au fur et à mesure que tu lances des vannes,
0: oui.
1: Elle a ses lunettes qui tombent, la tête qui tourne. J'ai l'impression qu'elle va craver. Elle va cramer.
0: Elle est au bout de sa vie.
1: Ah, oui.
0: Quel est le nom, Céline? Parce que Céline, excuse-nous de t'interrompre, hein, on joue quand même. Quel est le nom de la colline de sable située à l'entrée du bassin d'Arcachon? Très connu cet endroit. Cette colline de sable située. Ouais, vas-y.
5: La dune du Pilat.
0: Oui, n'en voyons même pas de chrono, bien sûr qu'elle le sait. C'est la dune du Pilat, c'est la plus haute dune d'Europe, qui culmine à plus de 100 mètres et qui s'étend sur près de 3 km, avec une vue magnifique.
1: Bien. Bon, bravo quand même à toi Céline, hein. Tu as très bien joué. Lionel, je te retrouve en finale. Pierre et Michel, affûtez vos couteaux les gars.
4: Oh DJ,

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2: Et oui, nous jouons, je vous le rappelle, pour gagner premier prix 2000 euros de vacances dans les clubs Bellambra. C'est quand même un très très beau cadeau, 2000 euros de vacances.
3: Hein, surtout si on ne sait pas où aller, quoi faire, voilà. Et qu'on n'a pas beaucoup d'argent. Là, c'est
2: deuxième prix, évidemment, une machine à café Malongo, 32 dosettes et 6 verres en vin. On accueille tout de suite Pierre et Michel, les deuxièmes demi-finalistes. Comment ça va, Pierre ?
4: Ça va très bien.
2: Bon, alors, je rappelle que notre petit Pierre a 66 ans, qu'il jouait ici Saint-Étienne, il habite à Saint-Chamond, il a des moutons, un chien, tout le monde l'appelle Pierrot, et surtout, bon, bah, évidemment, c'est quand même notre héros, rappelez-vous, il a bossé dans un groupe bancaire, il s'est fait braquer par des mecs,
3: le braquage.
2: Et il les a coursés sur les ordres de son dirlo pour avoir la plaque d'immatriculation, n'est-ce pas Pierrot?
4: Tout à fait. À nos risques et périls, on va dire. Je peux te dire
2: qu'on a mis l'extrait de l'émission sur les réseaux. Il y a plein de gens qui ont commenté en disant, bah dis donc, ils sont courageux. Donc tu vois, t'es un petit héros, mon Pierre.
4: Évidemment.
2: Alors, bon, tu as envie de gagner, bien évidemment. T'as envie de partir en vacances.
4: Oui, tout à fait. Non, je suis à la retraite, donc je suis un peu en vacances tout le temps, on va dire.
2: Oui, mais enfin là, c'est dans un club de vacances. Tirez où ? Tirez où, si tu pouvais choisir la destination du club Bellambra, tirez dans quel coin ?
4: Ah, la Normandie, je connais pas. C'est une région de France que je connais pas, la Normandie. Et donc, j'aimerais bien faire les Étretat, tout ça, toutes ces régions-là.
2: Bah écoute, why not ? Je ne sais. J'aimerais bien. Je vais chercher pendant qu'il y aura la musique. Je vais chercher où est-ce qu'il y a des clubs Bellambra. Je vais regarder.
3: Normandie, je sais pas.
2: Je ne sais pas s'il y en a en Normandie. Hein. Je vais regarder. Ne t'inquiète pas, mon petit bouchon. Alors, il paraît que quand on était en terminale.
4: Ah oui, voilà, non, faut pas le dire, ça.
2: Ah, faut pas le dire, c'est dommage que tu l'as raconté à Gwen, hein. Alors, tout ce qui est raconté à Gwen, ça va directement chez moi.
3: À l'antenne.
2: Alors, t'étais en terminale et t'avais une prof de philo méga mignonne. Ok?
4: C'est ça, oui.
2: Et donc, tu la prenais en photo discrètement pendant les cours.
4: Eh bien, tout à fait, c'est vrai. J'ai des belles photos d'elle, en noir et blanc, par contre, à l'époque.
2: Ah oui, d'accord.
4: C'est vrai que tous les garçons de ma terminale étaient amoureux d'elle, pratiquement. Hein.
2: Ah oui, d'accord.
4: Et donc, on avait pris les photos.
2: Et voilà. Elle s'appelait comment, cette prof de philo ?
4: Françoise.
2: Françoise, si tu nous écoutes, sache qu'il y a des belles photos de toi. Bien, on va marquer tout de suite le premier point, mon petit Pierrot, avec une ambiance. Oui. Tiens, allez.
5: Moi, j'étais alors.
2: On va parler basketball avec William Scheller. Écoute bien, tu connais le basket un peu ?
4: Léger, on va dire.
2: Ah bah, ok. Une fois de plus, j'ai eu la question difficile. Merci Raphaël, merci Luigi. Au basket, la ligne des 3 points est plus éloignée aux États-Unis qu'en Europe. Est-ce que c'est vrai que la ligne des 3 points au basket est plus éloignée en Amérique qu'en Europe ? Top chrono, 5 secondes. Vrai ou faux ?
4: Je dirais faux.
2: Et non, c'est vrai. Et oui, parce qu'en NBA, elle est située à 7m24.
4: Ouais.
2: Et en Europe, c'est 6m75. Bon, bah écoute, j'ai envie de te dire pas de points.
3: Juste un petit mot, tiens, pour Pierre, j'ai regardé. Alors, il existe des clubs Bellambra en Normandie, notamment à Houma Beach et Colville-sur-Mer. Voilà.
2: Ah bah voilà.
3: Bonne idée.
2: Très bien.
3: Plage du débarquement, à découvrir. Michel, d'ailleurs, même question. Si tu gagnes ces 2000 euros avec Bellambra, tu irais dans quelle région de France ?
6: J'aurais bien testé la Corse.
3: La Corse ? D'accord.
6: Il y en a ou pas ?
3: J'imagine, je vais vérifier.
2: Ça m'étonnerait qu'il n'y en ait pas en Corse.
3: Oui, bien sûr, il y a un club 3 étoiles, Bellambra en Corse, je te le confirme absolument.
2: Quelle région ?
3: Ouais. Du côté de Pinetto Borgo.
2: Ah, vous connaissez ? Ouais, c'est joli.
3: Ouais, avec des belles formules en demi-pension, pension complète. Il y a la clim dans tous les logements. Ouais, je l'ai sous les yeux là.
2: Enfin, très joli. En même temps, en Corse, qu'est-ce qui est moche ?
3: Il y en a un Propriano aussi.
2: Ah.
3: Il y a plusieurs clubs Bellambra en Corse.
2: Dis donc. Voilà. Ils ont bien de la chance.
3: Bah, tu vois, comme quoi, c'est motivant, franchement, avant 13h là. Oh, Michel, on y va,
6: oui.
3: Là. Surtout que je rappelle que Michel, c'est ma seule candidate.
2: Oui, ça, c'est vrai.
3: Et oui, c'est celle qui a gagné avec nous hier jeudi. Et Michel, voilà, je compte sur toi, parce que si tu gagnes, quand même, on met à terre les 3 autres.
6: Oui.
2: Michel... J'adore les expressions que tu mets à terre, l'autre, il est en combat MMA, s'il te plaît.
3: L'octogone du kiff, c'est vous qui le dites. Hein.
2: C'est moi, parce que moi, je sais bien ce que c'est le MMA. Toi, tu sais pas trop les règles. Oh là là là là.
3: Elle habite dans la Nièvre, à Arquian. On en a parlé hier, les Maria Michel, avec de grands enfants. Michou, ma petite Michouille, hein, pour les collègues. Voilà, ça va depuis hier?
6: Ça va, oui, oui.
3: Okay. Détendu, t'as eu des petits retours de ton passage à l'antenne?
6: Oui, plus ou moins.
3: Ah, et alors? Le plus.
6: Bah, ils sont contents d'avoir écouté, déjà de m'avoir reconnu, et puis ils savent que je suis une fidèle au jeu.
3: Donc, une fidèle auditrice de Ici au Cerf. Bon, Michel, on va tout de suite y aller, parce que je pense que tu es prête. T'as eu le temps de t'entraîner, nous avons travaillé ensemble cette nuit, on a fait du coaching. Oui. Et oui, tu le confirmes, Michel, bien sûr.
6: Oui, voilà, tout à fait.
2: Remets tes petites mains comme les vieux.
6: Blanches.
2: Tu vois, vas-y, remets tes petites mains comme les vieux. Allez, vas-y.
3: Petit extrait.
7: Je suis une autruche folle.
2: La la la la la. Je la la la la la la la la la. Émilie Jolie, oh là là.
3: Et voici la question. J'ai mis mes lunettes de Papy Bastien.
2: Sylvie Vartan, l'autruche, Émilie Jolie, ceux qui ne l'ont pas vue ou écouté.
3: L'autruche n'a que deux doigts.
2: Ah, comme toi?
3: Vrai ou faux? Top chrono.
6: Vrai.
3: Regarde, moi je mets mes deux doigts comme ça. Tu vois, Valérie, qu'est-ce que ça fait, ça? Ça fait le V de Valérie, ça fait surtout le V de la victoire. Bravo! Oui, madame, c'est une bonne réponse. L'autruche n'a que deux doigts. Bravo,
2: oui,
3: Michel.
2: Enfin bon, il y a encore plein de questions.
3: Michel.
2: Pierre va se rattraper.
3: Ouais.
2: Allez, un point pour Michel, pas de point pour Pierre. Et tout de suite, on fait un break musical, un break de dance, un break de bouge ton body. À tout de suite.
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1: Juste pour vous la faire courte, pendant qu'on écoute les chansons, il y a l'autre à côté.
2: Très
1: là.
2: Sympathique d'ailleurs,
1: chanson. Il est sur
2: Bellambra.
1: Il est sur le site Bellambra et un garde. Il regarde. Alors, oh, dis donc. Hey, il y a des logements avec des trucs, là. C'est super. C'est il y a même une cuisine.
2: Et en Corse, là, pour Michel.
1: Oh, mais Michel.
2: Une piscine entourée avec des palmiers, une pataugeoire, une pelouse solarium.
1: Dis ah, dis donc.
2: Il y a un bar lounge.
1: Il y en a un qui va partir chez Bellambra, là, bientôt.
2: Alors. Non, mais je regardais les budgets. Eh ben, je peux te dire qu'avec 2000 euros, à mon avis, tu peux profiter à 4. Hein.
1: Eh ben, c'est bien, tant mieux, c'est bien, ça veut dire qu'on est sympa, nous. Bon, mon petit Pierre, est-ce que tu es prêt à remporter le quiz musical, mon chéri?
3: On va essayer.
1: Non, attends, je sais, t'adores Gims, Sardou, Goldman, tout ça, mais là, c'est des tubes. Hein. Franchement, c'est vraiment ça. Alors, c'est difficile parce que c'est les intros. Donc, il faut bien connaître la chanson pour bien reconnaître. Mais franchement... Oui. Avec un peu de réflexion, tu vas y arriver.
3: Allez, croise les doigts.
1: Allez, croise les doigts. Première intro.
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1: Tiens, dégâts, top chrono.
3: Ah ben là, je sais pas. Hein.
1: Comment te dire ? Allez.
2: Des gains, c'est un indice. Hein.
3: Ouais. Non.
1: Mais non, je crains des gangs.
2: Des gangs.
1: Je crains des gangs, c'est Ayam, je danse le Mia. Pas de pacotille, chemise ouverte, chaîne en or qui brille.
2: Typiquement l'expression marseillaise.
1: Oui, je crains des gangs.
2: Mais oui.
1: Aïe, aïe, aïe. Bon, t'as pas reconnu Ayam. Oh my god. Oh my god. T'as pas reconnu Ayam.
2: Bah, pas Ayam, lui. Hein.
1: Ah, je suis chagrin misère. Alors. Bon, concentre-toi pour la deuxième.
2: C'est plus I was, lui, vous voyez. Plus, voilà. Ayam, c'est le présent, et ouais, c'est le passé, c'est, il a perdu.
1: Non, mais heureusement que tu m'expliques ta vanne, parce que comme elle est pas drôle.
2: To be was been.
1: Oh là là.
2: Mais oui, le prétérit, souvenez-vous. La vie, c'est classique.
1: Bon, bah, on a perdu la technicienne. Hein. Alix, elle est morte. Voilà, bravo. La personne vient de décéder. Je vois Gwen en train de lui faire des mouvements de réanimation. Faut aller chercher le truc électrique, là.
2: Bien sûr.
1: À cause de toi,
2: comment
1: t'es content?
2: Comment ça s'appelle le truc électrique? Je sais plus comment ça s'appelle.
1: Ah bah toi qui es quand même...
2: Le défibrillateur.
1: Voilà, merci. Allez, écoute bien la deuxième intro.

0: si tu trouves pas
1: Johnny
0: ça.
1: Johnny Hallyday.
0: Ah, merci. Et c'est Johnny Hallyday, c'est quoi la chanson? 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Qui avait un prix?
2: Qui font l'envie de vivre?
0: Et la désir et le plaisir aussi.
3: Oui.
0: Bon. T'as trouvé Johnny, t'as pas trouvé Aya. Bon, t'as un point, t'as rattrapé Michel qui a un point.
3: Michel, voilà. Michel, on a égalité là.
0: Michel,
3: toujours la Corse, hein. Belle Ambra Corse. Hein.
1: Oui, toujours.
3: Allez, ça a l'air superbe. Hein. Franchement, je suis à deux doigts de réserver pour toi là, parce que je suis à deux doigts d'appuyer sur le bouton. Voilà. Et pour ça, il faut que tu marques des points en plus. Un tout petit peu plus pour avoir les pieds dans l'eau au cœur d'une palmeraie. C'est ce qui est marqué. D'accord. Ça a l'air tellement bien. Oh là là. Tu prends la demi-pension ou la pension complète? Tu veux quoi?
1: Oh, la demi-pension.
3: Une demi-pension, ok.
0: Je vais voir ce que c'est, parce qu'il m'a l'air tellement.
3: Le club enfant, bah non, t'as des enfants qui sont un peu grands, donc t'as pas besoin de club enfant, toi.
1: Ils préparent pas les pique-niques?
3: Oui, non. Ah, dis donc, climatisation partout.
0: Club Bellembras.
3: Oh là là, c'est bien ça. Je te vois bien dans la piscine. Eh, hey, il y a des apéritifs animés, dis donc.
1: Ah oui.
3: Le jeu de l'apéro, quoi.
1: Voilà, c'est
0: qu'est-ce
1: ça.
0: Qu'est-ce que c'est, des apéritifs?
3: Bah, des apéritifs animés où tu chantes, tu danses. Et il y a des spectacles. Est-ce que t'es du genre à participer à des spectacles quand tu vas dans des clubs comme ça?
1: Non. Ça dépend.
3: T'es timide, dépend, Michel.
1: Ça dépend, parce que c'est vrai que. C'est vrai que quand je faisais les animations avec le centre aéré, etc., Colo, bon, bah, il fallait un petit peu se donner de sa personne de temps en temps. Donc,
3: bah oui. Je vois qu'il y a du yoga, du fitness et de la remise en forme. Ce sera ton truc ou pas? Bah voilà! Voilà, trouvé. Je t'inscris au cours de lundi, 16h.
1: Voilà,
3: parfait. Impeccable. Il y a des cours de tennis dans moyen. Je le sens pas. Hein.
1: Ah non, ça non. J'ai des petits problèmes d'épaule.
3: Voilà. C'est bien, on découvre ta vie en fait à travers les activités Belle Ambra.
0: Alors, attends, dis donc, il y a des trucs incroyables.
3: Il y a de l'aquagym. L'aquagym, on fait de l'aquagym, Michel. Ça c'est sympa, l'aquagym, la plage. On peut faire de la remise en forme. Alors on l'a dit, il y a une base nautique aussi. Là, tu pourras profiter. Il y a plein de choses, quoi. Je crois qu'on va y aller. Hein. On va surtout aller en Corse, mais on va marquer des points.
0: Non, il y a un beau truc dans en Corse aussi, le golf de Lozzari.
3: Oui, c'est vrai. Je pense qu'on leur a fait une bonne pub, là.
0: Il y a quand même une piscine de 450 mètres carrés, les gars.
3: Ouh, c'est pas rien.
0: Et j'ai la photo. Dis donc, c'est moi qui vais prendre le club Belle Ambra là.
3: Allez, Michel, on joue.
1: Allez, on joue. Goldman.
3: Mais oui.
0: Évidemment, toujours les plus faciles.
3: Bien sûr, pas parce que c'était dur, Johnny Hallyday, peut-être, avec l'envie. Non, rigole,
1: j'ai eu là aussi un Goldman, en
3: mais
1: plus.
3: Bien sûr. Michel,
0: sympa.
3: Un point de plus, déjà un point de plus, ça te fait deux. Allez, hop, on est parti. Voici une deuxième intro à reconnaître.
1: C'est Gilbert Montagnier, je crois.
0: C'est
3: Gilbert Montagnier,
0: allons des étoiles.
3: Eh ben bravo, bon, Michel.
0: Allez, ça fait Pierre 1, Michel 3. Pierre, t'auras plus qu'à essayer de prier pour qu'elle ne remporte pas les 5 points. Bon, allez, tout de suite, on va écouter Charlotte Cardin, The Way We Touch. Vous écoutez ici, on vous aime, à tout de suite.

0: Ouais, We Touch. Excellent week-end avec Charlotte Gardner.
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0: Je me fatigue moi-même.
2: Midi, ouais, ouais.
0: Je m'auto-épuise.
2: Ah, ma tête, si tu épuisais que toi, ça serait pas très grave. Allez, Pierre, t'as 1, Michel, t'as 3. Donc, Pierre, on se on se retire.
0: C'était très clair.
2: Voilà.
0: C'était très clair.
2: Alors, je vais quand même nous raconter une dernière petite anecdote sur Pierre, parce que quand il travaillait pour la banque, il était à la sécurité à la fin de sa carrière. Donc, il s'occupait des vidéos des agences. Et donc, bon, bah, tout ce qui se passait au niveau de la vidéo. Et quand même, t'as quand même vu des trucs. Bon, il y en a qui pissent dans les boîtes de remise de chèques.
0: Bah oui,
2: ça arrive. Figurez-vous, les gens sont dingues.
0: Bah, oui.
2: Mais il a surtout vu des gens.
0: Non.
2: Bah si, les gens qui niquent.
3: Ah oui.
0: Non, on peut pas dire ça.
2: Bah si, les gens qui niquent. Non, mais dans le, enfin, je veux dire, ils ont mis leur carte et ils ont été forniqués dans l'intérieur de la banque.
3: Ah oui. Oh là. Carrément, hein. Oh. Carrément. Ça surprend un petit peu, hein. Ça surprend un peu, mais bon, oui, ça m'est arrivé.
2: Ah bah oui.
3: C'est des choses qui m'ont averti en fait.
2: Oh là. Et alors, il paraît que c'était le soir du 14 juillet.
3: Oui, tout à fait.
0: Non, on pas de détails. Hein.
2: C'était un feu d'artifice, quoi. Ils ont été fêtés, quoi. Voilà. Je veux dire, voilà.
0: C'était un feu d'artifice, oui. C'est
2: oui, ça. Oui, voilà. Bon, c'est bien. C'est moins, tu vois. Il n'a pas que des mauvais souvenirs. Il s'est quand même fait braquer. Bon, voilà. Là, au moins, il se marre. C'est pas.
3: Voilà, tout à fait.
2: Bah voilà. Alors, si t'étais un animal, t'aimerais bien être un cheval, toi, hein? Un petit cheval. Mmh. Un petit cheval.
3: Tout à fait.
2: Oh là là là là. Pourquoi? Pour être libre dans les pampas, de courir et de hennir.
3: Oui, tout à fait. Et puis j'ai été cavalier, donc j'ai eu pas mal de chevaux dans ma vie, donc voilà.
2: Ah bah voilà, fallait et commencer.
3: C'est un animal qui rend beaucoup aux hommes.
2: Mais oui, mais oui. Ouais. Tu adores les chevaux comme moi, c'est magnifique. Bien. Alors là, tu sais que tu n'as qu'un point, donc il faut prier pour que toi tu marques les 5 points et que elle les marque pas. Voilà. Donc voilà. Écoute bien. On va te mettre une petite ambiance.
0: Bienvenue aux Dames d'Olonne.
2: Ah non, ça sera pas ça mon hymne, je te le dis tout de suite, on a déjà parlé de ça. Alors, Pierre, comment surnomme-t-on les membres de l'Académie française? Comment surnomme-t-on les membres de l'Académie française? Top chrono, 10 secondes.
3: Les académiciennes.
2: Les académiciennes? Et non, pas du tout. On les appelle les immortels parce qu'ils doivent ce surnom à la devise à l'immortalité qui figure sur le sceau qu'on donne à l'Académie, qu'a donné à l'Académie son fondateur, le cardinal de Richelieu. Voilà. Et bien, de toute façon, là, sans regret, tu as perdu et Michel va en finale.
0: Michel, j'avais mis tout mon espoir sur toi hier jeudi. Je n'ai pas été déçu. Nous avons commencé cette émission il y a maintenant plus d'une demi-heure et je ne suis pas déçu. Et je sais que tu vas aller jusqu'au bout. Mmh. Et face à la dame qui est à côté de moi, qui en avait 3, on va lui montrer qu'avec un seul, on est capable de tout. Bon, déjà, tu es en finale, c'est une bonne nouvelle. T'es contente?
4: Ouais, super. Ah oui, génial.
0: Bah, ça va se jouer entre toi et quelqu'un d'autre, hein. Donc, une chance sur deux pour Belembras.
2: Bah, ça se jouera entre elle et Lionel.
0: Oui, c'est ça. Donc, qui ira en Corse ou ailleurs, hein, avec Belembras, on va le savoir. Bon, on va quand même répondre une petite question, histoire. Voilà, une petite formalité. Voilà, pour le plaisir. Allez. Ta question était la suivante. Elle vaut 5 points. Que mesure un hygromètre? Un hygromètre. Top chrono.
4: Un hygromètre.
0: Hygromètre. Je connais pas du tout.
4: Je sais pas.
0: L'hygrométrie qui mesure, bon, t'aurais pas donné de réponse, c'est l'humidité de l'air. Un hygromètre mesure le taux d'humidité de l'air exprimé en pourcentage et que tu disais, enfin, notamment en météorologie, on en parle beaucoup en ce moment.
2: Ok, allez, Michel, t'es en finale contre Lionel. Bravo à toi, Pierre, d'avoir joué.
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2: Et cette espèce de phénomène a quand même réussi à mettre sa seule candidate en finale. Autant vous dire que, avec mon candidat Lionel, qui joue avec ici Gascogne, on va lui mettre sa race, on va la marave. Parce que nous, on est des vrais cow-boys. On aime ça et on va gagner. N'est-ce pas, petite personne?
5: Chat, poulette. Hein?
2: Non, tu confonds encore.
0: Dans la vie. Il y a deux catégories.
2: Ouais.
0: Il y a les gens qui tirent, et c'est ça, non? Et il y a les gens qui creusent.
2: Voilà.
0: Toi, tu creuses.
2: Voilà, t'as même pas vu le film.
0: Non.
2: Allez, c'est la finale, Lionel Michel. En avant Guingamp, prends ton pied Montpellier, jingle.
0: Montpellier. Ouais.
2: Ah là là.
0: Il n'y a plus de jingle. Le jingle est déjà en vacances.
2: Ah, jingle, il est parti.
0: Ouais, il est déjà parti après
2: un mois. Ça suffit là. Bon, Lionel, comment ça va?
6: Eh bien, ça va très bien. On va essayer de se battre, comme vous l'avez dit.
2: Attends, mais à fond, t'as pas envie d'aller à Bellambra?
6: Ah si, si, et voilà. D'autant plus que moi aussi j'ai envie d'aller en Corse, donc...
2: Et voilà, t'iras au golf de Lozzari à Belgodère, ben oui. C'est super.
0: On a fait une petite simulation d'ailleurs avec Valérie, on est dans l'ordre des 2000 euros pour 4 personnes.
2: Ouais, en pension complète les
0: et
2: gars.
0: Et pour le mois d'août, ça veut dire que si vous y allez un peu plus tard hors saison, vous paierez encore moins cher. Hein.
2: Voilà, non c'est
6: ah,
2: bien.
6: Ah mais c'est très bien.
2: Ah ben voilà. Bien, alors écoute, c'est le bingo qui va décider, donc va falloir gagner. Je vais t'encourager. On sait que t'aimes Patrick Hernandez, David Guetta, Mylène Farmer, Goldman, et tu aimes aussi lui. Oh, non.

0: The Weeknd. The Weeknd. Alors.
1: Excellent.
0: On adore. On adore.
1: Excellent. Un concert énorme.
0: Oui, il est énorme en concert.
1: J'ai eu la chance de le voir en concert, il est énorme.
0: Ouais. Et ouais, il est génial. Alors, bon. Les bronzés font du ski, je vous rappelle, c'est sa sonnerie de téléphone. Hein. Donc.
1: Bien ça.
0: Et voilà. Donc écoute bien. Ton bingo, il est très simple. À mon top chrono, tu vas devoir me citer un maximum d'objets qui commencent par la lettre C, comme Caroline, comme Charles, comme Crise ou comme.
2: Mince, caca, j'ai perdu.
0: Caca boudin. Voilà, donc un maximum d'objets qui commencent par la lettre C. Top chrono, 10 secondes.
1: Carpe, chemise, cheminée, chat, chaton, chien, chenille, cochon, canaille, crêpe, cuite.
0: Non, les chiens et les cochons et tout ça, c'est pas des objets, mon petit chat.
1: Ce n'est pas des objets, mais bon. J'ai dit ce qui me venait à la tête.
0: J'ai bien compris, il y avait des chaises, des clés, des chars, des cajots, des cubes.
1: Plein de choses.
0: Et plein de choses. Bon, tu m'en as donné, moi j'en ai 4. Est-ce que Maître Coupez est d'accord avec moi? En attendant de voir si Maître Coupez est d'accord, on va jouer. Allez, d'accord. D'accord. Alors, il en a 4.
2: Bon, alors, très clairement, Michel, déjà, comme l'a dit Valérie, j'ai réussi à te conduire jusque-là. On a gagné ensemble hier, on a gagné la demi-finale aujourd'hui, on peut gagner la finale. On est sur un score qui était à 0-0 il n'y a encore même pas une minute. Il a marqué 4 points, t'as compris. Pour partir, prendre 2000 euros et choisir ta destination, Bellambra, la Corse ou ailleurs, tu choisiras. Je veux 5 bonnes réponses, please.
0: Aïe, aïe, aïe.
2: Ok.
3: Ok.
2: Pour t'encourager, la musique que tu aimes, Santa.
4: Et dans un cri,
2: elle dit, dans un cri de joie que tu vas pousser dans un instant. Voici ton défi. Je te souhaite bonne chance, Michel. Je t'aime. Sache que je suis de tout cœur avec toi.
0: Oui, allez, ça va, c'est long.
2: Ça, c'est du coaching,
0: c'est trop long, c'est trop long.
2: Oui, mais c'est pour vous décider, voilà. Maximum d'objets, s'il te plaît, un maximum d'objets. Commençons par la lettre M. M comme Marie, comme Marcel.
0: Comme maman. Top chrono.
3: Alors, une Maryse, un matelas, qu'est-ce qu'il y a d'autre ? Une matraque, un miroir, un marteau, une montre, une manche de pull.
0: 7. C'est bon, t'as gagné.
3: Marie.
0: T'as gagné, Michel.
2: Yeah. Michel. Ça va, toi?
0: Michel.
2: Je t'avais dit que t'allais creuser.
0: Tu peux mettre une musique gay parce que là.
2: Non, mais je t'avais dit que t'allais creuser.
0: Non, mais je ne creuse rien du tout puisque.
2: Bravo,
0: mon
2: Michel.
0: Corps. Michel, tu pars en Corse. T'es contente?
3: Ouais. Ah oui, trop bien.
0: Et voilà, quant à toi, mon petit chou à la crème, bah, tu as la machine à café Malongo. Hein.
1: Ah oui, c'est déjà pas mal, c'est un beau bravo Michel.
0: Bravo Michel, bravo Pierre, vous avez été des grands candidats formidables. Je suis ravie que vous gagniez 2000 euros de vacances, ma petite Michel. Ravie que vous gagniez la machine à café, mon petit Pierre. Ah ouais. Et puis, je remercie Céline à la Réal, Alix à la technique, Alix, ça me fait crever de rire au standard, Maître Coupez au savoir. Et voilà, j'ai présenté cette émission seule, comme d'habitude.
2: Deux semaines de suite.
0: Je vous souhaite un très bon week-end, voilà, la France. Amusez-vous bien, voilà. Faites attention à vous, prenez soin de vous, je vous aime.
2: Ouais.
0: Ah, tais-toi, à lundi, malheureusement.
2: J'ai gagné.
0: Et bon week-end à tous, j'ai envie de vous dire, amusez-vous bien, kiffez bien, puis on se retrouve quand, Eric ?
2: On se retrouve lundi avec grand plaisir entre 12h et 13h pour au taquet.
0: Allez, yallah !

0: sur votre radio locale. Ici, c'était Supertramp.
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0: Ce serait pas un peu bientôt le début du week-end par hasard? Ravi de vous retrouver pour cette dernière fois pour la semaine à vous réveiller avec le sourire, vos infos pratiques et la playlist d'ici, celle qui vous fait démarrer la journée de la meilleure des manières à venir. France Gall et Kim Carn dans un instant dans vos oreilles. Et puis l'info qui n'attend jamais. Bonjour Cyril Ardo-Redon.
2: Bonjour Johan, bonjour à tous.
0: Que trouve-t-on dans l'actualité ce matin?
2: 8 départements toujours en vigilance orange face aux orages et une tornade hier dans l'agglomération de Saint-Etienne.
0: Les offres d'électricité dynamique, une solution énergétique qui présente de nombreux avantages. C'est ce dont on va parler ce matin avec Valère Coréard à 5h13. Donc par ici, les économies ce vendredi. Et puis venez donc nous dire ce que vous avez prévu de faire pour ce week-end. Un petit coup de fil au standard d'ici et vous repartez avec votre pack été. Pour la dernière fois cette semaine, le roman de Michel Bussy, des lunettes pour assister à l'éclipse et tout un tas de goodies. 0810 055 056.
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0: Vous êtes branchés ici, à votre place, j'aurais fait pareil, 5 heures. Le journal Cyril Ardo-Redon et 8 départements qui sont toujours en vigilance orange face aux orages ce matin.
2: Des départements de la région Auvergne-Rhône-Alpes, alors que les intempéries ont fait d'importants dégâts hier. Des grêlons comme des balles de golf en Ardèche et dans le Vaucluse, des inondations et de violents orages dans la Sarthe et en Mayenne, et même une mini-tornade qui a balayé l'agglomération de Saint-Étienne, particulièrement sur la commune de Villars. Des toitures arrachés et deux familles qui ont dû être relogées, Margot Longeroche.
4: Quentin est seul avec son petit garçon de 2 ans quand la tornade traverse le hameau. Il le raconte encore sous le choc.
5: On a essayé de se mettre à l'abri dans un coin retranché quoi, pour limiter les dégâts, parce qu'en fait le placo était en train de... ça vibrait en fait. Du coup j'avais peur que dans la pièce à vivre il y a tout qui s'effondre sur nous. J'ai fait ce que j'ai pu, on va dire.
4: Et dans la chambre de l'enfant, il ne reste que le placo qui tient comme par miracle, la charpente, la toiture, tout s'est envolé.
5: J'avais surtout peur pour mon fils quand j'étais en bas, et puis après quand tout s'est arrêté, quand on est sorti, on l'a mis en sécurité ailleurs chez mes parents et puis nous on est venu constater les dégâts.
4: Quentin et sa femme vivaient depuis 5 ans dans cet appartement où ils n'ont plus le droit d'habiter désormais, c'est trop dangereux. Chez sa voisine Marie-Charlotte, ce n'est pas mieux, tout le salon et les chambres sont à ciel ouvert, des morceaux de laine de verre et de placo recouvrent le sol. Heureusement, ni elle ni sa fille n'étaient là quand la tempête est passée.
6: Quand on m'a annoncé qu'il n'y avait plus de toit sur le bâtiment, j'ai regardé ma caméra et en fait je vois toute la tornade qui arrache tout. Je me suis mise à trembler, j'ai pleuré et heureusement, le papa de ma fille m'a canalisé en me disant « Écoute, t'étais pas là, la petite n'était pas là, c'est que du matériel, on va s'en sortir. »
4: Sans toi, les bâtiments les plus abîmés vont prendre la pluie dans les heures, les jours à venir et les habitants sinistrés risquent de perdre le peu d'affaires encore intactes.
2: Reportage ici, Saint-Étienne-Loire de Margot Longeroche. Le bilan des dégâts des intempéries hier un peu partout en France, c'est à lire sur notre application et notre site ici.fr. Aux vigilances orange, aux orages que l'on évoquait, s'ajoute ce matin une alerte orange canicule pour 16 départements de la Loire à la Corse. La vague de chaleur continue de céder du terrain. La vigilance ne devrait concerner plus que 10 départements cet après-midi. Mais ces 3 canicules en quelques semaines ont sans doute fragilisé notre environnement. Un quart des petits cours d'eau français sont à sec, totalement ou partiellement. C'est 2 fois plus qu'en 2022. Une année déjà de forte sécheresse selon l'Office français de la biodiversité. Toutes les régions sont concernées.
0: Des analyses conduites aujourd'hui sur les ossements découverts hier dans le Tarn.
2: Ils ont été trouvés sur les indications de Cédric Jubilard qui reconnaît avoir tué son épouse Delphine il y a 5 ans et demi. Les fouilles se poursuivent ce matin. Le plaquiste de 39 ans reconnaît devant les magistrats avoir commis un acte abominable et il exprime des regrets très forts selon l'un de ses avocats, Pierre Debuisson.
7: Ce qui est certain, c'est qu'il reconnaît être à l'origine de la mort de sa femme. Il reconnaît avoir commis un acte abominable. Il exprime des regrets très forts et qu'il a voué le vœu d'une coopération totale avec la justice depuis plusieurs semaines. Les informations ont été données en toute transparence. Il y a un changement radical dans sa position. Cela a permis de faire éclater la vérité, ce qui m'intéressait moi au premier chef. Et donc, c'est quelque chose de très positif qu'on ne peut que constater, évidemment.
2: Maître Pierre Debuisson hier soir chez nos confrères de BFM Télé. Le gouvernement donne son feu vert à une augmentation moyenne de 2,5% des tarifs réglementés de l'électricité, et ce dès le 1er août pour près de 20 millions de foyers. L'exécutif prévoyait pourtant des factures stables au moins jusqu'en 2027. Pour les clients concernés, ça représente une hausse annuelle moyenne de 26 euros qui doit servir notamment à entretenir notre réseau électrique.
0: Ici 5h04, c'est l'étape la plus longue de ce Tour de France 2026.
2: 205 km et 800 mètres entre Dôle dans le Jura et Belfort. 13e étape qui devrait sourire aux baroudeurs après deux jours réservés aux sprinteurs. Et tout est ouvert aujourd'hui, Anthony Rimbaud.
3: 140 km de plat, une route qui s'élève brusquement avec deux difficultés dans le final, dont le ballon d'Alsace classé en première catégorie avant une plongée vers l'arrivée à Belfort. Autant dire qu'il y en a pour tous les goûts. Alors dans le peloton, les candidats à l'échappée sont nombreux. Parmi eux, le Normand Kevin Vauclin.
8: On peut avoir vachement de mal à pouvoir faire un pronostic. Hein. Est-ce qu'il y en a échappé, est-ce qu'il n'y en aura pas? Qu'est-ce que les sprinteurs, que les baroudeurs et les coureurs un peu plus lourds qui auront plus beaucoup d'occasions ensuite? Je pense qu'il peut y avoir du jeu, donc on verra.
3: Mais le maître du jeu, comme toujours depuis le départ du Tour, c'est Tadej Pogacar. Avec son équipe, le Slovène décide souvent du scénario et de la fin de l'histoire. De quoi freiner les ardeurs de certains courageux qui prennent la poudre des scampettes, assure le grimpeur Jordan Jegat.
9: Comme tout le monde sait que va gagner, beaucoup de coureurs courent un peu plus bizarrement ou plus différemment que d'habitude. Ça s'attaque de beaucoup plus loin que l'arrivée, etc. Donc au final, je pense que certains coureurs courent pas forcément pour gagner, mais plus pour se faire plaisir ou je sais pas.
3: Alors le maillot jaune glouton voudra-t-il jouer la gagne encore aujourd'hui ou laissera-t-il partir l'échappée? C'est une très belle étape, mais il y en a aussi de très belles ce week-end, a déclaré avec un brin de malice Tadej Pogacar. De quoi entretenir le doute dans la tête des postulants à l'échappée.
2: Anthony Rimbaud sur votre radio ici. Le peloton s'élancera de Dole à 13h aujourd'hui. On jette un coup d'œil sur les couleurs du ciel et les températures baissent en France, Johan.
0: Et un temps toujours très instable sur une partie du pays, avec une ambiance ce matin moite et humide suite aux orages d'hier. Ce matin, des nuages sont présents sur la pointe bretonne, des pluies éparses sur la côte normande. Et puis pour ce qui est des températures, on commence à mieux respirer, en tous les cas sur une grande partie du pays. Ce matin, on relèvera en milieu de matinée 22 à Toulouse, 18 à Aurillac, 21 à La Rochelle, 24 à Perpignan. Et puis dans le courant de l'après-midi, des orages prévu de l'Alsace jusqu'au nord des Alpes en impactant aussi la région centre. Le temps restera sec et calme sur les trois quarts du pays. Donc, une troisième vague de chaleur qui est terminée, à l'exception du sud-est et du pourtour méditerranéen où il va faire encore très chaud cet après-midi. 35 à Perpignan, 37 à Montpellier, puis pour le reste du pays, 26 dans la capitale, 27 à Lille et 26 à Strasbourg. Et chez vous, quel temps fait-il? Vous nous le dites, vous nous le racontez en nous postant un petit message sur la page Facebook d'ici, un nom de commune, la vôtre, une température, on fait la météo ensemble.
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0: 5h07, ici, dès le matin, laissez-vous porter en musique avec France Gall. Allez, venez, on vous emmène. Bon réveil.

0: ça va vous ce matin, 5h10, bon début de journée à l'écoute de votre radio locale ici.
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0: Depuis deux semaines, une ville au nord-est du Japon connaît une série de cambriolages. Le mode opératoire est toujours le même. Le voleur entre en effraction chez un particulier et il s'attaque directement au frigo pour le vider de fond en comble. On compte une douzaine de domiciles visités sans savoir quelle est l'identité de ce voleur. Je parle au passé, jusqu'à lundi dernier, où un habitant a entendu du bruit dans sa cuisine. Alors forcément, il est descendu et il est tombé nez à nez sur un ours noir d'Asie. L'animal était tranquillement en train de dévaliser le frigo de la

0: tués par des ours chaque année au Japon.
1: Donc le frigo en danger, possiblement vous. Enfin, on est encore un peu loin, mais bon, sait-on jamais, on va surveiller ça.
0: Je préfère qu'ils s'attaquent à mon frigo qu'à moi.
1: C'est vrai, il y a de quoi en ce moment, ce matin, il y a des choses. Est-ce que vous êtes de ceux, alors... Cyril, qui prévoyaient 10, 15 jours à l'avance,
0: alors, ou alors c'est au jour le jour? C'est une excellente question que vous posez, c'est on le meilleur moment pour la poser. Oui, oui. Je vais faire 10 minutes là-dessus. Je déménage demain, figurez-vous. Donc là, mon frigo est entièrement vide.
1: Et ben voilà.
0: Il n'y a plus rien.
1: Dans l'info d'ici, ce matin à 5h12, plus de sécurité sur les bords de plage.
0: Oui, avec une brigade des bénévoles qui vont à la rencontre des jeunes femmes chaque été sur les plages à Marseille pour justement les sensibiliser aux questions de violence et de harcèlement sexuel pour leur dire, bah, vous n'êtes pas seul si jamais ça vous arrive.
1: C'est dans la bande son de votre playlist ce matin. Cabrel, Obispo, Pierre-Yves, le temps de faire un petit peu d'économie et de surveiller notre budget. Bonjour Valère Coréard, chaque jour avec vous, un bon plan pour augmenter notre pouvoir d'achat, ça s'appelle Par ici les économies et ce vendredi vous nous parlez électricité.
2: Et vous proposez de faire le point sur ce qu'on appelle les offres d'électricité dynamique. Vous en avez peut-être entendu parler, vous hésitez à sauter le pas, voici de quoi faire votre choix de manière éclairée. Le médiateur national de l'énergie explique bien de quoi on parle sur son site. Hein. Une offre dynamique repose sur un tarif du kilowattheure qui évolue toutes les heures, en fonction des marchés de gros. Le fournisseur est tenu de communiquer quotidiennement le prix horaire via une application, un courriel ou son site internet. Je peux déplacer certaines consommations, chauffage, lave-linge, voiture électrique, vers les heures où le prix est plus bas et éviter celles où le prix est élevé. En cas de variation importante du prix, le fournisseur doit m'en avertir, mais il n'est pas obligé de définir un prix plafond. Donc en résumé, les tarifs changent chaque jour, chaque heure. Parfois c'est très bas, mais parfois c'est aussi très haut.
1: Ça peut donc être intéressant si on adapte ses usages en permanence.
2: Oui, car on est sur des offres volatiles. Vous allez recevoir le lundi les tarifs du mardi, heure par heure, pour dupliquer les prix de gros. Ce qui veut dire que sur certains créneaux, ce sera très intéressant, mais que cela pourra aussi flamber. Et vous pouvez vous retrouver coincé sur d'autres créneaux. On peut donc faire de grosses économies, mais pour autant, vous changez complètement votre rapport à la consommation d'énergie. Les opérateurs qui sont sur ce marché sont au nombre de 2 en France. Il y a Sobri et Franck. Ils avancent une économie annuelle moyenne entre 3 et 400 euros. Mais attention, cela a un prix. S'adapter aux fluctuations. Consommer autant l'été que l'hiver. Si vous vous chauffez à l'électrique, par exemple, ça ne vous correspond probablement pas. Est-ce que vous connaissiez ce type d'offre? Vous en pensez quoi des offres d'électricité dynamique? Mon mail, c'est parici-les-économies@radiofrance.com.
1: Passez un bon week-end, Valère. Et lundi, vous nous expliquerez comment arrondir ses fins de mois en louant son jardin. Vous écoutez ici. Bon début de journée, il est 5h15.
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1: Et ce vendredi, vous nous écoutez peut-être depuis le bord de mer.
0: Oui, que vous soyez en vacances ou que vous ayez la chance d'y vivre. Eh bien, près d'une femme sur deux déclare avoir déjà été victime de harcèlement sexuel à la plage, selon une étude IFOP. Alors, la ville de Marseille reconduit cette année le dispositif Safer Plage. Comprenez, des plages plus sûres. Des médiateurs sont présents toute la journée pour lutter contre les violences sexistes et sexuelles, Mathilde Vinceneuf.
7: C'est sur la plage bondée des Catalans, la plus proche du centre-ville de Marseille, que les signalements sont les plus fréquents. La plupart du temps, ils viennent de jeunes femmes, explique Robson, l'un des médiateurs.
8: Soit un homme qui s'approche trop de leur serviette, des dragues lourdes. Sinon, il y a aussi le cas classique où un homme est en train de prendre des photos.
7: Alors régulièrement, les médiateurs font des annonces.
9: Vous pouvez nous interpeller directement ou via l'application Safer Plage.
7: Ils partent aussi en maraude sur le sable. Luna, une touriste belge de 20 ans, confirme avoir déjà subi des remarques gênantes.
10: Oui, certaines personnes font des commentaires et ce n'est pas toujours agréable. C'est bien qu'il y ait quelque chose pour le signaler quand ça arrive. Ça nous aide à nous sentir en sécurité.
7: Sandrine, 24 ans, acquiesce. Ce n'est pas toujours facile d'intervenir seule, dit-elle.
11: Avec des copines, on avait vu un gars qui prenait en photo des filles. Donc on était allé le voir et en fait, il est devenu agressif.
7: Nous, les médiateurs, nous sommes formés pour agir, explique Marie. Parfois, il faut appeler la police, mais souvent, une discussion suffit, même s'il faut de la patience.
12: Qu'est-ce qu'on nous dit souvent? Que si les filles veulent pas se faire mater, elles ont qu'à pas se mettre en maillot de bain. Nous, on essaye de réagir avec pédagogie.
7: Petit à petit sur le sable, la parole des femmes se libère. Entre l'été 2024 et l'été 2025, les signalements ont plus que doublé sur les plages marseillaises.

0: Le reportage à Marseille de Mathilde Vinceneux sur votre radio locale ici.
1: 5h16, si vous êtes fan de George Clooney, cet été la TNT rediffuse chaque jour la série Urgence dans laquelle il a débuté. C'est au programme des coulisses télé de ce vendredi. Mais avant ça, 5h17, on a rendez-vous avec Bette Davis, Eyes, Kim Carnes sur les ondes d'ici. Merci d'être des nôtres.

0: À 5h20 ce matin, ici on prépare déjà le week-end et c'est un 17 juillet qu'ils sont nés. Ce vendredi, on souhaite un bon anniversaire à la comédienne Mélanie Thierry ainsi qu'à Cécile de France. C'est pas du cinéma. Aujourd'hui, l'ancienne chancelière allemande Angela Merkel a une année de plus et puis 84 bougies ce matin pour Jean-Claude Bourré, longtemps présentateur du JT. Au détour d'un couloir, un jour, il a rencontré un extraterrestre. Depuis, il a consacré sa vie, sa grande passion aux ovnis. Il a même rédigé 28 livres à ce sujet. Et puis, dans l'éphéméride de ce vendredi, le générique d'une série culte. David Hasselhoff, aujourd'hui, 73 ans. Souvenez-vous, dans les années 80, il était au volant de K2000, cette voiture intelligente qui n'avait rien à envier à une Tesla. N'en déplaise à Elon Musk. Et puis un autre pilote automobile, un vrai, celui-là, Jean-Manuel Fangio, considéré par beaucoup comme l'un des plus grands coureurs automobiles de tous les temps. Il disparaissait un 17 juillet 95. Au-delà de son palmarès, c'est à lui qu'on doit cette expression légèrement surannée. Dis donc, tu te prendrais pas un peu pour Fangio? Ce qui signifie que vous prenez vos libertés avec le code de la route et qui doit plus vous rester beaucoup de points sur le permis. Enfin, ce vendredi, c'est la journée mondiale des émojis, Cyril, rendez-vous compte. À ceux que vous aimez, ne vous privez pas d'un petit SMS ce matin. Pour ma part, cœur, pouce levé, aubergine, étoile de shérif, pastèque et petit bonhomme qui tire la tronche avec lunettes de soleil. Il n'y a pas de honte à se faire plaisir dès lors qu'il s'agit.
1: C'est quoi votre émoji préféré, Johan?
0: C'est ça, c'est aubergine.
1: C'est un petit peu tendancieux, dis donc.
0: Non, 5 fruits, 5 légumes. Non, ou alors peut-être le petit bonhomme avec les lunettes de soleil. Effectivement, ça fait toujours son petit effet, même si je ne sais pas sincèrement ce que ça veut dire. 5h22, qu'est-ce qu'on regarde à la télé cet été? Aujourd'hui, je vous emmène dans les coulisses d'une série culte rediffusée chaque jour sur la TNT. Aujourd'hui, on plonge dans le quotidien sous tension d'une équipe de médecins et infirmières dans un hôpital de Chicago au service des urgences. Figurez-vous que cette série, c'est à Steven Spielberg qu'on la doit. Un soir qu'il amenait son chien blessé aux urgences, il eut l'idée d'écrire un film sur le personnel soignant pour le remercier d'avoir sauvé son animal. Pressenti un temps pour le réaliser, il préféra finalement se consacrer à un autre de ses projets, un certain Jurassic Park. Voilà comment le bébé fut refilé à Michael Crichton, qui ressortit du tiroir un récit autobiographique d'une expérience passée aux urgences 15 ans auparavant.
2: Doug et Jenny ont eu un accident de voiture. Doug est OK, Jenny est blessée. L'ambulance les amène tout de suite.
3: Mort, par ici.
4: Constante, stable. Contusion au visage, au front et à l'abdomen.
3: Des dents pour tout le monde.
4: Léa, 13-9. Elle est consciente, elle vient de revenir il y a quelques
3: minutes. Jenny, vous savez quel jour on est?
4: Il lui faut un scan et un bilan traumato.
3: On s'en occupe, reculez.
4: C'est un cas pédiatrique, Kerry. Vous êtes débordé.
3: Vous ne travaillez pas dans cet hôpital, pas ce soir. Alors, asseyez-vous et laissez Carole examiner votre tête.
0: Lorsqu'on parle d'urgence, impossible de faire l'impasse sur le docteur Ross, le médecin incarné par George Clooney. Pédiatre brillant, séducteur, il enchaîne les conquêtes, contournant souvent le règlement de l'hôpital, jusqu'à ce que la mort d'une femme rencontrée dans un bar le pousse à changer de vie et à se rapprocher de l'infirmière Carole Hathaway. Tous les deux formeront le parfait amour. Mais bon, après 5 saisons de bons et loyaux services, Clooney, que la série a rendu célèbre, quittera les urgences pour Hollywood et le grand écran.
5: J'ai parlé à Hans Poe. Je lui ai dit que je partais.
6: Qu'est-ce qu'il a dit?
5: Il a été assez poli pour ne pas pousser la chansonnette. Voilà. Il n'a pas tenté de me dissuader.
6: Pourquoi? Tu espérais qu'il ferait ça?
5: Non.
6: Tu pars vraiment?
5: Il n'y a rien pour moi ici.
6: Je suis ici.
5: Je parle de travail. Je ne peux pas rester. Viens avec moi.
6: Je veux que tu restes ici.
5: Je dois m'en aller, Carole. Je ne peux pas rester ici.
0: C'est qu'elle a renouvelé le genre des séries médicales, s'appropriant les codes du cinéma, plus de gros moyens techniques, et en faisant oublier la lenteur des vieux feuilletons à papa. Une série qui ouvrira la voie à toute une nouvelle génération comme Dr House ou Grey's Anatomy. Urgence, c'est à redécouvrir tous les jours, 13h50 sur RMC Live. Vous écoutez ici, 5h25, j'espère que vous allez bien ce vendredi. Tiens, dites-nous ce que vous avez prévu de faire pour ce week-end. Un petit coup de fil au standard d'ici, et puis vous repartez avec le pack été, un sac avec le logo de votre radio locale préférée ici, rempli de goodies, et en prime, le roman de Michel Bussy, 0810 055 056. Voici Pascal Obispo et Francis Cabrel. Bon réveil.

0: Le matin, c'est une tradition ici. On part voyager dans le temps avec Stéphane Bern. Et aujourd'hui, Stéphane, retour sur une époque où une bataille faisait basculer 100 ans de guerre.
1: Castillon, 1453. Un chef anglais fonce tête baissée sans voir qu'en face, on a sorti une nouveauté redoutable. Les canons. Ce qu'on tire, hein, pas ce qu'on boit, bien sûr. Juillet 1453, près de Castillon en Guyenne. Les Anglais tiennent encore Bordeaux, mais le roi de France, Charles VII, veut récupérer la région. Ses soldats assiègent la ville et surtout, ils ont une arme toute nouvelle, une artillerie puissante, bien organisée, installée derrière des fossés et des palissades, le genre d'accueil qui ne figure pas dans les guides touristiques. En face, arrive John Talbot, un vieux chef de guerre anglais très respecté. Mais un peu trop sûr de lui.
2: Vous êtes impoli et grossier et présomptueux et je dois vous quitter maintenant, Jack.
1: Il entend dire que les Français s'en vont. Il croit à une fuite. Alors il fonce, sans attendre le reste de ses troupes. Mauvaise idée, avec option regrets immédiats.
3: Mais quelle idée j'ai eue de me farguer d'un outil pareil dans la vie.
1: Car les Français n'ont pas fui du tout. Ils sont cachés, prêts.
4: À vos marques, prêts.
1: Et quand les Anglais approchent, bim, enfin, boum. Bon, les canons tirent, quoi. Encore et encore. C'est un déluge de fer. C'est plus une bataille, c'est une averse. À l'époque, c'est une révolution. Jamais on n'avait vu autant de tirs aussi organisés. Les Anglais tentent le tout pour le tout. Talbot insiste encore et encore. Mais un boulet tue son cheval, il tombe et bientôt, lui-même est tué dans la bataille. Sans leur chef, les troupes anglaises sont un peu comme un fish and chip sans le fish. Ça ne tient plus la route. Du coup, elles paniquent, elles reculent, elles fuient.
5: Ils n'ont pas l'habitude. Le seul signal qu'ils connaissent bien, c'est la retraite.
1: Castillon est perdu et quelques mois plus tard, Bordeaux se rend. La guerre de 100 ans est pratiquement terminée. Rideau, pas de saison 2. À la guerre, c'est pas toujours le plus courageux qui gagne, mais celui qui a la meilleure technologie.
0: Bon week-end Stéphane, et à lundi, tout à l'heure, notre invité du matin nous parlera des glaces. Plus que jamais cet été, il y en aura pour tous les goûts. En attendant, 5h30, l'info en France et dans le reste du monde, c'est le 90 secondes présenté par Cyril Ardo-Redon.
6: Alors que la canicule s'éloigne peu à peu, les orages ont frappé durement plusieurs territoires. De très gros grêlons en Ardèche et dans le Vaucluse, des inondations dans la Sarthe et en Mayenne, une mini-tornade près de Saint-Étienne, 8 départements d'Auvergne-Rhône-Alpes sont ce matin en vigilance orange aux orages. L'indignation de l'organisation France Nature Environnement après un accord trouvé par les députés et les sénateurs sur le projet de loi d'urgence agricole, un texte voulu par le gouvernement mais dont certaines mesures sur la gestion de l'eau ou la réintroduction de pesticides interdits sont contestés. La loi doit être définitivement adoptée la semaine prochaine. Les fouilles vont se poursuivre ce matin dans le Tarn après les aveux de Cédric Jubilard. Des analyses vont être menées sur les ossements découverts à Mayoc sur ses indications afin de confirmer qu'il s'agit bien de ceux de son épouse Delphine disparue il y a 5 ans et demi. Le maire d'Alès dans le Gard, Christophe Rivin, qui a reçu une lettre contenant 2 balles de calibre 9 mm signées de la DZ Mafia. Des menaces ont été inscrites sur le mur de sa maison. Ce groupe criminel ultra-violent, spécialisé dans le trafic de drogue, est arrivé dans cette commune il y a un an. Prudence sur la route, bison futé voie rouge aujourd'hui dans l'est de la France, dans le sens des départs. C'est orange partout ailleurs. Ce sera entièrement rouge demain dans le sens des départs. Et puis l'équipe de France de foot est arrivée à Miami, où elle disputera le match pour la 3e place du mondial demain face à l'Angleterre. Un dernier entraînement est prévu aujourd'hui.
0: Vous écoutez ici, 5h32, et Cédric Jubilard a donc conduit les gendarmes à l'endroit où il affirme avoir enterré le corps de son épouse Delphine.
6: Et les enquêteurs ont retrouvé des ossements 5 ans et demi après la disparition de l'infirmière dans le Tarn. Les fouilles doivent reprendre ce matin à Mayoc, à une dizaine de kilomètres du domicile familial de Cagnac-les-Mines. Même s'il y a peu de doutes, des analyses doivent confirmer qu'il s'agit bien de Delphine Jubilard. En attendant, l'émotion est forte pour les habitants du secteur. Après des années d'attente, Romain Biteau.
7: Des fourgons de la gendarmerie en travers de la route, des panneaux route barrés posés sur le bitume, la départementale 600 est coupée sur 3 km, car au loin, au fond des champs grillés par la chaleur, d'autres camionnettes bleues, des tonnelles sont installées. Le lieu des recherches, une maison en ruine, cachée par des arbres. C'est là que les ossements ont été retrouvés sur indication de Cédric Jubilard. Jean, habitant de Castanet, un village d'à côté, fait partie des curieux venus grappiller quelques infos.
8: Je pensais bien qu'on le retrouve trouverait par là, hein, puisqu'il avait dit que... Mais on a été surpris que ça soit à Villeneuve-sur-Vère.
6: Le lieu ne l'étonne pas. D'après lui, en 5 ans de recherche, les enquêteurs tournaient autour.
8: Il y a eu des fouilles, mais beaucoup plus loin qu'ici, qui auraient été effectuées. C'est plutôt du côté des bois de Cagnac.
6: La découverte, un soulagement et la vérité qui éclate. Enfin, une bonne chose pour la justice.
8: Que le procès puisse se faire dans la bonne continuité, la tranquillité.
6: Même sentiment à Cagnac-les-Mines, là où vivait la famille Jubilard. Et Patrick, lui, reste prudent.
9: Ils sont en train d'analyser le corps et tout. Donc, je pense qu'avec les analyses que dira la justice, ça sera bien.
6: Et vous avez bon espoir.
9: Surtout pour la famille. Parce que tant que vous ne savez pas où est passée la personne, vous ne pouvez pas faire votre deuil.
6: Pour Cagnac, le temps est venu de tourner la page en rendant, si les analyses confirment l'identité de Delphine, un dernier hommage à l'infirmière.
10: Romain Bito, ici Occitanie, et le procès en appel est toujours programmé au 21 septembre à Toulouse, même si les avocats de la défense et celui des enfants jugent impossible que l'audience se tienne comme prévu au vu de ce rebondissement. Dossier complet sur notre site ici.fr. On jette un coup d'œil au ciel, Johan, et ça y est, la canicule est derrière nous.
0: Avec un temps toujours très instable sur une partie du pays, ce vendredi, une ambiance moite et humide ce matin, suite aux orages d'hier, et puis des nuages qui sont présents en début de journée sur la pointe bretonne, des pluies sur la côte normande, et puis pour ce qui est des températures, on commence à pouvoir mieux respirer ce matin. 22 degrés à Toulouse, 18 à Aurillac, 24 à Perpignan et 25 à Marseille, c'est là hein, qu'il va faire le plus chaud, sur le pourtour méditerranéen encore. Ce vendredi et puis dans le courant de l'après-midi, donc des orages qui sont prévus de l'Alsace jusqu'au nord des Alpes qui vont impacter aussi la région centre et puis le reste du pays sera au sec et au calme. Les trois quarts du pays respirent suite à cette troisième vague de chaleur avec toujours donc la chaleur justement intense dans le sud-est. 35 cet après-midi à Perpignan, 37 à Montpellier, 27 à Lille, 26 à Strasbourg. Et chez vous, comment ça se passe? Vous nous l'écrivez sur la page Facebook d'ici, comme Didier qui nous écrit le bonjour d'Auvergne. Il habite Menat dans le Puy-de-Dôme. Chez lui, il fait 17 degrés avec un ciel couvert. Éric, quant à lui, vit à Saint-Angèle en Haute-Corrèze. Il a relevé 15 degrés il y a quelques minutes. Pour lui, la pluie a fait partie de la nuit avec l'orage qui a grondé. Ça se passe comme ça tous les matins. On fait la météo ensemble.
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0: 5h35, c'est l'heure de la prière du matin avec Sœur Axel Red sur les ondes d'ici, partout, là, tout près de chez vous. Bon réveil.

0: le vendredi ici, même à 5h40. C'est déjà un peu le week-end. Merci de nous être fidèles.
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0: On vous espère en forme ce matin. Ici, bonne humeur, bonne musique et bon plan pour éviter de vous faire avoir. Et ce matin, à l'attention de ceux d'entre vous qui, demain, auraient la chance de partir et prendre la route des vacances, arnaque au péage, attention.
2: Oui, un SMS que vous recevez sur votre téléphone vous intimant de payer une facture de péage. Sauf que, attention, bien souvent, c'est une arnaque. Valentin Bertrand, notre spécialiste, nous explique tout dans un instant.
0: Et puis, pour la musique, dans 3 minutes, David Damiano sera des nôtres. Effectivement, je l'ai eu dans le désordre.
2: Écoutez, tant que vous avez les bons mots.
0: Mais il y aura surtout les bonnes notes, je vous le dis, hein, Cyril. Le morceau à l'intégralité, tel que vous le connaissez, on n'a pas touché dedans. Ça sera pareil. En attendant, nous accueillons notre auditeur du matin qui s'appelle Adrien, qui nous appelle de Dole. Bonjour Adrien.
2: Bonjour Adrien.
3: Bonjour Johan, de Dole, exactement.
0: De Dole, et Cyril est à mes côtés. Alors, depuis quelle heure vous êtes réveillé, vous, ce matin, Adrien?
3: Je suis réveillé depuis 4h15 parce que j'habite à Besançon et je travaille à Dole tous les jours.
0: Bon, c'est une journée qui doit être un peu particulière puisque, si j'ai bien suivi, ce matin, enfin en début d'après-midi, s'élance
2: le Tour de France.
0: La 13e étape du Tour de France, la plus longue de cette édition 2026.
2: 205 km et des brouettes.
0: Vous allez assister
3: La plus longue, effectivement, qui passe par tous les départements, départ du Jura, qui passe par le Doubs à côté de Besançon, la
0: Haute-Saône,
3: du côté de Mélisée et par Belfort.
2: On vous demande pas si vous y serez, du coup, Adrien.
3: Ça va être un peu difficile, comme je serai au travail, mais j'essaierai quand même d'assister au départ.
2: Vous négociez avec votre patron, il sera OK.
0: Adrien, entre nous, est-ce que même quand vous êtes au boulot, il n'y a pas un petit écran comme ça derrière le bureau avec lequel vous suivez le tour pendant le mois de juillet?
3: Allez, le patron n'écoute pas.
0: Enfin, voyons, qui ne l'a pas fait. Vous faites quoi dans la vie, vous, Adrien?
3: Je suis agent d'exploitation pour le réseau de bus de la ville de Dole. Donc, on va avoir nos beaux maillots jaunes aujourd'hui, là, pour toute la journée, avec les conducteurs, pareil, qui seront habillés tout en jaune.
0: Bon, profitez bien de cette journée. Et pour vous remercier d'être fidèle le matin à ICI dès 5h, on va vous envoyer le pack été. 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
3: Merci beaucoup, Johan. Merci beaucoup, Cyril.
0: Passez une belle journée. Ça se passe comme ça tous les matins. Ce vendredi, vous écoutez ICI, il est 5h43.
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0: 5h43, chaque matin, c'est pas vrai, vous évitez de tomber dans le piège des arnaques en tout genre. Ce matin, Valentin Bertrand, vous nous emmenez sur la route des vacances pour nous alerter sur l'arnaque au péage.
5: Vous avez certainement déjà reçu ce SMS. Rappel SANEF, solde impayé de 6,80€ à régler avant 3 jours pour éviter toute pénalité, avec justement un lien pour passer au paiement. Si vous venez d'emprunter l'une des autoroutes sans péage, il y a de fortes chances que vous vous sentiez concerné, car ces dernières années, ces péages appelés à flux libre se multiplient. C'est le cas en Normandie sur l'A13 et l'A14, sur l'A79 dans l'Allier ou encore en Moselle sur l'A4. Plus besoin de s'arrêter, de se contorsionner pour attraper sa carte bleue. Par contre, il ne faut pas oublier de payer après coup parce que l'autoroute n'est pas devenue gratuite pour autant. Une chose de plus à laquelle il faut penser sur la route des vacances avec en plus un délai assez court, 72 heures, sans quoi vous risquez de voir le prix majoré d'abord de 10€, puis de 90 et enfin de 375€.
0: Et c'est dans cette précipitation pour éviter la majoration que les automobilistes se font piéger.
5: Si le SMS tombe à pic, ils sont justement envoyés en masse au moment des grands départs en vacances, il est souvent très tentant de cliquer pour éviter cette fameuse pénalité. Sauf que le lien indiqué dans le SMS renvoie en fait vers un site pirate. En cliquant, non seulement vous n'avez toujours pas réglé votre péage, mais en plus, vos codes de carte bleue sont maintenant dans la nature. Le problème est maintenant bien connu des sociétés d'autoroutes, obligées de faire de la prévention. Sur son site, la SANEF précise bien qu'elle n'envoie jamais de SMS. Alors, pour éviter de tomber dans le panneau, il vaut mieux toujours vérifier par vous-même sur le site officiel dans votre espace client. C'est là que se trouve l'historique de vos passages et les factures à régler. Autre option, certains bureaux de tabac sont agréés pour encaisser ces paiements, une solution qui peut paraître plus rassurante. Et si le doute persiste, n'hésitez pas à passer un coup de fil au service client.
0: Merci Valentin, bonne journée à vous. Et vous qui nous écoutez, si vous êtes victime d'une arnaque, faites partager l'info à la communauté des auditrices et auditeurs d'ici. Une adresse mail, ici.arnaque@radiofrance.com. Il est 5h45. Dans un instant, vous allez faire la connaissance avec un poisson qui semble sorti tout droit d'un film fantastique. Ce sera juste après Damiano David, guitare.

0: 5h48, comment ça va ce vendredi? Comme tous les jours ici, à cette heure-ci, on s'intéresse à Dame Nature. Et aujourd'hui, dans le monde merveilleux du vivant, trois choses à savoir sur un poisson qui semble sorti tout droit d'un film fantastique, la lamproie. Bonjour Benoît Prospero.
1: Un poisson, oui, mais un poisson très particulier. Bonjour à toutes et tous. Au programme, apparition, cachette et flûte. Et juste une précision, on parle aujourd'hui de la lamproie, je précise, de plein air. Bref, pourquoi la lamproie est un poisson particulier? Eh bien parce qu'elle n'a pas de mâchoire. C'est ce que l'on appelle une agnate, un embranchement très ancien du vivant. En fait, elle possède une bouche ventouse pour s'accrocher aux autres animaux. Et donc une mâchoire ronde qui ne s'ouvre ni se ferme. Et morphologiquement, eh bien, elle ressemble, vous savez, un petit peu à une anguille, mais ce n'est pas une anguille. Et donc d'abord, première chose à savoir, les premiers représentants de la lamproie sont apparus sur Terre au Cambrien, c'est-à-dire il y a 500 millions d'années.
0: Donc, bien avant les humains.
1: Ah ben, on le répète souvent ici, nous, Homo sapiens, on est là depuis seulement 300 000 ans, et donc, évidemment, c'est très peu de temps. Quoi qu'il en soit, deuxième chose à savoir sur la lamproie de plein air qui habite nos rivières, elle passe jusqu'à ses 5 premières années de vie en état de larve. En fait, aveugle, elle reste cachée dans les sédiments au fond des rivières. Comment elle survit et comment elle grandit? Eh bien, elle filtre les micro-organismes présents dans l'eau. Et donc, après cette très longue période totalement cachée, la larve se métamorphose en jeune lamproie et développe sa bouche en ventouse. À ce propos, est-ce que vous savez quel est le surnom de la lamproie?
0: Je dirais le poisson aspirateur.
1: Le poisson aspirateur, par le bonnet du perroquet, pas du tout. Troisième chose à savoir, la lamproie est parfois appelée aussi poisson flûte. Vous savez pourquoi? Alors pas à cause en fait de son corps allongé, hein, on pourrait croire que c'est ça, mais en raison des 7 orifices branchiaux situés sur chacun de ses flancs. Et donc de façon plus étymologique, sachez que le mot lamproie vient du latin lambere, lécher, et petra, pierre, littéralement lécheuse de pierre. Et ce bien sûr, à cause du fait que la lamproie s'accroche au rocher grâce à sa bouche en ventouse, donnant l'impression qu'elle lèche les pierres au fond de la rivière. Le monde vivant est merveilleux et pour en savoir plus sur la nature qui vous entoure, vous pouvez découvrir les magazines de la maison d'édition La Salamandre. Rendez-vous sur salamandre.org. Merci Julien Perrault et toute sa merveilleuse équipe, salamandre.org.
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0: 5h51 à la une de la presse ce vendredi, les plaisirs sucrés de votre été.
3: Mon aliment préféré, hein, tout simplement. On parle des glaces ce matin avec notre invitée, rédactrice en chef du magazine Saveur.
0: Bonjour Carole Garnier.
4: Bonjour Johan.
0: Longtemps la glace a été cantonnée au registre des desserts. Aujourd'hui j'ai l'impression que sa place est beaucoup plus étendue. Elle accompagne également certains plats, des plats salés.
4: Tout à fait, c'est vrai que là c'est une tendance qu'on voit au restaurant et que ça soit dans des restaurants gastronomiques ou des restaurants de quartier. De plus en plus de chefs intègrent les glaces ou les sorbets à leurs plats. Et du coup on voit des associations comme un sorbet persil qui peut être servi avec un maquereau grillé, un sorbet à la moutarde qui va être servi avec une salade de betterave et de pommes. Donc la glace là c'est vrai c'est plus seulement un dessert, ça devient quasiment un condiment. En fait, ça va devenir une sauce ou une vinaigrette. Et puis surtout, elle va permettre de jouer sur des contrastes de température, ce qui va vraiment rajouter une dimension dans l'expérience de dégustation.
0: Revenons au dessert. Quelle est la glace incontournable de cet été 2026, Carole?
4: Alors, la glace de cet été, elle a plein de formes. Il y a vraiment plein de tendances aujourd'hui. Alors, c'est vrai que là, les glaciers cherchent toujours à nous surprendre et à renouveler un peu nos habitudes. Donc, il y a un vrai travail sur les textures. Là, j'ai vu, par exemple, une glace qui intègre des cubes de marbré au chocolat. Donc ça fait une glace saveur marbré de chocolat plus des cubes de marbré au chocolat. Et puis on a toujours cette tendance de fruits glacés, mais là on n'est plus du tout seulement dans les oranges ou les citrons givrés. On a chez Fruitini par exemple des litchis givrés, des kumquats, des pêches, des mangues, des ananas, même des noix de Grenoble. Donc là on est vraiment sur une galaxie de fruits glacés absolument gigantesque chez eux. Et puis ensuite on va avoir des parfums vraiment originaux. Par exemple chez Pierre Marcolini, on a une glace à la noisette et au miso blanc. Donc on a des saveurs aujourd'hui qui rivalisent d'originalité.
0: Petite question sur les glaces maison. Est-ce qu'aujourd'hui, c'est techniquement et facilement réalisable?
4: C'est facilement réalisable. Simplement, si vous avez un congélateur, en fait, ça suffit tout à fait. Vous allez préparer votre appareil et vous allez placer tout ça au réfrigérateur dans un bac et toutes les demi-heures à peu près, vous allez venir gratter cette préparation à la fourchette, à la cuillère pour bien homogénéiser la préparation. Bon, la différence évidemment avec une turbine à glace ou une sorbetière, c'est qu'on ne va pas incorporer beaucoup d'air, donc vous allez avoir une glace qui va être plus dure, plus dense, alors que les glaces du commerce, les glaces industrielles, ben, sont foisonnées, c'est-à-dire qu'on va leur intégrer des bulles d'air et vous avez cette texture très, très soyeuse en bouche. Mais à partir du moment où vous remuez bien votre glace au congélateur et que vous la dégustez dans la foulée, parce que sinon, effectivement, si on la laisse au congélateur, elle va durcir, mais si vous la dégustez dans la foulée, vous avez une glace exceptionnelle à la maison.
0: Les glaces tendance été 2026, c'est un dossier à découvrir dans le magazine Saveur, actuellement en kiosque. Passez une belle journée, Carole.
4: Eh ben, merci beaucoup, à vous aussi, Johan.
0: Les sites de livraison, c'est le thème du jour de ce matin de ces tendances. Muriel Jordan nous livre sa tendance dans 3 minutes, le temps d'écouter Étienne Dao et Paul Tatou sur votre radio locale, ici, évidemment.

0: Vous écoutez ici, avant de retrouver le journal de 6h et vos infos sur votre radio locale, Muriel Jordan est là, elle est notre radar des tendances. Elle nous apprend à mieux comprendre ce monde qui va beaucoup, beaucoup trop vite aujourd'hui, Muriel. On se penche sur les sites de livraison, mais qui ne livrent rien.
1: Oui, imaginez, sur votre téléphone, vous ouvrez une appli pour commander une pizza ou un burger. Alors il y a les photos des plats, les tarifs, vous entrez votre adresse, vous remplissez votre panier, un plateau de sushi, tiens. La commande est passée, vous validez tout ça, sauf qu'aucun livreur ne se pointera jamais, parce que vous venez de commander sur un faux site qui imite parfaitement les applis traditionnelles. Ce sont des sites de dopamine et ils cartonnent en Corée du Sud. Un des sites les plus connus là-bas s'appelle Food Never Comes, littéralement la nourriture qui n'arrive jamais. Car le principe, c'est seulement de vous offrir le frisson du shopping. Ce côté, vous savez, un peu compulsif, mais sans dépenser un euro, puisque rien n'existe. Ça fait beaucoup parler sur les réseaux sociaux.
2: Par exemple, ils mettent en place des systèmes d'achat, de paniers, de fringues, de ce que tu veux. Et les gens, ils font juste des paniers, mais t'achètes rien. C'est juste pour faire comme si t'allais faire. Et ton cerveau, il est content. Faut comme s'ils allaient acheter des trucs de zinzin. Ils sont là, waouh, ah, je suis trop content. Là, j'en ai pour 4000 balles dans le panier. Mais t'achètes rien, en fait. Panier fictif.
1: Et ces sites sont en train de conquérir le monde. Vous allez de plus en plus en entendre parler.
0: Donc Muriel, si je comprends bien, ces sites prennent la forme d'une plateforme de vente en ligne, mais tout est faux, c'est ça ?
1: Voilà, vous avez tout compris. Aucun paiement n'est demandé, aucun repas n'arrive chez vous. Mais en Corée du Sud, le concept connaît un succès fou depuis 2023. Et il existe pour le shopping en ligne, la livraison de repas, plein de trucs. Certains sites copient aussi les plateformes les plus connues, comme Amazon, Uber Eats, pour vous donner l'impression d'y être. Et ce qui est fou, c'est que vous recevez même un mail qui vous dit que la commande a été envoyée, puis un autre mail pour vous dire qu'elle a été reçue. Et là, évidemment, toute la dopamine accumulée se mue en déception lorsque vous constatez que c'était bel et bien faux. Bah oui, vous n'allez jamais rien recevoir. La dopamine, c'est ce qu'on surnomme la molécule du plaisir sécrétée dans le cerveau lorsqu'il sent arriver une récompense. Alors, le concept semble amusant, dit comme ça, mais il en dit long sur notre époque. Les publicités, les applis, les réseaux sociaux nous poussent tout le temps à l'achat. Mais la précarité est telle qu'on finit par commander sur des sites qui nous procurent seulement le plaisir d'acheter, même si derrière on n'a rien. Alors les créateurs de ce genre de sites vous diront sans doute qu'il s'agit là d'une alternative face à l'inflation. Mais au fond, ça raconte surtout que nous sommes devenus dépendants au shopping en un seul clic, au point d'en arriver peut-être un jour à commander des trucs fictifs. Bref, les sites de dopamine, c'est une tendance dont on se passerait bien, car cette recherche de dopamine pourrait bien nous miner le moral à force de constater que ce qui nous fait fantasmer aujourd'hui, c'est de pouvoir commander une pizza.
0: On va garder le moral et vous retrouver dès lundi, même heure, même antenne, Muriel Jordan. 13e étape du Tour de France ce vendredi, la plus longue de cette édition, 205 km entre Dole et Belfort, une épreuve que vous allez pouvoir vivre en direct ici à partir de 13h30 avec un point sur la course. Toutes les demi-heures, passez une belle journée, toute l'équipe d'ici matin à vos côtés. Belle journée.
3: Excellente journée à vous, ici Loire-Océan. Bonjour, bon réveil et bonjour Céline Loiseau.
4: Bonjour Lucie, bonjour à tous.
3: À l'aube de ce week-end, un beau week-end en perspective pour vous.
4: Oui, musical.
3: Ah, on va parfait, dire. Vous
4: avec
3: allez voir
4: deux concerts. Vanessa Paradis à Poupée ce soir et Julien Doré au Sable d'Olonne demain soir. Voilà.
3: Super.
4: On se fait plaisir.
3: Ouais, c'est clair, un beau week-end musical pour vous.
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3: Vendredi 17 juillet, il est 6h. Le journal Céline Loiseau.
4: Après le troisième épisode de canicule en l'espace d'un mois et demi, hier après-midi, de violents orages se sont abattus sur une partie de la Loire-Atlantique. Le secteur d'Anceny, à l'est, Justine Sauvage est particulièrement concernée.
6: Oui, les pompiers signalent avoir effectué une quinzaine d'interventions entre 16h et 21h sur les communes de Couffé, Mésanger et des vallons de l'Erdre. Les grêlons de bonne taille, 2 à 3 cm, et les trombes d'eau ont en effet abîmé des toitures et provoquer des inondations. Des arbres et des branches sont également tombés sur les chaussées. Au vallon de l'Erdre, la commune a dû prendre en charge 2 relogements. Et sur les réseaux sociaux, les images partagées, notamment par des habitants de Couffé, sont impressionnantes. L'eau dévale les rues, charriant sur son passage une épaisse couche de grêlons qui s'est transformée en tapis blanc, notamment dans les jardins une fois l'orage passé. Plusieurs habitants de la commune signalent que ces grêlons ont abîmé les carrosseries et les pare-brises de leur voiture. voitures, mais aussi les volets roulants de leur maison. Dans les potagers, les légumes qui avaient résisté à la canicule ont également été criblés d'impact.
4: Et la grêle a aussi frappé le nord de la Loire-Atlantique hier soir, notamment les communes d'Abaré et de Guémené-Penfao.
3: Deux personnes ont perdu la vie ces dernières heures sur nos routes.
4: Dans deux accidents distincts, en Loire-Atlantique et un en Vendée, il y a d'abord eu ce jeune homme de 17 ans au guidon de son scooter entre Herbignac et la Chapelle des Marais. Choc frontal avec une camionnette. Dans l'après-midi, à Chantonnay, à l'est de la Vendée, la collision entre une voiture et un poids lourd. Le conducteur de la voiture a été tué. Un nourrisson a été emmené au CHU de Nantes par hélicoptère. C'est dans un état préoccupant qu'a été amené aussi par hélicoptère au CHU de Nantes un jeune homme de 18 ans hier après-midi. Il a été retrouvé dans les rochers entre les plages des Sablons et du Porto à Pornic. Les circonstances ne sont pas connues. L'équipe spécialisée dans les interventions en milieu périlleux a été mobilisée. L'adolescente de 15 ans pour laquelle les gendarmes de la Loire-Atlantique avaient lancé un appel à témoins hier après-midi a été retrouvée quelques heures plus tard sur sa commune de Bouvron. Elle était en bonne santé selon les gendarmes. La jeune fille était partie de chez elle le 14 juillet au soir, indiquant dans une lettre qu'elle allait aider un ami qui possède une ferme à Fay-de-Bretagne.
3: Une canalisation percée, de l'eau qui termine sur une route et pour l'instant impossible de la réparer.
4: Le tout en période de sécheresse avec des appels à faire attention. On est à Sainte-Luce-sur-Loire à l'est de Nantes. La réparation de cette fuite n'est pas possible car cette canalisation alimente spécifiquement les marchés de Carquefou qui doivent irriguer les cultures. De l'eau brute de la Loire, non traitée, on ne parle pas là d'eau potable. Sohail Jaouda s'est rendu sur place.
7: Sous le pont de la voie de chemin de fer, la route complètement inondée est infranchissable. Depuis plusieurs jours, Philippe galère pour rentrer chez lui à vélo.
8: J'habite ici. Avec la sécheresse, je pensais que ça avait baissé un peu. Et là, comme je sais que c'est très creux, je ne vais pas passer parce qu'il doit y rester encore 50 cm. Ça fait peut-être 15 jours maintenant.
7: La faute donc à une canalisation qui a rompu partiellement à cet endroit. C'est elle qui alimente de nombreux maraîchers de Carquefou. Mais elle ne peut pas être réparée tout de suite, comme l'explique Anthony Desclosiers, maire de Sainte-Luce. Sur Loire.
9: Si c'est pas réparé actuellement, c'est que tout simplement, il y a besoin d'eau pour le maraîchage. En pleine période estivale, il faut de l'eau. Et donc, c'est ça notre problème. Donc, c'est pour ça que c'est pas réparé.
7: Parce que pour faire ces réparations, il faudra couper l'alimentation en eau pendant plusieurs jours. Impossible pour Joël Lemaître, pépiniériste et membre de l'ACPA, l'association carquefolienne des professionnels de l'agriculture.
10: Vaut mieux avoir une fuite d'eau et que ça alimente un petit peu tout le secteur géographique lié à l'agriculture, plutôt que de dire on coupe et on met 15 jours d'arrêt pour réparer. Quoi.
7: Des travaux d'urgence doivent tout de même avoir lieu la semaine prochaine sur une journée, ce qui est gérable pour les agriculteurs en attendant des réparations plus pérennes.
4: Et cette deuxième phase de travaux devrait démarrer à l'automne. La sécheresse et la préfecture de la Loire-Atlantique a pris de nouvelles mesures après avoir placé plusieurs cours d'eau dont la Sèvre Nantaise, le Boivre, le Brivet et la Brière en situation de crise. Tous les prélèvements, y compris pour l'agriculture, sont interdits sur ces secteurs. Vendéo, le gestionnaire de l'eau potable en Vendée annonce pour sa part que lors de la troisième vague de canicule, de nouveaux records de consommation d'eau ont été battus. Une moyenne quotidienne à 218 000 m3, 13% de plus que l'an passé à la même époque. Ça se sent forcément sur le niveau des retenues. Elles étaient remplies à 68% en fin de semaine dernière, contre 75% à la même date l'an dernier. Et puis sur notre site internet ici.fr, page Loire-Océan, vous avez deux images satellites de Nantes prises à un mois et demi d'intervalle, avec une de fin mai, avec la Loire foncée, une végétation verte, l'autre qui date de début juillet, avec du jaune partout.
3: Le retour de l'info avec vous, Céline Loiseau, dans quelques instants.
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3: Retour de l'info à 6h30. Les prévisions de Météo France à présent avec des températures plus fraîches ce matin de 21 à 24 degrés avec 21 à Pontchâteau, 22 à Saint-Étienne-de-Montluc, 23 à Nantes, 23 à La Roche-sur-Yon. Il fait aussi 23 aux Herbiers. Cet après-midi, des averses orageuses dans le nord-ouest et le sud-est du département de la Loire-Atlantique. En Vendée, de l'orage aussi prévu par Météo France dans le nord-est et l'ouest du département. Cet après-midi, il fait de 25 à 28 degrés jusqu'à 29 à Fontenay-le-Comte. Grande marée aujourd'hui, le coefficient est de 98. Pleine mer à 7h37 à la Turballe, basse mer à 13h52.
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3: Bon réveil et bonne journée sur Ici Loire-Océan. Les conseils du docteur Kierzek avant 6h30. Si vous avez de l'eau dans l'oreille, là, vous savez, après la baignade, c'est insupportable. Il vous dit tout pour pas que ça arrive. Le docteur Kierzek sera avec nous. Belle journée avec Ici Matin.

0: Take a chance on me, Ava, sur Ici Loire-Océan.
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0: Ici Loire-Océan, bonjour. En ce 17 juillet, on fête les Alexis et on se prépare pour les vacances. On pense à vous si vous l'êtes ce soir et j'espère que vous avez bien préparé votre valise pour passer de bonnes vacances, qu'il ne manque rien pour cet été. Ça vous est déjà arrivé de vous baigner et d'avoir l'oreille bouchée? Attention à l'otite du baigneur, docteur Kierzek vous dit tout. Pour éviter ça, c'est dans quelques instants.
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2: Ce qui est bien dans ce skatepark de Saint-Nazaire, c'est qu'il y a plusieurs parties. Il y a le bol qui est vraiment fait pour la trottinette pour le parc. On a une partie street aussi qui est beaucoup plus adaptée à du skate et puis à une autre pratique de la trottinette.
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4: Alors je suis gérant du restaurant La Dérive situé sur le quai. On a repris cet établissement depuis 2022, donc et on est très content d'être arrivé au Croisic.
1: Ici Loire-Océan, c'est le

0: tunnel d'environ 2,5 cm qui se termine par le tympan. Il est naturellement légèrement courbé et parfois la tension superficielle de l'eau associée à la présence de cérumen ou un conduit anatomiquement un peu étroit fait que les gouttes vont s'accrocher, l'eau reste. Résultat, vous avez l'impression d'avoir une oreille sous-marine. Symptôme typique, c'est une sensation de plénitude ou d'obstruction de l'oreille. L'audition est étouffée. Parfois, il y a un léger sifflement, un acouphène et ça peut être une simple gêne, mais ça peut aussi être une douleur qui va augmenter. Mais là, c'est plutôt un signe d'infection. Alors, en général, l'eau finit par s'évaporer ou s'écoller toute seule. Mais si elle persiste, c'est là où ça peut macérer la peau du conduit, voire créer une infection par une bactérie ou des champignons.
1: Et quels sont les bons gestes pour faire sortir l'eau sans se blesser et ce qu'il faut absolument éviter? Parce que j'ai déjà vu quelqu'un mettre un coton-tige.
0: N'utilisez jamais de coton-tige. Non seulement ça risque de tasser l'eau et le cérumen contre le tympan, mais en plus, vous pouvez percer le tympan ou créer une petite plaie qui va s'infecter. Dans le coton-tige, c'est vraiment l'ennemi juré de manière générale des oreilles. On en avait parlé. Les vrais conseils efficaces sans danger, c'est la gravité, tout simplement. C'est votre meilleur ami. Vous penchez la tête sur le côté, l'oreille un peu bloquée. Vous tirez doucement sur le lobe vers le bas et l'arrière. L'idée, c'est de redresser le conduit. Vous sautez sur un pied, vous secouez la tête, faites ce que vous voulez. Ça peut sembler bête, mais ça marche. L'eau va couler. Deuxième conseil, l'aspiration par la paume. Pareil, on penche la tête sur le côté, on place la paume de la main bien à plat sur l'oreille, puis on la retire brusquement, ça fait une ventouse. Conseil numéro 3, la technique du sèche-cheveux. Pas très chaud, hein, température basse, puissance faible, on tient un peu à distance et l'air tiède en fait va faire que l'eau s'évapore. Mais surtout, c'est la prévention. Si vous êtes sujet aux oreilles bloquées avant la baignade, mettez des bouchons d'oreilles tout simplement. Ça fonctionne. Et après la baignade, vous séchez l'extérieur du pavillon avec une serviette. Et surtout, vous ne grattez ni avec vos doigts, ni avec rien du tout d'autre. Allez, bon été, bonne santé à l'écoute d'ici bien sûr.
1: Bon été, docteur Kierzek, et merci pour vos bons conseils. Nolwenn a passé encore du temps sur la côte vendéenne à votre rencontre. Elle a croisé Adeline sur son chemin. Elle vous conseille le Davio dans le Pays de Mont pour découvrir toute cette belle région et ses magnifiques plages.

0: téléphone vous réveille avec un autre monde ce matin. La communauté de communes Océan Marais de Mont rassemble 5 communes, la Barre de Mont, le Perrier, Notre-Dame de Mont et Saint-Jean-de-Mont et Soulan, avec de très belles découvertes nature à faire notamment. On continue notre tour du pays de Mont ce matin grâce à Adeline. Rendez-vous au Davio et retour sur son rapport à la région, l'écomusée, le Davio, Biotopa, Culmino et Déambule. C'est avec Nolwenn Luminet dans Les gens d'ici.
1: Je continue de me promener sur le littoral à la rencontre des gens d'ici. Aujourd'hui, je suis à Saint-Jean-de-Mont, dans le pays de Mont, donc, en Vendée. Et j'ai rencontré Adeline, du coup. Alors, je vais vous demander de me conseiller une seule chose. Qu'est-ce que je peux faire aujourd'hui ?
2: On a un site qui est incroyable, qui s'appelle le Davio, qui est un musée de France. Et là, on va vraiment découvrir les bourrines traditionnelles, l'identité locale des habitants, la manière dont on se déplaçait également dans les étiers, de canot en canot, soit en yole, soit à saut de nagle. Donc on peut même regarder comment se pratique un saut de nagle au Davio. Et puis on va aussi découvrir, à travers cette visite, toutes les races anciennes, les animaux du marais, les potagers aussi avec voilà ce qu'on cultive également dans le marais. Et c'est aussi un spot d'observation pour les oiseaux, en relation notamment avec la lutte de protection des oiseaux. Voilà, donc énormément de choses à voir au Davio. On peut y passer facilement une journée et on peut pique-niquer sur place. Et puis il y a aussi toute une partie de visite intérieure muséographique climatisé, je le dis parce qu'en ce moment c'est utile de le savoir. Donc voilà, on peut varier du temps frais et du temps chaud à travers cette visite.
1: J'ai une question. Quand on vit et on travaille dans ce genre d'endroit où tout le monde veut partir en vacances, est-ce que quand c'est l'heure de nos vacances à nous, on reste ou on va voir ailleurs ?
2: Nous, on part en vacances quand tout ferme, c'est-à-dire après les vacances de la Toussaint. Parce que finalement, en effet, même si on a des vacances un petit peu en été, on est tellement bien là, on a tellement de choix, sans parler des tournées de plage, tout ce qui est animation de stations balnéaires avec les festivals, etc.
1: On discutait tout à l'heure des activités à faire et vous me disiez que vous n'étiez pas de la région, c'est ça à la base ?
2: Alors moi, ça fait 18 ans maintenant que je suis ici, mais je ne viens pas d'ici. Je viens également d'un département très touristique, mais je ne veux pas dire le nom parce que voilà, je ne veux pas forcément stigmatiser sur un département, qui offre une culture et un patrimoine assez incroyable et de visite. Mais ici, en plus d'avoir ça, il y a une programmation événementielle qui est dense. Et c'est vrai que j'ai jamais vu ça nulle part ailleurs. Hein. Et j'ai travaillé dans plusieurs endroits, même dans le tourisme aussi sur la côte atlantique.
1: Bon, du coup, ça fait 18 ans que vous êtes ici, vous n'avez pas envie de repartir.
2: Exactement. En fait, c'est vrai que la Vendée, ça vous gagne. Hein. On est là, on y reste. On arrive au départ pour le travail, enfin pour moi en ce qui me concerne. Mais au final, on y passe nos vacances aussi.
1: Merci beaucoup Adeline.
0: Merci Nolwenn avec le Davio, cet écomusée qui existe depuis 1982 à découvrir à la Barre de Mont en Vendée. À 8h20, faire de la Rosalie. Ça peut être bien sympa en famille de pédaler tous ensemble le long de la côte vendéenne. Ça sera dans Les gens d'ici avec Régis. Les petits plaisirs de l'été, on en a plein. Barbecue, baignade, farniente. Il y a des gens qui préfèrent la grosse randonnée. On va découvrir en tout cas les petits plaisirs de l'été, ceux de Julie dans quelques instants. Comme toi, je suis

0: frérot sur Ici Loire-Océan pour vous réveiller ce matin avec vos petits plaisirs de l'été. Je vous propose une baignade ou encore lire sous un parasol. Ça peut être bien sympa. Place du Commando à Saint-Nazaire avec le Bibliobus qui vous propose plein de livres. Julie a aussi ses petits plaisirs de l'été. Elle adore manger.
1: Il faut le dire, à la nuit de l'Erdre, on mange très très bien et les bénévoles sont toujours hyper sympas. Donc, cœur sur les bénévoles de la nuit de l'Erdre.
2: Bonjour, je m'appelle Julie, j'habite Nantes sur les bords de Sèvres et mes petits plaisirs de l'été, parce qu'il n'y en a pas qu'un, sinon ce serait trop compliqué. C'est d'abord les petites guinguettes de l'été, les petites guinguettes éphémères. Ça peut être la station Nuage à Saint-Sébastien ou la Cambus du côté de Pierre-Mille à Nantes, où on passe des bons moments entre copains, il y a de la bonne musique, il y a souvent des animations, voilà. C'est des endroits où on se retrouve, où on rencontre du monde et c'est toujours un vrai plaisir, souvent au bord de l'eau d'ailleurs, et ça c'est plutôt cool. Ça évite d'aller sur la côte, même si on aime bien y aller du côté de la côte. Mais les petits plaisirs aussi, c'est les festivals de l'été et notamment la nuit de l'Erdre, où j'adore aller avec des copains, avec mon conjoint. C'est toujours une ambiance très familiale, où on découvre des groupes locaux, où on aime applaudir les artistes qu'on suit tout au long de l'année. Et on mange très bien. Il faut le dire, à la nuit de l'Erdre, on mange très très bien. Et les bénévoles sont toujours hyper sympas. Donc, cœur sur les bénévoles de la nuit de l'Erdre. Et puis, si je pouvais choisir une activité pendant l'été, s'il me reste un peu de temps, Puy du Fou, évidemment. Le Puy du Fou, Bal des Oiseaux Fantômes. Ah, le spectacle qu'il faut absolument voir. Ou alors, en parc animalier, la Boissière du Doré. C'est un endroit où j'aime aller en famille, où je peux emmener mes enfants. C'est vraiment très tranquille. On a de l'espace, on vit, on voit, on mange, on aime.
0: Merci Julie pour tous vos bons conseils et vos petits plaisirs de l'été. L'horoscope, c'est dans un instant.
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0: Tous les matins, place à l'horoscope avec Catherine Viguier. Aujourd'hui, Catherine, un signe fait parler de lui.
9: Le signe de la Vierge avec la Lune qui flirte avec Vénus.
10: Bélier, vous travaillez beaucoup, vous vous dévouez pour vous, pour un autre, ménagez-vous.
11: Taureau, journée importante, positive, vous avez des nouvelles côté cœur et c'est trop top.
12: Gémeaux, il ne faudra pas que l'on vous prive de liberté, ce n'est pas nouveau, mais aujourd'hui particulièrement.
13: Cancer, une journée rassurante, réconfortante et vous en avez vraiment besoin.
14: Lion, vous pourriez occuper un nouveau rôle dans la vie privée comme sociale ou professionnelle.
15: Vierge, belle journée, vous passez de très bons moments, profitez-en.
16: Balance, avant de briller en société, soyez d'abord fiers de vous, de qui vous êtes dans votre fort intérieur.
17: Scorpion, lancez des invitations, c'est l'occasion de nouer de nouveaux liens et d'approfondir ceux qui existent déjà.
18: Sagittaire, cette fin de semaine met l'accent sur votre sens des responsabilités et c'est du sérieux.
19: Capricorne, belle journée, partir à la découverte du monde des gens vous procure de grandes joies.
20: Verseau, une relation vous occupe l'esprit et le corps, vous faites des efforts, il faut espérer que l'autre sache le reconnaître.
21: Poisson, Vénus est en face et valorise vos unions et désunions, vous seul savez où vous en êtes.
22: Et pour nous tous, en vue du week-end, on lâche un peu prise.
0: Merci Catherine Viguier.
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0: L'info, c'est toutes les demi-heures sur Ici Loire-Océan et ce matin, un lieu mémoriel à découvrir depuis peu sur Nantes, Céline Oiseau.
23: Oui, le mât de la fraternité et de la mémoire qui vient de prendre place sur le parc des chantiers. Ce mât fait 18 mètres de haut et c'est en lien avec le passé négrier de Nantes, à l'origine un descendant d'esclaves et un descendant d'esclavagistes. Reportage à suivre juste après l'essentiel de l'actualité en France et dans le monde. C'est le 90 secondes présenté ce matin par Cyril Ardo et à la une des ossements retrouvés dans le Tarn. très probablement ceux de Delphine Jubilard.
1: Des analyses vont être menées ce matin sur les ossements retrouvés hier dans le Tarn pour s'assurer qu'il s'agit bien de ceux de Delphine Jubilard. Son mari Cédric est passé aux aveux 5 ans et demi après la disparition de l'infirmière. Les fouilles se poursuivent ce matin sur la commune de Mayoc. La décision hier du tribunal pour enfants de Chaumont, un adolescent de 15 ans condamné à 18 ans de prison pour le meurtre d'une surveillante de son collège l'an dernier en Haute-Marne, une affaire qui avait provoqué une vive émotion dans tout le pays. 10 départements du Sud en vigilance orange canicule, plus aucune alerte orange aux orages, mais les intempéries ont fait d'importants dégâts hier, notamment en Ardèche, dans le Vaucluse, dans la Sarthe et en Mayenne, d'importants grêlons, des inondations et même une mini-tornade près de Saint-Étienne. La facture d'électricité va augmenter en moyenne de 26 euros cette année pour 20 millions de foyers. Le gouvernement donne son feu vert à une hausse de 2,5% des tarifs réglementés de l'électricité dès le 1er août. Circulation très difficile sur la route. Bison futé, voie rouge dans l'est de la France dans le sens des départs. C'est orange partout ailleurs. Ce sera entièrement rouge demain dans le sens des départs. Et puis, alors que le mondial de foot touche à sa fin ce week-end, un maillot porté par Pelé vendu aux enchères pour 5 millions de dollars. C'est le deuxième maillot le plus cher de l'histoire. Il date de 1958, lors de la première finale de la Coupe du Monde, remportée par le Brésil.
23: Merci beaucoup Cyril, et à dans une heure pour un nouveau point sur l'actualité. Dans l'info d'ici maintenant, ce nouveau lieu de recueillement et de mémoire en lien avec une page sombre de l'histoire de Nantes, un mât de la fraternité a été installé il y a quelques semaines sur le parc des chantiers où se trouvait le port négrier de Nantes. Il fait 18 mètres de haut et à sa base on peut lire le premier article de la Déclaration des droits de l'homme. Tous les êtres humains naissent libres et égaux en dignité et en droit. L'initiative vient de deux Nantais, l'un est descendant d'esclaves, l'autre d'esclavagiste. Et au printemps, Anne Bertrand, vous avez rencontré cet homme.
2: Alors, je suis Pierre-Guillaume Princé, je suis descendant d'armateurs négriers nantais.
5: Ses ancêtres possédaient des plantations à Saint-Domingue et ce passé négrier n'a jamais été vraiment un sujet dans la famille.
2: C'était du passé, une anecdote, une bizarrerie dans mon arbre généalogique. Mon père le prenait comme ça et puis moi aussi, quoi.
5: Pierre-Guillaume de Princé lui-même en a parlé à ses enfants, puis à ses petits-enfants, et la réaction de l'aîné l'a marqué.
2: Il est allé voir sa mère, puis il a dit « mais c'est la honte ». Qui finalement est bien le réflexe des descendants d'esclavagistes quand ils apprennent ça tardivement.
5: Une réaction qui a poussé ce descendant d'esclavagiste à approfondir son histoire familiale et à la faire connaître au travers de son engagement.
2: Par contre, ma génération, celle de mes frères et sœurs, j'ai plus de difficultés. Ils ne sont pas militants et ils me disent d'ailleurs carrément « c'est très bien ce que tu fais, mais t'es pas obligé de donner ton nom
23: ». Pierre-Guillaume de Princé fait des visites au mémorial de l'abolition de l'esclavage en racontant qui étaient ses aïeux. Il y a 5 ans, Anne, il rencontre Dieudonné Boutrain, descendant d'esclaves.
2: Quand j'ai rencontré Dieudonné, c'était mais aux anges. Lui aussi, il a senti que c'était une aubaine de rencontrer enfin un descendant d'esclavagiste, quoi. On est devenus inséparables.
5: De cette amitié entre les deux hommes est né le mât de la fraternité.
2: Il rappelle bien sûr ce passé esclavagiste. Le mât, c'est évidemment le symbole du bateau. Mais il doit aussi être la vigie pour regarder plus loin.
5: Le mât se trouve à l'emplacement de l'ancien port négrier. Lors de l'inauguration, Pierre-Guillaume de Princé a présenté ses excuses, mais il n'a pas demandé pardon.
2: Je n'ai pas à demander pardon, parce que demander pardon, c'est reconnaître une culpabilité. Or, je n'ai pas cette culpabilité. Par contre, j'ai une responsabilité morale qui résulte du fait que mes ancêtres ont mis en esclavage des populations africaines.
5: Toujours dans cet esprit de réparation, le descendant d'esclavagiste a fait un don de 5000 euros à l'association Haïti Futur. Tout un symbole pour ce monsieur de 86 ans, résolument tourné vers l'avenir.
23: Et on le rappelle, ce mât de la fraternité et de la mémoire se trouve sur le parc des chantiers, tout à côté de là où il y a l'éléphant. Info d'ici, signé Anne Bertrand.
0: À retenir en ce 17 juillet en Loire-Atlantique et Vendée, ces deux accidents mortels.
23: Entre Herbignac et la Chapelle des Marais hier matin, choc entre un scooter et une camionnette. L'ado de 17 ans qui était sur le scooter est mort. À Chantonnay, là, c'est le conducteur d'une voiture qui a été tué dans une collision entre son véhicule et un camion. Un tout petit bébé a été conduit au CHU de Nantes par hélicoptère. Dans le prochain journal à 7h, on se rendra au lac de la Tricherie à Ménard-la-Barotière, près des Herbiers. C'est l'un des points d'eau où la baignade est interdite en raison de la présence de cyanobactéries qui prolifèrent avec les fortes chaleurs.
0: Merci Céline Loiseau, retour de l'info avec vous dans Ici Matin à 7h. Les prévisions de Météo France en Loire-Atlantique et en Vendée ce matin avec du soleil, des averses orageuses prévues dans l'après-midi sur un quart nord-est et ouest de la Vendée et de la Loire-Atlantique. Des températures de 21 à 24 ce matin. Selon les prévisions de Météo France, il fait 21 à Sion-les-Mines ce matin, 21 à Pontchâteau, 23 à Nantes et à La Roche-sur-Yon et jusqu'à 24 à Lille-Dieu. Cet après-midi, pour les maximales, on attend de 25 à 29 degrés.
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0: Les sauveteurs en mer sont là pour vous tout l'été avec Nolwenn Luminet. Ils vous donnent leurs bons conseils. C'est à suivre sur Ici Loire-Océan. Très bon réveil dans Ici Matin avec Zaz. Je veux.

0: Zaz, je veux sur Ici Loire-Océan.
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0: Bonjour et bon réveil sur Ici Loire-Océan. Votre boule de poil n'est pas propre. Votre chiot prend votre salon pour un réverbère. Pierre Fabin, notre veto, a des conseils pour éviter qu'il fasse pipi dans votre salon. C'est avant 7h. Et les conseils de la SNSM, c'est tout de suite sur Ici Loire-Océan. Aujourd'hui, Nolwenn Luminet prend soin de nous sur les plages, hein, comme chaque matin. Attention à l'hypothermie.
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2: Allez, c'est parti! 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Aujourd'hui, on prévient l'hypothermie. Même si c'est vrai qu'avec la canicule, ça paraît improbable, est-ce que ça peut arriver même en été, Lucie? Et qu'est-ce que c'est au juste?
3: Ouais, une hypothermie, ça peut arriver, effectivement. Donc une hypothermie, c'est une baisse de la température corporelle. C'est visible surtout chez les enfants. Les enfants, on les met à la plage. Eux, c'est une récréation, la plage. Ils vont jouer dans l'eau et on va souvent leur demander « Est-ce que vous avez froid ?» Ils vont dire « Non, j'ai pas froid, parce qu'il y a des petites vagues, c'est plus amusant de jouer dans les vagues. » Les lèvres des enfants, c'est hyper important de les regarder. Quand elles commencent à être bleutées, c'est que globalement l'enfant a froid, mais qu'il est tellement content de jouer qu'il va pas vouloir sortir. Ça peut aussi arriver chez les personnes plus vulnérables, je pense aux personnes âgées, qui s'exposent au soleil, qui viennent dans l'eau se relaxer, se rafraîchir. Du coup, ça crée des contrastes et le corps, il a une thermorégulation qui va du coup être plus lente.
2: Ok, donc on regarde les lèvres et les frissons. Comment on se réchauffe quand on commence à avoir trop froid?
3: On sort de l'eau. Si on porte une combinaison, on enlève la combinaison pour se sécher intégralement. Et on s'habille en tenue chaude et sèche. Et ensuite, manger, se réhydrater, reprendre des forces. Parce que ça veut dire que le corps a travaillé pour essayer de lutter.
2: Et comment on évite les risques d'hypothermie?
3: Comment éviter? Quand on sent cette sensation de froid, globalement, c'est ne pas la pousser. Adapter sa tenue. C'est pas parce qu'on est plein été qu'il faut être en maillot de bain. Quand il fait froid et qu'il y a déjà du vent dehors, le vent refroidit aussi énormément. Et ouais, ne pas aller au-delà de ses limites. Quand on sent que le corps fatigue, on sort de l'eau, quoi.
2: Le conseil du jour, dès que vous commencez à avoir froid, réchauffez-vous et séchez-vous intégralement et surveillez les lèvres et les frissons des enfants. Et les vendeurs de chichis aussi, hein. J'en veux un. Et plouf!
0: Et surtout, faites attention à vous sur les plages. La Société Nationale des Sauveteurs en Mer sont là pour nous tout l'été. Comment faire de votre chiot un toutou bien propre? Réponse avec Pierre Fabin, notre veto, c'est dans quelques minutes.
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0: Vous avez craqué pour une petite boule de poil, mais votre salon commence à ressembler à une flaque de pipi. On parle aujourd'hui de la propreté chez le chiot avec notre vétérinaire, le docteur Pierre Fabin.
10: Quand vous allez adopter un jeune chiot, il faut garder en tête une chose. Il n'est pas encore équipé pour se retenir. Son système urinaire est encore en rodage. Ça peut durer jusqu'à 4 à 6 mois. Avant cet âge-là, pas d'inquiétude si les accidents sont fréquents. Mais ça ne veut pas dire qu'on ne peut rien faire. Au contraire, première astuce, anticiper. Un chiot, ça fait pipi à des moments clés. Après avoir mangé, après avoir dormi, après avoir joué ou après avoir vécu une émotion forte. Donc sortez-les à ces moments-là et félicitez quand il fait dehors. Et je dis bien félicitez, pas juste bravo. On sort les « oui, c'est bien » façon fan de Beyoncé, avec des caresses, des friandises, la totale. Le chiot doit comprendre que faire dehors, c'est la meilleure chose du monde. Deuxième astuce, la régularité. Des horaires fixes, des repas à heures fixes et des sorties fréquentes. Un chiot, ça peut avoir besoin de sortir toutes les deux heures au début et même le dimanche matin.
0: Et si on travaille en journée, on fait comment pour éviter qu'il fasse partout à la maison?
10: Alors, ne demandez pas à un chiot de 3 mois de se retenir pendant 8 heures, ça serait juste injuste. L'idéal, c'est de restreindre un peu son espace, par exemple une pièce facile à nettoyer ou avec un parc bébé. Personnellement, je ne suis pas fan des tapis éducateurs. Le risque, c'est que votre chien finisse par croire que faire dedans, c'est autorisé. L'objectif, c'est toujours dehors. Et si vous avez un voisin sympa ou un petiteur, n'hésitez pas à demander un petit coup de pouce en journée.
0: Et les accidents, justement, on gronde ou pas ?
10: Très important, on ne punit pas un pipi. Ni avec la voix, ni avec le journal, ni le fameux « on met le nez dedans ». Ça, c'est non seulement inutile, mais complètement contre-productif. Votre chiot ne comprendra pas pourquoi vous êtes fâché, surtout si vous découvrez le pipi une heure après. Il risque juste de devenir anxieux ou de se cacher dans un coin pour faire. En fait, félicitez les bons comportements et ignorez les accidents. Nettoyez sans faire de drame et pas en présence de votre chien, avec un produit enzymatique pour éviter que l'odeur ne reste. Et bien sûr, gardez en tête que c'est une étape normale. Un peu galère, certes, mes passagères.
0: Les bons conseils de notre vétérinaire Pierre Fabin, c'est tous les jours sur Ici Loire-Océan. Avant 7h, on aura plein de bons plans, de la bonne humeur et des infos pratiques en Loire-Atlantique et en Vendée. Je vous propose notamment de prendre le Navibus à Nantes.

Don't Stop Me Now sur Ici Loire Océan. Toutes les heures des infos pratiques en Loire-Atlantique et en Vendée, je vous propose aujourd'hui de prendre le Navibus à Nantes. Tout l'été, plusieurs lignes existent pour vos trajets. Vous pouvez notamment flâner grâce à ces modes de transport originaux avec les lignes N1, voguée de Gare Maritime à Trente-Mousse-Ablières. Et avec la ligne numéro 2, N2, vous pouvez aussi traverser la Loire du hangar à bananes à Trente-Mousse-Ablières jusqu'au Bas-Chantenay pour découvrir ce magnifique quartier du Bas-Chantenay qui est en plein essor et en pleine reconstruction. Il vous suffit d'un ticket de bus pour faire le voyage ou de votre abonnement Naolib. Des tickets de dépannage sont également disponibles à bord et c'est gratuit tout le week-end comme l'ensemble du réseau Naolib. Vous pouvez aussi emprunter la ligne N3. Cette fois, c'est le passeur de l'Erdre. Le Navibus N3 assure une liaison fluviale sur l'Erdre entre les embarcadères de Port-Boyer et Petit Port Faculté. Ce service à la demande vous permet notamment de pouvoir traverser l'Erdre, c'est tout l'été et c'est disponible pour vous gratuitement aussi. Le musée Terre de Sel, c'est un très bon moyen pour découvrir les maras salants de Guérande et la presqu'île. Sur le terrain, à pied ou avec des professionnels, de nombreuses balades sont disponibles. On vous explique le fonctionnement des maras salants, la formation du sel, de la fleur de sel, le gros sel qui se ramasse le matin notamment, avec un paludier. Terre de Sel, c'est ouvert toute l'année, tous les jours jusqu'à fin août, de 9h30 à 19h. Et puis du côté du festival La Déferlante, on a de nombreuses communes en Loire-Atlantique et en Vendée qui vous proposent des événements culturels avec notamment ce soir le concert de Brazacuja à Saint-Brévin-les-Pins entre musique traditionnelle brésilienne, une soirée dansante en perspective. Ça se passe promenade Padiolo à Saint-Brévin-les-Pins à 21h et c'est gratuit. Et le festival La Déferlante vous propose une programmation tout l'été dans de nombreuses communes des départements de la Loire-Atlantique et de la Vendée. À Pornic aussi, à Noirmoutier-en-Lille, à Barbâtre, à la Barre-de-Mont, à Notre-Dame-de-Mont. On peut s'arrêter notamment du côté de Noirmoutier-en-Lille puisque la programmation est très très belle aujourd'hui et aussi est très riche. Le 28 juillet, vous pouvez notamment retrouver de la danse avec la chorégraphie hybride de la Société Protectrice de Petites Idées. Ça a l'air bien sympa et ça se passe sur le parking Canachot à l'Herbaudière, avenue Mourin à 21h30 et c'est gratuit. Également plein de belles choses à découvrir tout l'été avec ce festival La Déferlante. Dans quelques instants, sur Ici Loire-Océan, c'est l'humour en tube avant les infos de 7h. C'est avec Fred Ballard, évidemment. Très belle journée sur Ici Loire-Océan et surtout très bon réveil à vous.

0: Laurent Voulzy chante les nuits sans Kim Wilde à l'instant sur Ici Loire-Océan dans Ici Matin. On se réveille avec vous et on fait un coucou ce matin à Marcel qui nous dit qu'il fait 19 degrés sur Montaigu avec un ciel nuageux et que ça fait du bien cette fraîcheur. On est bien d'accord avec vous Marcel. Bon week-end et belle journée et bonnes vacances peut-être si vous êtes en vacances Marcel et tout le monde si vous profitez des vacances. Attention, départ prévu ce soir peut-être ou demain avec des températures comprises entre 21 et 24 degrés ce matin. Les maximales qui atteindront les 29 voire 30 degrés dans l'après-midi. Quelques orages prévus en Loire-Atlantique et en Vendée. Dans quelques instants, c'est le retour de l'info avec Céline Loiseau.
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0: Comment découvrir les merveilles cachées du terroir français? L'été est la période idéale pour sortir des sentiers battus et découvrir les petites perles authentiques et préserver notre territoire national. Et pour nous aider, Fred Ballard s'est entouré d'un guide touristique très renommé à la télévision française et aussi dans l'humour en tube.
7: C'est un grand jour. En effet, aujourd'hui, pour la première fois, je suis heureux de vous montrer mon cul à la télévision.
8: Et oui, c'est un jour qui a marqué à jamais la mémoire des Français. Ce jour merveilleux où Daniel Prévost a mis son nez dans le bourg de Moncul, petit village vallonné du département du Lot au charme indéniable.
9: On arrive dans une petite ruelle, j'ai l'impression que Moncul est très étroit.
10: Monsieur le maire, vous avez l'air d'aimer profondément Moncul.
11: Oh oui, mon cher monsieur, j'aime Moncul. Et si vous saviez comme je serais heureux de le voir prospérer. Et comme je serais heureux de le voir s'agrandir, et si vous voulez mon tapin, vive mon cul et vive la République.
8: Voilà, bah si ce message de paix et d'espoir pouvait infuser, le monde se porterait sûrement beaucoup mieux. Alors depuis, mon cul a été renommé mon cul en Quercy blanc, hein, c'est moins drôle pour nous, mais c'est plus fleuri pour les habitants. Et si vous voulez descendre encore plus bas dans le sud-ouest, Pierre Thévenoud vous conseille une étape festive.
12: T'es un touriste, t'arrives à Bayonne, pendant les fêtes de Bayonne, tu comprends pas. Je te dis, bon apparemment, leur Beyoncé à eux, c'est Patrick Sébastien. Patrick Sébastien et les yeux d'Émilie. Moi j'ai fait il y a pas longtemps les versions 2 jours. Tu peux y aller avec des enfants. Mais par contre, 22h, faut dégager. Là c'est les loups-garous qui sortent. C'est les groupes de rugbyman.
8: Ah oui, et eux, ils font pas tourner que les serviettes. Hein, donc faut être initié quand même avant d'aller se frotter aux demi-mêlées de l'avant-bayonnais. Ils sont très rigolos, mais ils boivent pas que de l'eau. Donc vive la France festive et vive la rigolade.
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0: Très bon réveil, vendredi 17 juillet. Il est 7h. L'info d'ici, Céline Loiseau.
13: Comme l'été dernier, d'autres avant, le scénario se répète pour certains plans d'eau de notre région. Baignade interdite en raison de cyanobactéries, des bactéries qui prolifèrent quand l'eau se réchauffe sous le coup des fortes chaleurs. Des tests pour évaluer leur concentration sont menés. In fine, c'est l'Agence régionale de santé qui décide d'autoriser ou non la baignade. Depuis lundi, elle est interdite au lac de la Tricherie sur la commune de Ménard-la-Barotière. C'est tout à côté des Herbiers. Maël Prévost, vous y avez rencontré certains visiteurs.
14: Dès qu'on arrive sur la plage, le calme règne, drapeau rouge hissé, des barrières empêchent d'accéder au lac.
15: J'ai décidé de venir avec mes enfants au lac de la Tricherie, j'habite au Luc-sur-Boulogne, donc à 50 minutes d'ici, pour profiter du lac avec les enfants.
16: pendant leurs vacances.
14: Mais surprise pour Tiffaine et ses enfants quand ils sont arrivés.
16: On s'est rendu compte que c'était fermé, l'accès au sable est fermé aussi. Donc c'est vrai que du coup on est un peu déçus. Je me suis déjà fait avoir l'année dernière et du coup sur le site il n'y avait rien du tout d'indiqué.
14: Alors les enfants se rabattent sur l'aire de jeu. Tiffaine comprend cette décision.
16: Surtout que j'ai un enfant qui a eu des soucis de santé suite à une bactérie quand il a eu 11 mois, donc je ne prendrai pas le risque, je comprends tout à fait et je préfère que ce soit fermé et qu'on nous en informe.
14: De son côté, Patricia connaît bien les lieux.
17: On venait quand on était petit, oui, on avait 12-13 ans, les gens se baignaient tranquillement. C'est vrai que là, ça pose question.
14: Pas de conséquences sur la fréquentation du camping. En revanche, la Croubranche est en difficulté.
18: La fermeture du lac nous empêche de faire notre activité à cross-splash et paddle. Emmanuel Marchand, je suis le directeur de TEPA Cap Vendée. Les salariés, j'en ai 3 au chômage partiel.
14: Et le directeur l'affirme, le lac attire les visiteurs sur la base de loisirs. Alors tant que la baignade est interdite, l'activité de l'Acrobranche sera en difficulté.
13: Outre le lac de la Tricherie à Ménard-la-Barotière, à Blain, dans le lac d'Oudon ou dans celui de Vioreau, la baignade est interdite en raison de cyanobactéries également. Vous avez le détail des sites sur notre site internet ici.fr. La chaleur et ses conséquences sur la qualité des eaux de baignade, mais aussi sur les niveaux des nappes, des retenues. La préfecture de la Loire-Atlantique place certains cours d'eau en situation de crise. Ceux des bassins versants de la Vilaine, de la Brière, du Brivet, du Boivre, de la Sèvre, des affluents nord et sud de la Loire. Tous les prélèvements y sont interdits, y compris pour l'agriculture. Vendéo, qui gère l'eau potable en Vendée, pour sa part, informe que lors de la troisième vague de canicule, la consommation a battu de nouveaux records. 218 000 mètres cubes en moyenne chaque jour, soit 13% de plus qu'à la même période l'an dernier. Le niveau des retenues chute forcément, taux de remplissage à 68% contre 75% à la même date en 2025. Dans cette commune à l'est de Nantes, là, de l'eau se perd car une canalisation est percée et impossible pour l'instant de la réparer. On est à Sainte-Luce-sur-Loire et cette canalisation alimente les maraîchers de Carquefou. L'eau finit sur une route qui passe sous une voie de chemin de fer. La route est fermée. La canalisation, elle, ne peut pas être réparée car ça voudrait dire couper l'eau et il faut irriguer les cultures. Anthony Desclosiers est le maire de Sainte-Luce-sur-Loire et lui relativise.
19: Ce réseau d'eau, c'est le réseau historique de l'eau des maraîchers, puisque Sainte-Luce est une commune de maraîchage. Donc avant, il y avait des centaines d'hectares qui étaient exploités ici à Sainte-Luce. Donc il y avait historiquement ce réseau d'eau brute de Loire. Donc en fait, l'eau, elle est pompée sur la promenade de Bellevue et elle passe par cette canalisation principale pour rejoindre les maraîchers qui sont au nord de la commune et les maraîchers qui sont à Carquefou. Donc là, c'est l'eau de Loire brute, hein, elle n'est pas traitée. Elle arrive comme ça. Ensuite, elle va partir dans les nappes, hein, et retourner dans la Loire. Ce serait de l'eau potable, ce serait un vrai problème. Mais là, c'est pas le cas.
13: Des travaux d'urgence doivent avoir lieu la semaine prochaine, avant d'autres plus larges, des réparations plus pérennes prévues à l'automne.
0: Un grave accident de la route s'est produit hier après-midi à Chantonnay.
13: Un choc entre un camion et une voiture. Le conducteur de la voiture est mort. À l'intérieur, il y avait aussi un nourrisson qui a été emmené par hélicoptère au CHU de Nantes. Entre Herbignac et la chapelle des Maréto, hier matin, un jeune homme de 17 ans a perdu la vie après une collision entre son scooter et une camionnette. C'est inconscient dans les rochers entre les plages des Sablons et du Porto à Pornic qu'un garçon de 18 ans a été retrouvé hier après-midi. Il est gravement blessé. Il a été héliporté vers le CHU de Nantes. Toujours sur le littoral à La Baule, les pompiers sont intervenus pour un début noyade hier après-midi. Ils ont ranimé avec succès un homme de 80 ans.
0: C'est une période de très forte activité que viennent de connaître les pompiers de nos deux départements.
13: Entre feux de végétation et malaise lié à la canicule, on fera le bilan avec eux dans l'info d'ici à 7h30. Comme lors de la précédente vague de canicule en juin, celle que l'on vient de vivre a eu des conséquences, plus de décès. Au service mortuaire du CHU de Nantes, la CGT évoque une activité supérieure de 30% à la normale. Le syndicat souhaite des renforts, plus que l'agent supplémentaire mis à disposition par la direction pendant 2 semaines. L'adolescente de 15 ans pour qui les gendarmes avaient lancé un appel à témoins hier après-midi a été retrouvée en bonne santé sur sa commune de Bouvron. Elle était partie de chez elle mardi soir en laissant une lettre où elle précisait rejoindre un ami qui tient une ferme à Fête-Bretagne.
0: C'est le premier été où, de la côte, on peut voir les 61 éoliennes en mer au parc Dieu Noirmoutier.
13: Des éoliennes dont certaines pièces ont été fabriquées ici en Vendée. Les couronnes qui permettent aux pales des éoliennes de tourner ont été conçues par la société De Fontaine. Elle est basée à la Bruffière, près de Montaigu. Et cette entreprise vient d'inaugurer un nouveau banc d'essai pour des couronnes aux grands diamètre pour des éoliennes encore plus puissantes. Yves-René Tapon s'est rendu dans cette usine.
20: 450 salariés, rien qu'à la Bruffière, et des pièces vendues partout pour des moteurs thermiques de voitures, d'avions civils et militaires comme le Rafale, mais aussi
21: des roulements, des couronnes de précision pour l'industrie, tramway, sur l'éléphant de Nantes, on a une couronne à nous.
20: Et donc des couronnes où s'emboîtent les pales d'éoliennes, explique Mathieu Allard, directeur commercial.
21: C'est des gros roulements qui permettent de mettre de l'angle sur la pale pour tirer le maximum de puissance de l'éolienne. En fonction du vent, on a un angle qui est différent.
20: Et nous voilà devant une gigantesque couronne en phase de test, deux fois plus puissante que les éoliennes Dieu Noirmoutier.
22: Pour ce type de taille de turbine, les pales font normalement 125 mètres.
20: Mathieu Lemonnier, PDG de De Fontaine.
22: Et c'est ce qui fait une des grandes spécificités de ce banc, c'est qu'on est en mesure de tester deux voire trois roulements en même temps. Et ça, c'est unique. Les constructeurs européens sont plutôt autour de 15 mégawatts. Les constructeurs asiatiques sont déjà vers le 20 mégawatts. Et donc, pour nous, être en avance de phase et être en mesure d'avoir des produits qualifiés pour ces turbines de 20 mégawatts nous permet de conserver un avantage concurrentiel pour une existence durable.
20: Et des clients asiatiques sont déjà intéressés par ces gigantesques éoliennes qui atteindront 250 mètres de diamètre.
13: Et la France va pouvoir accélérer le développement de l'éolien en mer car l'Europe a validé ces jours-ci le plan de soutien de l'État à la filière, une enveloppe de 63 milliards prévue sur 25 ans avec 11 projets de nouveaux parcs en mer, mais pas en Vendée et en Loire-Atlantique.
0: Le retour de l'info avec vous, Céline Loiseau, à 7h30.
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0: Une journée moins chaude aujourd'hui en Loire-Atlantique et en Vendée avec des averses orageuses prévues dans l'après-midi de 21 à 24 degrés ce matin avec 21 à Saint-Père-en-Ré, 22 à Saint-Nazaire, 22 à Noirmoutier, 23 à Moutier-les-Mauffets et 23 à Nantes. Cet après-midi de 25 à 29 degrés jusqu'à 30 aux Herbiers. Le coefficient de marée est fort aujourd'hui. Grande marée, il est de 97. Pleine mer à 8h-20 à Piriac, pleine mer à 8h-20 à Piriac et basse mer à 13h50 avec ces grandes marées. Attention si vous pratiquez notamment la pêche à pied.
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0: Et plein de cadeaux pour vous réveiller et profiter de l'été sur Ici Loire-Océan. Avant 7h30, on vous invite à l'Atlantique Toboggan, parc aquatique en Vendée, à 500 mètres de la plage. Élie Medeiros arrive pour vous réveiller tout de suite avec Toi, mon toit. C'est Ici Matin, ensemble jusqu'à 9h.

0: Desroches chante Toi mon toit sur Ici Loire-Océan.
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0: Ici Loire-Océan, bonjour. Quelle est la bêtise d'enfance dont vous vous souvenez encore aujourd'hui lorsque vous avez fait la boule à Z à votre poupée ou coupé les moustaches du chat? Nicole de Saint-Sébastien-sur-Loire nous raconte une

0: Oh, c'est cadeau, 02 40 60 13 6000. Vous nous appelez et vous vous éclatez à l'Atlantique Toboggan à Saint-Hilaire-de-Riez.
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0: 7h15 sur Ici Loire-Océan, tout cet été, retour sur des événements, des tendances marquantes de ces dernières semaines avec Mon œil dans le rétro.
4: Avec Gérald Roux, et ce matin, Gérald, on peut le dire, on est complètement aux fraises.
5: Oui, complètement, parce qu'au mois d'avril et début mai, les fraises, il y en avait partout, en abondance, sur les étals des primeurs, dans les rayons de la grande distribution. On avait rarement vu ça, de la gariguette, de la sifflerette, et pas très cher en plus, le rêve. Les raisons de cette abondance, un début de mois d'avril chaud et ensoleillé, très vite ça a mûri dans tous les sens, il a fallu récolter rapidement, sous les serres c'était la frénésie, dans les coopératives l'embouteillage, et dans les commerces, logiquement, cette avalanche de fraises a fait baisser les prix pour notre plus grand plaisir. Car la fraise est le fruit préféré des Français. Quand elle est mûre, elle a du goût et elle est bonne pour la santé. C'est le fruit qui contient le moins de sucre, mais beaucoup de vitamine C, des antioxydants, bons pour le cœur, mais aussi pour le transit. Et les Français ne sont pas les seuls à ramener leurs fraises en masse à la maison. Les Chinois en consomment d'énormes quantités, alors que les agriculteurs de ce pays ne connaissaient même pas ce fruit il y a une quarantaine d'années. Mais entre-temps, la Chine a mis le paquet sur la fraise. Recherche de nouvelles variétés résistantes au froid, des drones surveillent les fruits, leur croissance, le développement des parasites, des robots peuvent même les cueillir. Résultat, la Chine produit 40% des fraises de la planète. Mais les artistes de la fraise se trouvent au Japon. Le pays a développé une véritable passion pour la fraise haut de gamme. Là-bas, les ingénieurs agronomes ont développé des techniques de pointe à base d'infrarouge pour détecter et produire les fraises les plus parfumées, sucrées à point. Il y a 300 variétés de fraises au Japon, certaines très rares, de couleur blanche, affichent un prix équivalent à 5 euros la pièce. Oui, 5 euros la fraise. En attendant de les goûter, moi je vais rester sur les gariguettes.
0: Oui, on va faire ça avec vous, Gérald Roux, tous les matins, Mon œil dans le rétro. C'est à 7h15. On vous invite à l'Atlantique Toboggan en Vendée au 02 40 73 6000. C'est dans quelques minutes les vacances de l'amour dans Ici Matin.

0: Kids Stand on the World sur Ici Loire-Océan.
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0: Mais bien sûr qu'on peut aider Brandon et Pamela, notamment avec Quentin. Bonjour Quentin.
2: Bonjour à vous.
0: Vous nous appelez de Saint-André-Gouldois, c'est en Vendée, à peu près où?
2: Oui, c'est bien ça, c'est à côté de Saint-Fugent, pas loin du Puy du Fou aussi, à une demi-heure.
0: Ok, ça marche. Est-ce que vous avez déjà testé l'Atlantique toboggan de Saint-Hilaire-de-Riez?
2: Oui, il y a très très longtemps, avec le foyer des jeunes de Chauché, mon village d'enfance.
0: Ok, donc oui, c'est vrai que ça a 40 ans d'existence pour ce parc d'Atlantique toboggan. Vous irez avec qui si vous gagnez les invitations?
2: Avec ma conjointe et puis les enfants.
0: Eh bah, ben parfait. Mais avant ça, il faut reconnaître l'extrait.
2: Alors, je veux du soleil.
0: Évidemment, je veux du soleil un instant sur Ici Loire-Océan. Bravo Quentin. Vous partez donc à l'Atlantique toboggan, ça va vous rappeler des souvenirs.
2: Ah oui, ça va être très bien.
0: Ok, ça marche. Vous faites quoi ce week-end? Vous avez des choses de prévues?
2: Ce week-end, c'est un anniversaire d'un ami et puis repas avec des amis aussi dimanche.
0: Eh bien, voilà. Parfait. Et les températures vont être un peu plus clémentes. Donc, profitez bien. Merci, Quentin.
2: Bien. Très bien. Je vous remercie à vous. Bonne
0: Merci.
2: Journée.
0: Très bonne journée. Quelle est la bêtise d'enfance dont vous vous souvenez encore aujourd'hui? Nicole de Saint-Sébastien-sur-Loire en a fait une belle quand elle avait 2 ans et demi.
3: Oui, alors moi, je vais vous raconter d'après ce qu'on m'a dit, parce que moi, j'avais 2 ans et demi, donc je m'en souviens.
0: Deux ans et demi.
4: Oh, mais non.
3: 2 ans et demi, oui.
4: Parce que nous, on connaît un bout de l'histoire, mais...
3: Ouais. Mais oui, alors, j'ai pas bien compris, parce que ma mère nous laissait jamais tout seul. Mais là, elle devait être partie chez ma tante à côté, parce que j'avais une tante qui habitait juste à côté, pour je sais pas quelle raison. Et pendant ce temps-là, mon frère, il a descendu le bocal de cerises à l'eau de vie. Et on a mangé des cerises. Et quand ma mère est arrivée, ben moi j'étais allongée par terre. J'étais... Quand le docteur est venu, il a dit elle est reine morte, quoi.
4: Oh, c'est pas possible.
5: 2 ans et demi.
4: Wow. Il avait quel âge votre frère?
3: 8 ans.
4: Oh là là.
5: Ah bah dis donc.
3: Bah oui.
5: Sacré trio avec la sœur Jocelyne aussi. Ah bah dis donc. Vous mangez, je vais poser la même question qu'à Karina tout à l'heure, vous mangez toujours des cerises à l'eau de vie aujourd'hui?
3: Non, parce que celles à ma mère, elles étaient pas trop fortes.
4: Ah, quand même.
3: Celles qu'on peut acheter ou quand je vais chez quelqu'un, elles sont trop fortes et moi j'aime pas. Je bois pas d'alcool de toute façon.
5: Ah oui.
4: Ah oui, bah là.
5: Ah oui. Ah oui. 2 ans et demi ici, mais après non, terminé.
3: Alors c'est pour ça qu'à chaque fois il dit quand on va quelque part, ben, il dit non merci, puis il dit ah ben non, elle a commencé de bonne heure et puis
5: elle a arrêté après quoi.
4: Oh,
5: ah ben dites donc, ouais, ça c'en est une belle ça.
4: Ah oui.
3: Mais moi je m'en rappelle pas, hein, je vous dis, c'est parce que on en parle souvent et puis ma mère avait raconté et tout, mais autrement.
5: Ouais. Ah bah ça fait partie de votre histoire familiale, ouais. Ça maintenant
3: voilà,
5: quoi.
3: Ouais. Lui, il se rappelle ouais. Parce que bon, il a dû prendre une volée.
5: Ah bah ça, j'imagine que lui, ouais, il a dû prendre votre.
4: Oh là, 2 ans et demi. Et 8 ans.
3: Après que je sois réveillée, parce que d'après que ma mère, elle avait vraiment eu très.
4: Ah oui, mais
5: bah, elle a eu peur évidemment. Ouais. Quoi.
3: Ouais. Oui, c'est arrivé. Moi, je réagissais plus. J'étais par terre. Je réagissais plus. Donc.
4: Bah, oui.
3: Puis à l'époque, bon, il n'y avait pas le téléphone, donc il fallait aller à la pharmacie pour appeler le docteur. Donc le temps qu'il arrive après tout.
5: On en rigole maintenant, mais sacrée frayeur à l'époque. Merci hein, Nicole pour votre témoignage. Ce sont quoi les plus grosses bêtises, enfin celles qui reviennent le plus souvent?
4: En numéro 1, selon un sondage IFOP, c'est désobéir aux règles. Tout simplement, on l'a tous fait, comme sortir sans permission ou ne pas ranger ses affaires. Expérimentation physique, comme grimper ou courir dans des endroits interdits.
5: Ah bah oui, un grand classique ça.
4: Les petits vols ou prises de jouets interdits, souvent pour tester la réaction des adultes. En fait, ces bêtises sont normales et apparaissent surtout aux alentours de 3-10 ans. On parle de vol, Cathy fera nous raconter une petite anecdote quand même.
5: Vous voulez?
4: Ouais.
5: Le seul vol de ma vie.
4: Ouais. Elle s'en veut encore.
5: Le rallye de la Nester. J'ai volé un petit paquet de mini Babybel. Je suis allée m'enfermer dans les toilettes. Non, mais en plus, je l'ai raconté à Romain tout à l'heure. C'est le premier à qui je raconte ça.
4: Ouais, oui, en
5: et
4: plus,
5: je vous raconte ça à tout le monde.
4: Ouais.
5: Et je vais balancer sur vous aussi. Et donc, je suis allée m'enfermer dans les toilettes. J'étais terrorisée en me disant, mais qu'est-ce que j'ai fait? J'ai commencé à croquer dans un Babybel et je me dis, mais c'est n'importe quoi. Donc, je les ai tous jetés et je n'ai plus jamais rien volé.
4: Surtout qu'elle avait pas enlevé la peau autour, donc
5: la cire. Ok, alors prochain volet, moi je balance, mais là c'est mignon ce que j'ai fait. Lui, c'est terrible.
0: Les souvenirs d'enfance de Cathy Carzero et ce vol de Babybel. Céline, vous en avez, vous, des bêtises d'enfance?
6: Oui, un peu comme Nicole, notre auditrice. Moi j'ai bu de la bière assez tôt.
0: Ah,
6: vers 3-4 ans.
0: Ah,
6: voilà.
0: Oui, c'est tôt.
6: Mon papa faisait des travaux, il a laissé sa bière sur le rebord de l'escabeau. Voilà, après je suis partie au parc avec une tante et quand elle est revenue, elle a dit à ma maman « Je sais pas ce qu'elle a, Céline, elle est bien excitée » et mon papa s'était rendu compte qu'entre-temps, le niveau de sa bière avait diminué.
0: Oui, mais vous n'êtes pas allée jusqu'au coma comme notre auditrice, où là c'était vraiment grave.
6: Non, mais visiblement ça avait fait de l'effet.
0: À consommer avec modération et c'est interdit aux mineurs, évidemment. Très belle journée sur Ici Loire-Océan et bon réveil. 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
0: L'info d'ici à 7h30, Céline, on sera aux côtés des pompiers de la Vendée et de la Loire-Atlantique.
2: Après une grosse période d'activité en raison des feux de végétation et des malaises liés à la canicule, on verra comment les pompiers ont vécu cette période et ce qu'ils aimeraient voir changer pour l'avenir. Dossier signé Florian Cazola. Juste après, ce qu'il faut retenir de l'actualité en France et dans le monde, résumé en 90 secondes avec vous, Cyril Ardo.
3: Plus aucune alerte orange aux orages ce matin, alors que les intempéries ont frappé durement plusieurs départements hier, dont l'Ardèche, le Vaucluse, la Sarthe et la Mayenne. D'énormes grêlons, des inondations et même une mini-tornade près de Saint-Étienne. 10 départements sont par ailleurs actuellement en vigilance orange canicule. Députés et sénateurs ont réussi à se mettre d'accord sur le projet de loi d'urgence agricole hier en commission mixte paritaire. Un texte voulu par le gouvernement, mais dont certaines mesures sur la gestion de l'eau ou la réintroduction de pesticides interdits sont contestés. La loi doit être définitivement adoptée la semaine prochaine. Les fouilles vont se poursuivre ce matin dans le Tarn après les aveux de Cédric Jubilard. Des analyses vont être menées sur les ossements découverts à Mayoc sur ses indications afin de confirmer qu'il s'agit bien de ceux de son épouse Delphine, disparue il y a 5 ans et demi. Une lettre avec 2 balles de 9 mm à l'intérieur et des menaces taguées sur sa maison. Le maire d'Alès dans le Gard, Christophe Rivinck, menace par la DZ Mafia. Ce groupe criminel ultra violent et spécialisé dans le trafic de drogue est arrivé dans cette commune il y a un an. Du monde sur la route ce week-end, c'est rouge dans le sens des départs dans l'est de la France selon Bison Futé, orange partout ailleurs. Demain dans le sens des départs, l'Hexagone sera entièrement couvert de rouge. Et puis les Bleus de retour à l'entraînement aujourd'hui. Ils viennent d'arriver à Miami où ils disputeront demain soir le match pour la 3e place de la Coupe du Monde face à l'Angleterre.
2: Match à suivre, vous en avez l'habitude, sur Ici Loire-Océan. Merci Cyril et on vous dit à dans une heure pour un nouveau point sur l'actualité de ce 17 juillet en France et dans le monde. Dans l'info d'ici, ce répit ces dernières heures sur le front des feux de végétation. Avec la fin des alertes à la canicule, le risque de feux de forêt baisse. La Vendée est en vigilance jaune, risque modéré, quand c'est risque faible pour la Loire-Atlantique. Le mois qui vient de s'écouler fut intense avec pas mal de dégâts. Les pompiers que vous avez contactés, Florian Cazola, vous parle d'une situation inédite.
4: Ça a commencé le 15 juin.
5: Une date comme un marqueur pour le colonel Martin Boutier, numéro 2 des pompiers de Vendée.
4: Ce jour-là, on a eu 27 interventions pour feux de végétation et là, donc ça fait un mois maintenant, on a décompté 287 feux d'espace naturel. Ça correspond à 332 hectares de végétation qui ont été brûlés.
5: C'est-à-dire 3 fois plus que l'an passé. Et si on cumule les incendies vendéens à ceux qui ont touché la Loire-Atlantique, plus de 600 hectares ont déjà été dévastés.
4: On frôle le nombre d'interventions historiques pour le service départemental d'incendie et de secours de la Vendée. Sur la journée du 12 juillet, pour donner un exemple, on a eu 14 feux de végétation. Certains étaient conséquents et ça a nécessité l'engagement de 476 sapeurs-pompiers en simultané.
5: Sans compter les largages aériens, quelque chose de nouveau. Les pompiers envoyés dans le sud de la France pour épauler leurs collègues, mais aussi les interventions à cause de la canicule du jamais vu, à en croire le contrôleur général Stéphane Morin.
6: La moyenne par 24 heures des sapeurs-pompiers de Loire-Atlantique, c'est autour de 220 interventions. Sur la première phase de canicule, nous avons battu tous les records avec une journée à 460 interventions réalisées, et donc essentiellement du secours à personne.
5: Avec des pompiers éreintés, ils sont 1400 à être mobilisables au quotidien en Loire-Atlantique et en Vendée, un défi permanent, surtout en plein été.
2: Un été qui est d'ailleurs loin d'être fini, Florian, ce qui n'incite pas à l'optimisme dans les rangs des pompiers.
5: Il y avait eu un avant et un après été 2022. Il y aura un avant et un après 2026, prévient le patron des pompiers de Loire-Atlantique.
6: On est prêt à faire face, mais évidemment, les équipes sont là, à la mi-juillet, déjà largement éprouvées par ces 4 semaines, finalement, d'intenses activités opérationnelles. On y ajoute la canicule, le fait que nos bâtiments sont évidemment pas équipés pour de telles chaleurs et que la fatigue, évidemment, s'accumule pour nos équipes.
4: Et donc, on espère avoir du répit.
5: Le colonel Martin Boutier, directeur adjoint du SDIS Vendéen.
4: Mais personne ne sait de quoi sera fait la saison qui a déjà bien commencé.
5: Mais sans attendre, le contrôleur général Stéphane Morin en appelle à une mobilisation générale avec 2 priorités bien identifiées.
6: L'acculturation au risque de nos populations qui n'est pas habituée à avoir des terrains aussi secs. Ce n'est pas le cas sur le sud de la France. Le deuxième sujet, c'est l'aménagement du territoire. On voit bien, c'est le cas de l'exemple de la plaine sur mer, que cette interface entre les zones forestières boisées et les zones urbanisées pose question sur les années à venir parce qu'on sait que des phénomènes de sécheresse, de canicule vont se répéter, qu'il va falloir aussi tirer des enseignements sur du moyen et du long terme sur l'aménagement du territoire au sens très large.
5: Ou comment se préparer à une multiplication des épisodes de plus en plus récurrents et virulents.
2: Info d'ici signé avec les pompiers de Loire-Atlantique et de Vendée, signé Florian Cazola.
0: Les pompiers de Loire-Atlantique sont intervenus à une quinzaine de reprises hier en fin de journée après des orages et de la grêle.
2: Sur le secteur d'Ancenis avec des toitures abîmées, quelques inondations. On détaillera tout ça dans le prochain journal. À suivre aussi à 8h cette situation peu banale à Sainte-Luce-sur-Loire. En pleine période de sécheresse, une canalisation d'eau est percée, l'eau coule sur le bitume. Mais le tuyau ne peut pas être réparé car il faudrait couper l'eau. Or les maraîchers en ont besoin pour les cultures.
0: Merci Céline Noiseau, retour de l'info à 8h. Les prévisions de Météo France ce vendredi avec du soleil ce matin, des orages prévus sur une bonne partie de nos départements cet après-midi. Il fait entre 21 et 24 ce matin avec 21 à Pontchâteau, 22 à Saint-Nazaire, 22 à Pornic et 23 à Nantes et à La Roche-sur-Yon cet après-midi de 25 à 28 jusqu'à 29 à Nantes. Ce week-end, du soleil et des températures autour de 30 degrés pour les maximales.
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0: Nolwenn Luminet fait de très belles rencontres tout l'été dans les gens d'ici. Rencontre avec Régis à Saint-Jean-de-Mont. On va faire de la Rosalie dans quelques minutes.

0: John Travolta et Olivia Newton, Summer Night sur Ici Loire-Océan.
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0: Céline Loiseau, est-ce que vous connaissez la Rosalie?
2: Oui. Et c'est, alors j'en ai jamais fait, mais c'est mon rêve.
0: Quoi, oui, ça moi aussi. Rêves, ouais. Et les Belges, ils appellent ça la charrette à fesses.
2: Ouais, c'est pas mal.
0: À Saint-Jean-de-Monts, c'est possible d'en faire avec l'entreprise Cyclope. Depuis plus de 30 ans, cette entreprise loue des vélos aux touristes de passage dans le pays de Saint-Jean-de-Monts. Rencontre dans les gens d'ici avec Régis Nolouen-Luminet.
3: Donc je suis à Saint-Jean-de-Monts et pour me déplacer aujourd'hui, j'ai loué un vélo à Cyclope, chez du coup qui est tenu par Régis. Bonjour.
4: Voilà. Bonjour.
3: Qu'est-ce que c'est que cet endroit ?
4: Donc cet endroit, c'est une location de vélo Rosalie. Donc les Rosalie, c'est des voitures à pédales en fait, qui existent depuis 1968. Donc c'est une vieille entité de Saint-Jean-de-Monts. Donc on peut y louer des Rosalie, on peut y louer des vélos électriques, des longtails, des vélos enfants. Enfin, on habille la famille de 3 à 97 ans. On a de la location à la demi-journée ou à la journée pour les gens qui viennent passer la journée à Saint-Jean-de-Monts. Les touristes aussi, ils sont confrontés au problème de la circulation et du stationnement avec leur voiture. Donc ils joignent l'utile à l'agréable en fait. Ils n'hésitent pas, ça dépend des budgets, mais ils n'hésitent pas souvent à louer les vélos pour tout leur séjour. Ça leur permet d'aller au marché, ça leur permet d'aller à la plage, ça leur permet de faire une balade. Ils font plusieurs choses en même temps. Donc ça part beaucoup à la semaine aussi ou à la quinzaine. Enfin, c'est souvent maintenant, on est plus sur des courts séjours. On fait moins de longs séjours comme on avait 30 ans en arrière sur des 3-4 semaines. Maintenant, c'est plus 3-4 jours, une semaine. Deux semaines, c'est le long séjour, quoi.
3: Ça fait longtemps que vous travaillez ici, du coup ?
4: Donc moi, c'est ma 31e saison, en fait.
3: Ah oui ?
4: Ouais.
3: Et c'est une histoire de famille aussi, parce qu'il y avait votre frère ce matin.
4: Ouais, il y a mon frère, donc je suis associé avec mon frère. Donc en fait, on a repris il y a 31 ans, Saint-Jean-de-Monts. Après, on s'est diversifié sur Noirmoutier, qu'on a gardé pendant un peu plus de 20 ans. Et là, on vient de vendre Noirmoutier à nos employés, en fait. Donc on revient sur ce qu'on a commencé, parce que bon, voilà, on va finir en roue libre avant la retraite. Donc ouais, c'est une histoire de famille, mais c'est pas nos parents qui tenaient ça, en fait. Nous, on faisait nos saisons, on est venus à travailler ici, suite à nos saisons d'étudiants.
3: Et du coup, si je prends un vélo chez vous sur une demi-journée, c'est quoi le point que vous me conseillez d'aller voir ?
4: Souvent, la balade type, un petit peu, c'est départ... Saint-Jean-de-Monts, Cyclope, Grande Roue, direction le pont de Noirmoutier, où on peut aller déguster des huîtres, boire un petit verre dans les cabanes à huîtres au niveau de Fromentine, ou sinon direction Saint-Gilles-Croix-de-Vie, sur l'océan, avec une côte un petit peu plus différente, de la Rocaille, là, les Cinq Pinots, le Trou du Diable, une côte un peu plus assurée. Et c'est un petit peu les deux balades types. Et quand il fait beau, les gens aussi aiment bien découvrir le Marais, parce que le Marais, on l'oublie un petit peu, mais c'est quand même une belle partie de notre territoire. Avec le petit village à Saint-Lertaine aussi, le village d'artisans, et puis on a un réseau cyclable qui est super bien développé.
0: Régis, dans les gens d'ici avec Nolouen Luminet, on fait de la Rosalie ce matin ensemble et on suit la ligne verte aussi avec Gilles Colliot pour découvrir toutes les œuvres du Voyage à Nantes dans quelques minutes.
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0: Aujourd'hui, Aujourd'hui, vos vacances ici prennent de la hauteur en Haute-Savoie. À une heure d'Annecy et en direction de Chamonix, nous partons à Passy à la découverte du Jardin des Cimes. Balade signée Richard Vivion d'ici Pays de Savoie.
7: Voilà, c'est l'entrée du Jardin des Cimes. Et honnêtement, la première chose qui vous saute aux yeux, c'est la vue.
10: Bonjour, bienvenue au Jardin des Cimes.
11: Bonjour.
10: Moi, je suis Jade, du coup, l'animatrice et la médiatrice du Jardin des Cimes.
7: Alors, on n'est pas très haut, 1000 mètres d'altitude, un tout petit peu plus. Mais waouh, quel panorama.
10: On a un cadre de travail incroyable, le meilleur bureau du monde. On est face au massif du Mont Blanc.
7: Oui, c'est magnifique. Et d'ailleurs, j'ai l'impression que les deux dames qui sont juste derrière là et qui ont commencé la visite du jardin sont d'accord avec nous.
12: C'est magique. La montagne en face, c'est vraiment un moment apaisant.
7: Alors, le Jardin des Cimes existe depuis 2008. Cette année, il a été labellisé Jardin remarquable par le ministère de la Culture. Il surplombe le plateau d'Assy et il s'étend sur 3 hectares.
10: Alors, est-ce qu'il y a des personnes pour la visite guidée ?
7: Écoutez, si vous avez encore de la place, moi je suis partant.
13: Ok, donc moi je m'appelle Anaëlle. Là, on va partir tranquillement. Je ne sais pas si vous le savez, mais à la montagne, on a différents étages de végétation. Donc nous, on va les passer un par un, je vais expliquer leurs spécificités. Et on va imaginer hein, symboliquement qu'on monte jusqu'en haut du Mont Blanc. Donc c'est par ici. Donc dans l'idée, nous on commence notre balade à l'étage collinéen. Ici, là vous pouvez sentir, on a les chèvrefeuilles qui sont en fleurs.
7: Alors la balade dure 1h30, on traverse différents espaces.
13: Alors donc effectivement, on a monté un autre étage, donc l'étage dit montagnard.
7: Et au Jardin des Cimes, il y a même la reconstitution d'un glacier.
13: Alors, ce que vous entendez, ce sont l'enregistrement des véritables bruits qu'on entend en haut d'un glacier. Donc, tous ces craquements, c'est aussi la glace qui se craquelle, les cours d'eau qu'on peut retrouver en dessous la glace.
7: Là, je suis redescendu pour retrouver Jade. Finalement, ici, le but de la visite, c'est aussi de découvrir et d'apprendre énormément de choses hein, sur le milieu alpin.
10: Exactement. En fait, on se rend compte qu'on ne connaît pas forcément nos paysages. On les trouve beaux, mais on ne sait pas forcément de quoi ils sont composés. Donc, on essaye de sensibiliser un peu aux enjeux aussi climatiques, de la biodiversité qui évolue.
7: Alors, on peut apprendre, on peut aussi flâner totalement.
10: Oui, exactement. Franchement, c'est un lieu très propice à l'émerveillement, je dirais. Au ralentissement, on a des bancs qui sont installés un peu partout pour profiter de ce paysage extraordinaire.
7: Alors cet été, le Jardin des Cimes à Passy en Haute-Savoie est ouvert tous les jours de 9h30 à 19h. Le prix d'entrée, c'est 7,50€ pour les adultes, 4€ pour les enfants de 5 à 15 ans.
0: Richard Vivion était au Jardin des Cimes en Savoie pour vos vacances ici avec Ici Pays de Savoie. Dans quelques instants, on prend la ligne verte avec Gilles Colliot, découverte d'une nouvelle œuvre, cette fois dans le château des Ducs de Bretagne, un palmier à Nantes avec Amélie Évrard.

0: les épines du cœur, Vanessa Paradis, qui sera ce soir au concert au Festival de Poupées à Saint-Malo-du-Bois, avec aussi une soirée de concert avec Charlie Winston et Bertrand Belin. On fait le voyage à Nantes tout l'été, on suit la ligne de Verte et on s'arrête aujourd'hui au château des Ducs de Bretagne pour découvrir un palmier avec Gilles Colliot.
1: Une ville, des artistes et des centaines de curiosités à découvrir. Bienvenue dans votre chronique spéciale Voyage à Nantes. Un palmier dattier, une sculpture monumentale signée Louis Guillaume. Elle est située devant un édifice emblématique de la ville de Nantes, Amélie Évrard.
2: Alors, moi, je vais vous emmener dans les douves du château, plus particulièrement dans la tour des Espagnols. Ce qui a intéressé Louis Guillaume, en fait, c'était l'histoire de cette ancienne tour qui a explosé en 1800. Et il a eu envie de jouer avec ça. Et donc, il fait renaître de ses cendres un palmier géant qui va venir de manière monumentale envahir le château. Et ce qui l'intéressait, c'était de montrer en fait que depuis des siècles, en fait, on est nourri par la culture, une culture qui peut être autre que celle des Bretons au château des Ducs de Bretagne, parce qu'il s'est rendu compte notamment que les vitraux du château reprenaient des motifs qui ressemblaient à des mouches à rabier, qui avaient un escalier incroyable, l'escalier de la couronne d'or, qui avait une voûte en forme de palmier, et donc il a voulu montrer que notre soi-disant pays était pétri d'influences culturelles depuis des années à travers cette œuvre qui sera aussi une discussion entre nature et culture puisqu'elle sera totalement réalisée avec des éléments naturels et des éléments plus industriels.
1: Alors à demain pour explorer un nouveau lieu et une nouvelle histoire.
0: L'œuvre monumentale, un palmier à Nantes, est à découvrir dans les douves du château des Ducs de Bretagne. Toujours au château, l'exposition Expression décoloniale, c'est jusqu'au 8 novembre prochain dans le cadre du Voyage à Nantes. Vous pouvez la découvrir cet été. Ici Loire-Océan, c'est votre radio partenaire du Tour de France cycliste. Aujourd'hui, direction Belfort au départ de Dole dans le Jura pour les coureurs du Tour de France. Tout ce qu'il faut savoir sur cette étape en compagnie de Christian Prudhomme, le patron du Tour, et Emmanuel Collardet.
3: Bonjour Christian Prudhomme.
4: Bonjour.
3: Plusieurs attractions sur la route de cette 13e étape, à commencer déjà par sa longueur. C'est la seule étape qui dépasse la barre des 200 km.
4: Oui, et ça correspond tout à fait à une tendance. La seule étape à plus de 200 km sur ce Tour de France, il y a 10 ans, vous aviez 5, 6, 7, 8 étapes qui dépassaient les 200 km. Alors ça, c'est à la fois pour une raison d'attractivité, mais c'est aussi pour faire en sorte, en cas de températures extrêmes, que l'étape ne soit pas trop longue. Tendance longue, tendance lourde, bien évidemment, avec une étape qui va nous mener à Belfort, par le Ballon d'Alsace, son valet de Dole, le pays de Louis Pasteur, jusqu'à Belfort et son fameux Lyon, en passant par le Ballon d'Alsace, le premier grand sommet du Tour de France, 1905, dès la troisième édition du Tour.
3: Et en passant par le village de Mélisey, pour saluer une grande figure du Tour de France, un tout jeune retraité.
4: Oui, Mélisey, c'est la patrie de Thibaut Pinot, dont le père, Régis, était d'ailleurs maire, et on sera tout près, oui, du virage Pinot qu'on verra dans quelques jours, du virage Pinot où Thibaut avait été célébré par tous ses fans sur la route du Tour. Et il est maintenant retraité, jeune retraité, actif dans sa ferme de Franche-Comté, dans sa ferme de Haute-Saône.
3: Une attraction qui chasse l'autre, après la ferme de Thibaut Pinot, le Ballon d'Alsace.
4: Oui, le Ballon d'Alsace. Le premier franchissement, puisqu'il y en aura un autre samedi, le premier sommet, disais-je, du Tour de France, le premier grand sommet, et un sommet qui garantit à l'échappée d'aller jusqu'au bout. Parce qu'il y aurait eu le col des Croix juste avant, le Ballon d'Alsace et la plongée vers Belfort ensuite. Et c'est là où se fera la différence. Sans doute un groupe de quelques coureurs, une échappée qui arrivera au bout. En tout cas, pas de sprinter aujourd'hui à Belfort, au pied du Lion.
3: Et ça c'est sûr. Belle journée à vous sur la route du Tour, Christian Prudhomme.
4: Merci.
0: Et au général, c'est toujours le Slovène Pogacar avec une avance de plus de 3 minutes sur son dauphin sur votre radio ici. Suivez le Tour avec des points sur la course toutes les demi-heures l'après-midi. Et bien évidemment, on vous fait vivre l'arrivée en direct entre 17h et 18h.
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0: dans lequel c'est ici Loire-Océan.
1: Avec la scène locale et Lemon Punch à l'honneur. Dans quelques instants, on fait un voyage dans le temps avec Stéphane Bern et avant l'actu de Céline Noiseau avant 8h. Aujourd'hui, une bataille qui va faire basculer 100 ans de guerre.
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1: Chaque jour avec Ici Loire-Océan, un peu d'histoire avant l'actu avec Stéphane Bern. Et ce matin, on voyage au temps où une bataille fait basculer 100 ans de guerre.
6: Castillon 1453. Un chef anglais fonce tête baissée sans voir qu'en face, on a sorti une nouveauté redoutable. Les canons. Ce qu'on tire, hein, pas ce qu'on boit, bien sûr. Le 17 juillet 1453, près de Castillon, en Guyenne. Les Anglais tiennent encore Bordeaux. Mais le roi de France, Charles VII, veut récupérer la région. Ses soldats assiègent la ville. Et surtout, ils ont une arme toute nouvelle. Une artillerie puissante, bien organisée, installée derrière des fossés et des palissades. Le genre d'accueil qui ne figure pas dans les guides touristiques. En face, arrive John Talbot, un vieux chef de guerre anglais très respecté. Mais un peu trop sûr de lui.
7: Vous êtes impoli et grossier et présomptueux et je dois vous quitter maintenant, Jack.
6: Il entend dire que les Français s'en vont. Il croit à une fuite. Alors il fonce, sans attendre le reste de ses troupes. Mauvaise idée, avec option regrets immédiats.
8: Mais quelle idée j'ai eue de me farguer d'un outil pareil dans la vie.
6: Car les Français n'ont pas fui du tout. Ils sont cachés, prêts.
9: À vos marques, prêts.
6: Et quand les Anglais approchent, bim. Enfin, boum. Bon, les canons tirent, quoi. Encore et encore. C'est un déluge de fer. C'est plus une bataille, c'est une averse. À l'époque, c'est une révolution. Jamais on n'avait vu autant de tirs aussi organisés. Les Anglais tentent le tout pour le tout. Talbot insiste encore et encore. Mais un boulet tue son cheval, il tombe et bientôt, lui-même est tué dans la bataille. Sans leur chef, les troupes anglaises sont un peu comme un fish and chip sans le fish. Ça ne tient plus la route. Du coup, elles paniquent, elles reculent, elles fuient.
10: Ils n'ont pas l'habitude. Le seul signal qu'ils connaissent bien, c'est la retraite.
6: Castillon est perdu et quelques mois plus tard, Bordeaux se rend. La guerre de 100 ans est pratiquement terminée. Rideau, pas de saison 2. À la guerre, c'est pas toujours le plus courageux qui gagne, mais celui qui a la meilleure technologie.
1: Le voyage dans le temps de Stéphane Bern est à vivre tous les jours sur votre radio Ici Loire-Océan. Avant les infos de 8h, on aura de belles invitations à 8h20 pour le grand défi à Saint-Julien-des-Landes en Vendée à vous offrir.
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1: Vendredi 17 juillet, il est 8h. L'info d'ici, Céline Loiseau.
11: Après le troisième épisode de canicule en l'espace d'un mois et demi, hier après-midi, de violents orages se sont abattus sur une partie de la Loire-Atlantique. Le secteur d'Anceny à l'est, Justine Sauvage, est particulièrement concerné.
12: Oui, les pompiers signalent avoir effectué une quinzaine d'interventions entre 16h et 21h sur les communes de Couffé, Mésangers et des vallons de l'Erdre. Les grêlons de bonne taille, 2 à 3 cm, et les trombes d'eau ont en effet abîmé des toitures et provoqué des inondations. Des arbres et des branches sont également tombés sur les chaussées. Au vallon de l'Erdre, la commune a dû prendre en charge 2 relogements. Et sur les réseaux sociaux, les images partagées, notamment par des habitants de Couffé, sont impressionnantes. L'eau dévale les rues, charriant sur son passage une épaisse couche de grêlons qui s'est transformée en tapis blanc, notamment dans les jardins une fois l'orage passé. Plusieurs habitants de la commune signalent que ces grêlons ont abîmé les carrosseries et les pare-brises de leurs voitures, mais aussi les volets roulants de leur maison. Dans les potagers, les légumes qui avaient résisté à la canicule ont également été criblés d'impact.
11: Et des orages de grêle ont aussi frappé le nord de la Loire-Atlantique hier soir, notamment les communes d'Abaré et de Guémené-Penfao. D'après Enedis, ce matin, 53 000 foyers sont privés d'électricité en raison des orages un peu partout dans le pays. Les régions les plus touchées sont la Nouvelle-Aquitaine et Auvergne-Rhône-Alpes.
1: Deux personnes ont perdu la vie ces dernières heures sur nos routes.
11: Dans deux accidents distincts, un en Loire-Atlantique et un en Vendée, il y a d'abord eu ce jeune homme de 17 ans au guidon de son scooter entre Herbignac et La Chapelle des Marais hier matin. Choc frontal avec une camionnette. Dans l'après-midi, à Chantonnay, à l'est de la Vendée, la collision entre une voiture et un poids lourd. Le conducteur de la voiture a été tué. Un nourrisson a été emmené au CHU par hélicoptère. C'est également par hélicoptère qu'un garçon de 18 ans a été conduit au CHU de Nantes, et ce, dans un état préoccupant. Il a été retrouvé dans les rochers, entre les plages des Sablons et du Porto à Pornic. Les circonstances ne sont pas connues de manière précise. L'équipe spécialisée dans les interventions en milieu périlleux a été mobilisée. À La Baule, un homme de 80 ans a été ranimé après un début de noyade sur la plage Benoît en fin de journée. Il était en urgence absolue quand il a été admis à l'hôpital de Saint-Nazaire.
1: En pleine période estivale, la tuile pour certains plans d'eau de nos deux départements.
11: Ils ne peuvent pas accueillir de baigneurs en raison de cyanobactéries, des bactéries baptisées aussi algues bleues qui se développent avec les fortes chaleurs. Des tests sont régulièrement menés et si la concentration est trop forte, l'Agence régionale de la santé interdit la baignade. Le lac Doudon, de Vioreau, Blain, l'Erdre sont concernés côté Loire-Atlantique. En Vendée, c'est le cas de l'étang de la Tricherie à Ménard-la-Barotière, tout à côté des Herbiers. Emmanuel Marchand est le patron de l'acrobranche que l'on trouve sur la base de la Tricherie.
13: Les conséquences sont importantes. La fermeture du lac nous empêche de faire notre activité à cross-splash et paddle. Et du coup, les salariés sont au chômage partiel. Du coup, ça entraîne vraiment une baisse de fréquentation sur le lac de la Tricherie. C'est très compliqué. On s'y attend un peu, puisque nous, on est constamment sur le lac. On voit aussi l'état du lac. Il faut qu'on travaille autrement, en tout cas, par rapport au réchauffement climatique et par rapport aux différents événements qui nous arrivent. On est en pleine réflexion avec les acteurs de la Tricherie et les institutions de façon à trouver des solutions pour l'avenir, de façon à ce qu'on puisse apporter une solution aussi aux concitoyens.
11: Des propos recueillis par Maëlle Prévost, des prélèvements ont été faits par l'Agence régionale de santé en ce début de semaine. Les résultats doivent être communiqués d'ici dimanche pour savoir si la baignade est de nouveau possible ou non. La qualité de l'eau, ses volumes aussi sous surveillance en période de sécheresse. La préfecture de la Loire-Atlantique a pris de nouvelles mesures car plusieurs cours d'eau sont désormais en situation de crise. C'est le cas de ceux du bassin versant, de la Sèvre nantaise, du Boivre, du Brivet et de la Brière. Tous les prélèvements, y compris pour l'agriculture, sont interdits sur ces secteurs. Vendéo, le gestionnaire de l'eau potable en Vendée, annonce pour sa part que lors de la troisième vague de canicule, de nouveaux records de consommation d'eau ont été battus. Une moyenne quotidienne à 218 000 mètres cubes, ça fait 13% de plus que l'an passé à la même époque. Ça se sent forcément sur le niveau des retenues. Elles étaient remplies à 68% en fin de semaine dernière, contre 75% à la même date l'an dernier. Une canalisation percée, de l'eau qui termine sur une route et pour l'instant, impossible de la réparer. Le tout en période de sécheresse avec des appels, vous le savez, à faire attention. On est là à Sainte-Luce-sur-Loire, à l'est de Nantes. La réparation de cette fuite n'est pas possible car cette canalisation alimente spécifiquement les maraîchers de Carquefou qui doivent, eux, irriguer leurs cultures. De l'eau brute de la Loire, il faut le préciser, non traitée, on ne parle pas là d'eau potable. Soeï Jaouda s'est rendu sur place.
14: Sous le pont de la voie de chemin de fer, la route complètement inondée est infranchissable. Depuis plusieurs jours, Philippe galère pour rentrer chez lui à vélo.
15: J'habite ici, avec la sécheresse, je pensais que ça avait baissé un peu. Et là, comme je sais que c'est très creux, je ne vais pas passer parce qu'il doit y rester encore 50 cm. Ça fait peut-être 15 jours maintenant.
14: La faute donc à une canalisation qui a rompu partiellement à cet endroit. C'est elle qui alimente de nombreux maraîchers de Carquefou, mais elle ne peut pas être réparée tout de suite, comme l'explique Anthony Desclosiers, maire de Sainte-Luce sur Loire.
16: Si c'est pas réparé actuellement, c'est que tout simplement il y a besoin d'eau pour le maraîchage. En pleine période estivale, il faut de l'eau et donc c'est ça notre problème. Donc c'est pour ça que c'est pas réparé.
14: Parce que pour faire ces réparations, il faudra couper l'alimentation en eau pendant plusieurs jours. Impossible pour Joël Lemaître, pépiniériste et membre de l'ACPA, l'association carquefolienne des professionnels de l'agriculture.
17: Vaut mieux avoir une fuite d'eau et que ça alimente un petit peu tout le secteur géographique lié à l'agriculture, plutôt que de dire on coupe et qu'on met 15 jours d'arrêt pour réparer quoi.
14: Des travaux d'urgence doivent tout de même avoir lieu la semaine prochaine sur une journée, ce qui est gérable pour les agriculteurs en attendant des réparations plus pérennes.
11: Et cette deuxième phase de travaux devrait démarrer à l'automne. Toujours en lien avec l'eau et la sécheresse, sur notre site internet ici.fr, on vous a mis deux images satellites de Nantes prises à un mois et demi d'intervalle, avec une qui remonte à fin mai avec là la Loire foncée, une végétation bien verte. L'autre qui date du début du mois avec du jaune partout, la végétation comme la Loire, le niveau du fleuve a baissé, ce qui le rend plus vaseux.
18: C'est un changement de taille qu'annonce aujourd'hui l'organisation de la solitaire du Figaro.
11: C'est de la voile. Dans deux ans, cette course ne se fera plus sur les monocoques Figaro Beneteau, comme c'est le cas depuis 35 ans, mais elle se disputera en trimaran Ocean 50. Fini les bateaux à une coque de 11 mètres, place à des trimarans plus spectaculaires d'un peu plus de 15 mètres. Vous avez des détails sur notre site internet ici.fr.
18: Et le retour de l'info, Céline Loiseau, c'est avec vous à 8h30.
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18: Les prévisions de Météo France avec des températures plus fraîches ce matin que ces derniers jours, de 21 à 24 degrés avec 21 à Pontchâteau. Il fait 22 à Cordemais, 23 à La Roche-sur-Yon, 23 à Nantes aussi, 23 aux Herbiers. Cet après-midi, des averses orageuses dans le nord-ouest et sud-est du département de la Loire-Atlantique et aussi de la Vendée sont prévues avec des averses et ça va peut-être nous rafraîchir. Cet après-midi, il fait de 25 à 28 degrés jusqu'à 29 du côté de Chantonnay. Le coefficient de marée est de 98. Aujourd'hui, grande marée. Attention si vous faites de la pêche à pied. Basse mer à 13h49. Elle sera haute à 19h32.
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18: Dans les vacances de l'amour, dans quelques minutes sur Ici Loire-Océan, on va faire un grand défi à Saint-Julien-des-Landes en Vendée. Le plus grand parc acrobranche du monde propose du paintball notamment. On vous y invite dans quelques minutes sur Ici Loire-Océan. Très bon réveil avec Marc.

0: Marc Lavoine, les tournesols sur Ici Loire-Océan.
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0: Sur Ici Loire-Océan, Saint-Jean-de-Mont, sa plage des oiseaux, c'est Rosalie, son sable fin, ça a séduit Hervé et sa femme. Nolwenn les a rencontrés en pleine vacances, tranquillement, ils faisaient le tour de la côte. Portrait dans les gens d'ici avant 8h30.
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0: Faire, hein.
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1: C'est pas vrai, c'est le rendez-vous anti-arnaque sur la route des vacances. Valentin Bertrand, vous nous alertez sur l'arnaque au péage.
5: Vous avez certainement déjà reçu ce SMS. Rappel Sanef, solde impayé de 6,80€ à régler avant 3 jours pour éviter toute pénalité, avec justement un lien pour passer au paiement. Si vous venez d'emprunter l'une des autoroutes sans péage, il y a de fortes chances que vous vous sentiez concernés, car ces dernières années, ces péages appelés à flux libre se multiplient. C'est le cas en Normandie sur la 13 et la 14, sur la 79 dans l'Allier ou encore en Moselle sur la 4. Plus besoin de s'arrêter, de se contorsionner pour attraper sa carte bleue. Par contre, il ne faut pas oublier de payer après coup parce que l'autoroute n'est pas devenue gratuite pour autant. Une chose de plus à laquelle il faut penser sur la route des vacances, avec en plus un délai assez court, 72 heures, sans quoi vous risquez de voir le prix majoré d'abord de 10€, puis de 90 et enfin de 375€.
1: C'est dans cette précipitation pour éviter la majoration que des automobilistes se font piéger.
5: Si le SMS tombe à pic, ils sont justement envoyés en masse au moment des grands départs en vacances, il est souvent très tentant de cliquer pour éviter cette fameuse pénalité. Sauf que le lien indiqué dans le SMS renvoie en fait vers un site pirate. En cliquant, non seulement vous n'avez toujours pas réglé votre péage, mais en plus vos codes de carte bleue sont maintenant dans la nature. Le problème est maintenant bien connu des sociétés d'autoroutes, obligées de faire de la prévention. Sur son site, la Sanef précise bien qu'elle n'envoie jamais de SMS. Alors pour éviter de tomber dans le panneau, il vaut mieux toujours vérifier par vous-même sur le site officiel dans votre espace client. C'est là que se trouve l'historique de vos passages et les factures à régler. Autre option, certains bureaux de tabac sont agréés pour encaisser ces paiements, une solution qui peut paraître plus rassurante. Et si le doute persiste, n'hésitez pas à passer un coup de fil au service client.
1: Et si vous êtes victime d'une arnaque, si vous avez repéré une fausse information, on compte sur vous pour nous alerter. L'adresse mail, c'est ici.arnaque@radiofrance.com. Les vacances de l'amour, on sauve l'amour de Brandon et Pamela. 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Très bon réveil.

0: I'm so excited, The Pointer Sisters, à l'instant sur Ici Loire-Océan.
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0: Mais oui, on va aider Brandon et Pamela, Céline, comme
5: parce
0: chaque matin.
5: C'est bien sympa.
0: Mais oui, évidemment. Et puis, c'est un peu cadeau aussi. Bonjour Amélie.
6: Bonjour.
0: Vous nous appelez de la Chapelle Palouot.
6: Tout à fait.
0: Où il fait chaud ce matin ou ça baisse un peu?
6: Ouais, ça baisse un peu. J'ai tout ouvert pour rafraîchir un peu la maison. Mais là, j'arrive au travail, donc je suis à la Roche-sur-Yon.
0: D'accord. Vous faites quoi comme travail, Amélie?
6: Je dirige un service social.
0: Ok, très bien. Et vous irez peut-être à ce grand défi à Saint-Julien-des-Landes. Il faudra faire un petit peu de route de la Chapelle Palouot, puisque c'est entre la Roche-sur-Yon et Bretignolles environ Saint-Julien-des-Landes.
6: C'est ça, tout à fait, une petite demi-heure à peine.
0: Mais attendez, c'est pas sûr. Déjà, on écoute l'extrait.

0: Amélie, on vous écoute.
1: Une chanson qui est bien d'actualité, Au soleil de Jennifer.
0: Évidemment, c'est bien d'actualité, effectivement. Bravo Amélie.
1: Merci beaucoup, c'est super. Je suis ravie de pouvoir profiter de cette sortie en famille.
0: Eh bien, on est ravis de vous offrir ces invitations. 4 personnes, vous irez avec qui?
1: J'espère mon conjoint et mes deux grands ados qui ont 18 et 22 ans.
0: Eh bien, c'est parfait pour s'éclater à Saint-Julien-des-Landes en Vendée avec du paintball. Il y a aussi de l'agrobranche, bien évidemment. Enfin, grand défi à vivre en famille. Merci Amélie.
1: Merci beaucoup à vous.
0: Très bonne journée et bon week-end à venir. Hervé, lui, il passe la journée avec sa femme à Saint-Jean-de-Monts sur la côte. Il découvre la côte vendéenne et cette côte de lumière. C'est les gens d'ici avec Nolwenn Luminet.
2: Je suis à Saint-Jean-de-Monts où j'ai loué un vélo à la journée pour parcourir le territoire et aller à la rencontre des gens d'ici. Et j'ai croisé quelqu'un qui a eu la même idée que moi, enfin pas pour les mêmes raisons. Bonjour Hervé.
3: Bonjour.
2: Qu'est-ce que vous faites ici ?
3: Je suis mis en balade avec ma compagne pour découvrir un peu le coin.
2: Pour découvrir, donc c'était la première fois que vous veniez ?
3: À Saint-Jean-de-Monts, ouais, c'est la première fois. Je suis déjà allé au Croisic, je suis déjà allé au Sable-d'Olonne, mais entre les deux, jamais.
2: Du coup, vous arrivez d'où ?
3: On arrive de la Roche-sur-Yon.
2: Et justement, au Sable-d'Olonne ou au Croisic, ça vous arrive souvent de partir comme ça pour une journée, profiter de la plage ?
3: On est déjà allé au Sable-d'Olonne, c'est un peu plus simple avec le train, mais du coup, on a d'autres projets, on va essayer d'aller voir d'autres endroits pour profiter un peu de la plage. Ma compagne aime beaucoup aller faire plouf, comme elle dit.
2: Qu'est-ce que vous avez fait pour votre découverte de Saint-Jean-de-Monts ?
3: Du coup, on a été louer des vélos électriques parce que on avait vu que ça allait la Vélodyssée pour aller était vachement pratique d'avoir du vélo électrique. La balade en forêt était vachement sympa et puis on est allé jusqu'à Biotopia.
2: Vous avez pris des électriques parce que ça monte pas mal et ça descend pas mal, c'est ça ?
3: Oui, j'ai vécu quelques temps à Grenoble où c'est tout plat. En Vendée, pour l'instant, là où je vais au travail, c'est tout plat. Là, par contre, on avait vu que c'était un peu trop vallonné pour se dire qu'on y allait en vélo à la main, enfin, au pied, quoi.
2: Ouais, je comprends, j'appréhende un peu le retour aussi. Et donc, vous avez fait la visite à Biotopia, c'est ça ?
3: Oui, bien sûr, on a pu visiter, on est revenu, on a fait un arrêt pour faire plouf, encore une fois. On s'est arrêté pour manger un petit restaurant.
2: Vous avez dit que vous arrivez de Grenoble, vous n'êtes pas du tout de la région à la base ?
3: Non, moi je suis né à Saint-Étienne, j'ai travaillé à Grenoble, puis du coup la mutation fait que je suis arrivé à La Roche-sur-Yon depuis peu de temps.
2: Et donc après les Sables-d'Olonne et Saint-Jean-de-Monts, ça vous plaît la côte vendéenne ?
3: Moi j'aime bien la côte vendéenne globalement, mais si j'écoute ma femme, dans 2 mois on est s'établi. Donc on va attendre un peu parce que le déménagement a été un peu compliqué.
2: C'est quoi votre prochaine journée à la plage en amoureux ?
3: On a prévu d'aller faire un week-end de Croisic. Pour profiter un peu avec l'expo sur Tolkien qui est aux alentours et avec la boule et tout ça, redescendre un petit peu, faire un petit trajet en vélo.
2: Merci beaucoup Hervé, bon retour.
0: Un très beau programme pour Hervé et sa femme du côté de Saint-Jean-de-Monts. Il lui faudra aussi des lunettes de soleil fumées, noires, enfin il faut se protéger les yeux. Perrine Clément en a mis plein dans sa valise. On va découvrir cet objet, ses anecdotes et son histoire dans la valise de Perrine Clément dans quelques minutes. Francis Cabrel pour l'instant vous révèle avec Petite Marie dans Ici Matin.

0: On chante, on fredonne. Francis Cabrel sur Ici Loire-Océan avec Petite Marie. Le retour de l'info, c'est avec Céline Loiseau dans un instant.
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0: 8h30, l'information revient tout vite sur Ici Loire-Océan. On va découvrir un nouveau lieu mémoriel qui vient d'être installé à Nantes.
8: Le mât de la Fraternité de la Mémoire que l'on trouve sur le parc des Chantiers. Il fait 18 mètres de haut et c'est en lien avec le passé négrier de Nantes. À l'origine, il y a un descendant d'esclaves et un descendant d'esclavagistes. Vous entendrez cet homme-ci. Reportage à suivre juste après l'essentiel de l'actualité en France et dans le monde en ce 17 juillet. 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Et on vous retrouve Cyril Ardo.
9: 53 000 foyers privés d'électricité ce matin, la très grande majorité en Auvergne-Rhône-Alpes et en Nouvelle-Aquitaine. Ça fait suite aux violents orages hier soir. Une tornade a touché l'agglomération de Saint-Étienne avec des dégâts sur des maisons. Plus aucun département en vigilance orange aux orages ce matin. 10 départements sont en orange canicule. Des analyses vont être menées ce matin sur les ossements retrouvés hier dans le Tarn pour s'assurer qu'il s'agit bien de ceux de Delphine Jubilard. Son mari Cédric est passé aux aveux 5 ans et demi après la disparition de l'infirmière. Les fouilles se poursuivent ce matin sur la commune de Mayoc. La décision hier du tribunal pour enfants de Chaumont, un adolescent de 15 ans condamné à 18 ans de prison pour le meurtre d'une surveillante de son collège l'an dernier en Haute-Marne. Une affaire qui avait provoqué une vive émotion dans tout le pays. La facture d'électricité va augmenter en moyenne de 26 euros cette année pour 20 millions de foyers. Le gouvernement donne son feu vert à une hausse de 2,5% des tarifs réglementés de l'électricité dès le 1er août. Circulation très difficile sur la route. Bison Futé voit rouge dans l'est de la France dans le sens des départs. C'est orange partout ailleurs. Ce sera entièrement rouge demain dans le sens des départs. Et puis le Tour de France, 13e étape aujourd'hui. C'est la plus longue de cette édition avec 205 km entre Dole dans le Jura et Belfort. L'itinéraire devrait sourire aux baroudeurs. Le peloton s'élancera en début d'après-midi à partir de 13h.
8: 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Dans l'info d'ici maintenant, ce nouveau lieu de recueillement et de mémoire en lien avec une page sombre de l'histoire de Nantes. Un mât de la Fraternité a été installé il y a quelques semaines sur le parc des Chantiers où se trouvait le port négrier de Nantes. Il fait 18 mètres de haut et à sa base, on peut lire le premier article de la Déclaration des droits de l'homme. Tous les êtres humains naissent libres et égaux en dignité et en droit. L'initiative vient de deux Nantais. L'un est descendant d'esclaves, l'autre d'esclavagiste. Et au printemps, Anne Bertrand, vous avez rencontré cet homme.
10: Alors, je suis Pierre Guillon de Princé, je suis descendant d'armateurs négriers nantais.
11: Ses ancêtres possédaient des plantations à Saint-Domingue et ce passé négrier n'a jamais été vraiment un sujet dans la famille.
10: C'était du passé, une anecdote, une bizarrerie dans mon arbre généalogique. Mon père le prenait comme ça et puis moi aussi, quoi.
11: Pierre Guillon de Princé lui-même en a parlé à ses enfants, puis à ses petits-enfants et la réaction de l'aîné l'a marqué.
10: Il est allé voir sa mère, puis il a dit « mais c'est la honte ». Qui finalement est bien le réflexe des descendants d'esclavagistes quand ils apprennent ça tardivement.
11: Une réaction qui a poussé ce descendant d'esclavagiste à approfondir son histoire familiale et à la faire connaître au travers de son engagement.
10: Par contre, ma génération, celle de mes frères et sœurs, j'ai plus de difficultés. Ils ne sont pas militants et ils me disent d'ailleurs carrément « c'est très bien ce que tu fais, mais t'es pas obligé de donner ton nom
8: ». Pierre Guillon de Princé fait des visites au mémorial de l'abolition de l'esclavage en racontant qui étaient ses aïeux. Il y a 5 ans, Anne, il rencontre Dieudonné Boutrin. Lui, c'est un un descendant d'esclaves.
10: Quand j'ai rencontré Dieudonné, c'était mais aux anges. Lui aussi, il a senti que c'était une aubaine de rencontrer enfin un descendant d'esclavagiste. Quoi. On est devenus inséparables.
11: De cette amitié entre les deux hommes est né le mât de la fraternité.
10: Il rappelle bien sûr ce passé esclavagiste. Le mât, c'est évidemment le symbole du bateau. Hein. Mais il doit aussi être la vigie pour regarder plus loin.
11: Le mât se trouve à l'emplacement de l'ancien port négrier. Lors de l'inauguration, Pierre Guillon de Princey a présenté ses excuses, mais il n'a pas demandé pardon.
10: Je n'ai pas à demander pardon, parce que demander pardon, c'est reconnaître une culpabilité. Or, je n'ai pas cette culpabilité. Par contre, j'ai une responsabilité morale qui résulte du fait que mes ancêtres ont mis en esclavage des populations africaines.
11: Toujours dans cet esprit de réparation, le descendant d'esclavagiste a fait un don de 5000 euros à l'association Haïti Futur. Tout un symbole pour ce monsieur de 86 ans, résolument tourné vers l'avenir.
8: Et on rappelle que ce mât de la fraternité et de la mémoire se trouve sur le parc des chantiers, tout à côté de là où on trouve l'éléphant. Info d'ici, signée Anne Bertrand.
0: À retenir en ce 17 juillet en Loire-Atlantique et Vendée, ces deux accidents mortels.
8: Hier, entre Herbignac et la Chapelle des Marais, tôt le matin, un choc entre un scooter et une camionnette. Un adolescent de 17 ans, celui qui était sur le scooter, est mort à Chantonnay. Ça, là, c'est le conducteur d'une voiture qui a été tué dans une collision entre son véhicule et un camion. Un tout petit bébé a été conduit au CHU de Nantes par hélicoptère. Dans le prochain journal à 9h, on fera le bilan avec les pompiers, le bilan des nombreux feux de végétation que l'on a connu lors des deux vagues de canicule depuis la mi-juin. Entre Loire-Atlantique et Vendée, plus de 600 hectares ont été dévastés. C'est tout simplement du jamais vu à pareille époque.
0: Merci Céline Loiseau. Le retour de l'info avec vous dans 25 minutes. En Loire-Atlantique et en Vendée, des orages prévus ce matin avec 21 à Herbignac, 22 à Cordemais, 23 à Nantes, 23 à La Roche et à Fontenay-le-Comte cet après-midi. Toujours des averses orageuses dans le nord-ouest et dans le sud-est du département de la Loire-Atlantique et de la Vendée, avec des maximales qui iront jusqu'à 29 degrés. Grande marée, attention aujourd'hui, le coefficient est de 98. Pleine mer, c'était ce matin à 7h37. Basse mer à 13h52 à Piriac.
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0: J'espère que Céline Loiseau, pour vos vacances, vous avez prévu des lunettes de soleil.
8: Bah oui.
0: Fumer, quelle intensité? Parce qu'il y a plusieurs intensités.
8: Ouais, je crois que c'est des lunettes noires, mais assez fortes, voilà, tout simplement.
0: C'est assez important de les glisser dans votre valise pour bien vous
8: avec
0: protéger les yeux.
8: Aussi. Oui, chapeau.
0: Ouais, évidemment, le bob. Perrine Clément a mis ça dans sa valise dans quelques instants, évidemment. C'est l'indispensable de l'été. Il nous réveille, c'est Stevie Wonder, Part-Time Lover, dans Ici Matin.

0: Stevie Wonder, Part-Time Lover sur Ici Loire-Océan.
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0: Avant 9h, Anna Thoraval est animatrice chargée des actions culturelles pour le collectif Spectacle en Ré. Elle sera notre invitée à l'occasion du festival Les Endimanchés qui se tient tout le week-end à Saint-Hilaire de Chaléon. Beaucoup de spectacles d'art de rue, de concerts en perspective ce soir, demain et dimanche. Le festival Les Endimanchés est sur Ici Loire-Océan avant 9h. Et pour l'instant, dans la valise de Perrine Clément, on a glissé des lunettes de soleil.
2: Dans ma valise, il y a...
3: Hey, regarde ce que j'ai pris pour les soirées camping.
4: Oh bah t'auras l'air malin sur la plage avec toutes ces paillettes.
2: Des lunettes de soleil.
3: Moi j'aime bien, ça me donne un petit côté Elton John.
5: Ah, les lunettes de soleil. Pour le style, pour la frime, et surtout, pour protéger ses yeux du soleil.
6: Le plus important, c'est d'avoir un produit avec une norme CE. Parce qu'au moins, ça c'est 100% UV. Et après, la classe de 0 à 4, c'est en fonction de l'assombrissement. Normalement, n'importe quelle catégorie de filtre va être protecteur de rayons nocifs.
5: Voyons, à qui doit-on cette invention ? Aux Inuits. Et elle ne date pas d'hier. Nous sommes dans le Grand Nord, près du cercle polaire arctique. Il y a du soleil, des températures glaciales et de la neige à perte de vue. Alors que le noir absorbe les rayons du soleil, la neige, avec sa blancheur, les renvoie. Pour se protéger d'une lumière aveuglante, les Inuits ont l'idée de sculpter dans du bois ou des ossements des lunettes adaptées à la forme de leur visage. Pour vous donner une image, ça ressemble à des lunettes de piscine. Mais la vision est restreinte. Il creuse, seulement au niveau des yeux, une mince fente comme un trait à l'horizon. La quantité de lumière est limitée et les yeux sont ainsi protégés.
7: Cet été, pensez à vos yeux. Choisissez de bonnes lunettes de soleil.
5: Et vous, portez-vous des lunettes de soleil ?
8: Toujours des lunettes de soleil, parce que c'est super important. Et puis ça fait un look aussi qui n'est pas négligeable.
9: J'ai toujours 3 paires de lunettes de soleil sur moi. Je viens de la Côte d'Azur, c'est important.
10: Je mettrai une paire de lunettes de soleil, parce que vu que je suis déjà un soleil, c'est pour éviter d'encore plus éblouir les gens.
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0: La valise de Perrine Clément est bien remplie tout l'été des anecdotes, des histoires sur vos objets d'été. C'est dans ma valise tous les jours sur Ici Loire-Océan. Notre invitée, c'est Anna Thoraval du festival Les Endimanchés. Elle sera avec nous dans quelques minutes.
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0: Par ici, les économies avec Valère Correard. Vous nous donnez un bon plan pour notre pouvoir d'achat. Aujourd'hui, vous vouliez nous parler électricité.
15: Et vous proposez de faire le point sur ce qu'on appelle les offres d'électricité dynamique. Vous en avez peut-être entendu parler, vous hésitez à sauter le pas. Voici de quoi faire votre choix de manière éclairée. Le médiateur national de l'énergie explique bien de quoi on parle sur son site. Une offre dynamique repose sur un tarif du kilowattheure qui évolue toutes les heures, en fonction des marchés de gros. Le fournisseur est tenu de communiquer quotidiennement le prix horaire via une application, un courriel ou son site internet. Je peux déplacer certaines consommations, chauffage, lave-linge, voiture électrique, vers les heures où le prix est plus bas et éviter celles où le prix est élevé. En cas de variation importante du prix, le fournisseur doit m'en avertir, mais il n'est pas obligé de définir un prix plafond. Donc en résumé, les tarifs changent chaque jour, chaque heure. Parfois c'est très bas, mais parfois c'est aussi très haut.
0: C'est donc peut-être intéressant si on adapte ses usages en permanence.
15: Oui, car on est sur des offres volatiles. Vous allez recevoir le lundi les tarifs du mardi, heure par heure, pour dupliquer les prix de gros. Ce qui veut dire que sur certains créneaux, ce sera très intéressant, mais que cela pourra aussi flamber. Et vous pouvez vous retrouver coincé sur d'autres créneaux. On peut donc faire de grosses économies, mais pour autant, vous changez complètement votre rapport à la consommation d'énergie. Les opérateurs qui sont sur ce marché sont au nombre de 2 en France. Il y a Sobri et Franck, ils avancent une économie annuelle moyenne entre 300 et 400 euros. Mais attention, cela a un prix, s'adapter aux fluctuations. Consommer autant l'été que l'hiver, si vous vous chauffez à l'électrique par exemple, ça ne vous correspond probablement pas. Est-ce que vous connaissiez ce type d'offre? Vous en pensez quoi des offres d'électricité dynamique? Mon mail, c'est parisilleséconomies@radiofrance.com.
0: Les bons plans éco avec Parisi les économies et Valère Coérard, c'est tous les jours dans Ici Matin à 9h moins le quart. Notre invité dans quelques instants, c'est Anna pour le festival des Endimanchés qui a lieu à Saint-Hilaire de Chaléon tout le week-end.

0: Marine Escroc. Le festival Les Endimanchés, c'est tout le week-end à Saint-Hilaire de Chaléon, dans le pays de Ré. Bonjour Anna.
1: Bonjour.
0: Anna, vous proposez ce festival, un festival qui est construit autour de la musique et de l'art de rue, un festival très convivial qui revient chaque année. Est-ce que vous pouvez nous raconter un peu l'ambiance? Comment c'est construit, Anna?
1: Oui, alors c'est un festival qui existe depuis 28 ans à Saint-Hilaire de Chaléon et en effet c'est un festival très convivial et familial avec il y a à peu près une vingtaine de compagnies d'art de rue et de groupes de musique qui seront présents sur les trois jours avec 38 représentations pour le public et puis bien sûr une offre de restauration majoritairement bio, locale, voilà, pour ravir le public.
0: Donc l'idée c'est de découvrir de l'art de rue, de la musique et aussi de manger en famille. C'est un festival très familial. On peut retrouver un projet qui est très intéressant ce soir, c'est les vacances spectaculaires, un spectacle qui a été construit par des jeunes toute la semaine. Racontez-nous.
1: Oui, alors lundi matin, il y a 62 jeunes, 62 adolescents et adolescentes du Pays de Ré qui sont arrivés et qui campent donc depuis lundi soir sur le site du festival. Et ils sont accompagnés cette année par les artistes du collectif Nantais Mobile Casbah et ils ont créé une fête foraine. Donc cette année, le spectacle des vacances spectaculaires, c'est la Zimfest. Donc le public rentre, est invité dans la fête foraine et puis à aller découvrir les entresorts créés par les adolescents. Adolescents et adolescentes, donc c'est une aventure collective pour ces enfants et pour les artistes que le public pourra découvrir en effet cet après-midi.
0: Est-ce que vous pouvez nous donner quelques entresorts? Vous pouvez pas dévoiler, c'est une surprise.
1: Oh bah il y a quelques entresorts classiques de la fête foraine, les voyantes, le chamboultou, et puis aussi de chouettes inventions des enfants que le public pourra découvrir.
0: Voilà, plein d'animations à découvrir à l'occasion de vacances spectaculaires aux Endimanchés. Et puis il y aura aussi des spectacles de la compagnie Lapin 34, deux spectacles que propose cette compagnie.
1: Oui, cette année, on invite notamment la compagnie Lapin 34 qui vient du Rhône et qui va nous proposer deux spectacles. Le premier, c'est le spectacle Anti, qui est une revisite de la pièce Antigone de Sophocle, où le public est divisé dans les deux camps, le camp de Créon et puis le camp d'Antigone. Et puis le spectacle Broglie, qui est une pièce de théâtre assez absurde où la même scène est répétée plusieurs fois en différentes versions, version vaudeville, version Tarantino, version héros de théâtre classique. Donc voilà, une pièce de théâtre assez drôle et absurde.
0: Et c'est à partir de quel âge ?
1: Ces deux pièces-là, elles sont à partir de 8 et 6 ans. Hein. C'est un festival avec la majorité des spectacles qui sont accessibles dès très jeunes pour les enfants. Il y a quelques spectacles qui sont plus réservés aux adultes du fait du sujet ou de la durée du spectacle. Mais la grande majorité sont vraiment accessibles pour les enfants.
0: Merci beaucoup Anna. Un festival à vivre en famille. Les Endimanchés 17, 18 et 19 juillet à Saint-Hilaire de Chaléon. Merci beaucoup Anna. On vous retrouve tout le week-end pour cette belle programmation. Les conseils du docteur Kierzek dans quelques instants. Si vous avez de l'eau dans l'oreille malheureusement et que vous êtes à deux doigts de l'otite. Tous ces conseils dans quelques instants après Pascal Obispo, Tomber pour elle.

0: Pascale Obispo, tombée pour elle sur Ici Loire-Océan, prend tous les jours les conseils du docteur Kierzek. Aujourd'hui, si vous avez de l'eau dans l'oreille, attention, ça peut se transformer en otite. Bonjour docteur Kierzek.
1: Bonjour à toutes et à tous. Phénomène estival aussi agaçant qu'un grain de sable dans le maillot, l'eau coincée dans l'oreille. Vous sortez de la piscine, de la douche ou de la mer, vous penchez la tête sur le côté, vous essayez de sauter sur un pied, rien n'y fait. La sensation de plouf, ces bruits étranges, cette impression de parler dans un bocal, ça veut dire que vous avez peut-être de l'eau dans l'oreille. Et si on n'y prend pas garde, ça peut quand même devenir une petite infection. Alors l'eau reste bloquée car notre conduit auditif externe, c'est un tunnel d'environ 2,5 cm qui se termine par le tympan. Il est naturellement légèrement courbé et parfois la tension superficielle de l'eau associée à la présence de cérumen ou à un conduit anatomiquement un peu étroit fait que les gouttes vont s'accrocher, l'eau reste. Résultat, vous avez l'impression d'avoir une oreille sous-marine. Symptôme typique, c'est une sensation de plénitude ou d'obstruction de l'oreille. L'audition est étouffée. Parfois, il y a un léger sifflement, un acouphène. Et ça peut être une simple gêne, mais ça peut aussi être une douleur qui va augmenter. Mais là, c'est plutôt un signe d'infection. Alors, en général, l'eau finit par s'évaporer ou s'écoller toute seule. Mais si elle persiste, c'est là où ça peut macérer la peau du conduit, voire créer une infection par une bactérie ou des champignons.
0: Et quels sont les bons gestes pour faire sortir l'eau sans se blesser, docteur ?
1: N'utilisez jamais de coton-tige. Non seulement ça risque de tasser l'eau et le cérumen contre le tympan, mais en plus, vous pouvez percer le tympan ou créer une petite plaie qui va s'infecter. Dans le coton-tige, c'est vraiment l'ennemi juré de manière générale des oreilles. On en avait parlé. Les vrais conseils efficaces sans danger, c'est la gravité, tout simplement. C'est votre meilleur ami. Vous penchez la tête sur le côté, l'oreille un peu bloquée. Vous tirez doucement sur le lobe vers le bas et l'arrière. L'idée, c'est de redresser le conduit. Vous sautez sur un pied, vous secouez la tête, faites ce que vous voulez. Ça peut sembler bête, mais ça marche. L'eau va couler. Deuxième conseil, l'aspiration par la paume. Pareil, on penche la tête sur le côté, on place la paume de la main bien à plat sur l'oreille, puis on la retire brusquement, ça fait une ventouse. Conseil numéro 3, la technique du sèche-cheveux. Pas très chaud, hein, température basse, puissance faible, on tient un peu à distance et l'air tiède en fait va faire que l'eau s'évapore. Mais surtout, c'est la prévention. Si vous êtes sujet aux oreilles bloquées avant la baignade, mettez des bouchons d'oreilles tout simplement. Ça fonctionne. Et après la baignade, vous séchez l'extérieur du pavillon avec une serviette. Et surtout, vous ne grattez ni avec vos doigts, ni avec rien du tout d'autre. Allez, bon été, bonne santé à l'écoute d'ici bien sûr.
0: Merci pour vos bons conseils, docteur Kierzek. Le retour de l'info dans quelques instants avec Céline Loiseau.
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0: Dans quelques minutes sur Ici Loire-Océan avec vous, Pauline Espagnot, bonjour.
7: Hello Lucie Marchand.
0: On va parler des bêtises d'enfance.
7: Ah ouais, puis il y en a des gratinées.
0: Et des grosses. Hein.
7: Ouais. Écoutez, je ne sais pas si c'est une spécialité régionale, mais de ce que nous ont confié nos auditrices chéries, ça tourne quand même beaucoup autour de l'alcool, cette histoire. C'est des bêtises très largement pardonnées, mais voilà, c'est quand même courageux de partager ça devant des milliers de gens. En tout cas, nous, on a beaucoup ri. On réécoute ces moments précieux de confidence, comme tous les matins sur Ici Loire-Océan. Juste après le journal de 9h. Reposez-vous bien, chère Lucie.
0: Merci.
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7: Vendredi 17 juillet, il est 9h. Bonjour, bienvenue. Toute l'actu avec Céline Loiseau.
8: Un peu de répit, enfin, ces dernières heures pour ce qui est des feux de végétation sur nos deux départements. Avec la fin des alertes à la canicule, le risque de feux de forêt baisse en parallèle. C'est plutôt bienvenu pour nos pompiers qui ont été très mobilisés pendant un mois. Ceux que vous avez contactés, Florian Cazola, évoque une situation inédite.
9: Ça a commencé le 15 juin.
10: Une date comme un marqueur pour le colonel Martin Boutier, numéro 2 des pompiers de Vendée.
9: Ce jour-là, on a eu 27 interventions pour feux de végétation. Et là, donc ça fait un mois maintenant, on a décompté 287 feux d'espace naturel. Ça correspond à 332 hectares de végétation qui ont été brûlés.
10: C'est-à-dire trois fois plus que l'an passé. Et si on cumule les incendies vendéens à ceux qui ont touché la Loire-Atlantique, plus de 600 hectares ont déjà été dévastés.
9: On frôle le nombre d'interventions historiques pour le service départemental d'incendie de secours de la Vendée. Sur la journée du 12 juillet, pour donner un exemple, on a eu 14 feux de végétation. Certains étaient conséquents et ça a nécessité l'engagement de 476 sapeurs-pompiers en simultané.
10: Sans compter les largages aériens, quelque chose de nouveau. Les pompiers envoyés dans le sud de la France pour épauler leurs collègues, mais aussi les interventions à cause de la canicule, du jamais vu, en croire le contrôleur général Stéphane Morin.
11: La moyenne par 24 heures des sapeurs-pompiers de Loire-Atlantique, c'est autour de 220 interventions. Sur la première phase de canicule, nous avons battu tous les records avec une journée à 460 interventions réalisées, donc essentiellement du secours à personne.
10: Avec des pompiers éreintés, ils sont 1400 à être mobilisables au quotidien, en Loire-Atlantique et en Vendée, un défi permanent, surtout en plein été.
8: Un été qui n'est pas fini cependant, ce qu'ont bien en tête nos pompiers.
7: Ceux de la Loire-Atlantique ont effectué une quinzaine d'interventions hier en fin de journée à cause des orages et de la grêle.
8: À l'est, secteur d'Anceny, commune de Couffé, Mésanger, des vallons de l'Erdre, des toitures abîmées et quelques inondations. La grêle a aussi touché le nord de la Loire-Atlantique, notamment à Barré ou encore Guémené-Penfao. C'est dans un état préoccupant qu'un garçon de 18 ans a été héliporté vers le CHU de Nantes hier après-midi. Il a été retrouvé gravement blessé sur les rochers à Pornic. L'équipe spécialisée dans les interventions en milieu périlleux a été appelée. Le jeune a été évacué par la mer jusqu'à la plage du Porto, puis a donc été pris en charge par hélicoptère. Il était inconscient au moment de sa prise en charge, d'après les gendarmes. À La Baule, cette fois plage Benoît, en fin de journée, début de noyade pour un octogénaire. Les secours ont réussi à le ranimer. L'homme était en urgence absolue quand il a rejoint l'hôpital de Saint-Nazaire.
7: Comme lors de la précédente vague de canicule, en juin, celle qu'on vient de vivre a eu pour conséquence une hausse des décès.
8: Et au service mortuaire du CHU de Nantes, la CGT évoque une activité supérieure de 30% à la normale. Le syndicat souhaite des renforts, plus que l'agent supplémentaire qui a été mis à disposition par la direction pendant deux semaines. Dans cette commune à l'est de Nantes, alors qu'on est en pleine période de sécheresse, de l'eau se perd et rien n'est fait. Une canalisation est percée. Pour l'instant, impossible d'agir. On est à Sainte-Luce-sur-Loire. Cette canalisation alimente les maraîchers de Carquefou. L'eau finit sur le bitume. Le gros tuyau n'a pas pu être réparé car cela impliquerait de couper l'eau. Sauf que les maraîchers en ont besoin en ce moment pour leur culture. Une situation peu commune qu'il faut relativiser. Cependant, d'après Anthony Desclosiers, le maire de Sainte-Luce-sur-Loire.
12: Ce réseau d'eau, c'est le réseau historique de l'eau des maraîchers, puisque Sainte-Luce est une commune de maraîchage. Donc avant, il y avait des centaines d'hectares qui étaient exploités ici à Sainte-Luce. Donc il y avait historiquement ce réseau d'eau brute de Loire. Donc en fait, l'eau, elle est pompée sur la promenade de Bellevue et elle passe par cette canalisation principale pour rejoindre les maraîchers qui sont au nord de la commune et les maraîchers qui sont à Carquefou. Donc là, c'est l'eau de Loire brute, hein, elle n'est pas traitée. Elle arrive comme ça. Ensuite, elle va partir dans les nappes, hein, et retourner dans la Loire. Si ce serait de l'eau potable, ce serait un vrai problème. Mais là, c'est pas le cas.
8: Des travaux d'urgence doivent avoir lieu la semaine prochaine avant d'autres plus larges, des réparations plus pérennes prévues, elles, à l'automne.
7: On passe au Tour de France. C'est la plus longue étape de cette 113e édition qui attend le peloton.
8: 205 km entre Dole dans le Jura et le territoire de Belfort, avec au passage le ballon d'Alsace. Arrivée prévue vers 18h et votre radio ici vous fera vivre cette arrivée en direct comme les principaux faits de course avec des point toutes les demi-heures. Pogacar est toujours en jaune. La voile, avec cette annonce des organisateurs de la solitaire du Figaro ce matin. La course change de bateau. Le monocoque Figaro Beneteau, en place depuis 35 ans, sera remplacé par le trimaran Ocean 50 à compter de 2028. Du monde, beaucoup de monde est attendu de ce soir à dimanche. Circuit du Bouvreau à Saint-Georges-de-Montaigu. C'est la 6e manche des championnats d'Europe d'autocross et de cross-car. 5 catégories, 120 pilotes. Ce soir, présentation des véhicules et tout ce week-end les courses. L'invité d'honneur, c'est Luc Alphand, champion de ski et vainqueur du Dakar en 2006.
7: Merci Céline Loiseau.
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7: Je vous cache pas que c'est un véritable plaisir de lire les prévisions de Météo France pour aujourd'hui. L'été qui ressemble à la Loire-Atlantique et la Vendée. C'est un été qui n'est pas étouffant, qui est humide juste qu'il faut. C'est la météo de ce vendredi. avec des tendances en temps réel de 20 degrés autour de Nantes, 20 degrés également à La Roche-sur-Yon. Tout pareil sur l'estuaire, tout pareil sur l'Île-Dieu, il n'y a pas de jaloux. Les maximales de cet après-midi seront comprises entre 25 et 28 degrés. Ce matin, c'est très tranquille, ensoleillé, sans trop. Et puis cet après-midi, par contre, c'est la pluie qui revient surtout sur la Loire-Atlantique. Ça peut virer à l'orage, donc on continue d'être prudent. Mais tant qu'il y a de l'eau, il y a de l'espoir.
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7: 9h06 ce vendredi matin, vous reprendrez bien un petit peu de fraîcheur et d'innocence. Bon, déjà avec France Gall, hein, qui se pose là pour ça. Et puis aussi avec vos souvenirs d'enfance. On vous a demandé il y a quelques temps quelle était la plus grosse bêtise que vous ayez faite étant enfant. C'est plutôt gratiné, je vous félicite pas.

0: C'est France Gall, c'est votre radio locale préférée ici, Loire-Océan. Il est 9h10 et comme tous les jours à cette heure-ci, même pendant les vacances, on discute avec vous. Avec beaucoup de générosité, vous vous racontez sur un thème précis tous les jours. C'est Cathy Carzéro et Romain Carré qui vous écoutent et rigolent avec vous. Certains de ces très bons moments, on les réécoute cet été. Alors si on vous parle des bêtises les plus grosses que vous ayez pu faire étant enfant... On sait que ça va cartonner. La bêtise d'enfance dont vous vous souvenez encore, et votre famille aussi. On commence avec Karina de Nozay et des barriques de cidre.
1: Alors, quand vous disiez tout à l'heure pour explorer, voir nos limites, c'est vrai que avec mon petit copain Lucas, on était beaucoup aventuriers tous les deux. Et c'est vrai qu'on avait fait pas mal de bêtises avant, et là, par contre, celle-ci, une super idée. En fait, on habitait dans un village où on était beaucoup d'enfants. Et tous les deux, c'est vrai qu'on s'appréciait énormément, donc on était les premiers pour faire des bêtises. Et notre voisin avait une cave où il faisait sa fabrication de cidre. D'ailleurs, c'est nous, les villageois, qu'un lion allait aider pour ramasser les pommes pour qu'il puisse faire son cidre. Mmh. Et un après-midi, généralement, les parents, les grands-parents faisaient la sieste. Ah. Et nous, on s'est aventurés dans la cave. Je me revois encore, il y avait vraiment les grosses barriques avec les petits les gros bouchons qu'on devait tirer dessus, et c'est ce qu'on a fait. Et évidemment, on a déversé toutes les barriques. Il y avait à peu près une quinzaine de barriques.
2: Oh.
1: Ah oui, mais carrément. Et du coup, je revois encore mes pieds. Le cidre est arrivé au niveau de nos chevilles, voire un peu plus haut.
2: Oh la vache.
1: Et du coup, je pense qu'avec les vapeurs du cidre, évidemment, et on a bu du cidre, et c'est vrai que, heureusement, Dieu merci, on nous a entendu rire et tout, on est venu à notre secours, parce qu'en fait, on était complètement sous.
3: Ouais, vous étiez à deux doigts du coma éthylique, là, en plus, là.
2: Ouais.
1: C'est ça. Et je me souviens juste une chose, c'est qu'on nous a allongés tous les deux, et après, ça a été le trou noir, c'est le lendemain, en fait. Le lendemain, les parents se sont réunis, on a eu une sérénade importante. Donc moi, je devais, pendant les vacances, pendant un mois, arracher l'herbe dans le jardin. Mon petit copain, Lucas, également. Et du coup, par contre, les parents ont dû rembourser toute la perte.
2: On précise quand
3: 15
2: même,
3: barriques.
2: On précise l'âge, hein, quand même, 7 ans.
3: Ah ouais.
1: À 7 ans, oui.
2: Ouais.
1: En 1977, ça c'est quelque chose qui me restera gravé... À jamais, en fait.
3: Ah, j'imagine. Vous buvez du cidre aujourd'hui, Karina?
2: Je vous demandais, c'est la chandeleur en plus.
1: Alors, j'avoue, j'y pense à chaque fois. Et du coup, quand je le raconte à mes amis, des fois, je dis, je veux pas d'apéro. Ah, attends, t'as commencé à 7 ans quand même. voilà. Mais franchement, en toute honnêteté, je regrette pas, parce que c'est quelque chose qui reste marqué. De mon enfance.
2: Oui, on imagine. Ouais.
1: je regrette pas, parce que c'était une super enfance où on jouait des aventuriers. D'ailleurs, nous, on partait du matin au soir, on rentrait juste pour manger le midi, et on repartait avec les petits copains, mais à des fois des dizaines de kilomètres, on faisait des choses, mais incroyables. Mm. Mais c'est vrai que

0: Alors, moi, je le trouve génial, mais je préfère quand il s'énerve un petit peu, comme ça. Ces morceaux, par exemple, ces balades avec Lady Gaga, les toutes dernières, elles sont magnifiques. Moi, j'aime bien le Bruno Mars énergique. Bon, si c'est le seul débat qu'on a aujourd'hui, c'est quand même pas mal. C'est tout nouveau. Ça s'appelle On My Soul. Vous êtes sur ici, Loire-Océan. Tout va bien ce matin. Je viens de vérifier comment ça se passait pour le trafic autour de Nantes, ailleurs sur les petites routes. Tout roule bien. Si on en revenait à vous, vous avez beaucoup de choses à nous avouer ce matin.
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0: Parmi les meilleurs moments de notre émission au sujet de votre vie quotidienne, on a évoqué il y a quelques temps les plus grosses bêtises que vous ayez fait quand vous étiez gamin et gamine. Eh bien, comme précédemment avec une histoire de barrique de cidre, on va rester à patauger dans le vin ce coup-ci. Ah ben, bravo Annick, c'est du propre.
3: Eh ben moi, j'avais 4 ans à peu près, 4-5 ans. Et je suis allée dans la cave et il y avait une barrique de vin qui avait été rentrée. Je me suis assise sur la clé. Je jouais. Je me suis assise sur la clé. La clé de la barrique est tombée. J'ai reçu une giclette de vin dans le dos et j'ai rien dit du tout. Je suis rentrée à la maison, m'asseoir. Ma nourrice avait une copine qui était là, qui était étonnée parce que j'étais très très sage. Je bougeais pas du tout. Je savais ce que j'avais. Et pendant ce temps-là, la barrique, elle se vidait dans la cave.
4: Oh. Et votre nourrice, ça vous a pas dit, ben dis donc, Annick, là, tu sens le gamet un peu? Non, vous a pas dit ça?
3: Non, elle a trouvé que j'étais très sage.
5: C'était une grosse barrique, on est d'accord. Hein.
3: Oui, c'était une grosse barrique. Je sais pas. 100 litres, 150 litres, quelque chose comme ça.
5: Bah, je pense qu'on est proche des 200 litres quand même, Annick. Oui.
3: Et c'était de la terre battue.
4: Oh. Ah bah, elle a bu la terre.
5: Ça, oh, le carnage.
3: Ça a senti pendant des mois et des mois. Oh. Que le vin s'était incrusté dans la terre battue.
4: Réaction des parents, Annick, après ça?
3: Comment?
4: Réaction des parents après ça, Annick?
3: Ben, je me rappelle plus trop, mais il y a certainement eu une réaction. Mais oui. Je me rappelle surtout de la bêtise, mais pas.
5: Bah, à 4 ans en même temps, bon.
3: Ouais.
5: Ouais.
3: Mais j'ai dû recevoir, oui, ce qu'il fallait, quoi.
4: Oui. Je pense aussi, ouais.
5: Mais dans ce genre de cas, les réactions des parents sont déterminantes. En fait, selon l'UNICEF, une approche bienveillante, encadrante, plutôt que punitive, voilà, permet aux enfants de tirer des leçons de

0: leurs bêtises. Les enfants apprennent ce qui est acceptable, ce qui ne l'est pas en observant comment les adultes en fait réagissent.
1: Voilà. Alors on a aussi la bêtise créative. Par exemple, René de Bellay-sur-Vilaine, artiste peintre. J'avais 7 ans, j'habitais à Cly près de Guérande. Je rentrais de l'école un mercredi. Une maison était fraîchement peinte en blanc et je me suis amusée à étendre de la bouse de vache sur la maison.
0: C'est un isolant, non?
1: Ouais, non, moi je pense que c'était un petit Picasso à l'époque. Non, mais... Hein, oui.
0: Mais ça isole, non ça...
1: ça devait être joli, ouais.
0: Oh là là,
1: ah ouais,
0: là
1: sur
0: là
1: de la
0: là
1: belle
0: là
1: peinture là fraîche. Là. Mais vous êtes plusieurs à avoir fait des bêtises hein, sur la peinture. Qu'est-ce qu'il y avait? J'en avais trouvé une qui avait tout repeint en orange.
0: Oui. Repeindre le local à vélo avec une copine. Quelqu'un qui a laissé à disposition des rouleaux et un grand pot de peinture en couleur orange DDE. On a repeint un mur, j'avais 6-7 ans, trop fun. Je me souviens pas de la punition.
1: Ah bah. Sinon, sur Facebook, ce qui était marrant aussi, enfin marrant non, mais c'est la team Gore. Parce qu'il y a les bêtises Gore. Là, je pense que la grande gagnante, c'est Edwige. J'ai pris le mixeur à soupe. J'ai demandé à mon père de servir de cobaye. J'ai pris sa main et j'ai mixé. Il y a eu du sang partout. Par chance, en face de la maison habitait un pompier. Quand ma mère était prévenue, j'ai reçu des coups de marteau. Martinet, pardon.
0: Mais non, mais enfin. Ouais. Elle a mis la main de son père dans le mixeur?
1: Non, de son frère.
0: Ah, de son frère.
1: Ouais.
0: Oh.
1: Oh. Ouais. Ça c'est la version gore des bêtises. Et il y en a, mais des vertes et des pas mûres comme ça. Il y en a des dizaines sur la page Facebook. Hein, si vous voulez rigoler, enfin, ça, c'est vrai que ça fait pas très rire. Ça, mais on en parle après, comme vous dites.
0: Oui,
1: ça fait partie de l'histoire familiale.
0: Ouais, c'est ça. On en parle avec humour après. Sur le coup, moins.
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0: Carmel, à que Johnny à 9h27. Vous écoutez Ici Loire-Océan. Nos stars, c'est vous. Vous avez la gentillesse de vous confier tous les matins sur Ici Loire-Océan. Pendant cet été, on réécoute certains des meilleurs moments que vous nous avez offerts. Alors, c'est Nicole de Saint-Sébastien-sur-Loire qui nous avait appelé pour nous raconter la bêtise d'enfance dont elle se souvenait encore aujourd'hui.
1: Oui, alors, moi, je vais vous raconter d'après ce qu'on m'a dit, parce que moi, j'avais 2 ans et demi, donc je m'en
2: fous. Deux ans et demi?
3: Oh, mais non.
1: 2 ans et demi, oui.
3: Parce que nous, on connaît un bout de l'histoire, mais.
1: Mais oui, alors j'ai pas bien compris parce que ma mère nous laissait jamais tout seul. Mais là, elle devait partir chez ma tante à côté, parce que j'avais une tante qui habitait juste à côté pour je sais pas quelle raison. Et pendant ce temps-là, mon frère, il a descendu le bocal de cerises à l'eau de vie. Et on a mangé les cerises, Et quand ma mère est arrivée, ben moi j'étais allongée par terre. Quand le docteur est venu, il a dit elle est reine morte, quoi.
3: Oh, c'est pas possible.
2: 2 ans et demi. Wow.
3: Il avait quel âge votre frère?
1: 8 ans.
3: Oh là là.
2: Ah bah dis donc.
1: Ah oui.
2: Sacré trio avec la sœur Jocelyne aussi. Ah bah dis donc. Vous mangez, je vais poser la même question qu'à Karina tout à l'heure, vous mangez toujours des cerises à l'eau de vie aujourd'hui?
1: Non, parce que celles à ma mère, elles n'étaient pas trop fortes.
3: Ah, quand même.
1: Celles qu'on peut acheter ou quand je vais chez quelqu'un, elles sont trop fortes et moi j'aime pas. Je bois pas d'alcool de toute façon.
2: Ah oui.
3: Ah oui, bah là, bah.
2: Ah oui. Ah oui. 2 ans et demi ici, mais après non, terminé.
1: Alors c'est pour ça qu'à chaque fois il dit quand on va quelque part, ben, il dit non merci, puis il dit ah ben non, elle a commencé de bonne heure et puis
2: elle a arrêté après quoi.
3: Oh,
2: ah ben dites donc, ouais, ça c'en est une belle ça.
3: Ah oui.
1: Mais moi je m'en rappelle pas, hein, je vous dis, c'est parce que on en parle souvent et puis ma mère avait raconté et tout, mais autrement. Ouais.
2: Ah bah ça fait partie de votre histoire familiale, ouais. Ça maintenant,
1: voilà,
2: quoi.
1: Ouais. Lui, il se rappelle, ouais. Parce que bon, il a dû prendre une volée.
2: Ah bah ça, j'imagine que lui, ouais, il a dû prendre votre.
3: Oh là, 2 ans et demi. Et 8 ans.
1: Après que je sois réveillée, parce que ma mère, elle avait vraiment eu très.
3: Ah oui, mais.
2: Bah elle a eu peur, évidemment, ouais. Quoi.
1: Ouais. Oui, c'est arrivé, moi je réagissais plus, j'étais par terre, je réagissais plus, donc.
3: Ah oui, oui.
1: Puis à l'époque, bon, il n'y avait pas le téléphone, donc fallait aller à la pharmacie pour appeler le docteur. Donc le temps qu'il arrive après tout.
2: On en rigole maintenant, mais sacré frayeur à l'époque. Merci hein, Nicole.
3: Merci
2: pour votre
3: Nicole.
2: Témoignage. Ce sont quoi les plus grosses bêtises, enfin celles qui reviennent le plus souvent?
3: En numéro 1, selon un sondage IFOP, c'est désobéir aux règles. Tout simplement, on l'a tous fait, comme sortir sans permission ou ne pas ranger ses affaires. Expérimentation physique, comme grimper ou courir dans des endroits interdits.
2: Ah bah oui, un grand classique ça.
3: Les petits vols ou prises de jouets interdits, souvent pour tester la réaction des adultes. En fait, ces bêtises sont normales et apparaissent surtout aux alentours de 3-10 ans. On parle de vol, Cathy fera nous raconter une petite anecdote quand même.
2: Vous voulez?
3: Ouais.
2: Le seul vol de ma vie.
3: Ouais, elle s'en veut encore.
2: Le rallye de la Nester. J'ai volé un petit paquet de mini Babybel. Je suis allée m'enfermer dans les toilettes. Non, mais en plus, je l'ai raconté à Romain tout à l'heure. C'est le premier à qui je raconte ça.
3: Ouais, oui, en plus.
2: Et je vous raconte ça à tout le monde.
3: Ouais.
2: Et je vais balancer sur vous aussi. Et donc, je suis allée m'enfermer dans les toilettes. J'étais terrorisée en me disant, mais qu'est-ce que j'ai fait? J'ai commencé à croquer dans un Babybel et je me dis, mais c'est n'importe quoi. Donc, je les ai tous jetés et je n'ai plus jamais rien volé.
3: Surtout qu'elle avait pas enlevé la peau autour, donc
2: la cire. Ok, alors prochain volet, moi, je balance, mais là, c'est mignon ce que j'ai fait. Lui, c'est terrible.
0: Qu'est-ce qu'on se marre grâce à vous. Cathy Kerzéro et Romain Carré, c'est pas les plus tristes non plus, hein. On est bien d'accord. Qu'est-ce qu'on va faire de joli dans un instant? Des idées pratiques et sympas pour profiter de cet été en Loire-Atlantique et en Vendée, ça serait la moindre des choses. Ça arrive, juste après Michael Jackson.

0: clip de ce morceau, Naomi Campbell et Eddie Murphy en souverain égyptien. Oh là là, les souvenirs. Il est quasiment 10h25, il est plus que temps de vous rendre service.
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0: Mais oui, votre radio locale, c'est toutes les heures des infos sympas en Loire-Atlantique et en Vendée. Notre littoral et les sports de glisse, une histoire qui dure. Vos enfants, vos petits-enfants qui ont la bougeotte. On a le plan parfait pour les initier au sport de glisse et bien les faire dormir le soir. Le bodyboard. Si on fait une moyenne des propositions sur la côte, ça coûte entre 6 et 7 euros de l'heure pour leur louer une planche. Attention, il faut porter un haut de bain un peu couvrant pour qu'il ne se râpe pas la peau entre les planches d'un côté et les rayons UV bien traîtres de l'autre. Je vous transmets un petit mot du magasin Emmaüs des Olonnes. Attention, leurs horaires changent temporairement. Jusqu'à demain, inclus samedi 10 juillet, la salle de vente sera ouverte de 9h à 13h. Et pour le dépôt des dons demain, c'est de 8h à 13h. On parle du magasin qui est au 14 dans la zone du Bois-Jolin, aux Essarts, en Vendée. On termine avec vos lombaires. Chouchoutés à Pornichet avec des séances d'étirement collectif sur la plage des libraires. Ça s'appelle les matins toniques. Ça commence à 10h moins le quart, ça coûte 3 euros. Vous vous inscrivez auprès de l'office de tourisme. Bon sport!
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0: Tout plein de bonne humeur à la boule, comme d'habitude, mais surtout grâce au super travail de l'office de tourisme. On va parler des prochains événements avec eux dans quelques instants.

0: C'est Mylène Farmer, c'est le titre qu'il a fait connaître en 1986. Maman a tort. Les plaisirs de l'été, on en parle tous les matins, tous les jours sur Ici Loire-Océan. On y va.
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0: Loire Atlantique et Vendée, pour bien profiter, il n'y a qu'à se baisser. Hein. Les occasions de se sentir bien, elles pullulent. Elles sont là. En bord de Sèvres, par exemple, où Nolwenn a rencontré Julie.
3: Il faut le dire, à la nuit de l'Erdre, on mange très très bien et les bénévoles sont toujours hyper sympas. Donc, cœur sur les bénévoles de la nuit de l'Erdre.
4: Bonjour, je m'appelle Julie, j'habite Nantes, sur les bords de Sèvres. Et mes petits plaisirs de l'été, parce qu'il n'y en a pas qu'un, sinon ce serait trop compliqué. C'est d'abord les petites guinguettes de l'été, les petites guinguettes éphémères. Ça peut être la station Nuage à Saint-Sébastien ou la Cambus du côté de Pierre-Mille à Nantes, où on passe des bons moments entre copains. Il y a de la bonne musique, il y a souvent des animations. Voilà, c'est des endroits où on se retrouve, où on rencontre du monde. Et c'est toujours un vrai plaisir. Souvent au bord de l'eau d'ailleurs, et ça c'est plutôt cool. Ça évite d'aller sur la côte, même si on aime bien y aller du côté de la côte. Mais les petits plaisirs aussi, c'est les festivals de l'été. Et notamment la Nuit de l'Erdre, où j'adore aller avec des copains, avec mon conjoint. C'est toujours une ambiance très familiale, où on découvre des groupes locaux, où on aime applaudir les artistes qu'on suit tout au long de l'année. Et on mange très bien. Il faut le dire, à la Nuit de l'Erdre, on mange très très bien et les bénévoles sont toujours hyper sympas. Donc, cœur sur les bénévoles de la Nuit de l'Erdre. Et puis, si je pouvais choisir une activité pendant l'été, s'il me reste un peu de temps, Puy du Fou, évidemment, le Puy du Fou, Bal des Oiseaux Fantômes, le spectacle qu'il faut absolument voir. Ou alors, en parc animalier, la Boissière du Doré, c'est un endroit où j'aime aller en famille, où je peux emmener mes enfants. C'est vraiment très tranquille, on a de l'espace, on vit, on voit, on mange, on aime.
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0: écoutez ici Loire-Océan avec Noé Viller et puis tout de suite le programme tout chaud qui sort tout juste de l'office de tourisme de La Baule. On y va.
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0: C'est Ingrid Perret depuis La Baule, bonjour.
3: Bonjour Pauline, bonjour à tous.
0: Comment ça se passe ce vendredi sur la plus belle baie du monde? Soyons chauvines, une minute.
3: Oui, exactement, écoutez, plutôt pas mal. On attend le petit soleil qui va pas tarder à arriver. Ouais. Et du coup, un beau week-end et une belle semaine qui s'annonce.
0: Pas trop de pluie sur la Baule, des températures douces qui redonnent de l'énergie. Ça tombe bien, vous avez plein d'événements à nous présenter. À commencer par une nuit blanche carrément, Ingrid.
3: Et oui, je vous propose de venir nous rejoindre dès ce soir, donc ce vendredi, à partir de 19h30 pour, je pense, l'un des rendez-vous les plus attendus de l'été. C'est la nuit blanche des Dryades estivales. Et comme son nom l'indique, ça se passe au Parc des Dryades à La Baule. Et c'est donc la 6e édition de ce festival qui va vraiment être une soirée, on va dire, immersive entre nature, convivialité et surtout musique électronique. Puisqu'au programme, on va retrouver donc les sets de Savonette et Carlamo, mais aussi le grand retour du duo français Synapson qui viendra présenter les titres de son nouvel album Blue Jeans. Donc vraiment une soirée festive qui devrait attirer les amateurs d'électro de toute la région.
0: Est-ce que c'est gratuit, Ingrid ?
3: Non, c'est avec une entrée payante. Ouais. Il suffit de vous présenter à l'entrée du Parc des Dryades et vous pourrez obtenir votre billet très très facilement.
0: Très bien. Pour le reste, on a aussi Saint-Lifard qui nous fait une belle proposition.
3: Oui, là, on va se retrouver dès dimanche, donc à partir de 11h. C'est une fête qui s'appelle la fête des Métais. C'est sa 45e édition, donc autant dire qu'on l'attend avec impatience. Mm-hmm. Et là, ça va se passer donc au village de Quérinet à Saint-Lifard. Et là, on va être sur une journée vraiment placée sous le signe des traditions briéronnes, avec ce village artisanal que vous connaissez certainement.
0: Bien sûr.
3: Beaucoup d'animations autour de la vie d'autrefois, des spectacles pour les enfants et plusieurs formations musicales qui vont être présentes, vraiment majeures. Le Bagade, Méline Orion de Vannes, et puis aussi de la danse bretonne avec le cercle Strolada Alturlis de La Turballe, des concerts, mais aussi, et là il faut que je le dise, un défi original, battre le record de la plus grande crêpe du monde avec l'objectif ambitieux de plus de 8 mètres de diamètre. Donc,
0: ça va être
3: une fête populaire.
0: Ça va être une véritable torture. Comment osez-vous mettre en place des événements aussi sympas? J'adore de la gourmandise, de la musique. Voilà pour les propositions à La Baule et tout autour. Bien sûr, le plus simple et sympa, c'est aussi de passer les voir à l'office de tourisme ouvert tout l'été. Merci beaucoup pour tout ce travail, Ingrid Perret. À bientôt.
3: À bientôt.
0: Allez, dans quelques instants, on pense à tous les membres de la famille. Vous savez comment vous amuser, pas de souci. Et le plus petit, le petit dernier, celui que vous avez peut-être adopté en écoutant les messages des refuges animaliers et des spas de Loire-Atlantique et de Vendée, des SPA plutôt, pardon. C'est moi qui aurais besoin de buller là, je pense. Des conseils pour élever au mieux le chiot qui vient de rejoindre votre nichée. Ça sera grâce à notre véto préféré, Pierre Fabin.

0: Budapest.
1: Lewis Capaldi, dans 8 minutes, il sera 10h. Il est très largement temps de vous retrouver, cher docteur Fabin.
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1: C'est notre vétérinaire attitré sur Ici Loire-Océan. Vous avez craqué pour une petite boule de poil, vous avez bien fait. Mais votre salon commence à ressembler à une flaque de pipi. C'est normal, on parle aujourd'hui de la propreté chez le chiot. Et c'est du sport. Pas vrai, docteur Fabin?
4: Quand vous allez adopter un jeune chiot, il faut garder en tête une chose. Il n'est pas encore équipé pour se retenir. Son système urinaire est encore en rodage. Ça peut durer jusqu'à 4 à 6 mois. Avant cet âge-là, pas d'inquiétude si les accidents sont fréquents. Mais ça ne veut pas dire qu'on ne peut rien faire. Au contraire, première astuce, anticiper. Un chiot, ça fait pipi à des moments clés. Après avoir mangé, après avoir dormi, après avoir joué ou après avoir vécu une émotion forte. Donc sortez-les à ces moments-là et félicitez quand il fait dehors. Et je dis bien félicitez, pas juste bravo. On sort les « oui, c'est bien » façon fan de Beyoncé, avec des caresses, des friandises, la totale. Le chiot doit comprendre que faire dehors, c'est la meilleure chose du monde. Deuxième astuce, la régularité. Des horaires fixes, des repas à heures fixes et des sorties fréquentes. Un chiot, ça peut avoir besoin de sortir toutes les deux heures au début et même le dimanche matin.
1: Et si on travaille en journée, vraie question, on fait comment pour éviter qu'il fasse partout à la maison?
4: Alors, ne demandez pas à un chiot de 3 mois de se retenir pendant 8 heures. Ça serait juste injuste. L'idéal, c'est de restreindre un peu son espace. Par exemple, une pièce facile à nettoyer ou avec un parc bébé. Personnellement, je ne suis pas fan des tapis éducateurs. Le risque, c'est que votre chien finisse par croire que faire dedans, c'est autorisé. L'objectif, c'est toujours dehors. Et si vous avez un voisin sympa ou un petiteur, n'hésitez pas à demander un petit coup de pouce en journée.
1: Alors, quand ce sont des accidents qui se produisent, est-ce qu'on gronde ou pas? Qu'est-ce qu'on fait?
4: Très important, on ne punit pas un pipi. Ni avec la voix, ni avec le journal, ni le fameux « on met le nez dedans ». Ça, c'est non seulement inutile, mais complètement contre-productif. Votre chiot ne comprendra pas pourquoi vous êtes fâché, surtout si vous découvrez le pipi une heure après. Il risque juste de devenir anxieux ou de se cacher dans un coin pour faire. En fait, félicitez les bons comportements et ignorez les accidents. Nettoyez sans faire de drame et pas en présence de votre chien, avec un produit enzymatique pour éviter que l'odeur ne reste. Et bien sûr, gardez en tête que c'est une étape normale. Un peu galère, certes, mais passagère.
1: Merci beaucoup pour votre empathie, cher docteur Fabin. Vous êtes notre vétérinaire attitré sur Ici Loire-Océan. Et si du coup, grâce à ces bons conseils, vous vous dites « Tiens, mais je suis capable d'avoir un chien, moi », eh bien, écoutez Ici Loire-Océan ce week-end. On travaille avec les refuges et les SPA du coin pour vous montrer les animaux que vous pouvez adopter en ce moment même. Il y a même des posts dédiés en ce moment sur notre Facebook. Passez donc voir.
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0: Vous l'aurez dans la tête toute la journée, c'est grâce à nous. C'est Véronique Sanson, chanson sur ma drôle de vie. Ça sortirait maintenant, je serais pas étonnée, ça date de 1972, ce morceau-là, Éternel Véro. On reste ensemble de 10h à 11h, on va même vous gâter pour les concerts de l'été. Ah, j'en dis pas plus pour le moment, mais votre prochaine très belle sortie, c'est votre radio locale qui va vous l'offrir dans 20 minutes. L'actu tout d'abord, allons-y.
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0: Vendredi 17 juillet, il est 10h, merci d'être là, bonjour. C'est Céline Loiseau qui vient faire un point sur l'actu.
2: Des toitures endommagées, des carrosseries de voitures aussi, des orages de grêle ont traversé une partie de la Loire-Atlantique hier en fin de journée, secteur d'Anceny, Couffé, Mésangers. Les vallons de l'Erdre sont concernés, les pompiers ont effectué une quinzaine d'interventions. Deux personnes ont dû être relogées au vallon de l'Erdre. Des orages de grêle qui ont balayé plusieurs régions et ces intempéries ont fait deux morts en Haute-Vienne et en Isère. En Haute-Vienne, une femme est morte après la chute d'un arbre. En Isère, là, un homme a été retrouvé carbonisé dans un atelier qui a brûlé après avoir été touché par un impact de foudre. Par ailleurs, dans tout le pays, d'après Enedis, ce matin, environ 53 000 foyers n'ont pas de courant en raison de ces violents orages. Les régions les plus touchées sont la Nouvelle-Aquitaine et Auvergne-Rhône-Alpes. Les volumes d'eau restent sous haute surveillance en période de sécheresse. La préfecture de la Loire-Atlantique a pris de nouvelles mesures car plusieurs cours d'eau sont désormais en situation dite de crise. C'est le cas de ceux du bassin versant, de la Sèvre nantaise, du Boivre, du Brivet ou encore de la Brière. Tous les prélèvements, y compris pour les agriculteurs, sont interdits sur ces secteurs. Vendéo, le gestionnaire de l'eau potable, annonce pour sa part que lors de la troisième vague de canicule, de nouveaux records de consommation d'eau ont été battus. Une moyenne quotidienne à 218 000 m3, 13% de plus que l'an passé à la même époque. Et ça se ressent forcément sur le niveau des retenues. Elles étaient remplies à 68% en fin de semaine dernière, contre 75% à la même date l'an dernier. C'est un changement de taille qu'annonce aujourd'hui l'organisation de la solitaire du Figaro. C'est de la voile, bien évidemment. Dans deux ans, cette course ne se fera plus sur les monocoques Figaro Beneteau, comme c'est le cas depuis 35 ans. Mais elle se disputera en trimaran Ocean 50. Fini les bateaux à une coque de 11 mètres, place à des bateaux à trois coques plus spectaculaires d'un peu plus de 15 mètres. Vous avez des détails sur notre site internet ici.fr. Le Tour de France cycliste entre Jura et territoire de Belfort aujourd'hui. En jaune, c'est toujours le Slovène Pogacar. Cette 13e étape est la plus longue de cette édition 2026, 205 km.
0: Merci Céline Loiseau.
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0: Allez faire un footing, vous avez manqué en Loire-Atlantique et en Vendée à cause de cette canicule. On voit le retour à des températures beaucoup plus raisonnables et fidèles à ce qu'est l'été dans le 44 et le 85. Avec des maximales annoncées prévues entre 26 et 29 cet après-midi. 29, c'est vraiment du côté de Fontenay-le-Comte. C'est assez isolé. Et du soleil quand même toute la journée. Petite exception sur la Loire-Atlantique, une espèce de petite diagonale qui passe par Nantes, Trélières et qui se casse pour rejoindre Châteaubriant d'un seul coup. C'est de la pluie qu'il y aura sur cette ligne brisée, avec peut-être de l'orage entre Nantes et Trélières justement. Soyez prudents.
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0: On va retrouver Florent Pagny dans un instant. On est là auprès de vous pour de bons conseils avec la météo et les températures surtout qui chutent. On revient à l'été tel qu'on l'aime, tel qu'on le savoure, y compris au jardin. On va avoir beaucoup, beaucoup de travail. Et pour être sûr de bien faire, On écoute qui en priorité ? Nos grands-mères, leur sagesse populaire, une transmission extrêmement précieuse. C'est Pierre Nus qui se fait le gardien de ses souvenirs et de ses bons conseils qui va nous partager donc au jardin ce matin, dans quelques instants.

0: Vous écoutez ici Loire-Océan cet été, mais quelle excellente idée!
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0: On va vous gâter avec un cadeau qui va faire exploser le standard dans 30 secondes. Je le sais, je vous le grave dans le marbre, puisqu'il s'agit des escales de Saint-Nazaire. Est-ce qu'on vous offre une seule soirée? Non, deux. Allez, hop! Avec ce vendredi 24 juillet prochain, Giorgio, c'est du hip-hop. Parlez-en à vos enfants et petits-enfants, ils vont vous sortir des yeux comme des soucoupes. Il y aura aussi Gaël Faye et surtout Archive, vous pouvez dire Archive, si vous voulez faire comme les vrais. Un excellent groupe quasi légendaire. Et puis en live, pour les avoir vus il y a 20 ans, je peux vous dire que les basses qui attrapent toute la cage thoracique, là, c'est vraiment une expérience à vivre. C'est pas du boum boum boum, hein, non, justement, c'est plutôt atmosphérique, vous vous laisserez porter sans problème. Et le lendemain, samedi 25 juillet, le jour tant attendu pour tous les fans de Benjamin Biolay, qui sera donc dans le quartier du Petit Maroc, le crooner et la française accompagnés ce soir-là aussi sur l'affiche de Deluxe ou encore Fatoumata Diawara. Bref, vos artistes à découvrir ou déjà adorés qui sont aux escales de Saint-Nazaire. On vous offre votre passe grâce aux vacances de l'amour.
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0: Tendez l'oreille avec le petit coquillage que nous ramassons ce matin. Oh, il chante. Qu'est-ce que c'est ce morceau? Alors...

Vous avez reconnu le morceau de ce coquillage magique? En jeu, votre passe pour vendredi et samedi, pour les escales de Saint-Nazaire, Archive d'un côté, Benjamin Biolay de l'autre, et toute une affiche absolument délicieuse à côté, 02 40 73 6000. Je vous ai précisé qu'il y avait deux passes pour deux soirs. Venez jouer avec nous tout de suite.

0: Les frères de cœur, les frères de sang, peu importe tant qu'on s'aime et qu'on est là pour les autres. C'est ça le message. Ça vous dirait de retrouver les bons conseils de votre grand-mère dont la sagesse vous manque tant? Ben nous aussi on a ce qu'il faut.
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0: Cet été, découvrez les astuces de ma maman avec Pierre Nussin. Retour aux solutions simples et efficaces puisées dans nos placards et la mémoire de nos mamies chéries. Aujourd'hui, un cri d'alarme jardinier.
3: Arrêtez tout ! On s'y prend mal depuis toujours pour planter nos plants dans nos bacs et jardinières. Vous voyez votre plant qui sort de chez le fleuriste avec son pot en plastique ? Souvent, on galère à le retirer, on galère à creuser trop ou pas assez profond, trop large ou trop serré. Ça dure des plombes. Eh bien, saviez-vous qu'il faut en fait planter la plante avec le pot et tout le toutim ? Pas définitivement, bien sûr, sinon le racinaire ne pourra pas se développer. Voilà ce que m'a montré ma mamama. Vous creusez là où vous voulez planter votre géranium, votre fraisier ou que sais-je encore, à la bonne profondeur. Ou alors, mieux, déversez votre terreau autour des plants en pot dans un bac vide. Ça fonctionne encore mieux. Après égalisation de la terre, le terreau va se coller contre les parois du plastique. C'est logique. Vous créez une sorte de moule inversé aux dimensions exactes de la future motte. Pour que ça se tienne mieux, vous arrosez un peu la terre, histoire qu'elle soit plus compacte. Vous retirez délicatement le pot, avec la plante à l'intérieur bien sûr, d'un geste vertical. Grâce au tassement préalable de la terre avec l'humidité,

0: Genesis à 10h18, vous écoutez ici Loire-Océan, ça va mieux hein, avec un retour à la normale des températures, on respire, on retrouve ses neurones. Du coup, on joue ensemble dans quelques instants. Votre radio locale vous envoie aux escales de Saint-Nazaire avec notamment le concert de Benjamin Biolay carrément. Et pour vous et la personne de votre choix. On est comme ça.
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0: Des souvenirs qui remontent tout plein avec Jean-Jacques Lafont, le géant de papier. Vous écoutez ici Loire-Océan, retour à la musique de 2026 maintenant.
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0: Et c'est dans ce joyeux n'importe quoi que nous accueillons Didier de Nantes. Bonjour Didier. Bon.
4: Bonjour Pauline, mais je crois qu'on aime tous le joyeux n'importe quoi.
0: Mais c'est ça.
4: Tellement du bien.
0: Vous aimez faire quoi en été? Parce que moi, quand j'entends Brandon et Pamela, je me rappelle à quel point j'adore pendant mes vacances aller boire un panaché en me faisant les ongles et en lisant la presse People. J'adore ça. Et vous, c'est votre plaisir des vacances, c'est quoi?
4: Ah, c'est rien faire, la sieste au soleil, enfin sous un parasol et voilà quoi.
0: Parce que
4: un
0: vous...
4: petit diabolo et ouais. Voilà quoi, un petit bouquin histoire de quoi. Et...
0: Parce que vous voyez votre lot de touristes et de gens de passage, vous, dans votre métier, cher Didier.
4: Ah oui, tout à fait. Enfin aux alentours de Nantes, pas trop l'été quoi, mais pas bord de mer, mais bon, enfin nous c'est plus les commerciaux et tout ça quoi.
0: Ouais, vous êtes réceptionniste, c'est pour ça que
4: ouais,
0: je dis ça.
4: Fait,
0: ouais, le
4: ça.
0: Contact avec les autres. Ça s'entend que c'est quelque chose de facile pour vous.
4: Ah bon, vous, je sais pas.
0: Vous, si, je l'entends. Ce sourire-là, c'est la marque du pro, mon Didier. On va vous permettre de partir, je l'espère, profiter des escales de Saint-Nazaire pour deux soirées exceptionnelles. Archive d'un côté, Benjamin Biolay de l'autre. Bref, fan de musique, tendez l'oreille. Qu'est-ce qu'il chante, ce petit coquillage, là, Didier?
4: Regardez les bateaux.
0: Allô.
4: Les restaurants, on faisait que passer devant.
0: Cet artiste français, il a capturé l'ADN des vacances à la française, des petits garçons des années 70.
4: Acteur aussi.
0: Oui, tout à fait. Quelle magie. Alors, dites-moi Didier, donnez-moi la bonne réponse.
4: C'est Michel Jonas avec des vacances au bord de la mer.
0: Et c'est comme ça qu'on file aux escales. Profitez de deux jours.
4: Merci.
0: De concerts exceptionnels. Je sais que vous aimez la chanson française. Vous êtes allé voir Grégoire à Carquefou fin mars.
4: Tout à fait. Voilà, oui, c'était mon dernier concert. Oui, petit concert, oui.
0: Eh, vous en faites plus souvent que moi, cher Didier. C'est bien. Vous allez appeler votre frangine adorée qui s'appelle Françoise pour lui dire que vous lui offrez de passer deux jours avec vous à profiter des magnifiques escales de Saint-Nazaire.
4: Je suis contente. Jamais fait, donc oui.
0: Contente pour vous deux, cher Didier. Je vous embrasse bien fort.
4: Merci, Pauline.
0: À bientôt. Eh ben voilà, nous on est là, on remplit notre mission de service public qui consiste tout d'abord à vous faire plaisir, à vous informer aussi bien sûr, et à se rappeler des choses qui comptent avec Morane, toutes les mamas tout de suite.

0: Voici leur océan avec Morane à 10h30. Bienvenue à vous, bonnes vacances. On est la radio des vacances, mais quel honneur. La radio du quotidien, on en est très flattés aussi. On vous fait rester un petit peu plus, allez.
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0: Non, parce qu'on est dans la vie quotidienne avec vous, hein. Les infos pratiques et utiles qu'on vous donne toutes les heures, on en a besoin nous aussi. Pour les tri des déchets par exemple, le compost, on tend à l'oublier un peu. À La Roche-sur-Yon, la ville peut vous fournir un composteur de 400 litres gratuitement si vous êtes résident en maison individuelle avec jardin et que vous participez à une formation de moins d'une heure. Suffit de s'inscrire avec son numéro de compte usager. Attention, il y a plusieurs semaines de délai qui sont possibles pour bien faire. À Pornic, offrez-vous une pause lecture. Depuis sa réouverture il y a 2 jours, l'inscription à la médiathèque Armel de Vim est gratuite pour les habitants de Pornic sur simple présentation d'une carte d'identité et d'un justificatif de domicile. Et enfin, il y a plusieurs assos qui recherchent des bénévoles pour la foire de Châteaubriant du 11 au 14 septembre prochain. Le cycloclub Castelbrianté, par exemple, y tient le restaurant L'Étape. Ils ont besoin de bras. Le thème de l'édition sera musique et saveur du monde. N'hésitez pas à contacter la mairie, devrait y avoir une liste d'assos qui ont sans doute besoin de vous.
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0: Tout le monde est une star sur Ici Loire-Océan, les paillettes de Gloria Gaynor pour vous le prouver et vos témoignages, notamment Adeline à Saint-Jean-de-Mont pour les gens d'été dans 5 minutes.

0: Gloria Gaynor à 11h25, vous écoutez ici Loire-Océan et on vous propose de rencontrer celles et ceux qui font partie de votre quotidien, vos voisins à la plage peut-être, la fille hyper sympa qui vous a fait un joli cornet de glace, les musiciens qui vont vous amuser un petit peu partout. C'est qui ces gens-là? C'est les gens d'ici, les gens d'été.
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0: Ah ouais, c'est sûr qu'en Vendée, en Loire-Atlantique, pour rencontrer des gens sympas et passionnants, il n'y a qu'à sortir dans la rue. Et le mieux, c'est de le faire avec un micro. Nolwenn Luminé l'a bien compris, à Saint-Jean-de-Monts.
3: Je continue de me promener sur le littoral à la rencontre des gens d'ici. Aujourd'hui, je suis à Saint-Jean-de-Monts, dans le pays de Mont, donc, en Vendée. Et j'ai rencontré Adeline, du coup. Alors, je vais vous demander de me conseiller une seule chose. Qu'est-ce que je peux faire aujourd'hui ?
4: On a un site qui est incroyable qui s'appelle le Davio, qui est un musée de France, et là on va vraiment découvrir les bourrines traditionnelles, l'identité locale des habitants, la manière dont on se déplaçait également dans les étiers, de canot en canot, soit en yole, soit à saut de nagle. Donc on peut même regarder comment se pratique un saut de nagle au Davio. Et puis on va aussi découvrir à travers cette visite toutes les races anciennes, les animaux du marais, les potagers aussi avec voilà ce qu'on cultive également dans le marais. Et c'est aussi un spot d'observation pour les oiseaux, en relation notamment avec la lutte de protection des oiseaux. Voilà, donc énormément de choses à voir au Davio. On peut y passer facilement une journée et on peut pique-niquer sur place. Et puis il y a aussi toute une partie de visite intérieure muséographique climatisé, je le dis parce qu'en ce moment c'est utile de le savoir. Donc voilà, on peut varier du temps frais et du temps chaud à travers cette visite.
3: J'ai une question. Quand on vit et on travaille dans ce genre d'endroit où tout le monde veut partir en vacances, est-ce que quand c'est l'heure de nos vacances à nous, on reste ou on va voir ailleurs ?
4: Nous, on part en vacances quand tout ferme, c'est-à-dire après les vacances de la Toussaint, parce que finalement, en effet, même si on a des vacances un petit peu en été, on est tellement bien là, on a tellement de choix, sans parler des tournées de plage, tout ce qui est animation de stations balnéaires avec les festivals, etc.
3: On discutait tout à l'heure des activités à faire et vous me disiez que vous n'étiez pas de la région, c'est ça à la base ?
4: Alors moi, ça fait 18 ans maintenant que je suis ici, mais je ne viens pas d'ici, je viens également d'un département très touristique, mais je ne veux pas dire le nom parce que voilà, je ne veux pas forcément stigmatiser sur un département qui offre une culture et un patrimoine assez incroyable et de visite. Mais ici, en plus d'avoir ça, il y a une programmation événementielle qui est dense et c'est vrai que j'ai jamais vu ça nulle part ailleurs, hein. Et j'ai travaillé dans plusieurs endroits, même dans le tourisme aussi sur la côte atlantique.
3: Bon, du coup, ça fait 18 ans que vous êtes ici, vous n'avez pas envie de repartir?
4: Exactement, en fait, c'est vrai que la Vendée, ça vous gagne, hein. On est là, on y reste, on arrive au départ voilà, pour le travail, enfin pour moi en ce qui me concerne, mais au final, on y passe nos vacances aussi.
3: Merci beaucoup Adeline.
0: La bonne humeur des gens d'été au micro de Nolwenn Luminé, c'est à suivre tout l'été sur ici, Loire-Océan. Fait soif un peu, non, monsieur Eddy ?

0: Michel à 11h20. Vous écoutez ici Loire-Océan, la radio qui vous aide à répondre aux grandes questions des plus petits cet été. Avec l'heure du bain, Louise Lempire et les scientifiques d'Océanopolis Act à Brest, on explique les mœurs de l'été de façon scientifique à nos enfants et petits-enfants. On répond de nouveau dans 5 minutes à une question essentielle. Restez branchés.
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0: C'est Coldplay à 11h moins le quart. Vous avez choisi ici Loire-Océan. Merci d'être là. On est ravis de pouvoir vous dépanner face à un des plus gros problèmes de l'été. Hein. J'exagère à peine.
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0: Ce moment à la fois indispensable et très difficile où il faut répondre aux questions des enfants autour de nous. On les aime, on n'a pas envie de leur raconter n'importe quoi. Et en plus, la plupart du temps, ils posent vraiment les questions qui fâchent. Il faut y répondre le plus précisément possible. Grâce à Louise Lempire et les scientifiques d'Océanopolis Act à Brest, aujourd'hui, on parle des chiens sur la plage.
3: Pourquoi mon chien Pato ne peut pas aller sur la plage ?
4: Pour protéger les humains, les oiseaux et les poissons.
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4: Même si ton chien est très obéissant, certains animaux peuvent l'être un peu moins. Aller embêter les vacanciers, leur sauter dessus pour jouer et leur faire peur. Alors pour éviter de drôles de rencontres, les communes réglementent l'accès de nos boules de poils. Il y a en France et partout en Europe des zones Natura 2000. Ce sont des endroits qui protègent les espèces qui sont ici et les milieux naturels des activités humaines. Pas de tractopelles, pas de voitures et pas de déchets. Ces zones Natura 2000 ne sont pas toujours interdites aux chiens, mais ils doivent toujours être tenus en laisse. Et pour comprendre pourquoi, attrape tes jumelles, nous allons observer une plage vide d'humains. Regarde, au fond là-bas, il y a une maman cormoran qui s'occupe de ses petits. Et pas très loin, il y a des sternes. Ce sont des espèces protégées. Si ton chien Pato leur court après pour jouer, la maman cormoran, son petit et le grand sterne vont prendre peur. Et s'ils sont stressés, ils auront moins de petits. Est-ce que tu vois le banc de petits poissons qui brille à la surface de l'eau ?
3: Oui.
4: Si Pato fait ses besoins sur la plage, il risque de se retrouver dans la mer. Et ça ferait du mal aux poissons, ça pourrait même rendre l'eau impropre à la baignade. Et puis dans le fond, ni toi ni moi n'avons envie de marcher pieds nus sur une crotte de chien en faisant un château de sable. Alors c'est mieux pour eux et pour nous que Pato ne joue pas là.
3: Même s'il est tout petit.
4: Même si c'est un tout petit chihuahua, oui. La seule exception concerne les chiens guides d'aveugles ou les chiens d'assistance, puisque leurs maîtres ont besoin d'eux pour se déplacer. Le mieux, finalement, quand tu pars en vacances avec Pato, c'est d'aller poser la question à la mairie ou à l'office de tourisme. Ils sauront dire à tes parents quelles plages sont autorisées ou pas.
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0: Alors, c'est pas du super boulot, ça, pour passer le meilleur été possible avec vos enfants et petits-enfants. Merci beaucoup pour tout ça, Louise Lempire. Et puis, bien sûr, Océanopolis Act à Brest, nos complices pour l'heure du bain. Dans un instant, on décrypte un monde qui va parfois un peu trop vite pour nous. Heureusement, Muriel Jordan, c'est vraiment un phare, un repère dans la nuit, surtout quand on a envie de scroller sur un site, de se faire des petits plaisirs et qu'on se rend compte que ce site-là ne fait que proposer et ne vend rien. Mais qu'est-ce que c'est que ce délire encore ? Oh, pour moi aussi, ça va trop vite, vous savez. Alors parfois, j'écoute cette douce mélodie qui me rappelle qu'on a des choses ultra solides dans la musique française.

0: Vous êtes en train de chanter à tue-tête ? Ouais, c'est ça qu'on voulait ! Jean-Jacques Goldman et Michael Jones, bien sûr, sont sur ici, Loire-Océan. Ça, c'est ce qu'on connaît par cœur, qui rassure, qui rend heureux. Et puis, il y a des trucs en 2026 qui, pardon l'expression, font clairement flipper, Muriel Jordan.
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0: Alors dites-vous bien que même moi qui passe ma vie sur mon smartphone, j'étais pas au courant de l'existence des sites dont vous allez nous parler ce matin dans ces tendances. On apprend à mieux comprendre ce monde, celui où il y a des sites de livraison qui ne livrent rien, que dalle, que chi, Muriel. Mais qu'est-ce que c'est que ça ?
3: Oui, imaginez, sur votre téléphone, vous ouvrez une appli pour commander une pizza ou un burger. Alors il y a les photos des plats, les tarifs, vous entrez votre adresse, vous remplissez votre panier, un plateau de sushi, tiens. La commande est passée, vous validez tout ça, sauf qu'aucun livreur ne se pointera jamais, parce que vous venez de commander sur un faux site qui imite parfaitement les applis traditionnelles. Ce sont des sites de dopamine et ils cartonnent en Corée du Sud. Un des sites les plus connus là-bas s'appelle Food Never Comes, littéralement la nourriture qui n'arrive jamais. Car le principe, c'est seulement de vous offrir le frisson du shopping. Ce côté, vous savez, un peu compulsif, mais sans dépenser un euro, puisque rien n'existe. Ça fait beaucoup parler sur les réseaux sociaux.
4: Par exemple, ils mettent en place des systèmes d'achat, de paniers de fringues, de ce que tu veux. Et les gens, ils font juste des paniers, mais t'achètes rien. C'est juste pour faire comme si t'allais faire. Et ton cerveau, il est content. Faut comme s'ils allaient acheter des trucs de zinzin. Ils sont là, waouh, ah, je suis trop content. Là, j'en ai pour 4000 balles dans le panier. Mais t'achètes rien, en fait. Panier fictif.
3: Et ces sites sont en train de conquérir le monde. Vous allez de plus en plus en entendre parler.
0: Mais c'est vrai ça, le coup de faire des paniers virtuels. Qui n'a pas déjà fait ça tout en se disant non, je cliquerai pas. Donc en gros, Muriel, ça prend la forme de plateforme de vente en ligne, mais tout est faux. J'ai bien compris.
3: Voilà, vous avez tout compris. Aucun paiement n'est demandé, aucun repas n'arrive chez vous. Mais en Corée du Sud, le concept connaît un succès fou depuis 2023. Et il existe pour le shopping en ligne, la livraison de repas, plein de trucs. Certains sites copient aussi les plateformes les plus connues, comme Amazon, Uber Eats, pour vous donner l'impression d'y être. Et ce qui est fou, c'est que vous recevez même un mail qui vous dit que la commande a été envoyée, puis un autre mail pour vous dire qu'elle a été reçue. Et là, évidemment, toute la dopamine accumulée se mue en déception lorsque vous constatez que c'était bel et bien faux. Bah oui, vous n'allez jamais rien recevoir. La dopamine, c'est ce qu'on surnomme la molécule du plaisir sécrétée dans le cerveau lorsqu'il sent arriver une récompense. Alors le concept semble amusant, dit comme ça, mais il en dit long sur notre époque. Les publicités, les applis, les réseaux sociaux nous poussent tout le temps à l'achat. Mais la précarité est telle qu'on finit par commander sur des sites qui nous procurent seulement le plaisir d'acheter, même si derrière on n'a rien. Alors les créateurs de ce genre de sites vous diront sans doute qu'il s'agit là d'une alternative face à l'inflation. Mais au fond, ça raconte surtout que nous sommes devenus dépendants au shopping en un seul clic, au point d'en arriver peut-être un jour à commander des trucs fictifs. Bref, les sites de dopamine, c'est une tendance dont on se passerait bien, car cette recherche de dopamine pourrait bien nous miner le moral, à force de constater que ce qui nous fait fantasmer aujourd'hui, c'est de pouvoir commander une pizza.
0: Waouh, souvent marrant, toujours salutaire. Le travail de Muriel Jordan dans ces tendances, c'est tous les jours sur ici Loire-Océan et aussi bien sûr sur notre site ici.fr. Le journal, c'est dans 4 minutes à 11h. Merci d'être là.
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0: pouvez désormais partager avec vos enfants et petits-enfants depuis que c'est Stranger Things qui l'a remis sur le devant de la scène, la merveilleuse Kate Bush avec Babushka. On joue ensemble pour vous permettre de gâter tous les gens que vous aimez ou presque. 4 places pour le Puy du Fou. Absolument, c'est ce qu'on vous fait gagner dans le jeu de 11h juste après le journal. Vous pouvez commencer à nous appeler pour jouer avec nous.
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0: Vendredi 17 juillet, il est 11h, bienvenue. Voici Marion Fersing pour l'actu.
2: C'est en sautant d'une pêcherie à Pornic entre la plage des Sablons et celle du Porto qu'un jeune homme de 18 ans s'est grièvement blessé hier après-midi. Il était à ce moment-là avec deux amis. Quand les secours sont arrivés, il était inconscient au niveau des rochers en contrebas. L'équipe des pompiers spécialisée dans les interventions en milieu périlleux est allée le chercher. Le jeune homme a d'abord été évacué par la mer avant d'être emmené en hélicoptère au CHU de Nantes. Un nourrisson a lui aussi été emmené en hélicoptère à Nantes hier après-midi après un accident de la route à Chantonnay, à l'est de la Vendée. Une collision entre une voiture et un poids lourd. Le conducteur de la voiture a été tué dans le choc. À La Baule, les sauveteurs en mer ont sauvé la vie d'un monsieur de 80 ans. Il a commencé à se noyer après être parti se baigner depuis la plage Benoît. Il était en arrêt cardiaque quand les sauveteurs l'ont sorti de l'eau. Ils ont réussi à le réanimer. Il a ensuite été emmené à l'hôpital de Saint-Nazaire. Deux personnes ont perdu la vie près de Limoges et en Isère lors des violents orages qui ont touché plusieurs départements. Près de Saint-Étienne, une tornade a fait de gros dégâts. En Moselle, une colonie de vacances a été évacuée. Et chez nous, c'est le secteur d'Ancenay qui a été frappé par un déluge de grêle avec des dégâts matériels, en particulier à Couffé, sur les pare-brises et les carrosseries des voitures, sur les toitures et sur les volets roulants notamment. Les pompiers ont totalisé une quinzaine d'interventions en fin de journée hier. Également pour des inondations, la mairie des Vallons de l'Erdre a dû prendre en charge deux relogements. Avec la baisse des températures, enfin un peu de répit pour les pompiers de Loire-Atlantique et de Vendée, ils ont multiplié les interventions pour des feux de végétation comme jamais depuis la mi-juin, avec plus de 600 hectares touchés sur nos deux départements. Ça va de nouveau grimper aujourd'hui pour la 13e étape du Tour de France dans l'Est, entre Dole et Belfort, avec au programme du peloton le Ballon d'Alsace, côte de première catégorie. Cette petite révolution pour la solitaire du Figaro, avec un changement de bateau pour l'édition 2028 dans 2 ans. Fini les monocoques et les Figaro Beneteau, place aux Ocean 50, des trimarans plus spectaculaires d'un petit peu plus de 15 mètres. Pourquoi ce changement? Eh bien, pour assurer l'avenir de la course, la rendre plus spectaculaire et donc plus médiatique.
0: Merci Marion Fersing.
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0: Oh, la météo qui va bien, celle pour laquelle vous avez choisi de venir en Loire-Atlantique et en Vendée pour cet été. C'est celle-là dont on peut bel et bien parler ce vendredi. Mais quel plaisir! 21 degrés à Nantes en ce moment même, 22 à La Roche-sur-Yon, 22 sur l'Île-Dieu aussi, 20 à 21 sur l'Estuaire, Saint-Nazaire, Saint-Brévin, on respire. Avec des maximales oscillant entre 27 et 29 cet après-midi, or là pareil, hein, ça reste plutôt à la cool, on peut dire. Ceci dit, il y a quand même une différence entre les deux départements cet après-midi, c'est sur la Loire-Atlantique que ça va tomber. De la pluie sur une petite diagonale un peu cassée, si vous voulez, entre Nantes et Trélières pour remonter vers Châteaubriant, c'est là que la pluie devrait faire un petit passage, et même tourner à l'orage en réalité, donc restez extrêmement prudente et prudent. On peut d'ailleurs faire la route ensemble au 02 40 73 6000 si nécessaire. Pour le moment, tout est tranquille. Utilisons ce numéro à d'autres fins si vous voulez bien. Pour jouer ensemble, ça commence dans quelques instants.
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0: Julien, on peut, c'est une excellente idée, pas forcément à toute heure de la journée bien sûr. Et si on jouait également, on pourrait jouer en chantant, on peut faire plein de choses. C'est le jeu de 11h, ça y est, ça commence.
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0: On peut se lâcher, on peut rigoler, on peut être très sérieux. C'est ça que l'on vous propose tous les jours de 11h à midi. Tout un tas de jeux, quel que soit votre profil, il y aura forcément un truc qui vous fera marrer, sur lequel vous serez le ou la meilleure, ou tout le contraire. Donc du coup, au pire, on rigole. Mais ce que l'on sait, c'est que le cadeau que l'on vous a proposé tout au long de la semaine, et une fois de plus ce vendredi, il plaît à tellement de gens. 4 entrées pour le Puy du Fou. Vous nous faites exploser le standard. Je pense que notre casting de joueurs et de joueuses, il est complet pour ce vendredi. Je prends pas trop de risques en disant ça. Tentez votre coup une dernière fois, si jamais 02 40 73 6000. Mais je pense qu'on est prêt à lancer de nouveau la grande aventure du jeu dans quelques instants. Juste après Len Marlin, Sitting Down Here.

0: C'était la bande originale d'un film de Jean-Pierre Améris à la fin des années 90 qui a vu commencer la carrière au cinéma d'une certaine Loudoyon. Ça s'appelait Mauvaise Fréquentation. À regarder avec vos enfants et petits-enfants, des grands ados par contre, je dirais, parce que c'est un sujet très sensible qui est évoqué dedans.
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0: Bon, allez, c'est parti. On s'occupe de remplir votre carnet de balles pour cet été. On vous invite au Puy du Fou, vous et trois personnes que vous aimez. À la Remaudière, c'est Hélène qui va jouer avec nous. Bienvenue.
3: Bonjour.
0: Oh, c'est une voix de jeune fille. Vous êtes étudiante, Hélène.
3: Oui.
0: Qu'est-ce que vous étudiez? Racontez-moi.
3: Je rentre au lycée l'année prochaine.
0: Au lycée l'année... Non, c'est pas vrai.
3: Si.
0: Mais quel âge vous avez?
3: J'ai 15 ans.
0: Je suis absolument ravie de jouer avec la jeune génération. Quel plaisir. Bah oui, quand je vois un petit peu ce dont vous avez papoté avec notre cher Gérard à l'accueil, vous allez voir les rois de la K-pop très très bientôt, les fameux BTS.
3: Oui.
0: Oh, truc de fou, vous attendez ça depuis combien de temps, Hélène?
3: Mais depuis qu'ils ont annoncé leur tournée mondiale, c'est-à-dire l'année dernière.
0: Ok, alors vous devez attendre ça comme un jour sacré, quoi, hein?
3: Absolument.
0: Super. Donc du coup, cette toute jeune fille de 15 ans qui se lance dans la bagarre du jeu de 11h pour faire plaisir à toute sa petite famille. Ma chère Hélène, je vous propose de tourner la roulette, voir à quoi on joue avec vous. On y va?
3: C'est parti.
0: Allez, let's go.
2: Le jeu de la mouette.
0: C'est un jeu musical, Hélène, que le jeu de la mouette. Donc vous allez entendre plusieurs chansons plutôt connues. Et par-dessus, il y a une mouette très mal élevée qui se met à brailler comme si demain n'existait pas. Et il y aura un son, un mot à chaque fois qui sera gommé. Il faudra le reconnaître et me le donner. Est-ce que vous êtes prête?
3: Oui.
0: Allez, on joue avec cette mouette mal élevée pour gagner des places pour le Puy du Fou. Let's go!

0: Alors, c'était quoi le mot qu'elle a mangé, la mouette ?
1: Trottoir.
0: Je me tourne vers mon juge de paix à l'accueil. On voit dans un instant, je note la proposition. On va aller jusqu'au bout, tiens, pour ménager le suspense. Quelle bande de sadiques, incroyable. On peut écouter tout de suite la réponse ? Mais merveilleux, allons-y.

ses 15 ans, Hélène marque les deux premiers points de cette session de jeu. Tremblez, génération des millénials, les jeunes arrivent. On y va pour un deuxième extrait, Hélène. Allez, c'est parti.

0: C'est quoi le mot qui manque, Hélène?
1: Alors là, j'en ai aucune idée.
0: On écoute la réponse. Les bras, voilà. Alors Hélène, vous avez marqué 2 points, vous ouvrez le score, il faut désormais que les courageux, courageuses qui vont jouer derrière vous dépassent ces 2 points. Je vous garantis que rien n'est joué encore, d'accord? On y croit jusqu'au bout, Hélène?
1: Oui.
0: Super. Ces 2 points, je les mets de côté. Vous nous appelez depuis la Romaudière, vous étiez notre première candidate, vous avez 15 ans. Je me régale à l'idée qu'une jeune fille comme vous nous ait appelé pour jouer. Je vous souhaite le meilleur pour la suite, peut-être qu'on se rappelle vers midi. Un gros bisou Hélène, si vous me permettez.
1: Oui, pas de problème.
0: Bon, à très bientôt, j'espère. On va écouter plein de bonnes musiques en attendant le prochain courageux ou courageuse. Il nous reste 3 sessions de jeu. Il nous reste 4 places pour le Puy du Fou aujourd'hui. Je pense que notre casting est complet. Vous pouvez appeler, mais si je vous dis de plus contacter le 02 40 73 6000 pour autre chose que le trafic, croyez-moi sur parole. D'accord ?
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0: Le leader de Louise Attaque en solo, il a d'ailleurs intégré avec succès la troupe des Enfoirés, a écrit quelques titres de l'album qui est sorti en début d'année. Jetez-y une oreille, ça vaut carrément le coup. On joue ensemble dans un instant avec notre deuxième candidat. Il nous appelle depuis Pornic, le Vénard, il y est boulanger. Peut-être que vous avez déjà mangé ces merveilles. C'est Laurent avec qui on joue dans un instant pour l'envoyer au Puy du Fou.
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0: Allez Laurent, c'est à vous de jouer. Bienvenue.
3: Bonjour.
0: Bonjour Laurent. Vous vous êtes levé tôt ce matin, comme il se doit dans votre profession.
3: Comme il se doit, aujourd'hui, exceptionnellement, je suis repos.
0: C'est bien, ça aussi.
3: Ouais, c'est pas trop mal.
0: Vous êtes boulanger et pâtissier. C'est quoi votre spécialité, Laurent?
3: Je suis plus spécialisé dans la boulangerie. Je travaille à Saint-Brévin-les-Pins.
0: Ouais.
3: Au Gourmandise de Lily.
0: Ouais, très bien. Je suis contente que vous l'ayez évoqué. Parfait.
3: Voilà.
0: Moi, ça me touche hein, parce que j'avais un arrière-grand-père qui était boulanger dans l'Aveyron, pour ne rien vous cacher. Et je sais que c'était une vie difficile, mais tellement gratifiante à la fois.
3: Voilà, c'est un peu ingrat, mais bon, on prend plaisir à notre métier, quoi.
0: C'est ça. Bah, dans n'importe quel petit village, même hameau digne de ce nom, si on a du pain frais tous les jours, et ben ça tient un peu le tissu, quoi. Le tissu de la vie, c'est un des cœurs supplémentaires, hein, Laurent.
3: Ouais. Oui, voilà, ouais, c'est ça. Ouais.
0: Ah ouais. Les gens qui travaillent tôt dans ces métiers-là, il faut absolument leur dire à quel point ils sont indispensables. C'est votre cas, Laurent.
3: Ouais.
0: On va jouer pour vous offrir une magnifique sortie familiale. On y va?
3: Oui, c'est parti.
0: Allez, tournons la roulette, Laurent.
4: Le blind test.
0: Alors, l'idée, c'est que vous allez écouter une séquence avec des gens qui parlent, des gens qui chantent, des gens qui disent des bêtises, et il va falloir les reconnaître. On a trois catégories bien distinctes dans l'extrait que vous allez entendre. Il va falloir reconnaître, Laurent, une série,
3: oui,
0: un chanteur et un film d'animation. On y va?
3: C'est parti.
0: Tendez l'oreille, écoutez bien. Go.

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2: Il y a bon à manger ce matin. Alors, qu'est-ce que vous avez reconnu dans ce petit montage sympa signé Romain Carré, je dois le dire.
3: Bah, le premier, Starsky et Hutch.
2: Allez hop, deux points. On continue.
3: Et on va dire le troisième, les visiteurs.
2: C'était presque ça. C'est pas ça, mais c'était presque ça. Vous étiez pas mal. C'était Shrek, un extrait de Shrek. Et le chanteur, le chanteur au milieu, vous l'avez reconnu, Laurent?
3: Oui, j'ai le mot sur la bouche, mais...
2: Vous voulez sur le bout de la langue. Allez,
3: au bout de la langue.
2: Allez, 5, 4, 3, 2, 1. Hop, vous égalez le score qui a été ouvert par Hélène il y a quelques instants. Deux points pour vous aussi, Laurent. Ce que ça veut dire, c'est que rien n'est joué, d'accord ? I'm Still Sending, c'est Elton John qui...
3: Elton John, voilà. Vous me l'avez dit.
2: Ben ouais, mais hey, entre la fatigue de votre métier de boulanger-pâtissier plus les trois canicules qu'on s'est pris par le museau, c'est pas facile de mobiliser ses neurones, Laurent. Hein,
3: je le conçois tout à fait.
2: Ah ouais. Oui, moi je vous assure que là, je galère depuis quelques jours, donc moi j'aurais rien marqué du tout.
3: Ah, je vous rassure. Je l'avais en plus, vous voyez.
2: Mais c'est pas fichu, Laurent. On est sur des ouvertures de score là, tranquille. Voilà, c'est l'effet Coupe du Monde là. Moi, je vois deux points maintenant. Je suis en syndrome post-traumatique. Mais non, ça ne détermine rien du tout. Peut-être qu'on se retrouve vers midi, je ne sais pas. Au pire, je vous fais un bise. Je vous fais une bise à vous et à Madame et à Samuel et Charlie, vos enfants que vous amènerez peut-être au Puy du Fou. Rien n'est encore joué.

0: Louis Bertignac de Téléphone avec les visiteurs. Son projet à côté, ça s'appelle. Ces idées-là, nous, les bonnes idées pour votre vie quotidienne, c'est toutes les heures.
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0: Info pratique en Loire-Atlantique et en Vendée, c'est parti. Le Navibus à Nantes, il va naviguer tout l'été. Il y a plusieurs lignes qui existent. Vous pouvez flâner grâce à ces modes de transport originaux. Avec la ligne N1, vous allez de la gare maritime à Trente-Mousse-Ablières. Et avec la N2, vous pouvez traverser aussi la Loire du hangar à bananes à Trente-Mousse-Ablières jusqu'au bas Champenay. Il vous suffit d'un ticket de bus pour faire le voyage. Sachez que c'est gratuit le week-end. Donc, offrir une croisière à peu de frais à vos enfants ou petits-enfants, ça se passe sur ces Navibus. Et testé et très largement approuvé, bien sûr. Le musée Terre de Sel, maintenant. Un très bon moyen pour découvrir les marais salés de Guérande sur le terrain à pied ou avec les pros. Il y a des balades qui sont proposées. On vous expliquera le fonctionnement des marais salants et de la formation du sel avec un paludier. Terre de Sel, c'est ouvert tous les jours jusqu'à fin août, de 9h30 à 19h. On en profite pour les saluer bien bas. Avec ces canicules, ils ont eu beaucoup, beaucoup de travail obligatoire qui était très fatigant. Vous êtes hyper courageux pour que nos productions locales se retrouvent sur les tables du monde entier, parfois même des tables étoilées. Franchement, bravo. On termine avec la Déferlante, le festival dans de nombreuses communes de Loire-Atlantique et de Vendée, avec le concert de Brazacuja ce soir à Saint-Brévin-les-Pins. Mélange entre musique traditionnelle brésilienne, en fait. C'est une soirée dansante en perspective. C'est sur la promenade de Padiolo à Saint-Brévin-les-Pins à 21h et c'est gratuit pour aller guincher.
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0: Ah bah lui, le Navibus, il connaît bien depuis qu'il habite à Trente-Mousse.
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0: C'est Renaud, je dis ça pour les plus jeunes hein, qui nous écoutent, un des indispensables de la chanson française, bien sûr. Nous, on l'adore, hein. On sait qu'il habite à Trentemoux depuis quelques temps. C'est quand même une sacrée fierté, pas vrai?
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0: Notre troisième candidat nous appelle justement de Nantes. Reste plus qu'à savoir dans quel quartier. Bonjour Stanislas.
3: Oui, bonjour.
0: Vous nous appelez d'où alors, de la Cité des Ducs?
3: Alors, Mélinette.
0: Mélinette, c'est joli quartier, Vénard. C'est chouette ça.
3: Voilà.
0: Alors, dites-moi, qu'est-ce que vous faites de votre vendredi, à part nous appeler pour jouer?
3: Bah, travailler.
0: Ouais. Voilà. Bientôt les vacances, j'espère.
3: En août.
0: En août, bon, parfait. Oui. Très bien, très bien, très bien. On va jouer pour vous permettre d'embarquer votre petite famille. Il y a Isabelle, votre femme. Il y a aussi Angel, Gaspard et Zachary, vos petits anges. Ils ont des prénoms magnifiques, ces enfants.
3: Merci.
0: Oh là là, quelle sélection. Je suis jalouse. C'est magnifique. On va tourner la roulette, Stanislas, ça vous va?
3: Oui.
0: Allez, c'est parti.
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0: Je vais vous donner 6 affirmations, cher Stanislas. Et vous allez me dire si c'est vrai ou si c'est pas vrai. Vous avez un maximum de 6 points à marquer sur un chrono de 30 secondes. Est-ce que tout est clair?
3: Oui.
0: Allez.
3: Parfait.
0: Alors, je vais être hyper sympa et lancer le chrono une fois que j'aurai formulé la première question. Est-ce que ça va, Maître Alexandre, qui réalise cette émission? Ben ouais, allez, soyons sport. Stanislas, c'est à Clisson en ce moment qu'il y a un chantier de 1000 tonnes de métal. Vrai ou faux?
3: Faux.
0: Bonne réponse. À Nantes, les nouveaux vélos en libre service seront turquoises pour rendre hommage à Régine Deforge et la bicyclette bleue. Vrai ou faux?
3: Faux.
0: Bonne réponse. Ils sont rose corail. La forêt de Mervent, c'est tout simplement la plus grande forêt de Vendée. Vrai ou faux? Bonne réponse. Une célébrité a accompli un véritable pèlerinage en Vendée dernièrement pour partager son art et il s'agit d'un chanteur. Vrai ou faux? Vrai. C'est le chanteur Icard, exact. Eh hey, ben voilà, 4 points, Stanislas, vous prenez la tête du quiz.
3: Ah, super.
0: Bonne surprise, pas vrai?
3: Mais bon, il y a peut-être meilleur que moi.
0: Peut-être, mais il reste plus qu'un joueur et une joueuse derrière vous, les taux se resserrent. Ah oui, non, 4 points de score maximal, c'est très bien. On va en profiter pour adresser un énorme bisou à Laurent qui nous appelait depuis Pornic tout à l'heure et puis à la très jeune Hélène, 15 ans, qui a été notre première candidate. Ce que vous avez fait était merveilleux, ça suffira pas pour ce vendredi, mais pour une prochaine fois, par contre, gardez-moi ces muscles chauds, Hélène et Laurent. Stanislas, vous êtes en tête de notre session de quiz de vendredi, restez pas très loin du téléphone. Un petit peu avant midi, on aura peut-être une bonne nouvelle pour vous et toute la famille, d'accord?
3: Merci.
0: Mais oui, jolie performance, chapeau. On continue de jouer dans un instant. Je vous rappelle que ce qu'il y a en jeu, c'est 4 places pour le Puy du Fou. C'est plus la peine de nous appeler pour l'instant. Là, on va juste savoir de quel bois est fait le prochain courageux qui arrive à l'antenne.
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0: C'est Lola Young avec Messi, pas le footballeur, l'adjectif qui veut dire un petit peu en désordre. Pff, comme on l'est à l'âge de Lola Young, mais on n'en fait pas tous des hits quand même. Bravo Lola.
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0: Notre quatrième et dernière candidate, c'est Marie, bonjour.
3: Bonjour.
0: Vous nous appelez d'où Marie ?
3: De la Remaudière, comme Hélène tout à l'heure.
0: Mais c'est fou ça, peut-être que vous la connaissez, c'est peut-être votre petite voisine.
3: Ben non, c'est surtout la fille de mon patron.
0: C'est pas vrai.
3: On n'est pas en concurrence là ce matin.
0: C'est trop drôle, j'adore. Vous voyez, hein, quand on vous dit radio locale de proximité, machin. Non, non, concrètement, vous vous bagarrez entre voisines. Mais c'est à mourir de rire. Non, mais j'adore. Moi, ça m'a ravie d'avoir une jeune fille de 15 ans au téléphone tout à l'heure.
3: Ah ouais,
0: je suis
3: ça sent, ouais.
0: Tout aussi contente de vous recevoir, bien sûr. Chère Marie, il y a deux enfants, les deux prunelles de vos yeux, qui seraient ravis de vous accompagner au Puy du Fou. Comment ils s'appellent ?
3: Hugo et Léna.
0: Allez, 8 ans, 11 ans, est-ce qu'ils écoutent maman être une héroïne en ce moment même ?
3: Oh non, je pense pas, non.
0: Blasée, Marie. C'est pas grave, on va passer un bon moment. Un bon moment, oui. Rien toutes les deux. Et puis on le dira à personne, Marie, d'accord ?
3: Voilà.
0: Allez, d'abord, et puis c'est comme ça. Na ! Je lance la roulette.
2: L'immobile.
0: Bon, alors on est parti, il va falloir reconstituer 6 mots en 30 secondes, ils commencent tous par le même son, d'accord ?
3: Ok.
0: À chaque fois je vous donnerai une définition, je ne vais pas vous laisser panouiller comme ça non plus. Admettons que je vous dise qu'on joue avec le son Tom, T-O-M, et que je vous demande quelque chose qui se mange et qui est rouge. Vous me répondez, voilà, vous avez bien la mécanique du jeu, vous l'avez bien comprise. Je vais vous donner le son et à partir de ce moment-là, on lancera le chrono pour être le plus équitable possible.
3: Okay.
0: On joue avec vous, Marie, et le son Guy. G-U-I. C'est parti avec un mot familier pour désigner la jambe.
3: Guibole.
0: Ouais, un signe de ponctuation.
3: Guillemets.
0: Oui, une marionnette très connue d'origine lyonnaise.
3: Elle est mince. Je passe.
0: Allez, l'instrument de musique préféré des dragueurs sur la plage. Oui. Une personne qui manque un peu de naturel, qui est un peu raide. On dit qu'elle est...
3: Comment ?
0: On dit qu'elle est un petit peu... Qui est pas naturelle, qui est raide.
3: Qui est pas naturelle, qui est raide. Guindée. Ah, bah, je savais pas.
0: C'est pas grave. Ça nous fait trois.
3: Bon, c'est pas grave. Ouais.
0: Ça nous fait trois points. Alors, l'instrument de musique préféré des dragueurs sur la plage, j'avais même pas fini de déballer. Vous aviez déjà trouvé quoi ? Guitare.
3: Bah ouais.
0: Vous êtes déjà. Vous êtes...
3: Dans ma tête déjà ce mois-là. C'est pour ça que j'ai préparé mes mots avant.
0: Ah bravo, c'est malin ça. On joue au Scrabble, je crois, chez vous, Marie. Hein ?
3: Non, même pas. Non.
0: Même pas ? Trop fort.
3: Non.
0: Mais vous avez subi ces dragueurs de plage comme moi, j'imagine.
3: Non, même pas. Non plus.
0: Même pas. Vous avez
3: et
0: jamais.
3: Les marionnettes, c'est pas les guignols.
0: Mais si, c'est guignol, bien sûr.
3: Après, voilà.
0: Mais oui, voilà. Et puis pour tous ceux d'entre vous qui vont une fois de plus jouer Wonderwall d'Oasis sur la plage, continuez. C'est pas vraiment l'été s'il y a pas ce cliché-là. Donc allez-y. Ça nous gonfle d'un côté, ça nous fait rire de l'autre. Si ça n'existait pas, ça serait pas possible. Marie, bon, les trois points, ça sera pas suffisant, malheureusement. Donc du coup, on sait que on va rappeler hein, Monsieur Stanislas dans quelques instants.
3: Ouais.
0: Mais vous avez été une joueuse formidable. Et quand vous allez croiser Hélène et son papa un peu plus tard, vous allez pouvoir rigoler, quoi.
3: Bah, il est avec moi, mon patron.
0: C'est trop marrant. Vous me tuez de rire, tout ça. C'est génial. J'adore. Je vous embrasse tous, du coup.
3: Ouais, bah merci beaucoup à vous.
0: Merci pour ce bon moment que vous nous avez offert. C'est vraiment trop chouette. Et ben, on va retourner à Nantes, quartier Mélinette. C'est là que nous attend notre gagnant du jour. Bravo tout le monde, c'est génial. Allez, Blind Test Express. Chacun sa route, c'était dans quel film, Marie, vous vous souvenez ?
3: Chacun sa route, c'était dans l'Indien, là.
0: Un Indien dans la vie, bravo Marie.

0: Il y a une phrase de ce film culte que j'ai retenue et que j'applique souvent aux perturbateurs dans mon entourage, c'est de dire « il est très gentil, mais on a du mal à se concentrer quand il est dans la pièce ». Franchement, c'était du génie, j'adorais un Indien dans la ville, avec K.O.D. qui ont signé la bande originale en 94. Dans quelques instants, eh bien, on va aller saluer notre gagnant du jour, un père de famille attentionné qui emmène tous sa petite couvée au Puy du Fou. Bravo Stanislas.
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0: Il est arrivé tout tranquille, il y a 20 minutes, nous a fait une jolie performance qu'il avait évidemment dévaluée en disant « ce sera pas suffisant ». Eh ben si Stanislas, je suis ravie que vous vous soyez trompé comme ça. Ça va de nouveau ?
9: Oui, merci.
0: Vous voyez que ces 4 points, ils étaient largement suffisants, il y a eu de très belles performances avant et après. Mais c'est vous qui décrochez le pompon, vous allez au Puy du Fou avec votre famille chérie, qu'est-ce que ça vous fait ça ?
9: Du bien, et surtout pour les enfants, ils sont ravis.
0: Ouais. Quel âge ils ont, au fait, ces trois petits qui ont des prénoms merveilleux, Angèle, Gaspard et Zachary ?
9: 19, 16 et 9.
0: Ah oui, plutôt, ouais, ça aussi, entre pré-ado et adulte, c'est absolument génial. Ils seront tous dispo pour aller faire la visite avec Isabelle aussi, votre amoureuse ?
9: Oui, oui.
0: Bon, ben c'est parfait. Écoutez, je suis très contente de pouvoir vous offrir ce joli cadeau et je vous félicite une fois de plus pour cette performance. Est-ce que c'était la première fois que vous jouiez avec nous ?
9: Non. Mais pour ce jeu-là, non.
0: Pour ce jeu-là, non. D'accord. Bon, vous aviez déjà un petit peu le jeu dans l'oreille. C'est vrai que ça peut aider. Ce que je vais dire aux autres candidats malheureux, ce coup-ci, Marie, Hélène et Laurent, c'est de rejouer avec nous très prochainement. C'est ce qui a réussi à Stanislas aussi. Vous avez eu madame au téléphone ? Elle s'appelle Isabelle, votre femme.
9: Et pas encore.
0: Bon, vous allez lui faire la surprise ?
9: À moi qu'elle écoute la radio, parce que, voilà, on a souvent la radio allumée.
0: Ouais, et là, elle est en train de se dire, mais c'est ciel, mon mari ! Je sais, ça serait trop drôle qu'elle la prenne comme ça, franchement.
9: Oui.
0: Stanislas, je vous embrasse bien fort. Merci d'avoir joué avec nous ce week-end.
9: Oui,
0: Ce week-end, oh, les réflexes. Merci d'avoir joué avec nous ce vendredi, plutôt.
9: Merci pour la pêche et puis la qualité de vos émissions.
0: C'est adorable. Eh, hey, on a les auditeurs qu'on mérite, hein, Stanislas ?
9: Oui.
0: Des bisous. Passez donc une très très belle journée en famille au Puy du Fou. Le jeu de 11h s'est terminé pour cette semaine. Mais lundi, à la même heure, on vous gâtera aussi. N'ayez crainte.

0: Bubble Star, c'est Laurent, vous lisez que vous écoutez sur Ici Loire-Océan. J'en profite pour féliciter de nouveau chaleureusement Stanislas qui a remporté 4 places pour aller au Puy du Fou en famille. C'est ce qu'on vous a offert toute la semaine. Et un gros bisou et toute notre admiration à Marie, Hélène et Laurent. Qu'est-ce qu'on fait après avoir joué sur Ici Loire-Océan? Bah, on rejoue, pardi.
1: Voilà.

0: Voilà, pendant 2 ans, tu m'as humilié.
1: Oui, bah, on sait pas comment ça va se dérouler.
0: Comment
1: alors.
0: Ça va se passer? Est-ce que
1: allez, voilà, c'est fini, c'était mon dernier teaser.
0: Oh, il était temps, hein.
1: Et c'est ma dernière finale. Ah, à tout de suite, mes petits chéris.
0: On t'aime, Valérie.
1: Ouais.
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3: Vendredi 17 juillet, il est midi. Bonjour et bienvenue. Toute l'actualité avec Marion Fersigne.
4: Les habitants de Couffé, près d'Ancenis, se sont réveillés encore un peu groggy ce matin après le déluge de grêle qui s'est abattu sur ce gros village de 2500 habitants en fin d'après-midi hier, au passage des orages qui ont traversé le nord de la Loire-Atlantique, d'ouest en est. Bonjour Maëlle Prévost.
5: Bonjour Marion, bonjour à tous.
4: Vous êtes à Couffé et c'est simple, toute la commune a été touchée.
5: Oui, première chose qui saute aux yeux quand on arrive dans le bourg, des rues, des trottoirs jonchés de feuilles. L'automne, en plein été, me disait un habitant. Mais la scène révèle bien l'intensité de l'orage d'hier soir. 18h30, le ciel s'assombrit. D'abord la pluie, ensuite de la grêle de plus en plus forte, intense. L'orage s'abat sur Couffé et en quelques minutes, les dégâts sont impressionnants. Les voitures cabossées, les arbres effeuillés chez Christine et Joseph dans un pavillon à la sortie de la commune. La grêle est entrée dans le garage. L'adjoint au maire Frédéric Delanoux rassure, pas de dégâts humains, seulement beaucoup de dégâts matériels. Les pompiers sont intervenus à l'école. 5 salles de classe ont été inondées. Alors ce matin dans la commune, l'heure est au nettoyage. Les râteaux, les balais sont de sortie, mais tous les habitants que j'ai rencontrés restent choqués après ce violent orage.
4: Oui, qui a fait donc des dégâts conséquents, on l'entendait avec vous Maëlle, dans ce secteur d'Ancenis, bien moins grave, cependant, que dans d'autres départements traversés aussi par les orages. 2 personnes, par exemple, ont perdu la vie en Isère et près de Limoges et près de Saint-Étienne. C'est une tornade qui a arraché des toitures. Et si les orages ont donc frappé la Loire-Atlantique et la Vendée, ils ont épargné Nantes. Pas une goutte de pluie. Nantes, où il n'avait jamais aussi peu plu, entre le 1er juin et le 15 juillet, à peine 20,7 mm. Le précédent record daté de 1984, d'après Météo France, qui a partagé 2 images satellites de la métropole, prise à 1 mois et demi d'intervalle entre la fin mai et début juillet, saisissant. Sur la première, tout est vert, sur la seconde, tout est jaune, même la Loire, très vaseuse avec la baisse de son débit. 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
3: Et en pleine sécheresse, cette scène qui surprend.
4: Oui, une canalisation percée et des centaines de mètres cubes d'eau qui s'écoulent dans la nature au point d'inonder une route qui passe sous la voie de chemin de fer à Sainte-Luce-sur-Loire, près de Nantes. C'est pourtant ce qui se passe, cette canalisation percée, c'est celle qui permet d'acheminer l'eau de la Loire jusque chez les maraîchers de Carquefou, indispensable en ce moment pour irriguer les cultures et impossible de réparer pour l'instant. Donc l'eau continue de s'écouler, Soaïd Jaoudar.
6: Sous le pont de la voie de chemin de fer, la route complètement inondée est infranchissable. Depuis plusieurs jours, Philippe galère pour rentrer chez lui à vélo.
7: J'habite ici, avec la sécheresse, je pensais que ça avait baissé un peu. Et là, comme je sais que c'est très creux, je ne vais pas passer parce qu'il doit y rester encore 50 cm. Ça fait peut-être 15 jours maintenant.
6: La faute donc à une canalisation qui a rompu partiellement à cet endroit. C'est elle qui alimente de nombreux maraîchers de Carquefou. Mais elle ne peut pas être réparée tout de suite, comme l'explique Anthony Desclosiers, maire de Sainte-Luce sur Loire.
8: Si c'est pas réparé actuellement, c'est que tout simplement, il y a besoin d'eau pour le maraîchage. En pleine période estivale, il faut de l'eau. Et donc, c'est ça notre problème. Donc, c'est pour ça que c'est pas réparé.
6: Parce que pour faire ces réparations, il faudra couper l'alimentation en eau pendant plusieurs jours. Impossible pour Joël Lemaître, pépiniériste et membre de l'ACPA, l'association carquefolienne des professionnels de l'agriculture.
9: Vaut mieux avoir une fuite d'eau et que ça alimente un petit peu tout le secteur géographique lié à l'agriculture, plutôt que de dire on coupe et qu'on met 15 jours d'arrêt pour réparer, quoi.
6: Des travaux d'urgence doivent tout de même avoir lieu la semaine prochaine sur une journée, ce qui est gérable pour les agriculteurs en attendant des réparations plus pérennes.
4: Et précision importante, il ne s'agit pas d'eau potable mais d'eau brute, comme on dit, qui en s'écoulant va retourner dans la Loire ou dans la nappe phréatique. Un jeune homme de 18 ans était en urgence absolue quand il a été emmené en hélicoptère au CHU de Nantes après s'être blessé dans les rochers à Pornic. Il a sauté d'une pêcherie entre la plage des Sablons et celle du Porto. Le conducteur conducteur d'une voiture a perdu la vie, lui, dans un accident à Chantonnay, à l'est de la Vendée, une collision avec un poids lourd. Ils étaient 5 à bord de la voiture, dont un nourrisson, emmené en hélicoptère au CHU de Nantes. Le peloton du Tour de France arrive au pied des Vosges aujourd'hui, avec une étape entre Dole et Belfort, et au programme la montée du Ballon d'Alsace.
3: Merci beaucoup Marion Fersing.
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3: L'été comme on l'aime, avec des maximales entre 28 et 29 degrés cet après-midi, du soleil sur la Vendée, de la pluie peut-être en Loire-Atlantique qui pourrait aussi tourner à l'orage. Maintenez une prudence extrême dans vos déplacements. Il est 12h05, bon appétit.
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1: Ah, Valou et Chonchon, c'est nous. Bonjour la France, c'est mon dernier bonjour la France.
10: Bonjour.
1: Ah là là, comment ça va Eric Bastien?
10: Oh écoute, c'est un peu tristouné, mais je sais qu'on va se marrer pendant une heure une dernière fois. Ça fait plaisir.
1: Comment ça va Maître Kikandon?
11: Oui, bonjour à tous.
1: Oui, Maître Kikandon est là. Bah écoutez, elle a eu envie.
11: Pour la dernière, je me suis dit que j'allais venir avec vous à vos côtés. Voilà, parce que vous allez me manquer. Alors je prends un peu de dose de Valérie et de Eric.
10: Et n'oubliez pas Maître Ki, Maître Kikandon.
1: Et non mais c'est surtout, attendez, elle déconne pas Maître Kikandon. Tout l'été, vous allez entendre sa douce voix. Puisque c'est elle qui va animer le best-of d'Au Taquet tout l'été jusqu'au 31 août.
11: À partir de lundi, voilà, exactement. Ouais, on écoutera les meilleurs moments de la saison avec, avec tous les deux.
10: Ah, il y en a eu.
11: Eh oui. Je ne sais pas comment. On a fait des choix.
1: Je ne sais pas comment Céline et toi, vous avez choisi les meilleurs moments puisque vous avez été formidables.
10: Ouais, alors, 31 août quand même.
1: Ben oui.
10: C'est génial.
1: Alors, ma petite Catherine, tu n'es pas sans savoir que pour la dernière, la personne à côté de moi a eu 3 candidats.
10: Eh oui, encore une fois.
1: Voilà.
10: Bien sûr.
11: Pardon. Mais il suffit d'en avoir une seule, Valérie. Hein. Ça se trouve.
10: Et c'est ce qui m'est arrivé la semaine dernière.
1: Voilà. Oui,
11: on n'a pas besoin d'en avoir plusieurs.
10: Et oui, j'en avais qu'un et je l'ai mené à la finale. Elle peut y arriver, Valérie.
1: Elle peut, bien sûr, pauvrette.
11: Elle va y arriver,
1: Valérie. Ah, merci, ma chérie. Allez, on accueille tout de suite les 4 finalistes de la semaine.
10: Mais vous n'avez pas dit ce qu'elle avait gagné.
1: Mais j'allais le dire. En fait, vous êtes tellement pressés que non seulement vous me coupez la parole, mais en plus, vous ne me laissez même pas le dire dans l'ordre.
10: Jusqu'au bout, vous avez mon gueule.
1: Jusqu'au bout.
10: Ah, vous aimez ça.
1: Donc, je vous rappelle que Alban, Samuel, Laurent et Sylvie vont s'affronter pour gagner premier prix.
10: Ben oui.
1: Évidemment, un voyage à La Ciotat pour le Ici Live Festival. 3 nuits d'hôtel, 2 concerts par jour, accès aux coulisses, le voyage évidemment en train et puis même une croisière en bateau. Donc ça, c'est quand même assez bien. On n'a pas le droit de dire qui sont les artistes. Moi, je peux juste vous dire qu'il y aura les Beatles, les Rolling Stones et probablement David Bowie.
10: Et François Feldman. Hein,
1: voilà.
10: Ah bah oui.
1: Et si on ne gagne pas ça, on gagne
10: Attendez,
1: quoi?
10: Attendez, c'est l'émotion quand même.
1: Allez.
10: C'est quand même la dernière fois que je parle de Joe Malongo. Je salue toute la famille Malongo.
1: Oh là là.
10: La branche sicilienne, russe, portugaise et espagnole qui nous ont accompagnés pendant toutes ces saisons. Alors, 32 dosettes cyber en verre. La dernière machine à café que tu as gagnée aujourd'hui.
1: Alors celle-là, j'espère qu'il y aura un tampon spécial.
10: Ah oui, on va la dédicacer.
1: Des verres en verre avec un filament d'or au nom de toute l'équipe. Ça aurait été
10: et
1: super.
10: N'oublions pas. Ciao. La légende.
1: Si tu nous écoutes, on t'aime. Allez, on accueille Alban, Samuel, Laurent et Sylvie.
11: Excusez-moi. Comme c'est la dernière.
10: J'étais sûre.
11: On a quelqu'un qui nous a laissé un petit message.
1: Oh mon Dieu.
11: Quelqu'un que vous aimez beaucoup.
1: Ah.
11: Quelqu'un dont vous parlez régulièrement et qui va vous donner le sourire.
1: Oh miel.
11: Vous avez
10: c'est
11: des
10: Joe
11: idées ah, peut-être, c'est peut-être que c'est Joe.
1: Oh, c'est Joe. Je ne sais pas.
11: On voit ça.
12: Bonjour Valérie et Eric, c'est Nadine Mousset.
1: Oh Nadine.
12: Je sais que comme toujours, vous êtes au taquet avec votre bonne humeur et votre joie de vivre.
10: C'est la vraie.
12: Alors merci à vous de nous emmener dans des mondes un peu plus joyeux que ce qu'on vit actuellement. J'ai beaucoup d'amis qui m'ont parlé de votre émission. Malheureusement, moi, j'ai pas toujours l'occasion d'écouter.
10: C'est énorme.
12: Mais je sais que, voilà, vous nous entraînez dans des grands moments de délire et c'est très agréable.
1: Oh.
12: Donc, je vous souhaite un bel été pour cette dernière émission et j'espère de tout cœur qu'on pourra vous retrouver plus tard pour d'autres moments de joie et de bonheur.
10: Ah, c'est génial.
1: J'ai envie de chialer, merci Nadine. Nadine
10: Mousselet.
1: La vraie.
11: C'était obligé.
10: Merci Nadine.
1: Oh là là, merci l'équipe d'avoir contacté Nadine. Merci Nadine.
10: C'est une vraie surprise, on est au courant de rien.
1: Oh là là.
10: Vrai qu'on a un peu chambré toute l'année
1: mais
10: sur les livres de Nadine Mousselet.
1: Mais c'est magnifique, on adore Nadine.
11: Nadine, tu sors donc un nouveau livre.
1: Puzzle macabre.
11: Voilà.
10: Puzzle macabre.
1: Mais attendez, parce que j'adore parce que vous êtes vachement raccord avec mon mec. Mon mec m'a acheté tous les bouquins de Nadine Mousselet.
10: C'est génial.
1: Pour cet été, j'en ai 4 à lire. Je vous ferai des photos sur les réseaux.
10: D'ailleurs, Valérie, dans le château des oliviers.
1: Ah là là,
10: Gérard
1: là là.
10: Est amoureuse ah bah oui, de Nadine. Mais que va-t-il leur arriver?
1: Ah mon Dieu. Ah,
11: bon, merci beaucoup. Allez, à Nadine.
10: Merci Nadine Mousselet.
1: Merci, merci.
10: C'est une super surprise.
1: Oh là là, magnifique. On accueille Alban, Samuel, Laurent, Sylvie et Nadine. Comment ça va les amis?
13: Bonjour. Ça va bien.
10: On se demande ce qui va nous arriver d'ici 13h.
1: Alors, évidemment, j'ai eu une seule candidate cette semaine. Tout le monde me l'a dit. J'ai eu Alban. Merci Alban d'avoir gagné. Hein. Ça va Alban?
13: Oui, bah, très bien. Très bien. Au taquet.
1: Ouais, bah, j'espère que tu vas l'emporter pour ma dernière. Et donc, nous avons dû évidemment faire des équipes. Donc, Alban, tu vas commencer avec moi et Samuel et va jouer avec Eric. Ça, c'est la première demi-finale. Et ensuite, nous aurons Laurent. Laurent, ça va?
14: Ça va, les amis? Comment allez-vous?
1: Bah, écoute, mon chat, tu vas jouer avec moi après. Voilà. Contre Sylvie, qui jouera avec Eric. Eh ben, voilà.
10: Sois pas déçu, t'inquiète.
1: Il est pas déçu, je crois qu'il est ravi.
10: Non.
1: Allez, on attaque tout de suite avec Alban. Alors, Alban qui joue avec ici Drôme Ardèche, qui a marqué quand même énormément de points lundi. 21 points, hein. Je pense que on peut parler d'un triomphe.
10: Mais détendez-vous, là, ça va.
1: Voilà, alors elle habite à Lévance, en Ardèche. Elle a une fille, elle est mariée à Victor, elle a un chat, un petit chat qui s'appelle Céleste. Voilà, alors, est-ce que tu as passé une bonne semaine? Est-ce que tu te sens prête à partir à La Ciotat?
13: Eh ben oui, oui, oui, motivée, j'ai fait le sac, le maillot de bain, tout ça, je suis prête.
10: Ah ouais, elle y croit, non?
1: Eh ben c'est bien. Alors ma petite chérie,
11: la raison d'y croire.
10: Bah oui, oui, bien sûr, oui.
1: Il faut y croire, comme Lara Fabian. Allez, j'y crois encore. Donc, dans le tension, on va partir avec Terminator. Tu l'as vu le film Terminator?
13: Pas du tout.
1: Ah, magnifique. Bon, ça m'arrange pas. Alors écoute bien, dans le premier volet, le premier épisode de la saga Terminator, Schwarzenegger n'a prononcé que 17 répliques. Est-ce que c'est vrai que dans le premier Terminator, il a prononcé que 17 répliques? Vrai ou faux, top chrono, 5 secondes.
13: Oui, on va dire c'est vrai.
1: Eh ben, t'as bien raison, c'est vrai. Oui, évidemment. 58 mots, hein. C'est James Cameron qui a choisi pour renforcer le côté un peu mécanique du Terminator. Premier point.
10: Bon, Samuel, qui évidemment était victorieux avec moi le 14 juillet, qui lui aussi a fait 21 points. Je vous le dis tout de suite, hein. Il est à égalité pour l'instant, il est à niveau. Ça va, mon Samuel?
14: Ça va nickel.
10: Ah super.
14: Ouais,
10: ici héros 41 ans à Saint-Genier des Fontes dit. Mais t'étais en vacances, t'étais ailleurs, il me semble.
1: Mais il est toujours?
14: Je suis toujours, ouais. J'y suis toujours.
10: Mais t'es où? T'es où là?
14: À Malemort.
10: À Malemort, là. C'est toi qui faisais des barbecues. C'est ça, Samuel?
14: C'est ça.
10: Hein ouais, voilà.
14: C'est ça.
10: Je me souviens très bien. Bon, mon petit Samuel, tu sais que, bah voilà, j'ai trois candidats. Tu fais partie de ce trio. Ne me déçois pas. Ah non.
1: Ah non.
10: Ah non. C'est la finale. On est vendredi. C'est la toute dernière d'Otaquet. Tu sais que j'ai quand même envie de gagner. Alors, Samuel, allons-y tout de suite. On perd pas de temps aujourd'hui. On y va.
1: On
10: joue
1: y va.
10: Avec France Gall, un écran.
15: Il jouait du piano debout. C'est peut-être un détail pour vous.
10: Catherine Kikonon, elle joue aussi du piano debout. J'ai déjà vu
11: ça. Non, vaut mieux pas.
10: Les codes barres. Tu sais, les codes barres dans les supermarchés ou ailleurs, bon voilà. Les codes barres ont été inspirés des touches d'un piano. C'est pour ça qu'on a écouté cet extrait. Vrai ou faux, top chrono, on y va, 5 secondes. Samuel.
14: Oui.
10: Ouais, attention, 5 secondes. En plus, un Kikonon qui est là, ça rigole pas. Non, c'est faux! Les codes barres n'ont pas été inspirés des touches d'un piano. Ça a été inventé en 48 par Joseph Woodland et Bernard Silver. Alors, ils étaient à l'origine circulaires, en forme de cible, et les barres verticales plus faciles à imprimer et à scanner. Ils sont arrivés après. Ah non, Samuel! Ah
1: alors, ça nous fait nos affaires, Alban. Bien, et ben, ça fait Alban un point, Samuel pas de point, et là, tout de suite, c'est les vacances bientôt. Allez. Voyage.
10: Allez, voyage.
1: La coupe de cheveux, les gars. Et puis ça, c'est Émilie Mazoyer nous l'a déjà raconté. On vous le racontera tout à l'heure. On a des anecdotes sur Desireless.
10: Ah bon?
1: Vous écoutez ici, on vous aime, à tout de suite.
10: Oh, il y a du dossier.

0: Guinness Book des Records, hein, ça a été homologué. Hein, 6,50 m la coiffure, hein, j'ai le chiffre. Hein.
1: Mais arrêtez, 6,50 m de coiffure.
0: Il fallait prendre une échelle pour aller dans ses cheveux.
1: Bon, allez, ça suffit.
0: Et alors, c'est quoi les anecdotes, Émilie Mazonier?
1: Eh bien, parce que chaque année, elle accueille des gens, elle les appelle les pouilles qui font du camping chez elle.
0: Chez Désirless?
1: Oui, dans la Drôme Ardèche, évidemment. D'ailleurs, je ne sais pas si elle habite pas.

0: tout ça, tout ça. Mm-hmm. Bah, je te rappelle que tu as de la dent de ta fille, normalement, en porte-bonheur.
1: Ah oui, c'est vrai. Oh là là.
2: Voilà. C'est bon, je l'ai. Là, je l'ai.
0: Tu l'as ? C'est bon ?
2: Oui.
0: Allez, écoute la première chanson.

0: c'est qui chante?
1: Oh là là, c'est une vieille chanteuse.
2: Non.
0: Tu pars mal.
3: Dis-toi hasard, Alban.
0: Allez.
1: Céline Dion, mais je suis.
2: Oh non. Bonjour, merci, au revoir, Céline Dion.
0: C'est Abba.
2: Bon, alors.
0: Normalement, la deuxième chanson, t'es obligé de trouver, là. Franchement. Allez, mon dernier espoir. On écoute.

0: Pap, pap, pap. Qui c'est qui chante?
1: Oh là là, David Bowie.
0: Ouais, je vais... Il y a un deuxième qui chante, mais bon, il l'avait chanté tout seul. C'était évidemment David Bowie, mais pas que, c'était avec Queen.
1: Ah oui.
0: Mais je te le donne parce que, bon.
2: Parce que c'est la dernière, hein, ça va. Hein.
0: Ouais, ouais.
1: Oh là là.
3: Puis surtout, elle m'a payé avant Alban.
0: Ah, ouais, ça c'est bien. Vous voyez, on aurait dû faire ça. Un petit chèque à Maître Kikandon et hop.
2: Samuel, je serai aussi faible que elle. Je t'accorderai
0: que
2: tout
0: elle.
2: Ce que tu veux.
0: Je serai
2: que aussi. Elle, là, les deux, là, vous mais accordez qu'elle. Des points, là, voilà. Bon. Samuel.
0: Pas comme si t'avais pas triché toute l'année, hein.
2: Je n'ai jamais triché de ma vie. Et en même temps, j'ai jamais gagné non plus. Donc, si, enfin, bon, bref. Samuel, tu as déjà. Ah, t'es à zéro? Il a zéro, Samuel?
0: Oui, Alban a deux.
2: Ah, mince. Bah, dis donc. Ah oui, oui, mais bon, dis, t'as envie d'aller à Ciotat ou pas, mon Samuel? Parce que là, il va falloir réagir. Alors, écoute, Samuel, on va partir sur le quiz musical. Toi, t'es de la génération un peu comme, finalement, comme Alban et moi, hein, voilà, on est dans la petite quarantaine, donc...
0: La petite quarantaine?
2: Oui, la petite quarantaine. Ah, lui, il a 41 ans. Ah, vous parlez de moi, oui. Bon, bah, ça va, 46. Ouais. Hein.
0: Bah, c'est presque 50.
2: Je voulais juste préciser que tous les quiz, tous les extraits aujourd'hui ont été choisis par l'ensemble de l'équipe, donc c'est un peu nos chansons préférées. Voilà, alors on ne dira pas qui aimait bien Abba, mais bon. Voici un extrait. C'est parti.
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2: Voilà.
0: Voilà.
2: Voilà.
0: Oui, bah ça c'est sûr. Hein. Pendant des heures.
2: Qui c'est qui avait choisi ça, NTM? C'est toi qui voulais l'écouter?
0: Qui voulait écouter NTM, à part moi.
2: La fièvre, et ben voilà, oui, on n'en voit même pas le chrono. Hein.
0: Bah non.
2: Ça marque un point.
0: Pendant
2: un point,
0: des heures.
2: C'est bien.
0: Eh oui.
2: Voici un deuxième extrait, on fait très simple, hein, c'est Lucky qui chante. Alors ça fait le bonheur de mon adolescent, je m'en souviens. Très jolie femme. Hein.

0: c'est qui?
1: On l'a eu en Eudou, 10 secondes.
2: Lenny Crow.
1: Comment vous m'avez dit?
2: Lenny Crow.
1: Lenny Crow?
0: Lenny Crow?
1: Lenny Crow?
2: Non, non.
1: Cyril Icro.
0: Cyril Icro.
1: C'est parti de la série des inventions de noms. Alors écoutez, comme vous avez accordé.
0: Oui, ça va, on va lui donner.
1: Cyril Icro. Alors
0: non,
1: pas
0: c'est
1: vraiment.
0: Cheryl.
1: C'est Cheryl Crow. Cheryl Crow.
2: Bah, j'ai appris mauvais anglais.
0: Ouais. T'es sérieusement en train de donner des leçons d'anglais à Samuel?
1: Cyril Icro.
0: Cheryl Icro. Bah, ça fait 2 pour Alban, 2 pour Samuel. Bah, ça, c'est plutôt bien, j'ai envie de dire. Et là, tout de suite, vous vous rappelez, j'ai révolutionné le parquet de Danse avec les Stars. 2016, je deviens la première danseuse étoile de France.
1: Il y a une plaque, d'ailleurs, sur le plateau.
0: Il y a une plaque sur le plateau, bien sûr. Et le générique de Danse avec les Stars, et on avait même fait le clip à la Tour Eiffel avec lui, c'était ça, Kungs, The Girl.
1: Ah, c'est bon,
0: et
1: ça.
0: Eh bah, ben ouais. Vous écoutez ici et voilà, on danse dans Danse avec les Stars.
1: Bah on y va.
0: Et ben bien sûr.

0: avec This Girl, qui pourrait être d'ailleurs l'hymne de votre Damien Hollande. Hein.
1: Oui, non, mais si, c'est pas vrai. Ça que j'ai choisi.
0: En tous les cas, voilà. Je salue tous ceux et celles qui ont rejoint le Damien Hollande ces dernières semaines. Et si vous souhaitez rendre hommage, je le rappelle, à Valérie Damido, tout au long de l'été, on en a beaucoup parlé cette saison. Il y a cette statue. Rappelons où se trouve cette belle statue.
1: Montélimar.
0: Vous allez à Montélimar, sur la place publique à Trinité-Condon.
1: D'accord.
0: Il y a une statue de 15 mètres de haut, quand même, avec Valérie Damido en salopette.
1: Bien sûr.
0: Les gens se prosternent. Gens dorment la nuit.
1: Évidemment.
0: Posent des bougies. Allez à Montélimar et bientôt à Angoulême, il y en aura une autre.
1: Ouais, voilà. Évidemment. Bien allez, sûr. Sur une Roomba, jingle.
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0: Pas de terre à moufler, là. Merci Alain Gazal, qui la voix
1: merci
0: d'ici.
1: La voix. Alors, ça veut dire qu'Alban, tu as deux. Samuel, tu as deux. Vous avez fait le même nombre de points.
3: Mm-hmm.
1: Ça veut dire que...
0: Bah, ils vont partir ensemble.
1: Bah écoutez, je ne sais pas si ils vont partir ensemble.
0: Il n'y a plus que ça.
1: Enfin, en même temps, vous n'êtes pas très loin. Hein. L'Hérault et la Drôme Ardèche, on n'est pas... Voilà, c'est pas... Bon, alors écoute, soit tu marques, et il ne marque pas, soit vous marquez tous les deux et on vous départagera.
0: Encore allez. Une grande phrase, ça.
1: Soit oui, tu marques, bon, écoutez, tiens, je te mets une petite ambiance musicale.
4: Je vous ai apporté des bonbons.
1: Voilà, c'est mauvais pour les dents.
4: Parce que les fleurs,
1: c'est périssable. Alors, on va parler de bonbons, ma chérie.
4: Les bonbons, c'est tellement bon.
1: Ah là là, quelle... Alors, quelle confiserie est associée à la ville d'Uzès, dans le Gard, la ville de Didier Gustin, qu'on embrasse très fort.
0: Bisous, Didier.
1: Quelle confiserie est associée à la ville d'Uzès, dans le Gard. Top chrono, 10 secondes.
5: Au hasard, Alban. Vite.
3: Macaron.
1: Non. Et pas du tout. C'est le réglisse. Enfin, la réglisse, pardon. C'est à Uzès qu'est née la marque Zan, qui est aujourd'hui avec Haribo. Voilà. Il y a le musée du bonbon Haribo à Uzès. C'est l'un des sites touristiques les plus visités du Gard. Mmh. Et je crois que le gardien du musée, c'est Didier Gustin, et il bouffe des bonbons toute la journée.
0: Bon, le salut Didier, il a fait partie de l'aventure au taquet. Hein.
1: Évidemment.
0: Alors, c'est pas encore perdu pour Alban, hein, puisqu'ils sont encore à égalité. Voilà. Là, donc, on va voir comment ça se passe. C'est Samuel. T'as compris que si là, tu gagnes pas, faudra qu'on vous départage d'une façon ou d'une autre.
1: À main nue, dans l'octogone.
0: Donc, voilà. Donc, t'as plutôt intérêt à marquer les points, comme ça, ce serait plus clair. Samuel, okay. On y va, on est chaud, on a deux points et on va tenter de prendre 5 points de plus pour être en finale avant 13h. Avec un petit extrait, s'il vous plaît. On a beaucoup voyagé hein, cette saison. Là, on est au Venezuela.
1: Oui, oui. Bah là, on a beaucoup voyagé.
0: Voici donc cette question géographie, question capitale. On est nul souvent en géographie en nom de capitale, c'est vrai.
1: Pas toi, vous parlez pour vous.
0: Oh, oui, voilà, Français, merci. Attends, bah on va voir si vous savez. Quelle est la capitale du Venezuela? Top chrono, 10 secondes. La capitale du Venezuela, Samuel, pour la gloire.
6: Caracas.
0: Oui, oui, c'est Caracas.
1: Et voilà.
0: Bravo,
1: et voilà.
0: Génial.
1: Donc, alors, autant vous dire que j'ai le somme.
0: Ah bah là, t'as plus personne avec toi.
1: C'est-à-dire que pour la dernière émission,
0: finis bien. Toi.
1: Voilà, de ces deux saisons au taquet. Voilà, j'ai tout donné. Hein. Vous allez laisser cette personne triompher.
0: Ah bah de toute façon, oui. Hein, c'est...
1: Quoi?
0: Enfin, ce sera forcément un de mes candidats qui va gagner. Et vous allez peut-être en coacher hein, sur la phase finale.
1: Oui, je te remercie. Ouais. Bon, bah, Alban, merci hein, d'avoir
0: joué. J'ai compris les règles du jeu.
1: Enfin. Ouais, c'est bien. Au bout de 2 ans, c'est cool. Alban, bravo. Tu as quand même tout donné. Désolée, j'ai envie de chialer. J'avais dit que je pleurerais pas, mais là, je suis à ça de chialer. Ouais. J'étais à
3: je vous souhaite un bon été.
1: Oh, bah, toi aussi, ma chérie.
0: Merci.
1: Amuse-toi bien, belles vacances et puis bonne continuation. Samuel, te voilà donc finaliste. Enfin. Qualifié pour la finale.
0: Et oui.
1: Voilà. On verra qui de Laurent ou Sylvie te rejoindra. En attendant.
3: Merci.
0: Ah, je suis bien là.
1: Tais-toi.
0: Ah, je suis
1: En attendant, bien sûr, c'est la réclame, mais pas que. Hein, parce que...
0: Oh, c'est la dernière fois que vous allez le dire.
1: C'est la dernière fois que
0: c'est
1: je vais
0: dire.
1: Non, j'ai encore une réclame tout à l'heure. Pop, pop, pop. Non, non, mais celle-là, c'est la dernière fois que je vais le dire. C'est la réclame, mais pas que. C'est l'actualité dans toutes vos régions grâce aux 44 locales de votre radio ici. Je vous embrasse toutes les filles. À tout de suite.
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11: Avec toutes les heures, des infos sympas et pratiques en Loire-Atlantique et en Vendée. Si vos enfants et petits-enfants ont la bougeotte, on a le plan parfait. Le bodyboard. Si on fait une moyenne, ça coûte entre 6 et 7 euros de l'heure pour leur louer une planche. Attention, il faut porter un haut de bain un peu couvrant pour qu'il ne se râpe pas la peau entre la planche et aussi les rayons UV qui sont bien traîtres. Je vous transmets maintenant un petit mot du magasin Emmaüs des Olonnes. En raison de l'alerte canicule qui dure, leur horaire change temporairement pour faire face à ces conditions-là, jusqu'à demain samedi inclus. La salle de vente sera ouverte demain de 9h à 13h et pour le dépôt des dons, c'est de 8h à 13h. Au 14 zone du Bois-Jolin, aux Essarts. On termine avec vos lombaires, chouchoutés à Pornichet, avec des séances d'étirement collectif sur la plage des libraires. Ce sont les matins toniques. Ça commence à 10h moins le quart, ça coûte 3 euros et vous vous inscrivez au préalable auprès de l'office de tourisme.
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5: Soyez les bienvenus si vous nous rejoignez. Vous écoutez Au Taquet avec Valérie Damido et Éric Bastien. Alors, à ce moment-là, normalement, Valérie rappelle les cadeaux.
1: Exactement.
5: On est d'accord. Pour cette dernière émission, on a fait appel à un fidèle de l'émission qui va le faire, mais alors beaucoup mieux que vous. Bonjour.
12: Alors bonjour, le problème c'est que je ne connais pas mon texte. Alors. Ah, je ne connais pas mon texte. Peut-être que Stéphane Bern, vous connaissez, vous?
1: Oui.
12: Écoutez, j'ai regardé, je n'arrive pas à retrouver mon texte. Je crois qu'il y a une machine à café à gagner. C'est ça, l'Aspalès.
13: Oui, c'est une machine à café, je crois. Mais je crois qu'il y a autre chose. Coluche, c'est quoi? Je sais pas, je crois qu'il y a des trucs à gagner, des voyages, des machins, des spas, des machins, des trucs, tout ça. Hein, voilà, des massages avec Patrick Bruel, des trucs.
14: Oh non, oh non.
5: Et est-ce que Johnny pourrait nous en dire un mot aussi?
1: Oh mon Dieu.
12: Eh ben moi j'écoute tous les jours au Taquet parce que j'adore d'abord, j'adore le café parce que j'adore le café. Parce que ma longo c'est mon café.
1: Oh là là.
15: Oh là là.
5: Oh Didier Gustin, évidemment.
1: Non, petit chaton, comment ça va?
12: Didier copain.
1: Oh là là. Bonjour mon Didier, comment ça va?
15: Ah, qu'est-ce qu'on l'aime.
12: Bonjour Valérie, bonjour Eric. Salut, Eric qui m'a envoyé un message. Je pouvais pas te répondre parce qu'on avait déjà.
15: Mais oui, mais j'ai bien compris qu'il y a des gens qui. Mais oui, j'ai compris.
1: Mais oui, en plus je venais de parler de toi. Je venais de parler de toi.
12: Oui, j'ai entendu.
1: Oh là là.
12: J'ai entendu Uzès et tout.
1: Mon petit chat des bois.
15: Non, parce que moi j'ai voulu faire des petites surprises et en fait c'est l'équipe, on va dire, c'est Catherine qui connaît et Céline qui ont pris les deux.
12: Ouais, Catherine elle est top.
15: Et voilà.
1: Eh oui, les filles sont les meilleures, mon petit chaton.
15: Ah Didier, t'as marqué l'émission. Merci.
1: Merci.
12: J'ai toujours mon rond de serviette. Hein.
1: Ah bah oui, évidemment. Un jour, on se retrouvera ici ou ailleurs. Ne t'inquiète même pas.
12: Avec plaisir. Bon, bah, je vous laisse parce que vous avez un jeu à faire, non?
1: Allez.
15: Bah oui. Et tu joues quand même. Fais ta promo. Tu joues. Tu fais quelque chose cet été ou pas là?
12: Oui, je suis en tournée justement parce que j'ai joué dans Camping Paradis. Je suis en train de faire la tournée des 20 ans de Camping Paradis.
15: Okay.
12: Et voilà, j'ai une trentaine de dates jusqu'au 21 août. Voilà.
1: Eh ben génial.
15: Merci mon Didier, t'es un amour.
1: Merci Didier.
12: Je vous embrasse fort.
1: Bisous. Oh là là, quel amour.
15: C'est fou ça.
1: On l'adore celui-là. Alors, Laurent, t'es content de jouer avec moi?
15: C'est une belle réaction.
1: Alors, je vais la refaire. Laurent, t'es content de jouer avec moi?
16: Mais je suis super content, Valérie. Pourquoi cette question? Tout le monde est content, tu vois.
1: Ah, ben oui, je sais pas, mon chat, comme il n'y avait pas de réponse.
15: Il a bien appris son texte, voilà, celui que j'ai donné.
1: Alors, Alors, Laurent, qui joue avec Ici Provence, t'habites à Lorgues, ville que j'adore. J'y ai passé beaucoup de fois des vacances, et j'adore Lorgues. Tu es marié à Nathalie, tu as des jumelles, tu as deux grands garçons, tu as des chiens, un chat, tu es pâtissier, boulanger, glacier. Bref, une profession qui n'aurait pas été pour moi, j'aurais évidemment fait faillite. Alors, Alors, est-ce que tu es prêt à gagner? Est-ce que tu as envie d'aller à la Ciotat?
16: Bah, par contre, j'ai envie d'aller à la Ciotat. J'ai envie de gagner. De toute manière, c'est dans mon ADN. C'est obligé.
1: Ah bah, écoute, mon
15: t'as
1: chat...
15: T'as vu comme je l'ai bien coaché, celui-là?
1: Ouais, ouais.
15: T'as vu
1: quoi,
15: ça?
1: Attends.
15: C'est la crête de champion, ça.
1: T'es quoi comme signe astrologique?
16: Ça, c'est mon champion.
1: T'es quoi comme signe astrologique?
16: Gémeaux.
1: Ah oui, c'est bien les Gémeaux. Alors, écoute bien cette première question avec une petite ambiance musicale. Est-ce que vous vous rappelez de ce tube? Bah oui, évidemment. Alors, j'ai une question drapeau à te poser.
15: Dragosta Dintei, je me souviens. C'est comme ça, je crois qu'on prononçait le nom.
1: Ah, mais là, tu me demandes un truc, je sais pas. Moi, je connais. Ou Kourouku, Kourouku, stage, stage. Alors, le drapeau, écoute bien cette question, Laurent. Le drapeau de la Roumanie et le drapeau du Tchad sont pratiquement identiques. Est-ce que c'est vrai ou faux que la Roumanie et le Tchad ont presque le même drapeau? Top chrono, 5 secondes.
16: Roumanie, le Tchad, oui, je crois que c'est... Il y a du jaune, il y a du rouge, donc oui, moi je dirais oui. Et puis l'autre,
1: bravo. Eh ben bravo, c'est bleu, jaune et rouge. Voilà, c'est juste le bleu qui change. Il est un peu plus foncé sur le drapeau du Tchad. Bravo, premier point pour Laurent.
15: Bon, Sylvie, déjà, salut Laurent, hein, je suis content de te retrouver. Merci d'être là, Laurent, bravo.
1: Laurent est dans la team d'Amido maintenant.
15: Oui, bien sûr. Mais Laurent, il peut me parler quand même, non? Non, c'est fini?
16: Oui, ouais. Il est gentil. Vous êtes gentils tous les deux, là.
15: Oh. Voilà, c'est bien ça. Sylvie, voilà. Avec ici, Zer, qui était avec nous mercredi, c'était le 15 juillet, qui a marqué 19 points, donc un beau parcours.
1: Oui,
15: Sylvie, à Saint-Apollinaire, comment ça va?
14: Bonjour, eh bien, ça va bien. L'orage est passé, donc c'est très bien.
15: Ah bon, alors tout roule. Hôtesse de caisse actuellement.
1: Hôtel de l'air, ouais.
15: Oui, n'a rien à voir. Mm. Technicienne de laboratoire, elle était aide-soignante. Vous vous souvenez, c'était Laure Ingalls, enfin Caroline
1: Ingalls.
15: Oui,
1: je sais.
15: Elle voulait 12 enfants. Elle voulait, voilà,
1: oui, elle fait des tartes aux pommes toute la journée en coupant du bois avec son mari.
15: Exactement, elle a visité l'Italie, elle est un peu sauvage. C'est elle qui souhaiterait que sa vie soit tournée, écrite par Gérard Jugnot. Vous en souvenez?
1: Évidemment.
15: Bien sûr.
1: C'est ou lui. Alors un livre écrit par avec Nadine.
15: Oh, quand je pense Nadine Mousselet, c'est fou.
1: Nadine, ma réalisatrice m'a dit que t'étais sur Instagram, je t'ai suivi. Sur Instagram, je m'appelle Valou la Gitane, n'aie pas peur, c'est moi.
15: Ah non, mais c'est génial ça. Sylvie, le week-end se présente bien? On est heureuse?
14: Oui, ça va très bien. Je pense manger des moules frites ce soir, donc voilà.
15: Très bien. Ah, joli programme. Voici la question, elle arrive tout de suite. C'est une question à un point avec un petit extrait. Ma série préférée, Grey's Anatomy, le corps,
1: tout
15: ça.
1: Oui, tout ce que je déteste.
15: Et oui, les problèmes. Alors, Sylvie, votre avant-bras fait la taille de votre pied. Vrai ou faux? Top chrono, 5 secondes. Ton avant-bras fait la taille de ton pied.
1: Regarde-moi. Elle a dit faux.
15: Je sais rien, je suis pas assez souple pour faire.
14: J'ai dit faux.
1: Elle a dit faux.
15: Eh ben c'est vrai, mais non, chez la plupart des adultes, la longueur de l'avant-bras est très proche de celle du... Non mais c'est vrai, en plus je suis en train de vérifier.
1: Mais oui, c'est vrai, évidemment que c'est vrai.
15: Non, c'est vrai. Catherine a vérifié aussi.
1: Moi, je suis en train de regarder. Eh oui, mes amis, vous ne savez pas ça, c'était un truc de gosse, on faisait ça tout le temps. Laurent, un point, Sylvie, pas de point. Ah, il a tout de suite, c'est
5: une chance. Non. Ah, excusez-moi.
1: Ah, allez. J'ai même pas le droit de dire. Allez, vas-y.
5: Non, désolé. Ah. Petit changement de programme.
1: Ah, d'accord.
5: Alors, toute l'année, vous nous avez parlé de cette personne. Toute l'année, vous avez chantonné cette personne.
15: Ah oui? C'est la vie. Ne me dis pas qu'on a un vibrateur. C'est des filles. C'est pas des filles.
1: La la la la la.
15: C'est la vie. Oh non.
5: Encore. Bonjour Rémi Brica.
15: Oh non.
17: Bonjour, bonjour.
1: Oh, Rémi Brica, c'est pas possible, je peux chialer.
15: Notre idole, notre légende.
1: Mais Rémi, comment ça va?
17: Ça va bien, voilà, je vous appelle de l'Allemagne, d'Europa Park, où je me produis en ce moment.
1: Oh là là là.
15: Les colombes, le chapeau.
1: Oh là là.
15: Le feu d'artifice.
1: Mais on a chanté votre chanson
17: tout
1: le temps, mon...
17: Tout. Oh. Oui, c'est ce qu'on m'a dit. Alors, je suis vraiment heureux parce que pour moi, c'est tous les jours la vie en couleur. Alors, et en plus, cette année, la vie en couleur va avoir 50 ans. Donc, c'est bien.
15: Oh là là.
17: Je suis le premier à vous l'annoncer.
1: Oh.
15: Mais quelle surprise extraordinaire. Tiens, regarde. Hey, Rémi, regarde comment on faisait. Allez.
17: C'est la vie en couleur. En couleur. Ballon.
1: Oui.
15: Et voilà. C'est mon premier duo,
1: magnifique.
15: J'adore.
1: C'est magnifique. Je peux chialer. Nadine Mousseler, Rémi Brica, les filles, vous êtes formidables.
15: On peut mourir tranquillement.
1: On peut mourir tranquillement.
15: Exactement.
1: Pas aujourd'hui.
5: Vous allez peut-être finir l'émission avant.
1: Oui, on va finir l'émission. Merci.
15: Comment vous avez fait pour avoir
1: Annie Bouillard? Mais fou, c'est ça. Magnifique. Hein.
5: C'est toi, on lui a demandé. Et, non, c'est une idée de Céline, la réalisatrice.
1: Ah. Oh là là, c'est magnifique.
15: Est-ce qu'on peut remettre un extrait quand même?
1: Ah oui, remettez-nous un petit extrait, allons-y.
15: Bien sûr.
1: Allez. Oh là là, on adore.
15: Où,
1: c'est la vie en couleur. La la la la la la la la la la la la la la la la la la la
17: la la la la la la la la la la la la la la
1: la la la la la la la la la la la la la la la la.
15: On l'entendait les tous les deux. Merci Rémi Bricard d'avoir été avec nous en direct.
1: Merci beaucoup Rémi. Oh là là.
17: C'était un fait plaisir. En tout cas, je vous souhaite un très bel été.
1: Oh, toi aussi.
17: Avec plein de couleurs et puis la vie en couleurs surtout. Voilà.
1: Eh ben, merci beaucoup.
15: C'est magique. Nadine Mousselet, Rémi Bricard, Didier Gustin. Est-ce qu'on peut continuer l'émission jusqu'à 15h?
1: Eh ben, j'aimerais bien, mais non, parce qu'on va enchaîner tout de suite. Laurent, ton quiz musical, t'es prêt, mon chat? Laurent?
17: Oui.
1: Laurence, je vais pas te faire écouter Rémi Bricard, hein, mais il va falloir quand même que tu me trouves, les petites chansons que je vais te mettre, mon chaton. T'es prêt?
17: Je suis prêt.
1: Alors ça, c'est un tube que j'adore. Gwen Coupez aussi, elle l'adore. C'est elle qui l'a choisi d'ailleurs. On adore ce titre. Écoute bien, qui chante?

0: Bonjour Gilbert Montagné. Ça marche pas là.
1: Non, ça marche pas. On ne peut pas tous les coups. Hein. On n'a pas non plus, tu vois. Bon. Eh, bravo, premier point pour toi, mon chat. Alors, tu vas m'en marquer tout de suite un deuxième avec cet énorme tube.
2: Georgia. Hein? Georgia. The whole
1: Just an old sweet song. Alors, tu me dis que c'est qui, Ray Charles?
3: Bah, ouais, c'est...
1: Évidemment, George. Oui.
0: Bonjour, Ray Charles.
3: Merci, non. Dis donc, c'est...
0: Georgia.
1: Georgia on my mind, Ray Charles, qui veut dire que tu as...
0: C'est ton choix, ça, hein. T'aimes bien, toi,
1: Charles, bon, moi, j'aime tout. Non, moi, mon choix, c'est celui, un des tiens.
0: Ah, d'accord.
1: Ouais, c'est le deuxième des tiens. Bravo, Laurent, tu as 3 points.
0: Sylvie, attention, là, il a un petit peu décollé. Donc, on a deux chansons à retrouver. Franchement, on est sur du tube, ça
1: oui.
0: va le faire. T'es prête, ma Sylvie?
4: Oui, j'espère.
0: Tu connais Rémi Bricard, hein. T'étais contente d'écouter Rémi, là. C'est génial. Merci, Sylvie. Merci,
4: Sylvie. C'est pas grave,
1: Sylvie, elle est stressée, elle est concentrée.
0: Oui,
1: elle veut gagner des points. Voilà.
0: Et c'est la chanson qui arrive, on y va.
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0: Allez, Sylvie, c'est facile ça, top chrono. Qui chante?
4: Je
1: dis-toi au hasard.
0: Tube dans les années 80. Une femme.
4: Oui, une femme, oui.
0: Ah oui, oui, bah oui. Aïe, aïe, aïe. C'est Caroline Loeb.
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0: Je voudrais dédicacer cette chanson à Céline Lebras qui réalise cette émission et qui nous a foutu de toutes les matières, c'est les maths qu'elle préfère. Une espèce de parodie toute l'année. Et d'ailleurs, j'en profite pour dire qu'on n'en peut plus de tes chansons bretonnes. Et comme ton mari François Touchard est en régie, il va falloir qu'on se parle, François. Hein.
1: Allez, peut-être que tu vas trouver la deuxième chanson, c'est mon choix à moi.
0: Top chrono. Ah non, top chanson.
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0: Facile.
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0: Allez, bon, on met le chrono là. Ah, non, Sylvie, écoute, là, c'est pas possible. Là.
1: Essayez, Sylvie.
0: Mais non.
4: Non.
0: Sylvie.
1: What a wonderful world.
0: Là, c'est Louis Armstrong. Ah, c'est dommage, je pensais vraiment que c'était des chansons très connues. Hein, donc,
1: Et c'est une sublime chanson, surtout, hein, sur l'amour, sur tellement de choses.
0: Oui, c'est bien de finir là-dessus. Bah, bon, Sylvie.
1: Ça serait pas mal. Ouais.
0: C'est moche, là. Hein.
1: C'est moche.
0: Ah, pour Sylvie, c'est moche. Ouais.
1: Bah, c'est moche, elle est à zéro. Hein.
0: Bah, oui, ça te fait pas dire.
1: Lolo, t'es à ça du bol de sangria. Hein. C'est pas mal. Hein.
0: Oui, ça manque un peu d'ailleurs. Là, hein. On a soif un peu. Là.
1: Alors là, je lance quoi? Je lance Soirée mondaine?
7: Oui.
1: Ah, bah voilà. Bah, écoutez, bah, maintenant je demande. Hein. Vous êtes sur ici.
0: Avec Auréa. Bonjour Auréa.
1: Allez, vous écoutez ici. On vous aime. Soirée mondaine, Auréa.

0: condamne Oria. Non, mais on peut pas se quitter avant 13h sans que vous m'ayez refait une dernière fois Flipper le dauphin. Là.
1: Bien sûr, on va en parler, regardez. Tu gueules.
2: Ah bon. Ici, à midi, on est au taquet.
1: Alors, ça, c'est la soupe aux choux.
0: C'est vrai, bah, en même temps, je suis auvergnat. Hein,
1: je rappelle que Laurent, qui joue avec moi, est ici Provence. Il voudrait, s'il était un animal, être un dauphin.
0: Ah.
1: Est-ce que tu sais imiter le dauphin, Laurent?
3: Ouais, mais le dauphin qui dort un petit peu, il fait...
0: C'est ridicule. Catherine, on fait le dauphin?
4: Non, moi j'imite rien du tout, moi.
0: Ah bah si, on fait le dauphin, là.
4: Moi j'imite le chat.
0: Vas-y.
1: Ah vas-y.
0: Miaou. C'était facile, ça. Fais le dauphin,
1: Ah voilà. Alors, Laurent, tu vas faire quoi, là, ce week-end? Tu vas bosser, tu vas jardiner, tu vas faire quoi, exactement?
3: Rien de spécial, je pense que ça va être un petit peu de piscine, peut-être un peu de rivière aussi. On a été à la rivière ce matin, là.
1: Et alors, il fait beau, voilà. La rivière?
3: Ah ouais, bah c'est beau. En fait, c'est juste à côté, c'est à Vidauban.
1: Mais oui, ouais. Puis t'as un restaurant qui est pas loin, là, aux fontaines de je sais plus quoi, là, comment ça s'appelle?
3: Le fontaine, ça me dit rien. Mais on a deux restaurants hyper réputés à, je sais pas si je peux dire les noms, à Lorgues. Il y a un restaurant, il s'appelle chez Bruno.
1: Ouais. Mm-hmm.
3: Bah, celui-là, il est réputé. Les derniers qui sont venus manger, je crois que c'est David Beckham et sa femme, il y a pas si longtemps.
0: Bonjour David Beckham, qui est avec nous.
1: Hein. Non, il y a pas
3: d'argent. Il passe cet après-midi parce qu'il reste un peu de gambasse d'hier soir.
1: Ah, voilà, bah, ouais, embrasse-le bien, hein, le petit David, ouais. On l'adore. Alors, demain, il y a la finale, enfin la troisième place. Là.
0: Oui, bah oui, mais...
3: oui.
1: Ah, oui.
0: Non, mais lui, pas le couteau encore une fois.
1: France-Angleterre. Bah quoi, on remet pas le couteau dans la plaie, on est pour l'Espagne de toute façon. Bon, alors, mon petit Lolo, là, t'as 3 points. Je peux te dire que si tu marques, c'est plié, tu vas en finale.
3: Ouais.
1: Alors, c'est une question cash. Écoute bien la question. C'est simplissime. Pour un homme de ta trempe, tu devrais trouver immédiatement. Écoute bien. Comment on appelle la partie du livre où il y a marqué les chapitres et les numéros de pages? Comment ça s'appelle cette partie du livre où sont indiqués les chapitres et les numéros de pages? On appelle ça, il y a un nom spécial, top chrono, 10 secondes.
3: Chapitre et numéro de page.
1: Oui, ça répertorie tout, quoi.
4: Non, mais il demande à ses fils qui sont là pour l'aider.
0: Ben évidemment.
1: Il a le droit. Alors
3: C'est dur, ça. C'est dur, cette question.
0: Non.
1: Quand je vais te dire la réponse, tu vas me dire « Ah bah non, c'était pas dur, c'est la table des matières. »
3: D'accord. Ah bah j'aurais pas cru qu'il y avait une table de matière dans
1: ma liste. Eh oui.
0: Bah quand même, la table des matières.
1: Alors, c'est pas grave.
0: Pour l'instant, elle a encore 0. Hein,
1: absolument.
0: Sylvie, c'est clair que là, voilà, si tu ne marques pas, il l'emporte. Si tu marques, tu encaisses 5 points. Et donc, tu es dans la phase finale avec nous dans les prochaines minutes. Un petit peu de pression, Sylvie. On y croit. Voici ta question. On va y aller tout de suite. Pour 5 points, sur un dé à 6 faces, les dés à 6 faces, quel chiffre est inscrit sur la face opposée aux 2? Top chrono, 10 secondes. Quel chiffre est inscrit sur la face opposée aux 2? T'as dit 4?
5: Oui.
0: Je crois que tu ne regarderas plus jamais les dés comme avant. C'était le 5. Oh Sylvie, je suis désolé.
1: Ah bah ça fait bien nos affaires ça Lolo, parce que tu vas jouer la finale avec maman.
0: Bravo Laurent. Coup de bol, hein. Bravo Sylvie quand même, hein. Merci.
1: Bravo Sylvie.
3: Ouais. Bravo.
5: J'ai quand même réussi à faire beaucoup de zéros aujourd'hui.
1: Écoute, on peut pas toujours gagner Sylvie, tu vois.
0: On peut pas tromper mille fois mille personnes.
1: Bon, alors Laurent.
3: L'apéro, c'est l'apéro.
1: Bon, Laurent, c'est pas mal. Lance l'apéro, commence à faire chauffer le barbecue. Là, t'es aux portes de gagner la finale.
0: Hein. 100% masculin, finale, hein, dis donc. Samuel Laurent, 2 mecs.
1: Et alors?
3: Oui, bon, c'est 2 mecs.
0: On constate, quoi, voilà.
1: C'est quoi? C'est moi qui joue avec Laurent. Je regarde Laurent.
0: C'est mon côté patriarcal. Voilà. Oula, les gros yeux qu'elle me fait.
1: Non, mais oula. Catherine dit quelque chose, quoi. Mais
0: je remarque juste que c'est une finale de mecs. Hein.
1: Ça fait 2 ans que j'arbitre entre vous, débrouillez-vous. Hein. Bon, alors, c'est pas grave. Là, c'est vraiment la dernière fois que je vais le dire. Hein, je l'ai dit pendant 2 ans.
0: C'est vrai, attendez, un moment. Enlevez la musique.
1: C'est limite.
0: Non, il faut que ce soit solennel.
1: C'est limite solennel.
0: Enlevez tout. Non, s'il vous plaît.
1: C'est vraiment mon dernier. Et tout de suite, vous allez écouter. On va le dire ensemble. 1, 2, 3. La réclame.
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1: Et c'est la dernière fois que Rocky va nous accompagner dans Au taquet. Toutes ces finales, 2 ans de finale, mon Dieu, toutes ces chances que j'ai eues de gagner, j'ai triomphé plus d'une fois. Et là, aujourd'hui à ma gauche, il y a Laurent. Laurent, il joue avec ICI Provence. Et il habite à Lorgues. Et il est marié à Nathalie. Et il est pâtissier. Autant vous dire qu'il ne va pas rester longtemps dans la sauce. Et il va triompher et partir à la Ciotat. À ma droite, il y a qui ?
0: Eh bien, il y a Samuel pour cette dernière finale avec ICI Hérault. Il est en mode Saint-Génie de Fontenay, mais il fait du barbecue. Voilà, il a un chat qui s'appelle Tigre. Comme Survivor Eye the Tiger, il a l'œil. L'œil de la victoire !
1: Ouais, c'est parti ! Oh my god, Rocky, c'est toi ?
0: Oh, c'est la dernière finale, quoi.
1: Alors, Laurent, t'es prêt à gagner ?
3: Je suis prêt à gagner.
1: Ça, c'est une bonne nouvelle, tu vois, parce que...
3: Je suis plaqué, là.
1: Tu sais que c'est pas un bingo, hein, pour la finale.
3: Ouais, ouais.
1: Ah oui, on l'avait dit, hein. C'est-à-dire que on se dit, bon, pendant 2 ans, on leur a raconté plein de conneries, ils ont rigolé avec nous, on a monté un pays, le Damidoland, il y a déjà 1700 habitants.
0: C'est vrai.
1: Alors, on va vous poser des questions l'un sur l'autre. Vous allez marquer, c'est des vrais ou faux. Je vais te donner des vrais ou faux sur Eric. À chaque fois que tu vas bien répondre, tu auras 2 points. Hein, t'es d'accord ?
3: Je connais tout d'Eric.
1: Oh mon Dieu.
0: Bah, c'est inquiétant. Écoute,
1: tu sais quoi ? C'est magnifique. Je vais quand même t'encourager avec une chanson que tu adores. Je suis tombé pour elle.
0: Tu ne sais pas que j'étais en couple avec Pascal pendant 6 ans.
1: Ah bah là, écoute, on va appeler Pascal, on va lui demander confirmation.
4: Bonjour Pascal Obispo.
0: Je sais qu'il est, il a des fois écouté l'émission.
1: Il a totalement écouté l'émission. Alors, c'est parti. Il n'y aura pas que 10 secondes d'un commun accord avec la réalisation.
0: Ouais, vous avez triché, quoi.
1: On a pris chacun 20 secondes parce qu'il faut poser les questions.
0: D'accord, ok.
1: Alors, à chaque fois que tu me dis la bonne réponse, tu as 2 points. Écoute bien. Alors, Eric parle couramment anglais, vrai ou faux ?
3: Vrai.
1: Le surnom d'Eric, c'est Grongron.
3: Grongron ?
1: Ouais.
3: Vrai.
1: Eric a gagné 5 fois en 2 ans la finale.
3: Oh.
1: Ça, c'est...
0: Ouais.
1: Ok, et Eric adore l'argent, d'ailleurs, il en parle tout le temps.
3: Bah, vrai.
1: Voilà, sauf que...
0: Bon, en fait, la dernière,
1: Eric est hypochondriaque.
3: Vrai.
1: Voilà, mais tu as marqué, Eric parle couramment anglais, c'est faux. Hein,
0: c'est
1: même une buse.
0: Ah, une buse.
1: Le surnom d'Eric, c'est pas Grongron, c'est Chonchon. Voilà, tu as
0: gagné 5 fois là.
1: il a dit faux, donc il a 2 points. Eric adore l'argent, il a dit 2 points. Eric est hypochondriaque, 2 points. Il a 6 points.
0: Ouh là là là là là là là là.
1: Voilà.
0: Samuel, donc il a 6 points.
1: Ouais.
0: C'est pas compliqué.
1: Ah bah
0: faut
1: oui,
0: faire,
1: c'est
0: faut
1: bien.
0: Il faut faire 8 puisque c'est 2 points par bonne réponse. Ok, Samuel, 8 points, ça veut dire 4 bonnes réponses sur 5.
1: Woohoo !
0: J'ai des questions à te poser sur Valérie, c'est du vrai ou faux. On t'encourage avec la musique que tu aimes.
7: C'est Marseille, bébé.
1: Ouais, c'est Marseille, bébé.
0: Allez, Samuel, on y va. Tu me réponds assez rapidement, vrai ou faux, top chrono. Valérie préfère Michel Sardou à Johnny.
3: Oui.
0: Valérie a 3 chiens.
3: Oui.
0: Valérie adore la chasse.
3: Faux.
0: Valérie est timide.
3: Faux.
0: Valérie part en vacances en Espagne.
3: Valérie est timide, vrai. Et Valérie part en Espagne, vrai.
0: Et très bien. Nous sommes arrivés au bout du chrono. Nous allons donc vérifier. Valérie part en vacances en Espagne, tu confirmes ?
1: 2 points.
0: 2 points. Valérie est timide.
1: C'est vrai.
0: Il a dit vrai, hein ?
1: Oui.
0: T'es timide ?
3: Oui, j'ai dit vrai.
1: Eh oui, je suis timide, je rougis. Mais d'accord. C'est la vérité, personne ne le croit jamais.
0: Valérie adore la chasse.
1: Il a dit faux, c'est totalement faux. Je déteste
0: Valérie,
1: à 2 points.
0: Ouais. Valérie a 3 chiens, t'as dit quoi ?
3: J'ai dit vrai.
1: Et non, j'en ai que 2.
0: Alors attention, 2-4-6, pour l'instant t'es à égalité, tout se joue sur cette réponse. Valérie préfère Michel Sardou à Johnny, tu nous as dit ?
3: Vrai.
7: Oui.
4: Il a... Non, il a dit faux.
1: Non, il a dit vrai.
4: Il a dit vrai, pardon.
1: Et c'est
4: vrai.
1: Faux, je préfère faux. Johnny.
0: Et donc ça ne suffira pas, Samuel.
1: Mais si,
0: si, si ça suffit, Samuel.
1: Ils sont à égalité.
0: Ils sont à égalité.
1: Donc c'est les points qui les départagent.
0: Ah, oh bah dis donc.
1: Et donc Laurent a eu 17 points et Samuel il a eu 21. Bah c'est Samuel.
0: Samuel, c'est toi qui gagne.
1: Voilà.
0: Bravo Samuel.
1: Alors Samuel, c'est toi qui iras au festival live ici La Ciotat. C'est magnifique. Tu pars 3 nuits d'hôtel. Tu iras au concert tous les soirs. Tu iras même dans les coulisses. Tu feras du bateau. Tu sauras très vite qui sont les invités. Là, pour l'instant, on n'a pas le droit de le dire, mais très rapidement, on le saura.
0: Il y a Rémi Bricard.
1: Oui,
0: Rémi,
1: ça c'est
0: Bricard,
1: sûr.
0: Il y sera.
1: Et voilà. Bravo. Et
0: bravo à vous tous.
1: Et puis, eh ben, Lolo, tu gagnes la machine à café de Joe Malongo.
0: La dernière machine espresso, 32 dosettes, 6 verres en verre. Merci à Joe Malongo et à l'entreprise Malongo de nous avoir accompagnés pendant ces 2 ans.
1: Ah ouais, alors franchement, on a plein de merci à dire. Évidemment, on est très triste de vous quitter. Hein. On va plus jamais dire bonjour la France, enfin surtout moi. Je ne vais plus jamais supporter les vannes de Chonchon.
0: Je t'appellerai.
1: Tu m'appelleras, bien sûr. Alors, je remercie évidemment tous les auditeurs. Merci parce qu'on part en plus sur un super score. Et donc, merci. Merci aux habitants du Ami Dolan, on continuera cette vanne. Merci à Maître Kikandon qui a arbitré avec brio cette dernière et puis pendant un an. Merci à Gwen Coupès qui est déjà en vacances, cette bourrique. merci à Céline qui a réalisé avec brio.
0: Bravo Céline.
1: Voilà, merci. Merci. Aujourd'hui c'est Emma, mais on a quand même bien, bien. Basile, Florent, Elorie,
0: Lucas.
1: Alors Lulu, bravo parce que Lulu est un génie.
0: Ouais, c'est un génie.
1: Donc voilà, merci à Didier Gustin, François Touchard, Sandrine Saroche, Labajon.
0: Labajon.
1: Tous ces gens qui nous ont accompagné la première
0: Sébastien
1: saison. Sébastien Marx. Merci à Alexandra, Marian. On a eu tellement Sadika. On a
4: Laura.
1: Laura, on a eu tellement au standard.
0: Maëva, Manon, Elodie pour l'équipe web et toutes
1: Exactement.
0: Les vidéos que vous avez retrouvées. Puis les deux auteurs.
1: Et les deux auteurs, Raphaël et Luigi qui nous ont fait des questions. On peut dire.
0: Voilà.
1: On peut dire ça, non?
0: Très sympa.
4: Bah, on a appris plein de choses.
1: On a appris plein de trucs. J'espère que vous vous êtes bien marrés. Nous, on a adoré partager ces 2 ans avec vous. J'ai adoré. Racontez vos histoires, vos vies. Vous avez des vies exceptionnelles. Vous êtes formidables. Moi, j'aime la France. J'aime les Français qu'on a eu pendant 2 ans. Vous êtes exceptionnels. Vous vous occupez d'associations. Vous êtes amoureux de tout, de la nature. Vive Johnny à Bas-la-Chasse.
0: Bon, merci à toi, Valérie.
1: Merci, Eric.
0: Merci,
1: et,
0: Valérie.
1: Merci vraiment à Yann Chouquet, Céline Pigalle,
0: d'être
1: venu me chercher. Et puis, on se retrouvera un jour, ici ou ailleurs. Merci la France. Bonjour, au revoir. Pardon, à demain. Allez,
0: oh, Céline,
1: salut.
0: Benjamin Mathieu, bonjour.
1: Salut Benjamin Mathieu.
8: Au taquet jusqu'au bout, Valérie.
1: Jusqu'au bout. Eh oui.
0: Bien sûr. Bah,
8: ça fait plaisir de vous entendre.
0: Pour la dernière. Bon, alors, ma France, là, dans un instant.
8: Eh ben oui, ma France, on est ensemble pendant une demi-heure. C'est la dernière de la saison également. Avec un invité, on va notamment parler de la solidarité auprès des personnes qui subissent la sécheresse et les incendies dans le sud de la France. Avec notre invité du Secours Populaire. Et puis, on va évidemment
0: c'est
8: revenir aussi sur les orages qui ont été très violents.
0: Merci Benjamin, à tout de suite.
1: Oh là là.
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0: Et on embrasse Wendy Bouchard aussi.
1: On embrasse très fort Wendy Bouchard, c'est mon dernier top à la
0: Vas-y,
1: top à la déconne. Eh ben merci ici, je t'aime, merci la France, je t'aime, t'écoutes ici, t'as raison, il est 13h.
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8: Bonjour et bienvenue dans Ma France au menu de votre journal. Des grelons géants qui tombent du ciel et une mini-tornade après la canicule. Place aux orages très violents, ils ont fait 2 morts hier soir en Haute-Vienne et en Isère. La détresse des agriculteurs creusois qui font face à la sécheresse, épuisés et inquiets par le manque d'eau, alors que la loi urgence agricole pourrait être votée lundi sur fond de polémique environnementale. La suite des fouilles dans le Tarn après les indications précises de Cédric Jubilard. Les ossements retrouvés vont être analysé rapidement pour déterminer s'il s'agit bien de la dépouille de sa femme dont il a avoué le meurtre. Notre invité depuis Marseille, Gaël Salado du Secours Populaire, le Secours Populaire qui lance un appel aux dons en faveur des sinistrés des incendies. À J-1 de la petite finale, on fait le point sur le moral dans les crampons un petit peu de l'équipe de France. Elle joue contre l'Angleterre demain soir, c'est le dernier journal du mondial tout à l'heure. On vous présente également la brigade anti-relou pour protéger les femmes qui veulent pouvoir aller tranquillement aller à la plage à Marseille. Et puis suite et fin de notre série exceptionnelle dans les coulisses de la justice au tribunal d'Amiens en Picardie. Vous avez le menu, nous sommes ensemble pendant une demi-heure. C'est l'été de toutes les souffrances. Après 3 canicules, la chaleur étouffante et les incendies, voilà, avec le retour des températures plus respirables, les orages, parfois très violents, comme hier soir en Isère et en Haute-Vienne, avec des grelons géants tombés du ciel, des orages qui ont fait 2 victimes, une femme lors de la chute d'un arbre en Haute-Vienne et un homme en Isère. Il se trouvait dans son entreprise hier soir. Il a voulu éteindre un début d'incendie provoqué par la foudre. Cet habitant de Dolomieu, âgé de 38 ans, était très apprécié. La mère Delphine Martin très touchée ce matin.
7: Évidemment que suite à cette nuit dramatique, on est tous très touchés. La commune, c'est une petite commune de 3200 habitants. Donc oui, évidemment, on est touchés. On a une pensée vraiment très, très émue pour la famille et les amis en tout premier lieu. Quoi. L'incendie s'est déclaré très vite. Comme vous le savez peut-être, il y a eu des gros orages et des coups de foudre très importants. On a eu 2 coups de foudre successifs sur le quartier et du coup voilà, le feu a pris suite à un coup de foudre et ça a été très rapide.
10: Et donc le monsieur était dans son entreprise, c'est ça?
7: J'ai pas tous les éléments, quoi qu'il en soit il est décédé dans les lieux quoi. On est tous fortement, j'allais dire, impactés suite à des événements de cette nature.
8: À noter que la vigilance orange aux orages est levée aujourd'hui. Et puis les conséquences en Ardèche des orages d'il y a 48 heures. 50% des vignobles du sud Ardèche ont été touchés, selon le syndicat des vignerons indépendants de France. Une perte considérable pour les agriculteurs. À Villars, à côté de Saint-Étienne, c'est même une mini-tornade qui a ravagé une partie de la commune. Des voitures ont été soulevées, des toits arrachés. Les habitants sont encore sous le choc. Margot Longeroche, les dégâts sont spectaculaires.
11: Quentin est seul avec son petit garçon de 2 ans quand la tornade traverse le hameau. Il le raconte encore sous le choc.
12: On a essayé de se mettre à l'abri dans un coin retranché quoi, pour limiter les dégâts. Parce qu'en fait, le placo était en train de... Ça vibrait en fait. Du coup, j'avais peur que dans la pièce à vivre, il y a tout qui s'effondre sur nous. J'ai fait ce que j'ai pu, on va dire.
11: Et dans la chambre de l'enfant, il ne reste que le placo qui tient comme par miracle. La charpente, la toiture, tout s'est envolé.
12: J'avais surtout peur pour mon fils quand j'étais en bas. Et puis après, quand tout s'est arrêté, quand on est sorti, on l'a mis en sécurité ailleurs chez mes parents. Et puis... Nous, on est venu constater les dégâts.
11: Quentin et sa femme vivaient depuis 5 ans dans cet appartement où ils n'ont plus le droit d'habiter désormais. C'est trop dangereux. Chez sa voisine, Marie-Charlotte, ce n'est pas mieux. Tout le salon et les chambres sont à ciel ouvert. Des morceaux de laine de verre et de placo recouvrent le sol. Heureusement, ni elle ni sa fille n'étaient là quand la tempête est passée.
13: Quand on m'a annoncé qu'il n'y avait plus de toit sur le bâtiment, j'ai regardé ma caméra. Et en fait, je vois toute la tornade qui arrache tout. Je me suis mise à trembler, j'ai pleuré. Et heureusement, le papa de ma fille m'a canalisé en me disant « Écoute, t'étais pas là, la petite n'était pas là. » C'est que du matériel, on va s'en sortir.
11: Sans toi, les bâtiments les plus abîmés vont prendre la pluie dans les heures, les jours à venir. Et les habitants sinistrés risquent de perdre le peu d'affaires encore intactes.
8: Le reportage ici Saint-Étienne-Loire. Conséquence de ces 3 canicules d'affilée, une intense sécheresse qui touche durement les agriculteurs et des paysages qui prennent un petit air de désert avec de l'herbe jaune, voire brûlée, qui n'est pas belle à voir. Dans la Creuse, la FDSEA a déjà demandé au préfet d'engager une procédure de reconnaissance de calamité agricole. Exemple à Anzem, où cet exploitant cherche l'eau désespérément. Thibaut Pointeau pour Ici Creuse.
14: Les traits tirés, le visage de Jean-François Lemoine est marqué, l'agriculteur est épuisé.
15: Donc tous crevés, depuis le printemps on n'arrête pas, on a tout s'embrayé, hein, les ensilages, les enrubanages, le foin, la fenaison. Et le gros souci aujourd'hui qu'on a, c'est la flotte.
14: En plus de 30 ans d'activité, il n'a jamais connu une telle sécheresse.
15: On n'a plus d'eau, le ruisseau du bas, c'est un ruisseau que même les anciens n'ont jamais vu tarir. Mais là on va le faire, il va dans 8-15 jours, il est tarir.
14: Conséquence, il doit aller chercher de l'eau plus bas dans la rivière Creuse.
15: J'ai changé la tonne, j'ai acheté plus gros, il faut aller de plus en plus loin. On est passé de 4000 à 8000 litres, hein, tout simplement, on a doublé le volume.
14: Alors face à cette sécheresse, la FDSEA milite pour des retenues d'eau.
16: On en a besoin, ces retenues, elles sont multi-usages.
14: Séverine Brie, secrétaire générale du syndicat.
16: Elles ne sont pas là que pour arroser nos maïs ou autre chose, elles sont là aussi, vous avez vu, à l'heure actuelle, ce qui se passe au niveau des feux.
14: Selon le préfet de la Creuse, Jean-Philippe Legueux, 6 projets de retenues d'eau sont dans les cartons, dans le département, mais n'ont pas encore été déposés par les agriculteurs.
17: On fera tout pour faire aboutir les projets qui répondent aux enjeux de notre agriculture dans le respect de l'environnement. Et donc dans le respect de l'environnement, on peut avoir ce type de projet.
14: Des projets qui sont jugés trop coûteux par la Confédération Paysanne. Le syndicat s'oppose aux retenues d'eau pour irriguer les cultures comme le maïs et se dit favorable à ces projets pour abreuver les bovins ou pour arroser des parcelles maraîchères.
8: Et puis face à cette situation catastrophique dans les Vosges, la coordination rurale de la Marne organise une opération de solidarité d'ampleur. 20 tracteurs qui partaient ce matin chargés de soins. Un convoi de 2 km de long pour sauver la mise à leurs confrères lorrains. Une loi d'urgence agricole qui porte donc bien son nom dans ce contexte. Un texte promis aux agriculteurs par le gouvernement suite aux manifestations du début d'année. Il pourrait être adopté en début de semaine prochaine au Parlement, mais il fait polémique. Parmi les points de crispation, la gestion de l'eau et la réintroduction de 2 pesticides interdits en France, dont le très controversé acétamipride. Jean-Claude Tissot, sénateur PS de la Loire, évoque un recul environnemental.
18: Certes, ils ont autorisé l'acétamipride que sur la filière noisette, mais sur la filière betterave, c'est avec un autre produit néonicotinoïde, certes pas foliaire, mais avec des semences enrobées. Qui dit semences enrobées, ça veut dire qu'on enfouit la graine, et bien évidemment, la matière active va rester dans le sol. Donc c'est encore presque pire que ce qui avait été prévu. Donc voilà, donc rien n'a avancé, aucune écoute des alertes qui ont pu nous être faites, les sociétés savantes, l'ordre des médecins, aucune prise en compte. Quoi.
8: À droite, on défend ce texte et on assure que ce sont les scientifiques de l'Agence nationale de sécurité sanitaire qui vont encadrer l'utilisation de ces 2 pesticides. Le député LR, Julien Dive.
19: Là aujourd'hui, ce qui est fait, c'est qu'on donne la décision à l'ANSES. Il y a 10 ans, le politique s'est mêlé de ce qu'il ne regardait pas en interdisant, en prenant une décision d'interdiction. On aurait pu faire comme l'an dernier, se mêler de ce qu'il ne regarde pas et prendre une décision. Et j'ai entendu l'an dernier des parlementaires demander à ce que ce soit la science qui se charge de la question. Et bien, c'est ce qu'on vient de faire. Ça n'a pas été simple pour les sénateurs de l'accepter, ça. Ils ont fini par l'accepter, de donner la possibilité de déroger à l'ANSES. Donc c'est l'ANSES qui décidera sur l'acétamipride ou la flupie. Mais en plus, on a cadré le sujet. C'est-à-dire que ça ne sera pas pour toutes les cultures, avec des règles strictes. Et encore une fois, ce sera un avis qui sera purement scientifique. Parce que l'ANSES, je le rappelle, est indépendante. Et heureusement.
8: Le texte qui est donc discuté lundi prochain à l'Assemblée nationale. Un accident rare et choquant. Un train a percuté ce matin un troupeau de vaches au niveau de la commune de Crévenay. C'est en Haute-Saône. 18 vaches sont mortes. Il n'y a pas de blessés à bord du train. Une équipe d'équarisseurs a été présente sur place pour dégager la voie. Le trafic des trains est interrompu entre Vesoul et Lure. Des conditions de circulation très difficiles pour vous ce week-end si vous partez en vacances dans l'est de la France. La journée est classée rouge dans le sens des départs et demain cela concerne tout le territoire près des bisons futés. Il est conseillé d'éviter les heures de pointe. Les fouilles ont repris tôt ce matin à Mayoc dans le Tarn. Les ossements retrouvés dans un terrain qu'a indiqué Cédric Jubilard aux enquêteurs sont désormais en cours d'analyse à Pontoise en région parisienne. Il faut déterminer s'il s'agit bien du cadavre de sa femme disparue il y a 5 ans et demi et dont il a fini par avouer le meurtre. Alors pourquoi ce revirement après un si long mensonge? Jean-Philippe Degnaud, faut-il y voir une tactique judiciaire pour bénéficier d'une peine plus clémente en appel?
20: Tout au long de l'audience, Cédric Jubilard avait tenu bon la thèse de l'erreur judiciaire, confortée parfois par les lacunes de l'enquête qui n'a jamais apporté la preuve formelle de sa culpabilité, malmenée souvent par les témoignages et les expertises, révélant immanquablement que personne d'autre que lui n'aurait pu faire disparaître Delphine ce soir-là. Et à chaque fois, l'accusé Jubilard, acculé par les évidences, évacuait le problème en lâchant cette déroutante réplique: qu'est-ce que vous voulez que je vous dise? Tandis que ses avocats, sans jamais prononcer le mot innocence, tentaient de gagner un acquittement au bénéfice du doute. Peine perdue, donc doublement perdue, puisque dans ses motivations, la cour d'assises avait justifié la lourde condamnation de Cédric Jubilard par son refus de reconnaître le meurtre et de soulager ainsi la douleur de la famille de Delphine et de ses propres enfants. C'est donc certainement l'espoir d'obtenir une peine inférieure qui l'a aujourd'hui poussé à faire des révélations décisives juste avant son procès en appel à Toulouse.
8: Les enquêteurs qui précisent que les résultats des analyses sur les ossements seront donnés rapidement, les fouilles qui vont encore durer quelques jours.
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8: Allez, on part se baigner à Marseille, dans le journal des régions, où la légèreté de l'été peut parfois rimer avec de la drague un peu lourdingue. Près d'une femme sur deux déclare avoir déjà été victime de harcèlement sexuel à la plage, selon une enquête IFOP publiée il y a 3 ans. La ville de Marseille a donc reconduit cette année un dispositif baptisé Safer Plage, avec des médiateurs, une sorte de brigade anti-relou que Mathilde Vinceneux est allé tester.
22: C'est sur la plage bondée des Catalans, la plus proche du centre-ville de Marseille, que les signalements sont les plus fréquents. La plupart du temps, ils viennent de jeunes femmes, explique Robson, l'un des médiateurs.
23: Soit un homme qui s'approche trop de leur serviette, des dragues lourdes. Sinon, il y a aussi le cas classique où un homme est en train de prendre des photos.
22: Alors régulièrement, les médiateurs font des annonces.
24: Vous pouvez nous interpeller directement ou via l'application Safe en Plage.
22: Ils partent aussi en maraude sur le sable. Luna, une touriste touriste belge de 20 ans confirme avoir déjà subi des remarques gênantes.
2: Oui, certaines personnes font des commentaires. Et ce n'est pas toujours agréable. C'est bien qu'il y ait quelque chose pour le signaler quand ça arrive. Ça nous aide à nous sentir en sécurité.
22: Sandrine, 24 ans, acquiesce. Ce n'est pas toujours facile d'intervenir seule, dit-elle.
3: Avec des copines, on avait vu un gars qui prenait en photo des filles. Donc on était allé le voir. Et en fait, il est devenu agressif.
22: Nous, les médiateurs, nous sommes formés pour agir, explique Marie. Parfois, il faut appeler la police, mais souvent, une discussion suffit, même s'il faut de la patience.
4: Qu'est-ce qu'on nous dit souvent? Que si les filles ne veulent pas se faire mater, elles n'ont qu'à pas se mettre en maillot de bain. Nous, on essaye de réagir avec pédagogie.
22: Petit à petit, sur le sable, la parole des femmes se libère. Entre l'été 2024 et l'été 2025, les signalements ont plus que doublé sur les plages marseillaises.
8: Du monde sur les plages, mais c'est aussi la très grande affluence en ce moment aux fêtes de Bayonne, dans les Pyrénées-Atlantiques, qui se terminent dimanche. Des milliers de personnes vêtues de la traditionnelle tenue en blanc et rouge qui déferlent dans les rues. Alors c'est la plupart du temps bon enfant, parfois un tout petit peu moins, parce qu'avec près d'1,5 million de participants sur l'ensemble des journées, certains fêtards ne se prennent pas la tête et font leurs besoins dans la rue. C'est évidemment interdit. La mairie a donc mis en place une brigade pipi pour verbaliser les délinquants de la miction. Ici, Pays Basque a suivi cette brigade un peu particulière.
5: Les fêtards patrouillent pédestres sur le secteur du Petit Bayonne.
6: Reçu, ouais, clair.
25: On fait des opérations spéciales miction. Hein. On part en équipe de 4 pour faire le tour de la ville, pour faire que ça aussi. Ça, c'est des restes du nettoyement de ce matin, ne vous inquiétez pas, hein, les petites flaques comme ça.
26: C'est vraiment de la mauvaise foi quand ça se produit, parce que vous voyez le nombre d'urinoirs qu'on a mis à disposition, que ce soit masculin ou féminin. Donc vraiment, si on se décide à faire pipi sur la voie publique, sur une porte ou que sais-je, ça impliquera une verbalisation systématique, parce que vraiment, on a tout mis à disposition pour que ça se passe bien.
25: Si lors de notre passage on constate, on verbalise automatiquement, mais on n'en a pas constaté cette année. Pas encore.
8: Eux font comme ils peuvent pour uriner sur les routes du Tour, les coureurs du Tour de France, tant les étapes se déroulent cette année à toute allure. Aujourd'hui, c'est la 13e étape entre Dole et Belfort, la plus longue aussi, avec 205 km. Et ce n'est pas plein, hein. Les coureurs vont grimper le Ballon d'Alsace. Le Tour qui n'est pas toujours une fête, voici une histoire qui n'est pas très sympa. Le maire de Ussel en Corrèze, où sont arrivés les coureurs, tout heureux dimanche dernier, de recevoir un maillot jaune dédicacé par Tadej Pogacar, offert au maire par le directeur du Tour. Et puis, quelques minutes après, le maillot est volé. Jean-Pierre Guittard, le maire de la commune, est un peu dépité.
27: J'avais mis ça dans une étagère et quand je suis revenu le soir pour récupérer tout ça, il y avait la médaille était encore là, le profil de l'étape était encore là, mais le maillot avait disparu et il y a quelqu'un qui s'est approprié, bien sûr sans me demander mon avis, qui depuis ne s'est pas manifesté non plus. Je vois mal la personne qui a pu le prendre venir me le ramener en disant tiens, je t'ai fait une blague et je l'avais pris, mais je te le ramène. C'est un maillot que j'aurais fait encadrer et que j'aurais mis dans le bureau du maire. On le retrouvera pas. Alors après, bien sûr, je suis déçu par rapport au fait de ne pas l'avoir et surtout déçu de pouvoir penser qu'il y a une personne qui soit capable de faire ça. C'est surtout ça qui me dérange le plus. Alors, il y en a beaucoup qui m'ont dit, si tu avais fait ci, si tu l'avais mis ailleurs, si tu avais fait ci, ben oui, si. Avec des si, eh ben, j'en aurais peut-être jamais eu, et avec des si, il n'aurait pas disparu.
8: Mais l'histoire va peut-être bien se terminer, car le directeur de la Grande Boucle, Christian Prudhomme, a assuré au maire qu'il allait regarder ce qu'il pouvait faire, potentiellement lui renvoyer un maillot dédicacé. Puis restez avec nous, dans un quart d'heure, on fait le premier point sur la course, c'est évidemment à 13h30.
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8: Suite et fin de notre série exceptionnelle toute cette semaine dans les coulisses du tribunal judiciaire d'Amiens. Les équipes de ICI Picardie qui nous font vivre cette plongée au cœur de la justice du quotidien. Et on se penche, pour terminer, loin des affaires médiatiques du pénal, et bien dans la vie de tous les jours, les déchirements d'un divorce, la crainte d'une expulsion en cas de loyer impayé ou le stress d'un licenciement abusif. Nicolas Fillon nous fait vivre une audience des affaires familiales.
28: Les dossiers s'enchaînent dans cette pièce climatisée de 15 mètres carrés. Ce matin, sont traitées en urgence des demandes d'exercice de l'autorité parentale dans des couples déjà séparés. Il y est question de garde d'enfants ou de pension alimentaire. D'un côté d'une grande table rectangulaire, une juge aux affaires familiales qu'on appellera Estelle.
29: La particularité, c'est le fait qu'on arrive à l'audience avec peu d'éléments, puisqu'on a uniquement l'assignation d'une des parties sans avoir la connaissance de la position de l'autre partie.
28: Elle souhaite garder l'anonymat.
29: C'est l'accès à l'intimité même des familles. Ce sont des personnes qui n'ont pas réussi à se réconcilier sur certains points et qui demandent l'avis du magistrat.
28: En face de la juge et de sa greffière qui note tout, deux avocats représentant chacun un parent présent et assis d'un bout à l'autre de la table. 10 minutes pour plaider son dossier, ensuite remis à la juge qui questionne deux versions opposées.
29: Je pense qu'il faut faire preuve de suffisamment d'humanité pour que les parties elles se sentent entendues. Mais effectivement, c'est très difficile pour une mère ou pour un père d'apporter des preuves. Il n'y a pas d'enquête. l'enquête policière, donc ils vont le faire aussi avec les éléments qu'ils ont.
28: Dans ce débat contradictoire, pas d'envolée lyrique, ni d'effet de manche comme au tribunal pénal. Mais on sent bien la tension, le déchirement entre deux personnes qui se sont aimées. Les larmes coulent, les mâchoires sont serrées.
29: Donc il y a cette vigilance pour ne pas être embarqué dans les histoires et justement se détacher un peu des affects qu'on pourrait nous-mêmes avoir et de nos biais. De mon point de vue, je pense aussi que la masse du travail permet aussi de ne pas se laisser trop embarquer, puisqu'en fait, après avoir traité un dossier, il faut systématiquement qu'on passe à un autre. Ça me permet, je pense aussi, de pouvoir passer à autre chose.
28: À l'audience, les enfants sont absents physiquement. Pourtant, on ne parle que d'eux. Il y a Théo, bébé d'un an, que la mère veut garder seul depuis qu'elle soupçonne le père de vouloir l'emmener en Turquie. Lui conteste après avoir déposé plainte pour violence contre son ex-compagne. Il y a Léa, 12 ans, qui ne veut plus parler ni rester avec sa maman, inquiète

0: National du Secours Populaire. Bonjour madame.
1: Bonjour.
0: Et bienvenue sur notre antenne. Vous nous appelez de Marseille, je crois.
1: Oui, tout à fait. Alors, Marseille 14e.
0: Est-ce qu'on respire un petit peu mieux aujourd'hui?
1: Je dirais pas ça, non. Il fait, c'est toujours étouffant quand même. Hein. Après, bon, là, je suis à l'intérieur. Je ne peux pas vous dire de l'extérieur ce que ça donne, mais c'est quand même très, très, très chaud.
0: Alors, on vous reçoit aujourd'hui pour parler du dispositif Copain du Monde que vous organisez dans le cadre de vos campagnes de vacances d'été au bénéfice de ceux qui n'ont pas les moyens de partir. C'est assez courant chez vous. Ouais. Mais avant d'aborder ces actions, parlons de cet appel à la solidarité après une série d'incendies ravageurs. Le dernier en date, celui de Fontainebleau, qui a brûlé 2000 hectares. Mais c'est au total 35 000 hectares de végétation qui ont déjà brûlé sur l'ensemble du territoire depuis le début de l'année. Une situation qui n'avait pas été vue depuis la Seconde Guerre mondiale. Vous appelez à l'aide, oui. Vous appelez à, voilà, les gens à donner. Est-ce que c'est la première fois que vous faites un appel au don de ce type?
1: Non, ce n'est pas la première fois. C'est-à-dire que bon, sur les urgences incendies, ça fait quand même quelques années que ça arrive. Alors, pas de façon aussi importante que cette année, en effet. Mais ça fait quand même plusieurs années qu'on fait des appels à l'urgence de la solidarité, parce que c'est des personnes qui vont se retrouver sans rien du jour au lendemain. C'est pas forcément des personnes que le Secours Populaire accompagne au quotidien, mais c'est des personnes qui du coup vont se retrouver dans une situation de précarité, de pauvreté, et qui vont du coup avoir besoin sur l'après pour reconstruire leur quotidien de notre soutien matériel, que ce soit pour les démarches aussi ou pour aider pour justement que les enfants puissent partir en vacances aussi sur les temps d'après. D'après, de reconstruction.
0: Puisque là, on parle de toutes ces personnes qui soit ont perdu leur maison, soit ont dû être évacuées en urgence, se retrouvent à dormir à l'hôtel ou chez des proches et qui se retrouvent un peu dans une précarité qui était évidemment pas prévue.
1: Non, c'est ça. Mais c'est vrai que c'est ce que nous on reçoit de plus en plus finalement, parce qu'au Secours Populaire, on a quand même l'habitude de recevoir et d'accueillir et d'accompagner de nombreuses personnes qui sont en précarité ou en situation déjà de pauvreté. Mais quand il y a des situations qui viennent empirer, bon, ça peut être des personnes qui étaient déjà en précarité et qui tombent vraiment dans la pauvreté. Ou ça peut être des personnes qui n'étaient pas ou qui étaient un peu à la limite et qui vont du coup se retrouver à venir toquer à la porte du Secours Populaire ou d'une autre association. Et nous, on va être là justement pour accompagner et puis pour rassurer en disant que on est là.
0: Quelle aide du coup vous allez leur apporter à ces personnes?
1: Donc là, on est sur de l'aide. On va dire d'après, c'est-à-dire que sur l'instant, sur les moments d'évacuation, sur les moments de relogement des personnes, là, nous, on va pas forcément intervenir parce que c'est le rôle des institutions, évidemment. Nous, on arrive sur l'après, sur le moment de la reconstruction, au moment de savoir comment ils vont pouvoir, s'ils regagnent leur lieu d'habitation, est-ce qu'il y a des choses qui ont été détruites, est-ce qu'ils ont des besoins sur de l'achat, parce que si les assurances ne fonctionnent pas, etc.
0: Des aides de course, par exemple, ou de l'aide au relogement. Oui. Vous disiez aussi peut-être permettre aux enfants de partir finalement. Les parents ne peuvent plus aider leurs enfants à partir en vacances et vous prenez un peu le relais, quoi.
1: C'est ce qu'on avait fait, oui, avec les familles l'an dernier, quand il y a eu des incendies à l'Estac, du coup, à Marseille. La contribution du Secours Populaire, ça a été ça. Ça a été de pouvoir permettre à ces familles de respirer, de partir en vacances après. Parce qu'effectivement, elles n'avaient plus la possibilité de le faire par elles-mêmes.
0: L'été qui rime avec farniente pour la plupart de ceux qui peuvent partir en vacances. Mais on sait bien que pour les plus précaires, les plus fragiles, c'est très compliqué de partir en vacances. Je crois qu'il n'y a que la moitié des personnes qui ont un revenu modeste qui quittent leur logement l'été. Est-ce que vous remarquez que ce chiffre peut-être même va encore baisser avec la baisse du pouvoir d'achat due à la crise actuelle au Moyen-Orient?
1: Oui, c'est ça paraît assez évident, parce que c'est vrai que quand il faut grignoter sur un budget, on va grignoter sur ce qui n'est pas, on va dire, je dis pas que les vacances ne sont pas essentielles, au contraire, mais sur ce qui nous paraît pas au premier abord comme essentiel, c'est-à-dire que d'abord on va remplir le frigo, on va mettre l'essence dans la voiture, mais par contre pour pouvoir après partir de la maison, ne serait-ce que dans un camping ou pour louer quelque chose et s'évader, ça va coûter trop cher, effectivement.
0: Et alors, du coup, vous organisez, comme chaque été, des événements à destination des enfants, mais pas que.

0: et notamment ces villages vacances. Est-ce que vous pouvez nous expliquer un peu le principe?
1: Oui, alors c'est les villages copains du monde, puisqu'au Secours Populaire, on a un mouvement d'enfants copains du monde qui permet aux plus jeunes de pratiquer la solidarité, d'être eux aussi des auteurs et des acteurs de la solidarité en étant bénévoles. Donc évidemment, c'est un encadrement spécifique puisqu'ils sont mineurs. Et chaque été, on organise ces temps de vacances qu'on appelle des villages copains du monde, qui sont des lieux de rassemblement, des espaces où en fait les enfants vont se rencontrer entre enfants et adolescents de plusieurs pays, puisqu'il y a une dimension internationale à ces villages copains du monde. On va inviter des enfants de nos partenaires internationaux qui travaillent eux déjà avec des enfants ou des adolescents. Et des délégations vont venir de 3, 4, 5 enfants de ces associations-là pour participer sur une semaine, deux semaines, 10 jours, ça va dépendre des villages copains du monde, à ce temps d'échange, de construction de la solidarité. Ils vont organiser ensemble une ou plusieurs collectes financières pour des projets qu'ils décident en commun. Et puis, ça va être un échange interculturel où chacun va apprendre de l'autre. Et sur ce temps-là, les frontières n'existent plus.
0: Et puis, se permettre également de se faire quelques souvenirs, évidemment, et raconter, d'avoir des choses à raconter à la rentrée. Merci beaucoup, Gaëlle Saladon. On rappelle le site internet tout de même pour faire un don dont on parlait tout à l'heure. Le site internet de médecins du monde.
1: www.secourspopulaire.fr. Et puis après, il y en a un par département, mais je n'ai pas précisé.
0: Ça ira,
1: pour pouvoir
0: retrouver.
1: Faire un don en ligne. Ouais,
0: merci,
1: on le
0: beaucoup.
1: Directement sur le site.
0: Merci beaucoup et merci très bon week-end à vous dans les Bouches-du-Rhône et à Marseille.
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0: C'est le dernier, the last, puisqu'on est aux États-Unis. Le dernier journal de la Coupe du Monde de l'été, Bruno Salomon, bonjour.
3: Bonjour Benjamin.
0: Alors on aurait aimé que l'aventure des Bleus ne s'achève que dimanche soir à New York, ça sera finalement samedi à Miami. Il n'y aura pas de flics, il n'y aura pas de chemise hawaïenne, mais on l'espère, le retour du beau jeu face à une terne équipe d'Angleterre.
3: Je sais que c'est votre grande déception, les chemises hawaïennes, mais on espère en tout cas surtout que ces Bleus qui ont le blues vont juste retrouver un peu le sourire et nous redonner aussi un peu de sourire dans ce match pour la troisième place. Hier, la bande ADD, Didier Deschamps, a dit au revoir à Boston. Petite photo sympa avec le personnel de l'hôtel où ils ont quand même séjourné une bonne partie de l'aventure mondiale. Ensuite, ils ont sauté dans l'avion direction le soleil de Miami. Les réseaux sociaux de l'équipe de France nous ont proposé une petite vidéo de la part de Ryan Cherki entre blues et tentative de sourire. Bref, il résume plutôt pas mal la chose.
4: On est dans l'avion, direction Miami. Pour le match de la troisième place, c'est dur, hein. Mais bon, comme j'ai toujours dit, on n'abandonnera jamais, on se battra tout le temps pour la patrie, pour les amis, pour la famille. Encore quelques heures à rester entre nous, et après je pense qu'on aura mérité un bon temps de repos. N'oubliez jamais, on reviendra et on reviendra plus fort. Et on reviendra surtout pour réunir tout le monde derrière le coq. Parce que pendant la Coupe du Monde, on a senti que toute la France était solidaire. Et ça, c'est incroyable. Et c'est ça qu'on devrait être tout le temps. Bisous, c'était Ryan.
3: Bisous aussi à toi, Ryan Cherki, qui devrait être titulaire demain face aux Anglais.
0: D'ailleurs, Bruno, on a une petite idée de la compo.
3: Ouais, les échos qui nous reviennent des États-Unis annoncent beaucoup de changements, mis à part Kylian Mbappé et Maignan qui devraient être titulaires. Pour le reste, on va sûrement voir des Konaté, Cherki, Zaïre Emery ou encore Malo Gusto. Et pourquoi pas même Thuram devant aussi comme titulaire. Bref, les remplaçants vont tenter de décrocher la troisième place face aux Anglais, qui eux aussi vont faire tourner pour ce match prévu demain à 23h à Miami, à suivre sur notre antenne.
0: Et puis on remue 30 secondes le couteau dans la plaie, on parle de la finale donc demain, dimanche 21h, New York, et c'est pas nous, Argentine-Espagne, match qui n'est pas pour toutes les bourses.
3: Mais car si l'envie vous venez comme ça, Benjamin, de vous dire tiens, au dernier moment, si je partais à New York me voir la finale, et si je prenais un petit billet en last minute. Prix moyen du billet en last minute, 10 000 $, soit environ 9 700 €. Le billet le moins cher est de 4 000 $, mais là tu dois être bien tout en haut, ça fait à peu près 3 500 €. Et puis il y a des dingos aussi qui ont mis le prix des places à 1 000 000 $. On sait jamais, si on tombe sur un gogo, ça peut toujours marcher. Bref, franchement, regardez ça à la télé.
0: Restez chez vous.
3: C'est plus simple et restez chez vous. Et puis, puisqu'on parle de la finale, je voudrais juste vous faire écouter une toute petite séquence. Hier, la FIFA a désigné l'arbitre de la finale. Petite séquence vidéo avec des petits applaudissements, je vous explique la suite.
5: It's absolutely great. as well as it's great that the referee will be Zlatko.
3: Voilà, le référé sera Zlatko. Alors c'est Monsieur Colina, vous savez l'arbitre qui faisait toujours peur là, qui était chaud, etc. Maintenant il est référent FIFA, il a annoncé qui serait l'arbitre. C'est donc Zlatko Vincic, 47 ans, slovène, applaudi par ses pairs en larmes, car ben il y a pas que les footballeurs qui ont envie de vivre une finale. Finalement, évidemment, les arbitres, ça les touche aussi. Vincic est un excellent sifflet européen, bon, avec quelques polémiques et quelques casseroles, dont une de Meurs qui le poursuit depuis bien longtemps, mais aucune charge n'a été retenue contre lui, je tiens à le préciser.
0: Avant de clôturer ce journal et se dire à 4 ans pour une nouvelle Coupe du Monde à 48 et pourquoi pas, soyons fous, à 64 pays, c'est le dernier vocal de Nicolas Perronnet.
3: Ouais, notre reporter tout terrain qui nous a fait vivre avec ses vocaux son mondial, Nicolas, qui nous a laissé un message cette nuit d'Atlanta en Géorgie.
6: Salut les amis, un dernier petit coucou avant de mettre le cap sur la finale et sur New York pour vous parler d'Atlanta où j'ai passé la journée hier. Alors on va vous vendre ici le plus grand, le meilleur aquarium paraît-il des États-Unis. On va vous vendre le musée Coca-Cola qui est gigantesque, tout ça. Et ben vous oubliez, vous n'y allez pas, même downtown vous oubliez. Ici il faut aller se perdre dans les rues, loin du centre, dans la chaleur, dans la moiteur du sud avec les rocking chairs dans les vérandas ouverte des maisons en bois. C'est dans ce genre de quartier qu'on tombe sur le mémorial Martin Luther King, qui est évidemment un endroit hyper émouvant, avec le mausolée où il repose, qui est installé sur de l'eau, l'église où il prêchait, la maison où il est né. Il y a toute l'histoire américaine qui vous frappe ici, toute la lutte pour les droits civiques qui résonne particulièrement en ce moment partout dans le pays où ces droits sont de plus en plus fragiles. Et c'est un très bel endroit, je trouve, pour vous dire au revoir, parce que c'est la dernière petite carte postale que je vous envoie. Et oui, on n'a pas gagné la Coupe du Monde, mais moi je me suis régalé et j'espère que j'ai pu vous emmener un petit peu avec moi. Merci à vous.
3: Et en tout cas, nous aussi, on s'est régalé grâce à Nicolas Perronnet.
0: Et on a bien voyagé. Merci beaucoup, Bruno. On te retrouve. On vous retrouve avec Pia Clément et notre consultante Charlotte Lorgeret demain soir.
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10: Et bonjour et bienvenue sur le Tour de France, la 13e étape sur les 21 mène le peloton de Dol. Le départ vient d'être donné, Dol dans le Jura, pour atterrir à Belfort, dans le territoire de Belfort tout à l'heure. La plus longue étape de ce Tour de France, quasiment 206 kilomètres, avec déjà quelques tentatives d'échappée, parce que ça va légèrement monter dans un premier temps aujourd'hui, avant deux difficultés, et notamment le ballon d'Alsace, pas très très loin de l'arrivée jusqu'à Belfort. Thomas Coignac, bonjour, vous êtes sur la moto ici, piloté bonjour. Par Julien Girard. Nous avons deux interrogations au moment du départ de cette étape. Thomas, après la chute d'hier déjà, y a-t-il des non-partants et certains coureurs qui pourraient reprendre la route ce matin?
11: Exactement. Deux coureurs qui ont chuté hier dans le sprint ont abandonné. Fernando Gaviria qui était tombé en premier, le colombien clavicule cassé, tout comme le belge Geno Berckmos. Il y a eu un protocole commotion passé par le français Dorian Godon qui finalement est au départ ce matin. Et puis un troisième non partant, Fritz Bisterbos, le néerlandais. Mais là c'est une décision de son équipe, ça n'a rien à voir avec la chute d'hier. Mais on a vu quelques coureurs bien amochés encore au départ ce matin, notamment le norvégien Søren Warren Kjold, déjà vainqueur sur ce Tour de France.
10: Ouais, la bonne nouvelle effectivement, c'est le français Dorian Godon qui avait mal hier et qui se plaignait notamment du dos. Il est au départ ce matin. Quelques échappés qui prennent une dizaine de secondes d'avance sur le peloton au départ de Dol, la ville natale de Louis Pasteur. Sous le soleil, c'est agréable, cette étape du Tour de France, la 13e. Vous la vivez tout au long de votre après-midi sur votre radio ici. À tout à l'heure.
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12: Comme toutes les heures, des infos pratiques et utiles pour vous faciliter la vie en Loire-Atlantique et Vendée. Pour le tri des déchets, pensez au compost. La ville de La Roche-sur-Yon peut vous fournir un composteur de 400 litres gratuitement si vous êtes résident en maison individuelle avec jardin et que vous participez à une formation de moins d'une heure. Il suffit de s'inscrire avec votre numéro de compte usagé. Attention cependant, plusieurs semaines de délai possible. À Pornic, offrez-vous une pause lecture. Depuis sa réouverture il y a deux jours, l'inscription à la médiathèque Armel de Vim est gratuite pour les porniquais sur simple présentation d'une carte d'identité et d'un justificatif de domicile. Et enfin, plusieurs associations recherchent des bénévoles pour la foire de Béret à Châteaubriant du 11 au 14 septembre prochain, comme le cycloclub Castelbrianté qui tient le restaurant L'Étape. Le thème de l'édition de la foire de Béret 2026 sera musique et saveurs du monde.
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voilà l'été, le premier succès des Négresses Vertes sur ici Loire-Océan. Bonjour, c'est votre après-midi musical qui commence et en plus on est vendredi, le dernier jour avant le week-end. Pour ceux qui ont travaillé depuis le début de la semaine par cette chaleur, c'est un plaisir. Et pour vous faire encore plus plaisir, j'ai tout ce qu'il vous faut, vos chansons préférées et un joli petit programme. Dans quelques minutes, on va prendre un grand bol d'air marin à vélo avec Régis à Saint-Jean-de-Monts.

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1: Donc je suis à Saint-Jean-de-Mont et pour me déplacer aujourd'hui, j'ai loué un vélo à Cyclope, chez du coup qui est tenu par Régis. Bonjour.
2: Voilà. Bonjour.
1: Qu'est-ce que c'est que cet endroit ?
2: Donc cet endroit, c'est une location de vélo Rosalie. Donc les Rosalie, c'est des voitures à pédales en fait, qui existent depuis 1968. Donc c'est une vieille entité de Saint-Jean-de-Mont. Donc on peut y louer des Rosalie, on peut y louer des vélos électriques, des longtails, des vélos enfants. Enfin, on habille la famille de 3 à 97 ans. On a de la location à la demi-journée ou à la journée pour les gens qui viennent passer la journée à Saint-Jean-de-Mont. Les touristes aussi, ils sont confrontés au problème de la circulation et du stationnement avec leur voiture. Donc ils joignent l'utile à l'agréable en fait. Ils n'hésitent pas, ça dépend des budgets, mais ils n'hésitent pas souvent à louer les vélos pour tout leur séjour. Ça leur permet d'aller au marché, ça leur permet d'aller à la plage, ça leur permet de faire une balade. Ils font plusieurs choses en même temps. Donc ça part beaucoup à la semaine aussi ou à la quinzaine. Enfin, c'est souvent maintenant, on est plus sur des courts séjours. On fait moins de longs séjours comme on avait 30 ans en arrière sur des 3-4 semaines. Maintenant, c'est plus 3-4 jours, une semaine. Deux semaines, c'est le long séjour, quoi.
1: Ça fait longtemps que vous travaillez ici, du coup ?
2: Donc moi, c'est ma 31e saison, en fait.
1: Ah oui ?
2: Ouais.
1: Et c'est une histoire de famille aussi, parce qu'il y avait votre frère ce matin ?
2: Ouais, il y a mon frère, donc je suis associé avec mon frère. Donc en fait, on a repris il y a 31 ans, Saint-Jean-de-Mont. Après, on s'est diversifié sur Noirmoutier, qu'on a gardé pendant un peu plus de 20 ans. Et là, on vient de vendre Noirmoutier à nos employés, en fait. Donc on revient sur ce qu'on a commencé, parce que bon, voilà, on va finir en roue libre avant la retraite. Donc ouais, c'est une histoire de famille, mais c'est pas nos parents qui tenaient ça, en fait. Nous, on faisait nos saisons, on est venus à travailler ici, suite à nos saisons d'étudiants.
1: Et du coup, si je prends un vélo chez vous sur une demi-journée, c'est quoi le point que vous me conseillez d'aller voir ?
2: Bon, la balade type, un petit peu, c'est départ... Saint-Jean-de-Mont, Cyclope, Grande Roue, direction le pont de Noirmoutier, où on peut aller déguster des huîtres, boire un petit verre dans les cabanes à huîtres au niveau de Fromentine, ou sinon direction Saint-Gilles-Croix-de-Vie, sur l'océan, avec une côte un petit peu plus différente, de la Rocaille, là, les Cinq Pinots, le Trou du Diable, une côte un peu plus assurée. Et c'est un petit peu les deux balades types. Et quand il fait beau, les gens aussi aiment bien découvrir le Marais, parce que le Marais, on l'oublie un petit peu, mais c'est quand même une belle partie de notre territoire. Avec le petit village à Saint-Lertaine aussi, le village d'artisans, et puis on a un réseau cyclable qui est super bien développé.
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0: Julien Libre sur votre radio ici, Loire-Océan, autrement. J'ai une petite astuce pour les propriétaires de chiens. Votre radio locale ici a listé les plages accessibles pour nos habiles et bêtes cet été. Vous trouverez la carte interactive sur le site internet ici.fr. Et dans quelques instants, on écoute la solitude. Puis ce sera les infos à 14h.
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2: C'est votre radio, ici Loire-Océan. Je recommence. On est en direct.
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1: Ici Loire-Océan, il est 14h, tout de suite les infos.
2: Une petite fille de 8 ans est morte dans un accident de la route dans l'Yonne à Sergine tôt ce matin. La voiture dans laquelle elle se trouvait a percuté un arbre près d'une route départementale. Ses parents et deux autres enfants, eux aussi à bord, sont à l'hôpital dans un état critique. Et la circulation est très chargée ce week-end. Journée rouge dans le sens des départs dans l'Est et en Auvergne-Rhône-Alpes. Rouge partout demain, toujours pour les départs. Dans la forêt de Fontainebleau, les opérations de noyage se poursuivent. La 6 dans le secteur a rouvert en partie à vitesse réduite. Et dernière mise en examen, celle de deux ouvriers soupçonnés d'avoir mis le feu involontairement aux abords de l'autoroute avec une disqueuse. Un homme de 46 ans, lui, est ressorti libre de sa garde à vue, faute d'éléments probants, indique la procureure ce vendredi. Il n'y a plus de département en vigilance orange aux orages aujourd'hui, mais le bilan est lourd après ceux qui ont éclaté hier. Deux personnes sont mortes, un homme en Isère dans l'incendie de son entreprise frappé par la foudre, une femme en Haute-Vienne après la chute d'un arbre. Les ossements retrouvés dans le Tarn à l'occasion des fouilles menées pour retrouver le corps de Delphine Jubilard sont maintenant entre les mains de l'Institut de recherche criminelle de la Gendarmerie nationale en région parisienne. Et les fouilles, elles, se poursuivent. Et puis la fonderie de Bretagne évite la liquidation pour le moment. Renault, fondateur historique de l'usine de Caudan dans le Morbihan, débloque 4,5 millions d'euros. L'entreprise a jusqu'au 11 septembre pour trouver un repreneur.
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3: Une trentaine de kilomètres parcourus déjà dans cette 13e étape du Tour de France entre Dole dans le Jura et la ville de Belfort dans le territoire de Belfort sur les 206 kilomètres environ de cette étape la plus longue du Tour de France. Un peloton groupé après tout à l'heure une tentative d'échappée qui avait pris une dizaine de secondes et le peloton qui est passé il y a quelques instants, Thomas Coignac, qu'on vous retrouve sur la moto ici, et bien dans le village du champion de France, Romain Grégoire.
4: Ouais, la commune de Saint-Vite, on venait d'entrer dans le Doubs et il y avait beaucoup de pancartes avec la tête de Romain Grégoire, des têtes géantes à l'effigie du champion de France. C'est là qu'il est allé à l'école et au collège et sa maman habite toujours Saint-Vite. Je viens de voir aussi une pancarte avec écrit « Allez Romain Grégoire ».
3: Voilà, et c'est probablement là qu'il a aussi appris le vélo, le champion de France, pour le moment 60e du classement général, à 1h40 du maillot jaune Tadej Pogacar. Cette 13e étape, vous la vivez tout l'après-midi sur votre radio ici.
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6: Bienvenue à l'écoute d'ici Loire-Océan, votre radio locale en Vendée et en Loire-Atlantique vous propose un point sur une météo un peu contrastée cet après-midi. Le beau temps se maintient, sans chaleur excessive en plus en Vendée, avec des maximales de 28 à 29. C'est sensiblement pareil en Loire-Atlantique avec une variante de taille toutefois, la pluie. Le retour de la pluie sur Nantes, sur Trélières, peut-être sur Châteaubriant aussi cet après-midi, et elle pourrait peut-être tourner à l'orage, donc soyez prudentes et prudents.
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0: Moment confession, c'est la première chanson dont j'ai appris les paroles en anglais, Sweet Dreams, sur ici Loire-Océan. 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Et d'ici là, chantez! C'est les trois chansons françaises de la suite qui arrivent.
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0: Rien que pour toi sur votre radio locale ici Loire-Océan. Et c'est rien que pour vous aussi qu'on va faire un petit point sur le Tour de France.
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3: 206 kilomètres quasiment au menu cet après-midi sur la route du Tour, la 13e étape entre le Jura et le territoire de Belfort, entre la commune de Dole et celle de Belfort, ici à l'arrivée sous le soleil. C'est peut-être en train de se dessiner après un début d'étape très rapide, hein, très honnêtement, 55 km/h à peu près en moyenne, alors que la route est plutôt légèrement montante. C'est comme ces derniers jours, ça part très très vite. Thomas Coignac, on vous retrouve sur la moto ici au cœur du peloton, une échappée avec 37 coureurs, peut-être la bonne. Il y a 9 Français dans cette échappée. Il y a quelques costauds qui peuvent peut-être jouer leur carte aujourd'hui.
4: Ouais, notamment Tom Pidcock, hein, le Britannique, qui est 10e au classement général, qui est un excellent descendeur, on le sait, et ça, ce sera utile, puisque, eh bien, après le passage au sommet du Ballon d'Alsace, eh bien, il faudra plonger vers l'arrivée finale à Belfort, ce sera en descente. Et puis, vous parliez des Français, on peut citer Jordan Jegat, de l'équipe Total Energy, qui est devant, tout comme Kevin Vauquelin. Ce sont tout simplement les deux meilleurs Français au classement général du Tour de France de l'année dernière. Ils avaient fini 7e pour Vauquelin et 10e pour Jegat. Et puis vous parliez de cette moyenne à plus de 55 km/h, c'est assez fou, d'autant qu'on est passé par beaucoup de villages, des routes très sinueuses où il fallait freiner, relancer. C'est pas comme si on était sur des grandes lignes droites où vous avez juste à appuyer sur les pédales. La 55 km/h dans ces conditions, c'est vraiment très très impressionnant.
3: Ce qui leur a permis de prendre 1 minute et 20 secondes d'avance sur le peloton à ses échappés, on le répète, 37 coureurs. Il y a quelques poursuivants intercalés au nombre de 4 à une cinquantaine de secondes. Et parmi ces Français, on peut citer Romain Grégoire, notamment le champion de France, qui est sur ses terres également aujourd'hui. Cette 13e étape du Tour de France, vous la vivez tout l'après-midi sur votre radio ici. À tout à l'heure.
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0: Toutes les heures des infos pratiques en Loire-Atlantique et en Vendée. Le Navibus à Nantes navigue tout l'été. Plusieurs lignes existent pour vos trajets. Vous pouvez notamment flâner grâce à ces modes de transport originaux avec la ligne N1 de Gare Maritime à Trente-Mousse-Ablières et avec la N2. Vous pouvez aussi traverser la Loire du hangar à bananes à Trente-Mousse-Ablières jusqu'au Bas-Chantenay. Il vous suffit d'un ticket de bus pour faire le voyage ou de votre abonnement Naolibl. C'est bien sûr gratuit le week-end. Le musée Terre de Sel, c'est un très bon moyen pour découvrir les marais salants de Guérande sur le terrain à pied ou avec des professionnels. De nombreuses balades sont proposées où l'on vous explique le fonctionnement des marais salants et la formation du sel. Terre de Sel, c'est ouvert jusqu'à fin août de 9h30 à 19h. Le festival à Déferlante, c'est dans de nombreuses communes de Loire-Atlantique et de Vendée avec le concert de Brazacuja ce soir à Saint-Brévin-les-Pins, promenade Padiolo à 21h et le concert est gratuit.
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0: Coquelot sur ICI Loire-Océan. À suivre, on parle argent avec ABBA, on s'occupe avec Marc Lavoine et Patrick Fiori et on se lève avec Julie Pietri. Tout ça avant le retour de l'actu à 15h.
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2: Après les violents orages dans plusieurs régions, l'heure est au constat. Dans plusieurs vignobles français, ils ont fait des dégâts importants. On a perdu 80% de notre récolte, réagit une viticultrice du Bas-Rhin sur ici.fr. Deux personnes sont mortes lors de ces orages en Isère et en Haute-Vienne et plusieurs milliers de foyers sont toujours privés d'électricité. Une fusillade à Carcassonne a fait un mort et quatre blessés la nuit dernière. Il s'agit probablement d'un règlement de compte entre trafiquants de drogue. Des armes de guerre ont été utilisées. De très nombreuses douilles de gros calibre retrouvées dans un quartier qui abrite un point de deal. À Alès, dans le Gard, le maire lui a reçu deux balles d'armes automatiques dans une enveloppe et une lettre de la DZ Mafia hier soir. Des menaces qui concernent les opérations de police menées contre le trafic de drogue dans la ville. Christophe Rivinck réagit. Rien ne m'arrêtera. Je ne céderai pas aux menaces. Les résultats devraient tomber dans des délais relativement courts, assure la gendarmerie après la découverte d'ossements dans le Tarn sur des indications de Cédric Jubilard. Il s'agit donc de savoir d'abord s'il s'agit bien du corps de son épouse Delphine. Ces ossements sont maintenant analysés en région parisienne. Le tarif agent qui permet aux salariés d'EDF de payer l'électricité et le gaz moins cher représente un coût démesuré, juge la Cour des comptes. Plus de 700 millions d'euros en 2024 à l'échelle du groupe. Les sages estiment que ça ne peut pas durer tel quel. Et puis les Bleus sont à Miami pour leur dernier entraînement avant la petite finale de la Coupe du Monde de football. Ce sera demain, donc ce samedi, contre l'Angleterre, à suivre sur ICI.
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3: On est sur les 206 kilomètres de l'étape d'aujourd'hui entre Dole dans le Jura et le territoire de Belfort avec l'arrivée tout à l'heure probablement sous le soleil. En tous les cas, il est présent ici à Belfort sur la ligne d'arrivée. Pour le moment, eh bien 37 hommes en tête qui possèdent 4 minutes et 20 secondes d'avance sur le peloton maillot jaune. Parmi ces coureurs, il y a 9 Français. On peut citer Jégat et Vauclin et le champion de France Romain Grégoire. Vous êtes sur la moto ici au cœur de la course, Thomas Coignac. Ça a l'air de bien s'entendre devant. En tous les cas, l'écart se creuse.
4: Oui, ça roule très fort et il y a aussi un groupe de poursuivants, 20 coureurs qui sont derrière et qui plafonnent à 45 secondes. C'est donc le signe que ça roule fort derrière puisque ces poursuivants n'arrivent pas à rentrer. 37 plus 20, ça fait 57, ça fait un tiers du peloton qui est à l'avant aujourd'hui, Bruno. 4 minutes d'avant sur le peloton, ils se disent que l'échappée va aller au bout.
3: Et la suite de cette étape, vous la vivez tout l'après-midi sur votre radio ici.
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6: Bienvenue à l'écoute d'ici Loire-Océan, votre radio locale en Vendée et en Loire-Atlantique vous propose un point sur une météo un peu contrastée cet après-midi. Le beau temps se maintient, sans chaleur excessive en plus en Vendée, avec des maximales de 28 à 29. C'est sensiblement pareil en Loire-Atlantique avec une variante de taille toutefois, la pluie. Le retour de la pluie sur Nantes, sur Trélières, peut-être sur Châteaubriant aussi cet après-midi, et elle pourrait peut-être tourner à l'orage, donc soyez prudentes et prudents.
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0: là, sur ici, le océan. Allez, attendez, je m'étire. Non, je vais pas me faire une séance de sport maintenant, j'ai encore trop chaud. Mais il y a les trois chansons françaises qui arrivent et moi je le vis toujours comme un entraînement intensif pour la prochaine soirée karaoké. Étienne Dao, Christophe Maé et Joe Dassin arrivent dans un instant sur ici, le océan.
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0: Joe Dassin sur ici, Loire-Océan. Comme toutes les heures, on va se tourner vers l'étape du Tour de France. Et d'ailleurs, si vous voulez savoir un petit peu plus sur les lieux parcourus par le Tour, de nouveaux épisodes du podcast Partir sont sortis, qui vous emmènent à la découverte des territoires traversés par les coureurs, à retrouver sur l'application ici.
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3: Avec 206 km au menu aujourd'hui, en ce vendredi, et avec l'étape la plus longue de ce Tour de France. Et pour le moment, c'est en train de se dessiner avec une longue échappée hein, qui est partie il y a un petit moment désormais. Une trentaine de coureurs, parmi lesquels une petite dizaine de Français. On peut citer Jordan Jegat, Kevin Vauclin ou le champion de France Romain Grégoire. Le peloton est à plus de 6 minutes désormais. Hein. C'est le plus gros écart, le peloton maillot jaune. Par contre, Thomas Coignac, on vous rejoint sur la moto ici, pilotée aujourd'hui par Julien Girard. Il y a au milieu intercalé un groupe assez conséquent avec notamment le maillot vert qui est en train de revenir sur les échappées.
4: Ouais, ça y est, après des dizaines de kilomètres d'une sacrée poursuite où ce groupe a longtemps plafonné à 45, 40, 35 secondes d'écart, et bien ça y est, sous nos yeux, là, avec Julien Girard, la jonction est en train de se faire. On a non seulement 15 secondes de retard pour le groupe Pedersen, le maillot vert qui a pas ménagé ses efforts hein, en personne. Il a pris beaucoup de relais pour essayer de revenir sur ce groupe de tête, et ça va être le cas. Donc 33 coureurs à l'avant, 24 dans ce groupe maillot vert. On va se retrouver avec 57 coureurs dans cette échappée. Pedersen, ça l'intéressait probablement eh bien, de rentrer avant le sprint intermédiaire de Mélisée. Il a évidemment encore quelques points, 25 en l'occurrence, à essayer d'aller marquer.
3: Exactement. Et sur le prochain point, vous nous donnerez un petit mot, un petit bon mot et bon mot sur chacun des 50 coureurs hein, à l'avant, effectivement, Thomas. Merci beaucoup pour votre intervention. La suite de cette étape qui va nous amener ici à Belfort avec notamment deux ascensions après le sprint dont on parlait, et notamment l'ascension du ballon d'Alsace, 9 km, eh bien, ce sera à vivre tout à l'heure et tout l'après-midi sur votre radio ici.
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5: Avec toutes les heures, des infos sympas et pratiques en Loire-Atlantique et en Vendée. Si vos enfants et petits-enfants ont la bougeotte, on a le plan parfait. Le bodyboard. Si on fait une moyenne, ça coûte entre 6 et 7 euros de l'heure pour leur louer une planche. Attention, il faut porter un haut de bain un peu couvrant pour qu'il ne se râpe pas la peau entre la planche et aussi les rayons UV qui sont bien traîtres. Je vous transmets maintenant un petit mot du magasin Emmaüs des Olonnes. En raison de l'alerte canicule qui dure, leur horaire change temporairement pour faire face à ces conditions-là, jusqu'à demain samedi inclus. La salle de vente sera ouverte demain de 9h à 13h et pour le dépôt des dons, c'est de 8h à 13h. Au 14 zone du Bois-Jolin, aux Essarts. On termine avec vos lombaires, chouchoutés à Pornichet, avec des séances d'étirement collectif sur la plage des libraires. Ce sont les matins toniques. Ça commence à 10h moins le quart, ça coûte 3 euros et vous vous inscrivez au préalable auprès de l'Office de tourisme.
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0: Black Velvet sur ICI, Loire-Océan. À suivre, Élie Médéros, Bruno Mars, France Gall et toute l'actu à 16h.
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2: Avec près de 20 400 éclairs, la journée d'hier a été la plus foudroyée de 2026 en France, selon Météorage. Des orages qui ont fait 2 morts, un homme en Isère dans l'incendie de son entreprise frappé par la foudre, une femme en Haute-Vienne après la chute d'un arbre. Plusieurs milliers de foyers sont toujours privés d'électricité. Une très forte surmortalité a été observée en Île-de-France fin juin lors de la canicule. Près de 3000 morts, c'est plus du double de ce qui est habituellement observé sur la période. Les réductions accordées aux agents d'EDF pour leur électricité et le gaz coûtent trop cher pour la Cour des comptes. Ces tarifs ne peuvent pas perdurer en l'état. Le gouvernement réfléchit d'ailleurs justement à revoir ce tarif qui concerne les salariés mais aussi les retraités. Les syndicats menacent d'une grève si ce gouvernement n'y renonce pas. Il s'agit du plus grand marché de prédiction au monde. L'accès à Polymarket, site de Paris sur l'actualité, n'est plus possible depuis la France. Depuis novembre 2024, il était déjà interdit d'y effectuer des transactions financières depuis la France, mais il était toujours possible de consulter ce site. La fonderie de Bretagne évite la liquidation pour le moment. Renault, fondateur historique de l'usine de Caudan dans le Morbihan, débloque 4,5 millions d'euros. L'entreprise a jusqu'au 11 septembre pour trouver un repreneur. Et puis, nouvelle journée de départ en vacances. Journée rouge dans le sens des départs dans l'Est et en Auvergne-Rhône-Alpes, orange ailleurs. Demain, ce sera rouge partout, toujours dans le sens des départs.
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3: Sur la route du Tour, 206 km au menu aujourd'hui entre Dole et Belfort, et à 68 km de l'arrivée, eh bien, il y a 57 coureurs en tête qui possèdent un peu plus de 7 minutes d'avance sur le peloton maillot jaune. On arrive parmi ces coureurs vers le sprint intermédiaire, le sprint à Mélisée, la commune de Thibaut Pinot qui a pris sa retraite. Écoutez-le, l'ancien coureur français de 36 ans, il était au départ ce matin.
4: C'est sympa, c'est vrai que je suis très content de revoir beaucoup de coureurs, mon équipe, le staff, tous les anciens coureurs aussi que j'ai pu côtoyer durant toute ma carrière, on s'était perdu de vue forcément, donc ça c'est plutôt cool. Ouais. Après c'est sûr qu'il y a un peu plus de monde, là il y a un peu plus de monde. Ouais.
3: Et voilà Thibaut Pinot qui a gagné 3 fois sur le Tour de France, hein, effectivement 3e en 2014 du classement général, désormais agriculteur Thibaut Pinot. L'arrivée, vous la vivrez tout à l'heure en direct et cette étape, vous la suivez tout l'après-midi sur votre radio ici, à tout à l'heure.
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6: Bienvenue à l'écoute d'ici Loire-Océan, votre radio locale en Vendée et en Loire-Atlantique vous propose un point sur une météo un peu contrastée cet après-midi. Le beau temps se maintient, sans chaleur excessive en plus en Vendée, avec des maximales de 28 à 29. C'est sensiblement pareil en Loire-Atlantique avec une variante de taille toutefois, la pluie. Le retour de la pluie sur Nantes, sur Trélières, peut-être sur Châteaubriant aussi cet après-midi, et elle pourrait peut-être tourner à l'orage, donc soyez prudentes et prudents.
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0: Je suis un homme, Zazie, sur ici, Loire-Océan. Qu'est-ce qui vous fait plaisir pendant l'été ? Julie, en tout cas, eh ben, elle peut pas s'ennuyer pendant la période estivale, vu le nombre de petits plaisirs qu'elle a.
1: Il faut le dire, à la nuit de l'Erdre, on mange très très bien et les bénévoles sont toujours hyper sympas. Donc, cœur sur les bénévoles de la nuit de l'Erdre.
2: Bonjour, je m'appelle Julie, j'habite Nantes, sur les bords de Sèvres. Et mes petits plaisirs de l'été, parce qu'il n'y en a pas qu'un, sinon ce serait trop compliqué. C'est d'abord les petites guinguettes de l'été, les petites guinguettes éphémères. Ça peut être la station Nuage à Saint-Sébastien ou la Cambus du côté de Pierre-Mille à Nantes, où on passe des bons moments entre copains. Il y a de la bonne musique, il y a souvent des animations. Voilà, c'est des endroits où on se retrouve, où on rencontre du monde. Et c'est toujours un vrai plaisir. Souvent au bord de l'eau d'ailleurs, et ça c'est plutôt cool. Ça évite d'aller sur la côte, même si on aime bien y aller du côté de la côte. Mais les petits plaisirs aussi, c'est les festivals de l'été. Et notamment la Nuit de l'Erdre, où j'adore aller avec des copains, avec mon conjoint. C'est toujours une ambiance très familiale, où on découvre des groupes locaux, où on aime applaudir les artistes qu'on suit tout au long de l'année. Et on mange très bien. Il faut le dire, à la Nuit de l'Erdre, on mange très très bien et les bénévoles sont toujours hyper sympas. Donc, cœur sur les bénévoles de la Nuit de l'Erdre. Et puis, si je pouvais choisir une activité pendant l'été, s'il me reste un peu de temps, Puy du Fou, évidemment, le Puy du Fou, Bal des Oiseaux Fantômes, le spectacle qu'il faut absolument voir. Ou alors, en parc animalier, la Boissière du Doré, c'est un endroit où j'aime aller en famille, où je peux emmener mes enfants. C'est vraiment très tranquille, on a de l'espace, on vit, on voit, on mange. On aime.
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0: George Harrison sur ici, Loire-Océan, Got My Mind Set On You. Allez, dans un peu plus de 10 minutes, j'ai des bons plans pour vous à La Roche-sur-Yon, Pornic et Châteaubriant. Ça arrive juste après les trois chansons françaises à la suite et le direct du Tour de France.
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0: Fort sur ici, Loire-Océan. Et maintenant, cap sur la 13e étape du Tour de France entre Dole et Belfort. C'est le dernier point avant l'arrivée. L'arrivée qui sera aussi à suivre en direct sur votre radio locale.
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3: Alors que les échappés, ils sont nombreux, hein, une cinquantaine à l'instant, passent au sommet de la première vraie difficulté de la journée, le col des Croix, une ascension d'un petit peu plus de 5 km à quasiment 5%. On est à 50 km de l'arrivée, le département des Vosges, avec bientôt le ballon d'Alsace à gravir pour ce groupe dans lequel figure peut-être un favori pour la victoire d'étape, c'est Tom Pidcock, le grimpeur, le très bon descendeur, l'homme à tout faire également de l'équipe Pinarello, le Britannique. Thomas Coignac, vous êtes sur la moto ici, piloté par Julien Girard aujourd'hui. Le peloton maillot jaune est à 7 minutes 50. On a changé de braquet, hein, après un début d'étape quasiment sur le plat, plus de 52 km/h de moyenne. Là, c'est autre chose.
4: Oui, exactement. On vient à notre tour de franchir le sommet et on a vu ce groupe d'échappés s'alléger de plusieurs coureurs, décrocher les moins bons grimpeurs. Parmi eux, malheureusement, Julian Alaphilippe. Il a été l'un des premiers à être décroché, Julian Alaphilippe, dans ses meilleurs jours. Ça aurait été vraiment une étape pour lui, mais là aujourd'hui, il est plus au niveau pour suivre ce groupe d'échappés. Il a été distancé très très rapidement de ce groupe de tête, tout comme le Breton Thibaut Guernalec ou encore l'Italien Stefano Oldani, qui tente de revenir avec l'aide de son directeur sportif, qu'il a un petit peu tiré là à l'aide de la voiture Cara Oural.
3: Il y a une petite dizaine de Français, hein, parmi lesquels Jegat ou Vauquelin, dans ce groupe de tête qui, on l'espère pour eux, vont peut-être pouvoir jouer la victoire ici à Belfort tout à l'heure, après 206 km quasiment lors de cette étape qui est tout simplement la plus longue de ce Tour de France et que vous vivez tout l'après-midi sur votre radio ici.
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0: Comme toutes les heures, des infos pratiques et utiles pour vous faciliter la vie en Loire-Atlantique et Vendée. Pour le tri des déchets, pensez au compost. La ville de La Roche-sur-Yon peut vous fournir un composteur de 400 litres gratuitement si vous êtes résident en maison individuelle avec jardin et que vous participez à une formation de moins d'une heure. Il suffit de s'inscrire avec votre numéro de compte usager. Attention cependant, plusieurs semaines de délai possible. À Pornic, offrez-vous une pause lecture. Depuis sa réouverture il y a 2 jours, l'inscription à la médiathèque Armel de Vim est gratuite pour les porniquais sur simple présentation d'une carte d'identité et d'un justificatif de domicile. Et enfin, plusieurs associations recherchent des bénévoles pour la foire de Béret à Châteaubriant du 11 au 14 septembre prochain, comme le cycloclub Castelbrianté qui tient le restaurant L'Étape. Le thème de l'édition de la foire de Béret 2026 sera musique et saveur du monde.
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0: des éclairs.
1: La symphonie des éclairs, ici Loire-Océan. Aujourd'hui, Fred Ballard nous emmène sur les petits chemins de province. Ou les petits sillons de province? Non, j'assume pas la blague.
2: C'est un grand jour. En effet, aujourd'hui, pour la première fois, je suis heureux de vous montrer mon cul à la télévision.
3: C'est un jour qui a marqué à jamais la mémoire des Français, ce jour merveilleux où Daniel Prévost a mis son nez dans le bourg de Montcuq, petit village vallonné du département du Lot au charme indéniable.
4: On arrive dans une petite ruelle, j'ai l'impression que Montcuq est très étroit.
5: Monsieur le maire, vous avez l'air d'aimer profondément Montcuq.
6: Oh oui mon cher monsieur, j'aime Montcuq. Et si vous saviez comme je serais heureux de le voir prospérer, et comme je serais heureux de le voir s'agrandir, et si vous voulez le mot de la fin, vive Montcuq et vive la République.
3: Voilà, si ce message de paix et d'espoir pouvait infuser, le monde se porterait sûrement beaucoup mieux. Alors depuis, Montcuq a été renommé Montcuq en Quercy blanc, hein. C'est moins drôle pour nous, mais c'est plus fleuri pour les habitants. Et si vous voulez descendre encore plus bas dans le sud-ouest, Pierre Thévenoud vous conseille une étape festive.
7: T'es un touriste, t'arrives à Bayonne, pendant les fêtes de Bayonne, tu comprends pas. Tu te dis, bon apparemment, leur Beyoncé à eux, c'est Patrick Sébastien. Patrick Sébastien et les yeux d'Émilie. Moi j'ai fait il y a pas longtemps les versions 2 jours. Tu peux y aller avec des enfants. Mais par contre, 22h, faut dégager. Là c'est les loups-garous qui sortent. C'est les groupes de rugbyman.
3: Ah oui, et eux, ils font pas tourner que les serviettes. Hein. Donc faut être initié quand même avant d'aller se frotter aux demi mêlées de l'avant bayonnais. Ils sont très rigolos, mais ils boivent pas que de l'eau. Donc vive la France festive, et vive la rigolade.
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0: Wine and Fire, September, une chanson qui a été inspirée par la grossesse de la femme de Maurice White. Alors, un succès comme ça sur une date qui n'était même pas sûre, c'est pas mal hein, quand même. Dans quelques instants, on écoute Marine et puis ce sera le retour de l'actu locale à 17h.
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2: C'est votre radio, ici Loire-Océan. Je recommence. On est en direct.
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0: Parce qu'il vole bien. Zoukeros sur votre radio locale, ici Loire-Océan.
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0: Ici Loire-Océan, il est 17h. Tout de suite, les informations avec Marion Fersing.
2: Après l'orage, le grand nettoyage dans les communes du Pays d'Ancenis, touché par un déluge de grêle il y a un peu moins de 24 heures. Couffé en particulier, où des grêlons de la taille d'une balle de ping-pong ont fait des dégâts sur les voitures, les toitures et les jardins. 5 classes de l'école ont été inondées, la boulangerie également, mais personne n'a été blessé. C'est à voir ces dégâts en vidéo sur notre site internet et notre appli ici.fr à la page Loire-Océan. Le nettoyage aussi à Riaillé, où là, il a surtout fallu déblayer toutes les branches d'arbres qui sont tombées. Les pompiers sont intervenus pour un nouveau feu à proximité du périphérique nantais ce matin, cette fois à l'est, entre le pont de Bellevue et la porte de Sainte-Luce-sur-Loire. 1 hectare de broussailles a été parcouru par les flammes. Une petite trentaine de pompiers sont intervenus. Avec le retour de températures plus fraîches, la situation s'améliore au CHU de Nantes, qui lève son plan blanc. Pour autant, l'activité du SAMU et aux urgences reste soutenue, précise la direction. Les livraisons par drone continuent à la maison d'arrêt de Nantes. La police vient encore d'arrêter 3 personnes qui tentaient de faire passer de la drogue, notamment à des détenus. L'état de catastrophe naturelle vient d'être reconnu pour la ville des Herbiers pour les inondations qui ont suivi le gros orage du mois de mai. Plusieurs écoles, des salles de sport, le pôle associatif avaient été touchés. État de catastrophe naturelle reconnu aussi pour le village de Pissotte, près de Fontenay-le-Comte. Là, c'est pour la sécheresse de l'an dernier qui a pu provoquer des fissures sur les maisons. Sur le Tour de France, le groupe d'une soixantaine de coureurs qui avaient creusé l'écart sur le peloton maillot jaune a explosé dans la montée du Ballon d'Alsace, côte de première catégorie. La grosse difficulté du jour avant les 25 derniers kilomètres jusqu'à l'arrivée à Belfort. L'arrivée de cette 13e étape qu'on vivra comme tous les jours ensemble sur votre radio ici Loire-Océan. Ce sera aux environs de 17h30. Là pour l'instant c'est la montée donc de ce Ballon d'Alsace qui se termine. Il restera ensuite une trentaine de kilomètres à parcourir. Le zoo de la Boissière du Doré dans le vignoble nantais est à la recherche de l'un de ses rapaces qui a décidé de s'offrir une petite escapade lors du spectacle des oiseaux. Il s'appelle Chili. C'est un Milan de brame avec la tête et le poitrail blanc, le reste du plumage marron clair. Il n'a pas l'habitude de s'éloigner, précise le parc animalier. Si vous l'apercevez, il faut contacter donc le zoo de la Boissière du Doré et surtout ne pas tenter de l'attraper. Les grandes marées qu'on a jusqu'à demain sur notre littoral de Loire-Atlantique et de Vendée sont régulièrement l'occasion de glaner quelques perles dans les offices du tourisme. Et oui, le phénomène peut surprendre quand on n'est pas d'ici, avec cette question par exemple posée à l'office du tourisme de Pornic. Est-ce qu'il va y avoir un tsunami parce que la mer s'était retirée très loin, comme c'est le cas lors d'un raz-de-marée? Plus mignon, ou par la mer à marée basse, ces perles des grandes marées dans les offices du tourisme de la Normandie jusqu'à la Vendée. C'est à lire sur notre site internet ici.fr à la page Loire-Océan.
0: Merci Marion Fersing.
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0: Ce week-end, Météo France annonce le retour d'un grand soleil dans nos deux départements, sauf peut-être en fin d'après-midi dimanche dans le pays de Châteaubriant. Et les températures remontent déjà, mais ça reste respirable. Demain matin au réveil, il fera 15 degrés à Derval et Saint-Fulgent, 16 degrés à Châteaubriant et Mortagne-sur-Sèvre, 17 degrés à Chantonnay, 18 degrés à Nantes, Saint-Nazaire, La Roche-sur-Yon et les Sables-d'Olonne, 19 degrés à Mesquer, Notre-Dame-de-Mont, 20 degrés à Noirmoutier-en-Lille et déjà 21 degrés à l'Île-d'Yeu. En début d'après-midi, les températures iront de 25 degrés à la Bernerie-en-Ré et jusqu'à 31 degrés à La Roche-sur-Yon. On fait un petit point sur la route, des ralentissements surtout en Loire-Atlantique, de Trignac à Saint-Nazaire pour aller sur le pont. Vous êtes pare-choc contre pare-choc en raison d'un véhicule à l'arrêt à Mindin. Ça bougeonne également sur le pont de Saint-Nazaire. Ça ralentit toujours de Sautron à Vigneux-de-Bretagne et enfin sur le périphérique nantais. En intérieur comme en extérieur, ça bouchonne de la porte de Sautron à la porte de Grandlieu et en intérieur entre la porte de la Bougeoire et la porte du Vignoble. Juste avant de rentrer dans Nantes, également sur l'A83, vous avez une quinzaine de minutes de ralentissement. On refait un point sur la route tout à l'heure. 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
0: Le tube de l'été 1985, écrit en pensant à l'actrice Ava Gardner dans le film L'île au complot, Macumba sur Ici Loire-Océan.

0: Pierre Madère et ce qui aurait pu être son tout premier titre en 1982, mais qui a d'abord été refusé par les maisons de disques. Macumba sur votre radio locale, ici Loire-Océan.
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0: Bonjour, ce matin devant la radio, j'ai vu des gens en vélo qui portaient des pulls incroyables, n'est-ce pas? Eh ben nous, on va surfer sur cette petite vague de fraîcheur et la prendre pour partir en week-end. Je vous raccompagne chez vous, on écoute toutes vos chansons préférées et dans quelques minutes, on va aller découvrir Saint-Jean-de-Mont avec Hervé qui y a passé une journée avec sa femme. Mais juste avant, une leçon d'importance signée par Amel Bent. L'amour, ça se donne, ici, sur Ici Loire-Océan.

0: Amel Bent qui sera en concert gratuit le 6 août à la Tranche-sur-Mer. Aujourd'hui, on va à la rencontre d'Hervé qui est monté dans un bus avec sa femme, direction Saint-Jean-de-Mont.
1: Je suis à Saint-Jean-de-Mont où j'ai loué un vélo à la journée pour parcourir le territoire et aller à la rencontre des gens d'ici. Et j'ai croisé quelqu'un qui a eu la même idée que moi, enfin pas pour les mêmes raisons. Bonjour Hervé.
2: Bonjour.
1: Qu'est-ce que vous faites ici ?
2: Eh ben, je suis venu en balade avec ma compagne pour découvrir un peu le coin.
1: Pour découvrir, donc c'était la première fois que vous veniez ?
2: À Saint-Jean-de-Mont, ouais, c'est la première fois. Je suis déjà allé au Croisic, je suis déjà allé au Sable-d'Olonne, mais entre les deux, jamais.
1: Du coup, vous arrivez d'où ?
2: On arrive de la Roche-sur-Yon.
1: Et justement, au Sable-d'Olonne ou au Croisic, ça vous arrive souvent de partir comme ça pour une journée, profiter de la plage ?
2: On est déjà allé au Sable-d'Olonne, c'est un peu plus simple avec le train, mais du coup, on a d'autres projets, on va essayer d'aller voir d'autres endroits pour profiter un peu de la plage. Ma compagne aime beaucoup aller faire plouf, comme elle dit.
1: Qu'est-ce que vous avez fait pour votre découverte de Saint-Jean-de-Mont ?
2: Du coup, on a été louer des vélos électriques parce que on avait vu que ça allait la vélodyssée pour aller était vachement pratique d'avoir du vélo électrique. La balade en forêt était vachement sympa et puis on est allé jusqu'à Biotopia.
1: Vous avez pris des électriques parce que ça monte pas mal et ça descend pas mal, c'est ça ?
2: Oui, j'ai vécu quelques temps à Grenoble où c'est tout plat. En Vendée, pour l'instant, là où je vais au travail, c'est tout plat. Là, par contre, on avait vu que c'était un peu trop vallonné pour se dire qu'on y allait en vélo à la main, enfin, au pied, quoi.
1: Ouais, je comprends, j'appréhende un peu le retour aussi. Et donc, vous avez fait la visite à Biotopia, c'est ça ?
2: Oui, bien sûr, on a pu visiter, on est revenu, on a fait un arrêt pour faire plouf, encore une fois. On s'est arrêté pour manger un petit restaurant.
1: Vous avez dit que vous arrivez de Grenoble, vous n'êtes pas du tout de la région à la base ?
2: Non, moi je suis né à Saint-Étienne, j'ai travaillé à Grenoble, puis du coup la mutation fait que je suis arrivé à La Roche-sur-Yon depuis peu de temps.
1: Et donc après les Sables-d'Olonne et Saint-Jean-de-Mont, ça vous plaît la côte vendéenne ?
2: Moi j'aime bien la côte vendéenne globalement, mais si j'écoute ma femme, dans 2 mois on est s'établi. Donc on va attendre un peu parce que le déménagement a été un peu compliqué.
1: C'est quoi votre prochaine journée à la plage en amoureux ?
2: On a prévu d'aller faire un week-end au Croisic. Pour profiter un peu avec l'expo sur Tolkien qui est aux alentours et avec la boule et tout ça, redescendre un petit peu, faire un petit trajet en vélo.
1: Merci beaucoup Hervé, bon retour.
0: Écouter son cœur, c'est un bon conseil, sauf peut-être quand il vous dit de reprendre une part de gâteau à 23h. Heureusement, Roxette, lui, parlait surtout d'amour avec ce tube sur Ici Le Rosaire.

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1: Faut que tu m'aimes, Stilto, sur ici, Loire-Océan. Dans quelques minutes, je vous emmène danser toute la nuit avec Lionel Richie. Et juste après, j'aurai des bons plans pour vous à Nantes, Guérande et Saint-Brévin. Enfin, on risque d'avoir l'arrivée du Tour de France à peu près dans ce moment-là. Est-ce qu'on ferait pas un petit point sur la route déjà, là, pour commencer? Ça continue à bouchonner hein, en Loire-Atlantique. Sur le pont de Saint-Nazaire, vous êtes toujours pare-choc contre pare-choc pendant plus d'une dizaine de minutes. Vous êtes ralenti pendant une douzaine de minutes, cette fois-ci, entre Sautron et Vigneux de Bretagne. Et sur le périphérique nantais, vous êtes ralenti à l'extérieur du périphérique entre la porte de Sautron et la porte de Grandlieu pendant une quinzaine de minutes, et vous êtes quasiment à l'arrêt entre la porte de la Beaugeoire et la porte du vignoble.

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0: Lionel Richie, All Night Long, et on va tout de suite aller suivre l'arrivée du Tour de France.
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2: Et en direct de la ligne d'arrivée ici à Belfort, on est à 2 km de l'arrivée et deux hommes en tête, un Colombien, Harold Terrada de la formation Astana, à ses côtés un Suisse, Mauro Schmidt de la formation Jaico Alula. Les deux hommes qui ont faussé compagnie il y a à peu près 12-13 km, et bien aux 8 hommes qui étaient avec eux lors de l'ascension du ballon d'Alsace sur les 30 km de descente. Il possède 17 secondes d'avance sur ce groupe de 8 coureurs, parmi lequel figurent 3 Français, notamment Jegat et Vauclin, qui ont tenté de relancer il y a quelques instants, mais ce sont ces deux hommes-là qui vont se jouer la victoire d'étape dans les rues de Belfort, alors que c'est désormais tout plat et on est en train de s'observer. Il va falloir être vigilant pour les deux hommes que le groupe, avec notamment Tom Pidcock et les Français dont je viens de vous parler, et également le Français Clément Braz Afonso, ne reviennent pas, mais il leur reste 1 km et 200 mètres là avant probablement de lever les bras. Ils vont tout simplement régler cette victoire dans un sprint à deux. Les deux hommes, aucun n'a levé les bras sur le Tour de France. Thomas Coignac, vous avez suivi cette étape alors que c'est la flamme rouge. Ils ont toujours 18 secondes d'avance. Vous avez suivi cette étape sur la moto ici et ça a sacrément roulé, hein.
3: Ah ouais, ça c'est sûr, il y a eu déjà une grosse bataille devant avec 57 coureurs, rendez-vous compte, un tiers du peloton qui était à l'avant à un moment, et puis ça a été à la pédale, hein, comme on dit, dans un des premiers vrais cols de ce Tour de France. Il y avait eu le Tourmalet dans les Pyrénées, le ballon d'Alsace, c'est un petit peu du même tonneau, même si c'est classé en première catégorie et pas en hors catégorie, mais ça a complètement fait exploser cette échappée. Seuls les meilleurs évidemment étaient devant, et puis après les plus malins peut-être, ces deux hommes qui ont réussi à s'extirper du groupe de 10.
2: La malice effectivement, mais là ils se regardent, hein. On est à 500 mètres de la ligne, derrière ça revient, le dernier virage à droite, devant lui il y a Harold Terrada, le Colombien de la formation Astana, mais il a vraiment dans le rétroviseur Schmidt qui pourrait attaquer. Ils sont en train de s'observer comme sur la piste, les deux hommes là, après 4h et 6 minutes de course depuis le départ de Dole à la mi-journée, 206 km, et derrière ça revient fort, notamment, ça y est, le sprint est lancé et c'est pour le moment Terrada qui prend le meilleur. Ils sont l'un et l'autre à gauche ou à droite de la route, et Terrada d'Astana semble bien finalement, va-t-il être battu? Oui, il est battu par Mauro Schmidt, le Suisse qui lève les bras ici de la Jaico Alula. Ce sprint à deux, qu'est-ce qu'ils ont été malins franchement, avec un autre compagnon d'échappée qui lève les bras, parce que tout simplement c'est Luc Plate qui lève les bras, parce qu'ils ont été très bons, les coureurs de la formation australienne, pour dans un premier temps rester en place, pas prendre énormément de relais, basculer avec les meilleurs dans le ballon d'Alsace à 30 km de l'arrivée. Je vous le disais, à peu près 30 km de descente, 15-20 km de descente et une dizaine de kilomètres en faux plat descendant, et à 15 km de l'arrivée ils ont attaqué, les deux hommes Terrada et Schmidt, parce qu'ils se méfiaient de Vauclin qui avait les jambes, le Français, de Pidcock également, et finalement personne ne les a repris et ça se joue entre les deux. Et la victoire, une première sur le Tour pour Mauro Schmidt, le coureur suisse de 26 ans ici à Belfort. Thomas Coignac sur la ligne d'arrivée, peut-être des réactions déjà, en tous les cas peut-être de la déception du côté de nos Français.
3: Ouais, évidemment je suis aux côtés là de Kevin Vauclin qui est en train de boire, évidemment de se réalimenter. Il était probablement l'un des plus forts de ce groupe de tête, et il y aura probablement de la déception de son côté d'avoir laissé filer les deux hommes, le coureur français de l'équipe Ineos, pour une première réaction. Kevin Vauclin en direct sur ici.
4: Kevin, qu'est-ce qu'il a manqué finalement pour être là dans l'emballage final avec les deux?
5: On était là. Non, après c'est un fait de course. Voilà, il y avait un surnom avec Luc Plap et Mauro Schmidt. Ils ont réussi à très bien jouer. Bon, c'est parti on s'est un peu enterré. Je pense qu'en fait, d'avoir deux UAE nous a un peu mis le bordel, tout simplement. Et ça a été compliqué de manager dans le final. J'ai essayé tout ça, mais bon, voilà. Tout le monde regardait un peu Tom Pidcock, hein, parce que c'est pour le classement général. C'était pas facile à gérer comme final.
6: Comment sont tes sensations tout au long de la journée?
5: Donc, je me sens vraiment bien, de mieux en mieux. Hein. Là, voilà, si j'ai attaqué au pied de la bosse, c'est pas pour rien. Et bon, alors en haut, j'ai un peu plus mal à la gueule. Mais les jambes reviennent. Voilà, il y a encore une échappée. On était dedans avec Joshua et moi. On va essayer de se battre pour la victoire. Voilà, malheureusement, je mets pas au fond, mais bon, je pense qu'on peut retenir le positif et à l'attaque, vigilant. Après, voilà, hein, c'est une course. Des fois, on loupe le coche pour ne serait-ce qu'une seconde.
7: Alors, tu te retrouves avec 4 Jenko à l'avant, c'est hyper déséquilibré comme lutte. Il y a 4 joueurs d'une même, 4 coureurs d'une même équipe.
5: Ah, attends, alors je pense que vu le groupe qu'on était, d'avoir pas mal de coureurs qui étaient beaucoup. Alors, oui, il y a eu 4 Jenko à un moment donné, mais après, une fois dans les bosses, ça s'est décanté au fur et à mesure. Matthews a pété. Voilà, ils ont très très bien joué, tout simplement. Ils avaient un surnombre, ils ont réussi à rouler à l'avant, mais pas trop pour le groupe derrière, attaquer au bon moment. Et Luc Pape a fait un très gros boulot. Voilà, je pense qu'on peut leur tirer un chapeau et c'est une victoire méritée.
2: Vraiment fair play, très fair play, Kevin Vauquelin, le Normand de la formation Net Company. Ineos qui n'aura pas et ne pourra pas pour le moment lever les bras une deuxième fois sur le Tour de France. On se souvient de sa victoire à Bologne. Lui qui était le meilleur Français l'année dernière. Thomas, d'ailleurs, que ce soit Vauquelin ou Jegat, hein, 7e et 10e du dernier Tour de France. Vauquelin 7e et Jordan Jegat, le coureur de la Total Energy, 10e l'an dernier. Ils vont se rapprocher au classement général. Le peloton maillot jaune avec Tadej Pogacar qui va probablement arriver avec un petit peu plus de 7 minutes de retard. Et c'est vrai que au niveau de ce général, ça va relancer certains coureurs également, dont nos deux Français.
8: Oui, effectivement. Alors après, on attaque un week-end dantesque, hein, aussi avec le Markstein demain et le plateau de Solaison dimanche. Et ils auront fait des efforts là aujourd'hui, beaucoup d'efforts pour être parmi les premiers au Ballon d'Alsace. Donc il faudra voir déjà comment ils récupèrent, parce que samedi et surtout dimanche, les écarts pourraient de nouveau se creuser. Et là, ce sera probablement uniquement les meilleurs du général. On imagine bien un Tadej Pogacar et son équipe très motivés par le menu du week-end.
2: Exactement. Il fait 6e de l'étape. Kevin Vauquelin, vous venez de la vivre en direct sur l'antenne d'ici cette arrivée de la 13e étape de ce Tour de France, la plus longue, hein, on vous le répète, quasiment 206 kilomètres au pied du Lion de Bartholdi, ici à Belfort de la Citadelle, également sous le soleil, alors qu'à un moment donné, eh bien, on a eu la pluie ici sur la cité belfortaine. 5 départements traversés en attendant l'arrivée, eh bien, du peloton maillot jaune. Journée tranquille pour Tadej Pogacar qui l'avait plus ou moins annoncé qu'il laisserait probablement cette victoire d'étape. On le voit relancer dans le peloton, en tête du peloton maillot jaune, le Slovène aux 4 victoires dans le Tour et qui se dirige vers la 5e. Lui qui a coché demain, effectivement, avec de nouveau le Ballon d'Alsace à grimper, l'arrivée au Markstein et puis ensuite le plateau de Solaison. Dans 2 jours, ils sont en train de sortir d'Offemont, c'est juste à côté de Belfort, là, les coureurs du peloton maillot jaune. Thomas Coignac, une autre réaction ou pas, justement,
8: Romain Grégoire, pour rien vous cacher.
2: Ouais, Romain Grégoire, le champion de France que l'on a vu sur ses terres aujourd'hui. On l'a vu à l'attaque, on l'a vu à Saint-Vite également, dans le village familial, honoré, fêté par ses amis, par son fan club également dans le Ballon d'Alsace. Lui qui, à l'image d'ailleurs de Kevin Vauquelin, retrouve petit à petit des jambes et le moral dans ce Tour de France, alors que ça continue d'arriver sur la ligne là, avec forcément pas mal de retard, hein. Il y avait eu ces 2 ascensions, le col des Croix, un peu plus de 5 km à 5%, et dans la foulée, hein, c'était tout cela dans les 50 derniers kilomètres, l'ascension du Ballon d'Alsace, 1173 mètres tout en haut du Ballon d'Alsace, et ces 9 km à quasiment 7%. C'est effectivement aussi compliqué avec la chaleur, on l'a vu par moment. Thomas Coignac, il nous reste une petite minute, la flamme rouge pour le peloton maillot jaune, une petite réaction ou pas?
8: Je suis en train de pister Romain Grégoire avec Clément Brazafonso, hein, d'ailleurs, qui était dans l'échappée également pour la Groupama FDJ. Je vous cache pas qu'en une minute, ils ont pris un petit peu d'avance sur moi. Ils ont l'avantage d'être en vélo aussi, quelle idée, sur le Tour de France.
2: Même s'ils ont ont fait beaucoup d'efforts depuis le début de la journée, mais on en restera là et ces réactions, vous pourrez les entendre bien évidemment sur votre radio ici et notamment tout à l'heure à 18h30 dans le journal du Tour, comme tous les soirs effectivement avec Gilda Minguy. On va peut-être avoir l'arrivée du maillot jaune Tadej Pogacar ici à Belfort d'ici quelques instants. Ce sera un petit peu trop tard, un peu plus de 7 minutes et bien du vainqueur, on vous le répète, le Suisse Mauro Schmidt de la formation australienne Jaikko Alula.
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0: Et comme toutes les heures, des infos pratiques en Loire-Atlantique et en Vendée. Le Navibus à Nantes navigue tout l'été. Vous pouvez notamment flâner grâce à des modes de transport originaux avec les lignes N1, voguer de la gare maritime à Trentemousse, Sablière. Et avec la N2, vous pouvez aussi traverser la Loire du hangar à bananes à Trentemousse, Sablière toujours, jusqu'au Bas Chantonnay. Il vous suffit d'un ticket de bus pour faire le voyage ou de votre abonnement Naolib. Et les tickets de dépannage sont disponibles à bord, mais c'est surtout gratuit le week-end. Le musée Terre et Sel, c'est un très bon moyen de découvrir les marais salants de Guérande. Sur le terrain, à pied ou avec des professionnels, de nombreuses balades sont proposées où l'on vous expliquera le fonctionnement des marais salants, de la formation du sel avec un paludis. Terre et Sel, c'est ouvert tous les jours jusqu'à la fin du mois d'août, de 9h30 à 19h. Et enfin, le festival à Déferlante, c'est dans de nombreuses communes de Loire-Atlantique et de Vendée, avec le concert de Brazacuja ce soir à Saint-Brévin-les-Pins, entre musique traditionnelle brésilienne et soirée dansante en perspective, promenade de Padiolo à Saint-Brévin-les-Pins à 21h et c'est gratuit.
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0: Retour au début des années 2000, Camaro sur votre radio ici Loire.
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0: Like You, Camaro, sur ici, Loire-Océan. Attendez, j'ai un problème. Maxime, à la technique, tu n'as pas vu mes lunettes de soleil? Quoi? Elles sont sur ma tête? Ah bah oui, classique. Est-ce que vous en avez pris, vous, dans votre valise?
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2: Hey, regarde ce que j'ai pris pour les soirées camping.
3: Oh bah t'auras l'air malin sur la plage avec toutes ces paillettes.
1: Des lunettes de soleil.
2: Moi j'aime bien, ça me donne un petit côté Elton John.
4: Ah, les lunettes de soleil. Pour le style, pour la frime, et surtout, pour protéger ses yeux du soleil.
5: Le plus important, c'est d'avoir un produit avec une norme CE. Parce qu'au moins, ça c'est 100% UV, et après, la classe de 0 à 4, c'est en fonction de l'assombrissement. Normalement, n'importe quelle catégorie de filtre va être protecteur de rayons nocifs.
4: Voyons, à qui doit-on cette invention? Aux Inuits. Et elle ne date pas d'hier. Nous sommes dans le Grand Nord, près du cercle polaire arctique. Il y a du soleil, des températures glaciales et de la neige à perte de vue. Alors que le noir absorbe les rayons du soleil, la neige, avec sa blancheur, les renvoie. Pour se protéger d'une lumière aveuglante, les Inuits ont l'idée de sculpter dans du bois ou des ossements des lunettes adaptées à la forme de leur visage. Pour vous donner une image, ça ressemble à des lunettes de piscine. Mais la vision est restreinte. Ils creusent, seulement au niveau des yeux, une mince fente comme un trait à l'horizon. La quantité de lumière est limitée et les yeux sont ainsi protégés.
6: Cet été, pensez à vos yeux. Choisissez de bonnes lunettes de soleil.
4: Et vous, portez-vous des lunettes de soleil ?
7: Toujours des lunettes de soleil, parce que c'est super important. Et puis ça fait un look aussi qui n'est pas négligeable.
8: J'ai toujours trois paires de lunettes de soleil sur moi. Je viens de la Côte d'Azur, c'est important.
9: Je mettrai une paire de lunettes de soleil. Parce que vu que je suis déjà un soleil, c'est pour éviter d'encore plus éblouir les gens.
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0: Dans ma valise qu'on écoute tous les jours. On écoute aussi Without You sur Ici Loire-Océan. Harry Nilsson voulait reprendre la chanson, mais il était convaincu que c'était une chanson des Beatles. En réalité, elle a été écrite par Badfinger. Heureusement pour lui, les deux groupes étaient signés sur le même label. Il n'a eu qu'à frapper à la une seule porte.

0: vous, Henri Nilsson, sur la radio, votre radio ici, Loire Océan. Tous les jours, Luc Yelch se demande ce qui vous rend heureux et aujourd'hui, il nous emmène en Vendée.
1: Au Sable d'Olonne, la mer fait partie du quotidien. Entre le port de pêche et les plages de sable fin, l'ambiance maritime est partout. On a voulu savoir ce qui rend Marie heureuse dans cette ville.
2: La qualité de vie déjà. Après, je pense qu'il faut avoir des activités, genre nautique, par exemple le surf. Après, moi j'aime beaucoup la nature, donc moi je suis plus du côté de Cayola. Et donc je promène tous les jours mon chien dans la baie de Cayola et je peux pas m'en passer. La Guittière, c'est un coin que j'aime beaucoup aussi. Et éventuellement Jarre-sur-Mer. Voilà. Petit clin d'œil à Sauveterre. Et au bar de Sauveterre, vous avez des couchers de soleil magnifiques, avec également des concerts. Je suis née ici, mon grand-père était photographe ici, Yves Danglas, voilà, assez connu. Mon père aussi, ma sœur aussi, et toute la famille est ici, mes beaux-parents aussi, enfin toute la famille. Je venais chez ma grand-mère, qui à l'époque habitait rue du Palais. Donc avec mon grand-père photographe, j'ai des souvenirs du laboratoire, de la lumière allumée, la lumière éteinte, l'eau qui coule dans les bacs, etc. Et ma grand-mère, ce qui est assez drôle, habitait les Sables d'Olonne, mais n'a jamais mis les pieds à la plage. Elle était désherbiée et donc je souffrais de ça parce que je ne pouvais pas aller à la plage, mais je passais du temps sur le Remblai. J'allais également au Pierrot, le Pierrot qui était très très très très très connu, dont Madame Marquet, je me rappelle très bien, allait chercher un chocolat ou une sardine en chocolat, des petites choses comme ça. La Niniche également, grosse adresse des Sables d'Olonne. Et voilà, me balader le soir, j'allais chercher mon petit rocher. On m'appelait toujours la petite Marie, ça a toujours été la petite Marie. Mais j'insiste surtout pour mon grand-père qui était quelqu'un d'exceptionnel. Après, moi j'aime beaucoup le Vendée Globe, qui était un moment vraiment exceptionnel. Tout le monde dit oui, Violette, oui, d'accord, Violette. Mais moi, la personne qui m'a le plus touchée, c'est Tanguy, le Breton. Parce que je peux vous dire qu'il y avait une ambiance, les filles en tutu rose, ça m'a vraiment émue. Et c'est un skipper qui participe à des associations qui m'ont beaucoup touchée, sur les jeunes en particulier. Et donc, son arrivée était juste exceptionnelle. Écoutez, j'aime bien vivre au Sable d'Olonne, car on a une qualité de vie, c'est sûr, qui est extraordinaire. Voilà, ça sera mon mot de la fin, et venez quand vous voulez.
1: 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Vous verrez comment travaillent les marins-pêcheurs, et vous repartirez même avec du poisson. 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

0: Kings sur Ici Loire Océan, ambiance Radio Caroline.
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0: Ici Loire Océan, il est 18h. Suite les informations avec Marion Fersing.
2: De nouveaux orages touchent la Vendée, l'est du département en cette fin d'après-midi. Quelques-uns signalés aussi en Loire-Atlantique, secteur Pontchâteau-Savenay. Les orages qui ont durement frappé le secteur d'Ancenis il y a 24 heures avec de gros grêlons qui ont fait des dégâts. Mésanger, les vallons de l'Erdre, Riaillé ont été touchés. Mais c'est à Couffé qu'il a fallu le plus nettoyer et réparer, Maël Prévost.
3: Dans la rue principale de Couffé, la grêle a fait des dégâts, des feuilles déchiquetées partout, sur la route et sur le trottoir devant la maison de Marie-Thérèse, 90 ans.
4: Oh, j'ai vu le nuage arriver comme ça. Et puis, j'ai dit, alors là, qu'est-ce qu'on va prendre? Mais je vous assure, on s'entendait pas parler.
3: Les grêlons gros comme des balles de ping-pong ont transpercé son garage.
4: Au milieu, pour que ça fasse plus clair, ils ont mis du plexiglas. Vous voyez, avancez, vous allez voir, ça a explosé, ça a tombé.
3: L'orage n'a pas fait de cadeau à son voisin Rémi et à son potager.
5: Mon jardin, il est sinistré. On peut aller voir?
6: Oui, bien sûr.
5: Tout est atomisé, en fait. Les cerisiers ont perdu toutes leurs feuilles, les abricotiers, les pêchers, toutes les pêches sont par terre. Les rosiers, il n'y en a plus. Les framboisiers, il n'y en a plus. La vigne, là-bas, est complètement déchiquetée. Les tomates, donc voici là, ce que j'ai ramassé. Il n'y a plus de tomates. Je suis un peu abattu quand même parce que mes tomates, j'en prends soin depuis 2 mois. J'ai tout fait pour qu'elles évitent la canicule. Et puis, c'est pas la canicule qui les a tuées, c'est la grêle. Donc les grêlons devaient vraiment être très gros parce que pour en arriver là...
3: Dans la commune, pas de victimes, seulement le choc pour tous les habitants qui doivent maintenant évaluer les dégâts sur les toitures, les volets et les voitures.
2: Et ces dégâts chez Rémi, le jardinier à Couffé, vous pouvez aussi les voir en vidéo sur notre site internet et notre appli ici.fr à la page Loire-Océan avec des images impressionnantes des tomates notamment. Le pilote d'une moto a été très grièvement blessé dans une collision avec une voiture cet après-midi sur la route départementale entre Mareuil-sur-Lay et La Roche-sur-Yon au niveau de Château-Guibert. La victime est un homme de 40 ans, précisent les pompiers qui ont aussi pris en charge le conducteur et la passagère de la voiture, eux plus légèrement touchés. Un homme s'est retranché en haut de la grue grise cet après-midi sur l'île de Nantes. C'est en lien avec une question de droit de garde de son ou ses enfants. Une vingtaine de pompiers et la police sont actuellement positionnés au pied de la grue. Les pompiers qui sont intervenus pour un nouveau feu aux abords du périphérique nantais ce matin, cette fois côté est, entre le pont de Bellevue et la porte de Sainte-Luce, 1 hectare de broussailles a brûlé. Revenons maintenant sur ce jeune homme de 18 ans emmené en hélicoptère au CHU de Nantes après avoir sauté d'une pêcherie à Pornic entre la plage des Sablons et celle du Porto hier après-midi. Il s'est grièvement blessé dans les rochers en contrebas. Des rochers dont on ne se méfie pas assez, alertent les sauveteurs en mer de Pornic qui assistent régulièrement à des plongeons depuis ses cabanes de pêche perchées sur pilotis. C'est dangereux, très dangereux, rappelle le président de la station SNSM de Pornic, Pascal Lépé.
7: Le danger, c'est que les gens arrivent, des vacanciers, se mettent à plonger, à sauter de n'importe quel endroit. Les gens ne connaissent pas la zone, ne savent pas que des fois il y a des marées en Atlantique. Lorsqu'il y a marée basse, vous voyez les rochers, et peut-être qu'à marée haute, on ne voyait plus les rochers. Et le problème, c'est souvent ça, c'est que les gens pensent qu'il y a beaucoup d'eau, et on saute, et puis arrive l'accident. Il y a la noyade, mais surtout le risque de prendre un coup, parce que si on tombe mal sur un rocher, la vie de la personne peut être en danger.
2: Et quand il a été pris en charge par les secours hier, le jeune homme qui a sauté donc d'une pêcherie de Pornic était inconscient, en urgence absolue quand il est parti pour l'hôpital. Les policiers nantais ont mis fin à de nouvelles livraisons par drone à la maison d'arrêt de Nantes. Ils ont arrêté 3 personnes qui tentaient de faire passer de la drogue, notamment à des détenus. Là, c'est la suite du gros orage qui avait touché le bocage vendéen au mois de mai. L'état de catastrophe naturelle vient d'être reconnu pour la ville des Herbiers. Les écoles, le pôle associatif et plusieurs salles de sport avaient été inondées. Pour Pissotte, près de Fontenay-le-Comte, là, l'état de catastrophe naturelle est reconnu pour la sécheresse de l'an dernier qui a pu provoquer des fissures dans les murs des maisons. Jusqu'au bout de la 13e étape du Tour de France entre Dole et Belfort, des coureurs de l'équipe vendéenne Total Energy ont tenté de revenir sur les deux hommes de tête en vain. C'est finalement le Suisse Mauro Schmidt qui s'impose. Jordan Jegat, qui fait partie de l'équipe vendéenne, termine 7e. C'est le mieux classé. Demain, 14e étape dans les Vosges avec de nouveau le ballon d'Alsace au programme. Le zoo de la Boissière du Doré dans le vignoble nantais lance un avis de recherche pour retrouver l'un de ses rapaces qui s'est fait la malle lors du spectacle des oiseaux. Il s'agit d'un Milan de Brame, Chili, avec la tête et le poitrail blanc et le reste du plumage marron clair. Si vous l'apercevez, il ne faut surtout pas essayer de l'attraper, mais il faut prévenir le parc animalier.
0: Merci Marion Fersing.
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0: Ce week-end, Météo France annonce le retour d'un grand soleil dans nos deux départements, sauf peut-être en fin d'après-midi dimanche dans le pays de Châteaubriant. Les températures remontent déjà, mais ça reste respirable. Demain matin, au réveil, il fera 15 degrés à Derval et Saint-Fulgent, 16 degrés à Saint-Aubin-des-Châteaux et Saint-Lambert-du-Laté, 17 degrés à Saint-Germain-de-Princé, 18 degrés à Nantes, Saint-Nazaire, La Roche-sur-Yon et les Sables-d'Olonne, 19 degrés au Croisic et à la Barre-de-Mont, 20 degrés à Noirmoutier-en-Lille et déjà 21 degrés à L'Île-Dieu. En début d'après-midi, les températures iront de 25 degrés à Pornic jusqu'à 31 degrés à La Roche-sur-Yon. On fait un petit point sur la route. Ça est toujours bouché sur le périphérique nantais. Sur le périphérique ouest, les ralentissements sont principalement entre la Porte d'Armor et la Porte du Bouguenay. Et sur les périphériques nord, côté nord, pardon, entre la Porte d'Anjou et la Porte de Gèvres. Pardon. Également un embouteillage important de Sautron à Vigne-de-Bretagne comptait plus de 25 minutes de ralentissement.
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0: Deux voix puissantes pour un titre qui ne laisse pas indifférent. Idée Noire sur Ici Loire-Océan.

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0: Bélier et Nicoletta sur votre radio locale, ici Loire-Océan.
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0: C'est la dernière ligne droite avant le week-end. Il fait beau, mais il fait bon et c'est plutôt agréable. Et si vous voulez sortir dans moins de 5 minutes, on parle du festival Les Endimanchés qui a commencé aujourd'hui et qui dure jusqu'à dimanche. Et juste avant ça, Charlotte Cardin, tout en délicatesse, Guess the Way We Touch sur ici Loire-Océan.

0: Charlotte Cardin sur votre radio locale, ici Loire-Océan.
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0: Aujourd'hui, on découvre ou on redécouvre le premier festival départemental de musique et art de rue en Loire-Atlantique, les Endimanchés à Saint-Hilaire-de-Chaléon, qui revient pour le week-end. Pour en parler, je suis avec Anna du collectif Spectacle en Ré. Bonjour.
3: Bonjour.
0: Alors, comment est-ce qu'elle se présente cette 28e édition ?
3: Cette 28e édition se présente très bien. Les bénévoles sont présents pour organiser le festival. Ça se présente bien et la chaleur retombe, donc on est content de ça.
0: Oui, ça doit être rassurant un petit peu de se dire que ce sera pas sous canicule. Alors moi j'ai une petite question, c'est un festival de musique et art de rue. Est-ce que du coup ça veut dire que tous les spectacles sont en déambulatoire ou il y a aussi quelques-uns qui sont en salle ?
3: Alors c'est ni en déambulatoire ni en salle.
0: D'accord.
3: C'est la majorité sont en fixe. On a un seul spectacle qui est en déambulation, mais ils sont à l'extérieur. Les arts de rue, ça veut dire que le public et les artistes sont en extérieur. On a quelques spectacles qui jouent sous chapiteau et pas de salle, pas de gradin. Voilà. Enfin, ce sont des gradins d'art de rue, donc c'est un petit gradinage en bois. On n'est pas dans des fauteuils comme au théâtre.
0: Justement, vu que il y a des petits gradins, c'est nécessaire de réserver pour venir.
3: Oui, c'est un festival qui est payant avec une billetterie. Donc, on invite le public à réserver en amont. Après, il y a également de la vente sur place qui se fait tous les jours pour venir au festival.
0: On a 5 artistes ou troupes programmées par jour, de ce que j'ai vu sur le site. Est-ce que vous pouvez me dire un petit peu ce qu'on va voir ce week-end ? Parce que là, pour la journée de vendredi, c'est un peu trop tard, mais pour demain et après-demain.
3: Oui, alors il y a à la fois de la musique, du cirque, du théâtre, de la danse. Par exemple, en danse, on accueille la compagnie Rohari, qui est une compagnie bretonne qui revisite le Fest-Noz avec un duo. Il y a également la compagnie Mashup Production avec le spectacle Sauver Richard, qui réinterprète Richard III de Shakespeare. Il y a également de la musique avec Sylvain Giraud et le Chant de la Griffe. Également Typhus Bronx avec son dernier spectacle Trop près du mur. Voilà, donc on a une belle programmation et dense programmation sur le samedi. Et puis le dimanche, de nouveau, du cirque, de la musique, du théâtre et de la danse.
0: Et côté billetterie, on voit sur le site de l'événement qu'il y a un tarif normal, un tarif soutenu pour soutenir l'événement et un tarif réduit pour les personnes qui n'auraient moins de moyens. Donc finalement, tout le monde peut venir, quel que soit son budget.
3: Exactement, ouais, ça c'est quelque chose auquel on fait attention dans l'association, c'est que toutes les personnes puissent venir au festival.
0: Eh bien, merci beaucoup Anna. Le festival Les Endimanchés, ça commence aujourd'hui jusqu'à dimanche à Saint-Hilaire-de-Chaléon. Informations et billetterie sur le site spectacle-en-ré.com. Derrière cette mélodie toute douce se cache un texte beaucoup plus dur. En 87, Suzanne Vega choisit de raconter les violences faites aux enfants à travers les yeux d'un petit garçon nommé Lucas, une chanson qui a marqué son époque et qu'on écoute aujourd'hui sur Ici Loire-Océan.

0: Pascal Obispo sur ici, Loire-Océan. Dans quelques minutes, on va faire un petit point sur l'étape du jour du Tour de France. Et juste après, j'ai des infos et des bons plans pour vous, notamment aux Essarts et à Pornichet. Mais juste avant, si on ne faisait pas un petit point sur la route, ça bouchonne sur le périphérique nantais en extérieur entre la porte de Chézine et la porte de Grandlieu. Vous en avez pour une dizaine de minutes de plus que d'habitude. Et en intérieur entre la porte de la Bougeoire et la porte du Vignoble, là, c'est une quinzaine de minutes de ralentissement. Hors périphérique, vous êtes aussi ralenti pendant près de 30 minutes de Sautron à Vigneux-de-Bretagne et pendant une dizaine de minutes au sud de Saint-Brévin-les-Pins.
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0: Maria, soirée mondaine sur ICI Loire-Océan. Dans quelques instants, donc, je vous emmène aux Essarts et à Pornichet pour des bons plans. Mais avant ça, eh bien, aujourd'hui, c'était la 13e étape du Tour de France entre Dole et Belfort, la plus longue des étapes de ce Tour 2026 qui passait par... Et pour faire le point dessus, eh bien, dans quelques instants, on va rejoindre les journalistes pour faire le journal du Tour.
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3: Est-elle un lion rugissant ? Mauro Schmidt s'impose à Belfort au terme de la plus longue étape de ce Tour de France. Le Suisse s'est même payé le luxe de lever sa roue avant en passant la ligne, juste devant le Colombien Terrada. Première victoire sur le Tour de France pour Mauro Schmidt, 26 ans. Bonsoir Bruno Blanzin.
4: Bonsoir.
3: On vous retrouve en direct de Belfort. Quelle étape ? C'est parti sur un rythme endiablé et ça n'a jamais débranché.
4: Oui, elle se termine à 50 km/h de moyenne, Gilda, cette étape, alors qu'il y avait quand même deux difficultés au menu, hein, le col des Croix, 5 km à 5%, et puis le ballon d'Alsace, ce n'est pas rien, c'est 9 km d'ascension à 7%, mais en fait, on a eu la plus longue étape du Tour de France, et quelque part la plus folle, on ne s'y attendait pas forcément, avec à un moment donné, un regroupement de 57 coureurs en tête, à 90 km de l'arrivée, et avant les difficultés que je viens de vous citer. Et puis il y a eu l'ascension du ballon d'Alsace, 10 hommes qui ont basculé dans la descente, un toboggan de 30 km, parmi lesquels 3 Français. Tout le monde regardait Pidcock, le grandissime favori, et c'est finalement eh bien Schmidt qui s'impose au sprint devant Terrada, parce que les deux sont partis, le Suisse et puis le Colombien, eh bien à 15 km de l'arrivée, et ça s'est réglé entre les deux. Et donc cette victoire suisse, la 60e pour un Suisse sur le Tour de France.
3: Et 50 km/h, c'est tout simplement l'étape de plus de 200 km la plus rapide de l'histoire du Tour. Imaginez, les organisateurs avaient prévu une vitesse moyenne entre 42 et 46 après le record absolu battu mercredi à Nevers. On est décidément sur un Tour très rapide. Premier Français de cette 13e étape, Kevin Vauclin, 6e. Le Normand se sent de mieux en mieux, mais dans le final, il n'est pas parvenu à prendre la roue de Terrada et de Schmidt.
5: Eh bien, sûrement moi avec Luc Plap et... Mauro Schmidt, ils ont réussi à très bien jouer. Bon, c'est parti et on s'est un peu enterré. Je pense qu'en fait, d'avoir deux UAE nous a un peu mis le bordel, tout simplement. Et ça a été compliqué de manager dans le final. J'ai essayé tout ça, mais bon, voilà. Tout le monde regardait un peu Tom Pidcock, hein, parce que c'est pour le classement général. C'était pas facile à gérer comme finale.
3: Avec son maillot bleu, blanc, rouge, Romain Grégoire, lui, a vécu une journée particulière, puisque le Tour passait chez lui, dans le Doubs, à Saint-Vite, et le coureur de Groupama est parvenu à se glisser dans l'échappée, Bruno.
4: Mais juste après avoir salué ses amis, son fan club à Saint-Vite, hein, où on l'a même vu en photo, on a vu son portrait sur un rond-point, effectivement. Il a réussi derrière à attaquer, à se retrouver dans l'échappée, mais il l'a confirmé à l'arrivée au micro de Thomas Coignac. Les jambes pour gagner, c'est encore compliqué. Il va mieux. Il a eu un début de tour difficile, le champion de France, mais il a pu profiter quand même sur ses terres ici dans le Doubs. Il termine 26e à 3 minutes et 19 secondes du vainqueur, justement le Français Romain Grégoire.
3: Eh bien, on va l'écouter, Romain Grégoire, qui effectivement est un petit peu en difficulté sur ce tour.
6: Ouais, quand même, c'était sympa, surtout en début de course. Je voyais qu'il y avait beaucoup de monde, mais ouais, c'est rapidement, c'est le mal de jambes qui est passé au-dessus. Je crois que la première heure, j'en ai 55 de moyenne, donc ça n'a pas débranché. Et ouais, même si j'essayais de profiter un petit peu de ce qui se passait autour de la route, ça a fait mal aux jambes, quoi. Il faudrait un miracle, franchement, pour gagner une étape d'étape quand je vois mon niveau par rapport à tous les autres aujourd'hui, quoi.
3: Et au classement général, Tadej Pogacar porte toujours le maillot jaune, mais il y a le rapproché de Tom Pidcock, 3e de l'étape, élu combatif du jour. Le Britannique fait une belle opération au classement. Pidcock remonte à la 4e place, donc il passe devant le Français Paul Sexas, 6e. Rien de grave, Bruno, pour Paul Sexas.
4: Non. Le petit problème pour Sexas, c'est que je vous ai parlé tout à l'heure de la cinquantaine d'échappées. Il y avait deux équipes qui n'étaient pas représentées sur les 23 du Tour de France, et il y avait la sienne. Donc ce n'est pas très très grave de voir Pidcock passer devant. Il est toujours 6e à 4 minutes 35 secondes. Paul Sexas avant de démarrer la montagne demain, mais pas d'affolement de ce côté-là.
3: Bon, tant mieux. Aujourd'hui, le peloton des favoris a coupé la ligne avec 7 minutes 30 de retard. Donc un peu de répit pour les hommes forts, car le week-end s'annonce très corsé. Ça commence par une étape de montagne demain, 155 km entre Mulhouse et le Markstein, avec 4 cols au programme, dont une montée inédite. Les précisions du patron du Tour, Christian Prudhomme.
7: Une étape qui va s'élancer de Mulhouse, avec dans le final, sur l'autre versant du Grand Ballon, une montée inédite, la montée du Hague. Une montée très rude, très raide, avec des pourcentages très inégaux. En fait, c'est une route qui existait déjà, qui a été reconstruite pour permettre à tous les véhicules qui n'ont pas de moteur de monter, et donc aux coureurs professionnels. On l'utilisera pour la première fois. Elle est sur une grande partie boisée. Gros avantage évidemment pour les champions, gros avantage aussi pour le public du Tour de France. Et le sommet de cette montée, à 2 km plus haut, on arrive au Grand Ballon, et on va descendre sur 6 km pour aller jusqu'au Markstein, où le dernier vainqueur s'appelle Tadej Pogacar.
3: Évidemment, Pogacar qui sera encore favori. Demain, étape à vivre sur votre radio ici à partir de 13h30. Merci Bruno Blanza en direct de Belfort. Merci également à Andreas Jaffré pour les liaisons techniques. À demain.
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0: Et comme toutes les heures, des infos pratiques et utiles pour passer un bel été en Loire-Atlantique et en Vendée. Notre littoral et les sports de glisse, c'est une belle histoire qui dure. Si vos petits-enfants ont la bougeotte, on a le plan parfait pour les initier au sport de glisse, le bodyboard. Si on fait une moyenne, ça coûte entre 6 et 7 euros de l'heure pour leur louer une planche. Attention, il faut porter un haut de bain un peu couvrant pour qu'ils ne se râpent pas la peau entre les planches et restent protégés des rayons UV bien traîtres. On transmet le mot du magasin Emmaüs des Olonnes. En raison de l'alerte canicule, les horaires changent jusqu'au samedi 18 juillet. Les salles de vente sont ouvertes de 9h à 13h et les dépôts de dons doivent se faire aux mêmes horaires sur cette tranche. Retrouvez le magasin au 14 zone du Bois Jolin aux Essarts. Et on termine avec Volombert chouchouté à Pornichet avec des séances d'étirement collectif sur la plage des libraires. Des libraires, bien sûr. Ça s'appelle les matins toniques. Ça commence à 9h45. Ça coûte 3 euros et vous vous inscrivez auprès de l'office du tourisme. Tu peux coller aussi.
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0: Il y a des refrains qui donnent envie de sourire, d'autres de se prendre dans les bras, et celui-ci fait un peu les deux. Jimmy Cliff nous rappelle qu'au fond, malgré nos différences, we are all one sur Ici Loire-Océan.

0: Dynamic Live sur ici, Loire-Océan. Aujourd'hui, Johan Rock nous emmène dans les coulisses de l'une des plus anciennes et plus mythiques séries du petit écran dans les coulisses TV.
1: Aujourd'hui, on plonge dans le quotidien sous tension d'une équipe de médecins et infirmières dans un hôpital de Chicago au service des urgences. Figurez-vous que cette série, c'est à Steven Spielberg qu'on la doit. Un soir qu'il amenait son chien blessé aux urgences, il eut l'idée d'écrire un film sur le personnel soignant pour le remercier d'avoir sauvé son animal. Pressenti un temps pour le réaliser, il préféra finalement se consacrer à un autre de ses projets, à un certain Jurassic Park. Voilà comment le bébé fut refilé à Michael Crichton, qui ressortit du tiroir un récit autobiographique d'une expérience passée aux urgences 15 ans auparavant.
2: Doug et Jenny ont eu un accident de voiture. Doug est OK, Jenny est blessée. L'ambulance les amène tout de suite.
3: Mort, par ici.
4: Constante, stable. Contusion au visage, au front et à l'abdomen.
3: Des dents pour tout le monde.
4: Léa 13-9. Elle est consciente, elle vient de revenir il y a quelques
3: Jenny, minutes. Jenny, vous savez quel jour on est?
4: Il lui faut un scan et un bilan
3: trois jours. On s'en occupe, reculez.
4: C'est un cas pédiatrique, Gary. Vous êtes débordé.
3: Vous ne travaillez pas dans cet hôpital, pas ce soir. Alors asseyez-vous et laissez Carole examiner votre tête.
1: Lorsqu'on parle d'urgence, impossible de faire l'impasse sur le docteur Ross, le médecin incarné par George Clooney. Pédiatre brillant, séducteur, il enchaîne les conquêtes, contournant souvent le règlement de l'hôpital, jusqu'à ce que la mort d'une femme rencontrée dans un bar le pousse à changer de vie et à se rapprocher de l'infirmière Carole Hathaway. Tous les deux formeront le parfait amour. Mais bon, après 5 saisons de bons et loyaux services, Clooney, que la série a rendu célèbre, quittera les urgences pour Hollywood et le grand écran.
5: J'ai parlé à Hans Poe. Je lui ai dit que je partais.
6: Qu'est-ce qu'il a dit?
5: Il a été assez poli pour ne pas pousser la chansonnette. Voilà. Il n'a pas tenté de me dissuader.
6: Pourquoi? Tu espérais qu'il ferait ça?
5: Non.
6: Tu pars vraiment?
5: Il n'y a rien pour moi ici.
6: Je suis ici.
5: Je parle de travail. Je ne peux pas rester. Viens avec moi.
6: Je veux que tu restes ici.
5: Je dois m'en aller, Carole. Je ne peux pas rester ici.
1: C'est qu'elle a renouvelé le genre des séries médicales, s'appropriant les codes du cinéma, plus de gros moyens techniques, et en faisant oublier la lenteur des vieux feuilletons à papa, une série qui ouvrira la voie à toute une nouvelle génération comme Dr House ou Grey's Anatomy. Urgence, c'est à redécouvrir tous les jours 13h50 sur RMC Live.
0: Et il n'y a qu'à moi que cette série a donné envie de courir derrière un brancard en hurlant quelque chose comme « Faites un test, j'ai des trucs et vérifiez les constantes !» Allez, on écoute Crowded House, Don't Dream It's Over, sur ici Loire-Océan.

0: sur votre radio locale, ici Loire-Océan. On va faire un petit point sur la route parce que ça continue à bouchonner sur notre territoire. L'embouteillage modéré de Sautron à Vigneux-sur-Bretagne est toujours en cours, hein, donc vous avez une trentaine de minutes de ralentissement. C'est la même chose également sur le périphérique en extérieur entre la porte de Chézine et la porte de Grandlieu. Maintenant, ça dure près d'une vingtaine de minutes. Et en intérieur entre la porte de La Beaujoire et la porte du Vignoble, vous avez une douzaine de minutes à peu près de ralentissement, et également ralentissement maintenant pare-choc contre pare-choc, même sur Vertoux aux alentours de l'A83.
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0: L'été sereinement sur les plages avec la SNSM, et aujourd'hui on parle de quelque chose qui semble improbable avec les températures de ces derniers temps et qui est pourtant un vrai risque dans l'eau, surtout dans nos latitudes, l'hypothermie.
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0: Allez, c'est parti! Je pars perdre la guerre contre le sable avec la Société Nationale de Sauvetage en Mer. Aujourd'hui, on prévient l'hypothermie. Même si c'est vrai qu'avec la canicule, ça paraît improbable, est-ce que ça peut arriver même en été, Lucie? Et qu'est-ce que c'est au juste?
3: Ouais, une hypothermie, ça peut arriver, effectivement. Donc une hypothermie, c'est une baisse de la température corporelle. C'est visible surtout chez les enfants. Les enfants, on les met à la plage. Eux, c'est une récréation, la plage. Ils vont jouer dans l'eau et on va souvent leur demander: est-ce que vous avez froid? Ils vont dire non, j'ai pas froid, parce qu'il y a des petites vagues, c'est plus amusant de jouer dans les vagues. Les lèvres des enfants, c'est hyper important de les regarder. Quand elles commencent à être bleutées, c'est que globalement l'enfant a froid, mais qu'il est tellement content de jouer qu'il va pas vouloir sortir. Ça peut aussi arriver chez les personnes plus vulnérables, je pense aux personnes âgées, qui s'exposent au soleil, qui viennent dans l'eau se relaxer, se rafraîchir. Du coup, ça crée des contrastes et le corps, il a une thermorégulation qui va du coup être plus lente.
0: Ok, donc on regarde les lèvres et les frissons. Comment on se réchauffe quand on commence à avoir trop froid?
3: On sort de l'eau. Si on porte une combinaison, on enlève la combinaison pour se sécher intégralement et on s'habille en tenue chaude et sèche. Et ensuite, manger, se réhydrater, reprendre des forces, parce que ça veut dire que le corps a travaillé pour essayer de lutter.
0: Et comment on évite les risques d'hypothermie?
3: Comment éviter? Quand on sent cette sensation de froid, globalement, c'est ne pas la pousser. Adapter sa tenue, parce qu'on est plein été, qu'il faut être en maillot de bain quand il fait froid et qu'il y a déjà du vent dehors. Le vent refroidit aussi énormément. Et ouais, ne pas aller au-delà de ses limites. Quand on sent que le corps fatigue, on sort de l'eau, quoi.
0: Le conseil du jour: dès que vous commencez à avoir froid, réchauffez-vous et séchez-vous intégralement et surveillez les lèvres et les frissons des enfants. Et les vendeurs de chichis aussi, hein. J'en veux un. Et plouf! Les conseils de la SNSM sont à retrouver sur le site et sur l'application ici. Et nous, on écoute Mylène Farmer sur Ici Loire-Océan.

0: Farmer sur ici, Loire-Océan et DJ Lewis à la musique. D'ailleurs, c'est une belle histoire. DJ Lewis la connaît depuis qu'il est enfant. Il lui a envoyé quelques instrumentaux pour avoir son avis. Et le premier, c'est devenu « C'est à qui le tour ?». Dans 10 minutes, place au 100% années 80. Et je vous propose de vous déposer juste avant, en 1978, à suivre « Heart of Glass » de Bolondi sur ici, Loire-Océan.
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0: De verre, ça paraît fragile, mais ce tube de Blondie traverse les décennies sans une rayure.
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0: 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Tout de suite, les infos.
2: La situation s'améliore, mais la canicule a laissé place à des orages très violents ces dernières heures. Deux personnes sont mortes, une femme écrasée par un arbre en Haute-Vienne, un homme en Isère dans l'incendie de son entreprise touché par la foudre. Et les dégâts sont nombreux, hein. Les images sont impressionnantes encore, des arbres couchés, des toitures arrachées. Comme à Saint-Jure-en-Berre dans la Loire, où le plafond d'un supermarché s'est effondré sur les caisses, Cédric Hermel.
3: Bernard n'a pas dormi de la nuit et s'est réveillé ce matin avec un sérieux mal de tête.
4: J'ai pris un grelon sur la tête, donc bon, c'est pas grave, mais si vous voulez, le cuir chevelu, ça saigne abondamment. Hein.
3: Il a encore la trace du grelon sous les cheveux, gros comme une boule de pétanque. Sa voisine, elle, a échappé au pire.
4: Le plafond chez une voisine qui est tombé, suite à des infiltrations d'eau sous les tuiles, des choses comme ça. Si les tuiles ne sont pas parties, mais le plafond est tombé. Il est tombé juste à côté d'elle. Là. Si elle le prend sur la tête, ça peut être grave. Hein.
3: Sans parler des autres dégâts matériels.
4: Sur le parking de l'immeuble, il y avait 5 ou 6 voitures où il n'y a plus de pare-brise. Hein.
3: Certaines maisons ont carrément une partie de leur toit qui s'est envolée. D'autres habitants ont dû quitter leur logement, comme les résidents d'un EHPAD, raconte le maire Olivier Joly.
5: 39 pensionnaires ont été transférés en milieu de nuit à partir de 3h du matin jusqu'à ce matin à 8h et les étages de l'EHPAD concernés commençaient à prendre de l'eau de toutes parts et on a préféré mettre à l'abri.
3: En attendant, le maire compte demander la reconnaissance de l'état de catastrophe naturelle pour sa commune.
2: Cédric Hermel dans la Loire pour ici. Il n'y a aujourd'hui plus de départements en vigilance orange aux orages et pour ce qui est de la canicule, ça va mieux quand même dans une grande partie du pays, mais pour 10 départements du sud de la France, ce n'est pas la même histoire. Toujours en vigilance orange ce soir, comme le Vaucluse. Cela fait plus de 10 jours maintenant et les habitants fatiguent.
6: Moi, ça m'énerve trop. J'arrive plus à supporter ça. On se fait des douches chaque 30 secondes.
7: Bah, compliqué de sortir.
8: Ah, bah, c'est sûr que c'est un peu plus dur, quoi. Au niveau de la fatigue, du stress, on a moins d'énergie, quoi.
9: Il fait très chaud, le soleil tape beaucoup.
10: Ça passe très mal, madame. On n'arrive pas à dormir la nuit, ça fait très chaud, même avec le climat.
11: Ça joue forcément sur la fatigue, on dort moins bien, on est tendu toute la journée. Enfin, oui, c'est vrai que c'est pas facile.
12: On est deux fois plus fatigué par rapport au soleil, par rapport à la chaleur. Ça nous en suit.
13: C'est beaucoup plus difficile pour respirer et puis on est beaucoup plus fatigué.
2: Il a fait 39 degrés aujourd'hui par exemple à Cadenet dans le Vaucluse. On va pouvoir un petit peu mieux respirer à partir de demain. Le département va passer un cran en dessous en vigilance jaune canicule. 7 départements en revanche de l'Hérault aux Alpes-Maritimes et en Corse seront toujours au niveau orange. Et dans le Var, il y a aussi un risque très important de feux de forêt demain. Il faudra plusieurs dizaines de jours encore pour éteindre complètement les feux dans la forêt de Rambouillet. Les opérations prennent beaucoup de temps en raison de la nature du terrain difficile, des zones inaccessibles. Dans beaucoup d'endroits, le feu est passé dans le sous-sol, expliquent les pompiers ce soir. Après 2 jours de fouilles dans le Tarn pour retrouver le corps de Delphine Jubillard, le dispositif de recherche est levé. Les ossements découverts sont analysés en région parisienne pour dire si oui ou non il s'agit de l'infirmière disparue depuis bientôt 6 ans. Les gendarmes pensent que les résultats seront connus dans un délai relativement court, cela veut dire dans les prochaines heures ou les prochains jours. Alors que le tarif de l'électricité va augmenter de 2,5% au 1er août pour près de 20 millions de foyers, voilà le tarif agent qui est remis en cause. Il s'agit d'une très forte réduction sur les factures d'énergie pour les salariés du secteur. Pour la Cour des comptes, le coût est démesuré, notamment pour EDF, Raphaël Ebenstein.
14: Une facture de 733 millions d'euros pour le groupe EDF en incluant ses filiales en 2024, dernière année étudiée par la Cour des comptes. C'est le coût estimé de ce fameux tarif agent, un prix préférentiel sur l'électricité et le gaz instauré en 1947. Cela conduit en fait l'employeur à payer environ 98% de l'énergie consommée par les 300 000 bénéficiaires au sein de la branche des industries électriques et gazières, y compris des retraités, démesurés selon la Cour, qui estime que cela favorise une surconsommation par rapport au reste des abonnés. Elle appelle donc à réduire cet avantage en nature par étapes, une possibilité à laquelle réfléchit le gouvernement, qui plaide pour un calendrier social adapté. Les syndicats exigent à l'inverse un maintien intégral du dispositif actuel.
2: L'intersyndical qui appelle à une grève préventive le 15 septembre. À 26 ans, le Suisse Mauro Schmidt signe sa première victoire sur le Tour de France, arrivé le premier à Belfort en fin d'après-midi. Le premier français, le Normand Kevin Vauclin, est sixième de l'étape, la plus longue du Tour cette année. L'étape de demain emmènera les coureurs en Alsace, de Mulhouse au Markstein. Et puis l'équipe de France de football va me manquer, les mots de Didier Deschamps à la veille de la petite finale de la Coupe du Monde entre la France et l'Angleterre. Vous la vivrez, cette petite finale, avec nous sur ICI et notre chaîne YouTube.
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7: Ce week-end, Météo France annonce le retour d'un grand soleil dans nos deux départements, sauf peut-être en fin d'après-midi dimanche dans le pays de Châteaubriant. Et les températures remontent déjà, mais ça reste respirable. Demain matin, au réveil, il fera 15 degrés à Derval, 16 degrés à Châteaubriant et Mortagne-sur-Sèvre, 17 degrés à Chantonnay, 18 degrés à Nantes, Saint-Nazaire, La Roche-sur-Yon et les Sables-d'Olonne, 19 degrés à Mesquer et Notre-Dame-de-Mont, 20 degrés à Noirmoutier-en-Lille. Et en début d'après-midi, les températures iront de 25 degrés à la Bernerie-en-Ré et jusqu'à 31 degrés à La Roche-sur-Yon.
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17: Bonsoir à tous, les juilletistes en vadrouille, les aoussiens qui patientent. Vous êtes ce soir encore tous invités à notre séance quotidienne de « Ce pop c'était mieux avant, mais quand même un petit peu ». On parle de musique là, et ce soir ça commence comme ça.

0: Francis Cabrel, c'était Encore et Encore.
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0: Ah, on l'a chanté, rechanté, on la rechante encore, cette chanson magnifique, marquante de Francis Cabrel, bien sûr, qui évoque le chagrin, l'absence d'une personne que l'on attend toujours et qui ne viendra pas. Bah voilà, une des merveilles sur l'album Photos de voyage, sorti en 1985. Et monsieur Cabrel, on en voudrait encore et encore des chansons comme celle-là. Allez, en attendant, on accélère le rythme, on change de sujet et on demande à George Benson, bah quoi, la nuit, allez, give me the night, tout de suite dans 100% années 80.
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0: Night to Remember. Du bon disco funk pour réchauffer le dance floor sous la boule à facettes, le bon son des années 80, qui, je vous le rappelle, est aussi à retrouver quand vous avez une petite envie brutale comme ça, à n'importe quel moment de la journée ou de la nuit, grâce à la web radio 100% années 80 sur ici.fr et l'application ici. Et si on s'offrait l'un des refrains les plus populaires de ces années-là? Allez, c'est ma tournée, Femme Libérée, Cookie Dingler, dans un instant.
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0: Ici Loire-Océan, 100% des 80. Ça continue, mais avant cela, quelques infos près de chez vous.
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2: Comme toutes les heures, des infos pratiques et utiles pour vous faciliter la vie en Loire-Atlantique et Vendée. Pour le tri des déchets, pensez au compost. La ville de La Roche-sur-Yon peut vous fournir un composteur de 400 litres gratuitement si vous êtes résident en maison individuelle avec jardin et que vous participez à une formation de moins d'une heure. Il suffit de s'inscrire avec votre numéro de compte usager. Attention cependant, plusieurs semaines de délai possible. À Pornic, offrez-vous une pause lecture. Depuis sa réouverture il y a deux jours, l'inscription à la médiathèque Armel de Vim est gratuite pour les porniquais sur simple présentation d'une carte d'identité et d'un justificatif de domicile. Et enfin, plusieurs associations recherchent des bénévoles pour la foire de Béret à Châteaubriant du 11 au 14 septembre prochain, comme le cycloclub Castelbrianté qui tient le restaurant L'Étape. Le thème de l'édition de la foire de Béret 2026 sera musique et saveur du monde.
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0: Queen, c'était Another One Bites the Dust.
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0: Et si cette chanson est devenue un single, c'est grâce à Michael Jackson. Et oui, c'est après un concert du groupe que Michael, fan de ce titre, les persuade d'en faire un single alors qu'il ne devait que figurer dans le nouvel album The Game. Belle intuition, puisqu'au final, cette chanson est le single de Queen le plus vendu de leur carrière. 7 millions de copies. Et le seul titre qui leur a valu une nomination au fameux Grammy Awards. Eh oui. Allez, on enchaîne avec les Rita Mitsouko maintenant. C'est Marcia Baila.
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Lavoine avec C'est la vie. Joli succès de l'année 89, et oui, c'est la vie, c'est comme ça, 100% années 80, c'est presque tout pour aujourd'hui. Je vous rappelle qu'on se retrouve aussi le samedi et le dimanche entre 19h et 20h. Dans un instant, c'est Émilie Mazoyer qui prend le relais avec les essentiels de décibels, donc encore de la musique. Mais en attendant, on reste dans les années 80, tiens, Alan Parsons Project Eye in the Sky, juste après ça. Belle soirée à tous.

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2: Oh, qu'est-ce que je suis contente de vous retrouver, Laurent. Ça fait trop longtemps que je ne vous ai pas vu.
3: C'est très gentil, oui. C'est réciproque.
2: Ah, merci beaucoup. J'ai essayé de vous courir après, mais alors de cathédrale, en concert, en festival, en studio, c'était impossible de vous attraper.
3: Mais je suis là.
2: Oui, vous êtes là. Alors, vous avez une triple actualité entre votre tournée 21 souvenirs, donc qui sort vendredi, et puis collection que j'ai beaucoup aimé, vos inédits et vos raretés qui sont réunis sur un opus assez exceptionnel, je dois dire. Mais avant tout ça, il faut qu'on parle de l'album de rap le plus chaud de l'hiver sur lequel vous figurez. C'est l'album de DC's. Le titre le plus cool de l'album s'appelle Surfer et DC's a invité Laurent Voulzy.

0: autant à vous aimer, Laurent Voulzy, et vous réussissez encore à nous surprendre. Racontez-moi cette aventure avec This Is.
1: Écoutez, je chantais c'était au cours de la tournée des cathédrales.
0: Ouais.
1: Donc je chantais dans une grande église à Paris. Et il est venu me voir à la fin du concert. Et puis il m'a envoyé un petit mot très gentil. Et il m'a fait savoir qu'il aimerait bien qu'on se rencontre. Et peut-être, pourquoi pas, essayer de collaborer ensemble. Et j'ai trouvé que c'était super sympa, que son courrier était sympa, sa visite était sympa. Et donc je suis allé le retrouver en studio trois fois, une fois à Paris, une fois à Bruxelles et une fois dans le sud. Et puis on s'est mis à faire cette chanson ensemble. Et puis je la trouve très jolie. Voilà.
0: Elle est très belle, très très belle, très réussie.
1: Voilà,
0: surfeur.
1: Ouais. J'avais déjà entendu, hein, ils avaient déjà fait une belle ébauche au studio que j'avais adoré. Et donc j'ai mis ma patte dessus un petit peu, quoi. J'ai beaucoup aimé cette expérience, voilà.
0: 21 souvenirs sort vendredi. C'est la première fois que vous avez un best-of qui sort en double vinyle, puisque, alors évidemment, vos albums étaient sortis en vinyle à l'époque, et puis après, il n'y avait plus de vinyle, et puis finalement, c'est le retour du vinyle. Est-ce que ça vous réjouit, ça, vous qui êtes fan de musique et oreille très sûre?
1: Oui, oreille très sûre, je ne sais pas, enfin...
0: Ah bah quand même, le son de vos albums, c'est quelque chose.
1: Oui, je mets du temps pour faire mes albums, et je suis beaucoup moins difficile avec les albums des... Si je rentre dans un magasin puis que j'entends dans un haut-parleur une chanson qui me plaît, j'ai envie de l'écouter plus et j'ai envie éventuellement d'acheter l'album ou je sais pas. Je fais mes disques, alors je suis casse-pied, mais je crois que je suis comme quelqu'un qui serait heureux d'aller manger chez des gens, même si le plat n'est pas révolutionnaire. Par contre, la personne qui fait la cuisine elle-même, elle a peur, qu'elle a envie que son repas soit réussi, quelle que soit la sophistication. Alors, pour en revenir à...
0: Du vinyle.
1: Retour du vinyle, alors. J'étais content. Alors, j'avais dans l'idée, je me disais, je vais faire... Ce serait bien. Il y a des gens autour de moi qui m'ont dit non, on a deux de tes albums, on n'a pas tout. Mais pourquoi tu fais pas? Quelques personnes m'ont dit, Laurent, ce serait bien que tu ressortes. Ça fait 30 ans que t'as pas fait un album complet avec que des chansons que les gens connaissent et tout ça.
0: Ouais.
1: Alors il y a eu ça. En plus, j'en parle un peu à la maison de disques. La maison de disques dit, c'est marrant que tu parles de ça parce que on y avait pensé, ce serait bien de le faire. Et en plus, on pourrait le sortir en vinyle. Et là, j'ai dit, OK. Ah bah oui. Non, parce que bon, c'est l'époque des vinyles qui m'a donné envie de faire de la musique.
0: Oui.
1: Voilà, donc je sortais des 45 tours.
0: Ouais, on va en parler, parce que vous avez sorti d'ailleurs un 45 tours pour fêter ça. Alors pour ceux qui ont gardé une platine CD, ça sort aussi en CD, bien sûr, c'est 21 chansons, donc 21 souvenirs. On pourrait aussi l'appeler 21 tubes, ce serait moins joli que le mot souvenir, mais c'est vrai, et c'est dingue de se rendre compte, en regardant la liste des chansons, Les Nuits sans Kimouaï, Le Soleil donne, Le Cœur grenadine, Le Pouvoir des Fleurs, Paradoxal Système, toutes ces chansons de toutes ces époques différentes, on les connaît par cœur, on ne sait plus nos tables de multiplication, mais vos chansons, elles sont collées à nous. Est-ce que vous pensez que vous avez la recette de la potion magique?
1: Non.
0: Alors vous l'avez eu au moins 21 fois.
1: Non mais je crois pas qu'il y ait de recette, en fait.
0: C'est vrai.
1: Ou il y en a une très mystérieuse que je ne connais pas, qu'on m'a glissée en douce, mais je la vois pas, je la trouve pas dans mes poches. Non, il y a pas de, franchement, je trouve pas qu'il y ait... Je trouve que j'ai de la chance. Des fois, il y a des gens qui me disent, t'as pas de chance, t'as travaillé pour... Mais non, mais j'ai aussi de la chance. J'ai de la chance d'avoir rencontré Alain Souchon. J'ai de la chance d'être comme je suis, c'est-à-dire de ne jamais être content tout de suite de ce que je fais. Alors, quand j'ai trouvé une musique, deux jours après, je l'écoute le matin, ou je sais pas quand, l'après-midi. Et avec le recul, comme si c'était une chanson d'un autre, et là je me fais pas de cadeau. Je me dis non, là on est à côté. Par contre, quand ça me fait une émotion, à ce moment-là, oui, ouais.
0: Il y a énormément d'émotions, c'est vrai, dans ces chansons, et à les réécouter, bien sûr. Il y en a une qui est étudiée dans les écoles, tellement elle est pleine d'émotions, tellement elle disait des choses quand elle est sortie au milieu des années 80, et elle continue à en dire aujourd'hui au milieu des années 2020. C'est Belle Île en Mer, Marie Galante. Est-ce qu'elle a une place à part dans votre cœur? Elle me semble très intime.
1: Oui. Elle a une place à part dans mon cœur, je crois. C'est peut-être, je dirais peut-être, une des premières chansons dont le texte raconte une double teinte. Mm-hmm. Il y a une surface, puis quand on gratte un peu, c'est un peu une chanson sur la différence qu'on peut avoir avec ça me rappelle des souvenirs d'enfance où ma couleur était différente, où je me sentais différent des autres, où certaines personnes, des enfants quelquefois, parce que les enfants sont toujours parfois cruels sans le savoir avec les gens qui sont différents, que ce soit à cause de la couleur, du poids, des taches de rousseur,
0: oui, on trouve toujours un truc,
1: d'une infirmité, et aussi certains adultes me faisaient remarquer ma différence, pas tous, hein. Dieu soit loué, j'ai eu un entourage très bien, mais de temps en temps on vous fait des remarques. Donc c'est des choses qui m'ont marqué, Alain le savait, et qui m'ont écorché un peu. Et donc, dans cette chanson, Belle Île en mer, Marie Galante, il y a ça. Et en plus, le résultat est que elle a un peu changé ma vie aussi, en profondeur, comme Recollection l'a fait. C'est des chansons qui ont tellement une marque forte, c'est le hasard qui a voulu ça, et donc ça a changé ma vie. C'était une reconnaissance, par exemple, pour mon pays d'origine, mon île d'origine, la Guadeloupe. Les gens ont dit, ils étaient fiers que je revendique ça. Ça raconte ma vie, ça me raconte que j'étais ça le dit pas vraiment, mais j'étais fabriqué en Guadeloupe, et ma mère, pour des raisons familiales, non mariée, parce que du coup mon père ne s'est pas marié avec elle, alors on a dit dans notre famille, il faut mieux que tu accouches pas ici.
0: Donc vous êtes né dans le gris par accident.
1: Je suis né dans le gris par accident, ouais. Traversé la mer dans un bateau dans le ventre de ma mère, et je suis né à Paris. Et après, j'ai connu, par exemple, les premières vacances ont été en France, sur le continent européen, ont été en Bretagne. Donc, et notamment à Belle-Île, qui est une île où j'allais une fois par an, un jour par an. Donc, Marie-Galante est une île dans laquelle ma mère a habité quand elle était petite. À un moment, elle était en Guadeloupe, mais un petit peu, elle est allée un peu au sud à Marie-Galante à un moment. Donc, quand on a fait, Alain a écrit Belle-Île en mer. Quand j'ai fait écouter la musique, il a écrit Belle-Île en mer, et je ne sais pas pourquoi. Peut-être parce que, sans doute parce que il avait écrit le nom d'une île. J'ai écrit Marie-Galante. Et lui, le génie d'Alain, il a pris Belle-Île en mer, Marie-Galante, et il a fait un peu un schéma de ma vie, quoi. Voilà. Géographique de chaque côté de l'Atlantique. Voilà, et ça raconte tout ça. Donc ça fait un petit peu air de vacances, ce qui est très bien. Et ça fait un petit peu un peu plus profond aussi, voilà.
0: Laurent Voulzy, vous avez sorti l'album Collection, je le disais tout à l'heure, des inédits, des raretés dessus. Il y a une chanson qui est sortie un an avant Recollection. C'est les radios qui chantent, et je trouve que c'est bien d'en passer un extrait maintenant, parce que voilà, quand on a grandi en écoutant de la musique à la radio, en découvrant grâce à la radio, forcément ça nous parle et ça nous touche le cœur. Hein. Lorsque j'ai...

0: alors, vous écoutiez la radio tous les soirs, Radio One, les radios anglaises?
1: Et bien sûr, j'étais en pension dans un lycée, j'étais interne à Vitry, et on n'avait pas le droit d'écouter, évidemment, une fois qu'on était couché. Après le réfectoire, on avait une récréation, ensuite on rentrait en études, donc à partir de 8h30, il fallait plus dire un mot jusqu'au lendemain matin. Donc alors là, on était en études, ensuite on allait au ciroir pour cirer nos chaussures.
0: Incroyable.
1: Après on montait dans les dortoirs, bien en ordre. Ensuite, on allait à la toilette et ensuite, on se couchait. Il fallait absolument pas avoir de radio, de transistor et tout. Alors moi, j'avais amené un petit transistor. Je le mettais sous mon oreille et au-dessus de ma tête, je mettais mon polochon. Donc, je pouvais écouter Radio 1, Radio 2 et tout. Alors, j'écoutais les radios. J'écoutais beaucoup les radios anglaises. Ouais. J'écoutais aussi un peu les radios françaises. Et... ça m'a fait rêver. La radio m'a donné envie. Je commençais à gratter la guitare. Je me dis, mon rêve, c'est un jour de m'entendre à la radio, quoi.
0: Ah oui. Ouais. Et alors là, pour le coup, le rêve est réalisé. Est-ce que votre vie d'artiste est aussi belle que la vie rêvée dans la chambre du pensionnat?
1: Non. La vie d'artiste. Ah, vous m'avez dit la vie d'artiste.
0: Ouais. Votre vie d'artiste.
1: Alors ma vie d'artiste. Alors c'est ce que vous me dites. Et bien, ma vie d'artiste, oui. Je trouve que j'ai réalisé des choses qui sont un rêve de ce que je voulais. Après, dans la vie, vous savez, je m'étais dit dans la tête, le bonheur, c'est d'avoir un tube. J'avais, depuis l'âge de 17 ans, 18 ans, 19 ans, 20 ans, 21 ans, 22, tout ce temps-là, je me disais, plus ça allait, plus je le pensais, et plus ça me grattait. Le bonheur, c'est d'avoir un tube. Et en fait, non.
0: C'est Rock Collection qui est votre premier tube en 77.
1: Ah oui.
0: C'est pas le bonheur.
1: Si, ça c'est le bonheur. Mais en fait, le bonheur c'est un truc global. En fait, en dehors de la musique, il y a la vie, l'autre vie. Et j'ai passé des moments. J'ai eu à ce moment-là, au moment de Rock Collection, j'avais des tourments dans ma vie sentimentale. Et
0: des problèmes de filles.
1: Des problèmes d'amour et tout ça. Et donc, on s'aperçoit en fait qu'il y a d'autres choses. En fait, c'est... Et en fait, que réussir à avoir le tube, c'est génial. D'ailleurs, avant, j'avais un peu connu ça par procuration, puisque j'avais fait un peu avant une chanson avec Alain qui s'appelait J'ai 10 ans, ouais. Et ensuite l'année d'après, Je suis bidon et tout. J'avais fait avec lui.
0: Et tube de Souchon, ouais.
1: C'est lui qui chantait. Et j'étais tellement fier et content. Donc j'ai l'impression que c'était un peu moi quand même. Mais mon rêve, c'était d'entendre ma voix. Et quand il y a eu Recollection, il y avait ma voix. Et c'était génial. Et en même temps, le bonheur global, c'est pas tout à fait ça. Voilà, c'est ça que je voulais dire. Mais j'ai quand même eu cette chance d'avoir quand même des choses belles dans ma vie, quand même.
0: Bon, et pas que des problèmes avec les filles, puisque vous avez quand même quatre beaux garçons.
1: Oui, oui, oui.
0: Qui sont avec vous.
1: Oui, c'était pas forcément des problèmes. Il y a eu des très jolis moments dans ma vie sentimentale, mais j'ai quatre beaux garçons. Oui. Voilà.
0: Voilà, qui sont avec vous sur la nouvelle version de la chanson Le Soleil Donne. Il y a donc Cliff Schneider, Julien Voulzy, Lieutenant Nicholson et Quentin Voulzy. Et vous, alors sur la pochette du 45 tours de cette nouvelle version, c'est génial. Vous êtes une belle brochette comme ça, tous les cinq. Vous êtes fiers, non, d'être avec vos quatre garçons sur
1: cette
0: chanson?
1: C'est émouvant.
0: Ouais.
1: Fier, je sais pas, c'est très émouvant. Quand c'est une émission de télé, hein, c'est Michel Drucker qui m'appelle et qui me dit: Laurent, j'aimerais que je vais faire une émission sur la transmission. Est-ce que tu veux? Est-ce que ça te dit de participer à ça? Est-ce que tu as une idée de ce que tu pourrais faire? Sur le coup, j'étais pas très chaud. Enfin, en même temps, j'aime bien Michel et Drucker et tout ça. Et puis finalement, j'ai dit allez, pourquoi pas. J'ai appelé mes quatre garçons. Je leur ai dit un par un. Je leur ai dit, ça vous dirait qu'on chante une chanson ensemble? Parce qu'en fait, j'aurais pas transmis, mais ils se sont transmis tout seuls.
0: Ouais.
1: Mais en fait, par ma présence, et par ce que je faisais, il y a une transmission. Je les ai jamais poussés à faire de la musique. Et ils m'ont dit d'accord. Alors j'ai choisi Le Soleil Donne. Et on s'est retrouvés chez moi, et on s'est mis à chanter, à chercher des voix sur Le Soleil Donne. Et là, c'était émouvant parce que c'est la première fois de notre vie qu'on était réunis tous les cinq pour faire de la musique ensemble. Jamais c'était arrivé. Alors c'était un moment très émouvant. Voilà. Donc c'est une très très forte expérience. Très belle.
0: C'est sur Collection Inédits et Raretés de Laurent Voulzy, une collection dans laquelle vous retrouvez aussi Corazón Granadine.

0: C'est quoi cette petite passion espagnole, Laurent Voulzy?
1: Bah, j'ai fait de l'espagnol à l'école avec Madame Herrera, qui était
0: Madame Herrera,
1: qui était ma professeure d'espagnol. Et en fait, quand on a il se trouve, coup de chance, Rock Collection est devenu numéro 1 en Amérique du Sud. Et donc, ils m'ont appelé tout de suite, ils ont appelé la maison de disques en disant, il faut aussi une version espagnole et une version anglaise.
0: Ouais.
1: Donc, on a fait un maxi 45 tours avec la version espagnole et sur l'autre face, la version anglaise. Ouais.
0: Bah, c'est chouette de partager ces raretés avec nous parce que là, ces versions-là, moi, je les connais.
1: Il n'y a pas beaucoup de gens qui la connaissent, sauf ceux qui l'ont entendu quand ils étaient en Amérique du Sud.
0: Laurent, vous sortez en plus des albums live depuis le milieu des années 90. Donc, ça, c'est chouette parce que ça permet de suivre votre évolution. Alors, petit florilège, le Woolsey Tour de 94.

0: nature. On dit souvent que les artistes sont soit complètement heureux en studio, soit complètement heureux sur scène, mais jamais les deux. Et vous alors ?
1: Les deux.
0: Ah, c'est vous la licorne !
1: C'est
0: vous
1: licorne.
0: L'exception.
1: Non, j'aime beaucoup... C'est deux mondes différents dans lesquels j'aime bien me promener. Il y a quelque chose évidemment d'instantané sur scène, d'exaltant, de fulgurant, et il y a quelque chose de plus méditatif en studio, de recherche, plus alchimique, et qui me passionne aussi.
0: Alors ça paraît presque antinomique parce que on vous sent très perfectionniste en studio. Or la scène, c'est forcément l'endroit de l'accident, l'endroit de la petite fausse note, et ça ne vous dérange pas?
1: Ah ben non, parce que c'est un autre monde, c'est que c'est... Ouais.
0: On cherche autre chose quand on est sur scène.
1: Je suis quand même, en répétition, je suis un tout petit peu casse-pied. Non, j'essaie que ce soit le mieux possible. Ouais. Puis après, on est en scène et c'est jamais pareil. Aucune salle n'est la même, aucune acoustique n'est la même. Alors on joue avec les éléments. Et évidemment, quand je dis des accidents, oui, il y a des accidents heureux.
0: Ouais.
1: Il peut y avoir parfois un accident malheureux. C'est jamais pareil. Alors c'est un jeu. C'est une façon de faire, on essaie de faire le mieux possible en même temps avec des parties improvisées. Non, c'est une autre façon. Mais j'essaie quand même que ce soit beau. Mais en même temps, il y a le côté, par moment, on improvise des choses, on dit des choses qu'on n'a pas dit la veille. On peut changer un ordre de chanson, on peut varier. Il y a des variations. J'aime bien les deux.
0: Ouais.
1: J'aime bien le... Et puis il y a aussi la composition. Là, c'est encore une autre activité.
0: Ça, c'est pas en studio, c'est où pour vous la composition ?
1: N'importe où. Si vous me laissez ici avec une guitare, je vais essayer de faire une chanson. Mais il faut que je sois en général plutôt tout seul, ou avec Alain si on essaie de faire paroles et musique ensemble. Ça peut être n'importe où. Alors évidemment, on essaie de trouver des endroits où quand on sort, c'est agréable.
0: Oui, un peu au bord de la mer.
1: Ça peut. Mais ça peut être à la campagne ou au bord de la mer ou ailleurs. Hein. Mais en même temps, il faut trouver juste un endroit pour être isolé avec un instrument de musique, un clavier ou une guitare. Et puis c'est une autre activité qui est plus solitaire.
0: Ouais.
1: Le studio. On

0: Ça se... Et vous, vous vous êtes dit, mais non, sur Internet, on va écrire nos rêves.
1: Oui.
0: Mais je vous aime tellement, vous êtes le meilleur.
1: Non, mais je trouve ça joli, quoi. Ça, y a pas oui. On n'analyse pas.
0: Non.
1: Mais en même temps, par exemple, il y a un côté ludique, c'est-à-dire, si vous faites un rêve et que vous êtes à Paris, alors sur la carte, on voit un petit point, c'est que vous, le rêve que vous venez de mettre. Mais si quelqu'un à Munich a fait le même rêve que vous, pof, on voit que...
0: On voit qu'on a des âmes sœurs
1: exactement.
0: Ou cousines.
1: Ça, et puis ce qui m'intéresse aussi, c'est de savoir si à telle période de l'année, à telle lune, nouvelle lune, pleine lune, il y a des rêves communs, il y a une tendance commune dans les rêves. Savoir si éventuellement, il n'y a pas des rêves prémonitoires. Est-ce qu'il n'y a pas 1000 ou 2000 ou 3000 personnes qui ont rêvé du tsunami quand il y en a eu un avant que ça arrive, ou des gens qui ont rêvé que des tours étaient s'écroulaient à New York ou quelque part. Et donc, il y a qu'en mettant en notant les rêves qu'on peut savoir s'il y a 200, 300, 4000, 10000 personnes qui ont rêvé de ça. Donc, ça me passionne. Voilà.
0: Ben maintenant, moi aussi, on va suivre ça de très près. Donc ça va être lancé dans les mois qui viennent.
1: On est en train de fignoler l'étude. On travaille avec des gens qui sont des ingénieurs et des informaticiens.
0: Ouais.
1: Et c'est passionnant.
0: Formidable. Bon, ben avec tout ça, je pense qu'on va se revoir bientôt.
1: Merci beaucoup. Ça y est, c'est fini. Mais c'était sympa. Vraiment, merci beaucoup.
0: Merci.
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0: Un journaliste, animateur, acteur, cinéaste, genre idéal, papa génial, incorrigible punk, aussi fan de rock que de pop culture, connu des deux côtés de la Manche pour débiter à toute berzingue des intros d'émissions impeccablement écrites et pleines de pirouettes stylistiques. Et... je m'incline, c'est lui le plus fort, Antoine Decaune. Et en plus, il chante.
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0: Bonsoir Antoine.
10: Pas très essoufflé pour quelqu'un qui vient de courir.
0: J'ai essayé, hein.
10: Ouais, vous avez parlé très vite. Alors, il y avait une fausse information quand même dans l'intro.
0: Qu'est-ce que j'ai dit comme
10: bêtise ? Je ne chante pas, je suis incapable de chanter.
0: Vous slammez,
10: voilà,
0: Lucky Luke.
10: C'est une espèce de slamming, oui, mais faut vraiment pas m'entendre chanter, moi.
0: Bon, d'accord. Alors, je corrige. C'est bien. Mais il fait tout le reste. En tout cas, ce qui est génial, c'est que. En suivant votre carrière, on se rend compte que vous n'aimez pas les choses trop sérieuses, qu'en tout cas, vous craignez fortement les situations qui ont l'air trop sérieuses, et que là, un documentaire, c'est très sérieux. En 4 épisodes, ça devient quand même super sérieux. Est-ce que vous avez longtemps hésité ? Parce que j'imagine que ça fait longtemps qu'on vous sollicite, Antoine Decaune.
10: Oui, alors j'ai hésité parce que je trouve ça tellement vaniteux d'avoir un doc consacré à sa pomme.
0: Ouais.
10: Voilà, ça me dépasse encore. Mais en fait, ce qui s'est passé, c'est que j'ai travaillé avec les deux jeunes gens qui avaient fabriqué d'abord un documentaire sur Albert Uderzo, auquel j'avais participé. J'avais été le narrateur dans cette histoire. Et j'avais été assez bluffé par le résultat. ce qu'ils avaient réussi à faire, qui était un exercice

0: de haute voltige, parce que Uderzo, c'est un dossier assez compliqué. Oui. Et voilà, on avait bien travaillé ensemble, bien collaboré. Et à la fin de cette collaboration, ils m'ont dit, mais en fait, c'est toi qui dois être le sujet d'un, parce que t'as une histoire qui traverse 40 années de télé, de radio, tout ce qu'on veut. Et en fait, pris sous ce prisme-là, c'est-à-dire à travers ma petite personne, m'a raconté une époque et les changements d'une époque, ça devenait intéressant.
1: C'est ça. Vous avez trouvé le moyen, en fait, dans un docu qui porte votre nom, Antoine de Caunes, La vie rêvée d'un enfant du rock, vous avez trouvé le moyen de parler des autres.
0: D'autres choses.
1: Ouais. Il est très fort. On embrasse les deux réalisateurs, Bernard de Choisy et Yannick Saillet.
0: Exactement.
1: Voilà. Alors, qui est Antoine de Caunes ? Bah, à vous de voir.
2: Bonsoir, moi c'est Ouin Ouin. Mais dans ma meute, tout le monde m'appelle Pine d'huître. Rapport à mon totem. L'huître.
1: Mais selon l'humeur...
3: Salut les tapettes ! Mais c'est l'embrouille, Didier l'embrouille !
1: Ou encore...
4: Je me présente. Raoul Bitenbois. Taureau macho.
1: Ou enfin, un de mes préférés.
5: Je me présente à nouveau... Gérard Langue de Pute, chroniqueur à bien pensant hebdo.
1: Voilà, ça c'est un tout petit florilège des nombreux personnages que vous avez incarnés pendant vos 7 années à Nulle Part Ailleurs, avec des fous rires sur le plateau absolument incroyables. Et en regardant le documentaire, je me suis rendu compte qu'ils vous avaient aussi apporté des soucis, ces personnages-là. Il y a votre père déjà, Georges de Caunes, qui trouvait que vous étiez la honte de la famille, surtout avec Raoul Bitenbois. Il assumait moyen. Et puis le monde du cinéma aussi, qui vous a pris moyennement au sérieux au début, quand vous avez débarqué, un peu à cause de ces personnages. Est-ce que vous les avez quand même aimés?
0: Ah ben je les ai aimés passionnément et je continue à les aimer et à les assumer de A à Z. Et puis bon là vous en avez passé 4, mais je suis un mélange de tout ça en fait.
1: Ah, c'est un peu de vous à chaque fois.
0: J'ai un tout petit penchant marqué pour Didier, parce que Didier c'est une espèce de double karmique.
1: Ouais.
0: C'est un garçon qui comme moi s'emporte assez facilement, qui est assez pur dans le fond, mais qui n'a pas les moyens de sa violence.
1: Ouais.
0: On a tout ça en commun tous les deux. Alors lui, il s'en prend plein la gueule à longueur de journée. Moi, j'arrive à esquiver parce que je suis plus souple.
1: Oui, c'est ça.
0: Je suis moins frontal.
1: Moins d'heures à l'hôpital que ce pauvre Didier Lambrou.
0: Absolument.
1: Alors, ça, c'est sûr. Alors, dans le documentaire, ce qui est absolument incroyable, c'est de voir la liste des personnes, des personnalités qui viennent parler de vous. En fait, c'est le meilleur de chaque monde, hein, pour la musique notamment, puisque c'est le sujet qui nous intéresse ici. Iggy Pop, c'est quand même lui qui...
0: Bah, mon petit Iggy, Iggy.
1: Il ouvre le docu, il vous interviewe. Il y a Bruce Springsteen, les gars de Gorillaz, ceux du Clash, Stéphane Echer, et puis Aubert et Colinka de Téléphone, eux aussi. On les voit très tôt dans le doc parce qu'on apprend qu'en fait vous étiez proches très jeunes.
0: On est la même génération et on habitait le même quartier, Neuilly-sur-Seine.
1: Oui, mais c'était pas si bourge, dit Jean-Louis Aubert.
0: Non, c'était pas si bourge que ça. Nous, c'était on était dans un Neuilly qui était pas le côté Saint-James. Aristo, moi j'habitais dans une rue par exemple, on était dans une petite maison qui jouxtait une usine de batterie automobile.
1: Ah oui.
0: Vitric,
1: oui.
0: Qui ronronnait nuit et jour, et en face il y avait un terrain vague, et au coin de la rue il y avait un manège de chevaux. Donc il y avait du crottin de cheval sur les pavés dans la rue, enfin c'était super folklore, juste à côté du vieux cimetière. Donc c'était un quartier assez marrant, avec des gens rigolos, et on, comme le dit très bien Jean-Louis, ça jouxtait le Valois, et le Valois, il y avait toutes les petites racailles de Levallois qui venaient se mélanger à nous.
1: François Hollande.
0: Ben oui. Et on jouait, oui. Alors moi, j'avais un groupe, Jean-Louis aussi. Alors Jean-Louis a persévéré dans la musique, contrairement à moi. Et on se mélangeait, on faisait des bœufs. Il y avait Olive de Lily Drop aussi. Enfin, on a grandi ensemble.
1: Et alors, début peut-être de votre ressemblance avec le personnage de Didier Lambrouille. Je ne vais pas révéler toutes les anecdotes du docu, évidemment, vous irez le voir sur Canal. Mais Jean-Louis Aubert révèle que pour faire peur aux gens, vous éteigniez votre clope dans le réservoir
0: mais
1: de votre mobilette.
0: Mais non, il fabule. J'étais cinglé, mais pas à ce point-là. Enfin, on n'éteint pas une cigarette sur un réservoir de mob.
1: Normalement
0: enfin,
1: non. Pas, mais bon. Non. Didier Lambrouille, je me dis, pourquoi
0: en
1: pas
0: En revanche, j'avais une petite mob un peu customisée, là, avec la tête de tigre. À la place des poignets, on avait ça chez Esso à l'époque. Et je frimais beaucoup parce que j'avais une mob avec un phare de crosse.
1: Ouais.
0: La petite grille devant, là. Donc ça, avec le pot d'échappement un peu relevé.
1: Ça fait dangereux, ça, un peu.
0: Voilà, ça fait dangereux. Ouais. Et je suivais, pour impressionner les filles, je faisais des virages très couchés.
1: À Bagatelle, au terminal des bus.
0: Ouais, non, ça s'est très mal fini, évidemment. Plus d'une fois.
1: N'essayez pas ça à la maison, les amis, les virages couchés.
0: Non, je couchais la bombe, mais pas les filles.
1: Antoine Decaune, à la télé, des enfants du rock à Nulle part ailleurs, à l'émission d'Antoine, à la radio sur France Inter, avec Pop Pop Pop, avec l'excellente Charline Roux, la presse écrite, oui, c'est possible aussi, Vieux, le magazine qu'on finira tous par lire, la pub, oui, il n'y a pas écrit La Poste là, ça c'était Antoine Decaune, une BD également sur les aventures incroyables de son père Georges, parti s'isoler sur une île déserte alors qu'il n'avait que 8 ans, Antoine, hein, pas Georges évidemment, tout ça, c'est vous, et vous n'auriez pas été l'homme que vous êtes sans l'influence et l'amour de l'Angleterre. Ça, c'est ce qu'on apprend dans le docu. Mm-hmm. L'Angleterre, c'est primordial pour vous. Est-ce que vous pouvez nous expliquer ?
0: Oui, alors j'avais une mère qui était très anglophile, génération de l'après-guerre, donc on a été très contents avec les Anglais et les Américains sont venus nous filer un coup de main.
1: C'était
0: pour,
1: le bon moment.
0: Pour botter le cul des nazis. Donc élevée avec, dans l'amour de ce pays et par une mère qui était très très sensible à l'humour anglais, à l'understatement anglais. Et en même temps, elle était extrêmement française, mais c'était pas incompatible. Et donc, j'ai grandi avec ça. Et comme elle produisait des émissions de musique, elle recevait les 45 tours. Et un jour est arrivé Love Me Do, le premier 45 tours des Beatles. Et on a écouté ça, elle et moi, ensemble, en prenant tous les deux le même plaisir.
1: Ah bah tenez, on va faire ça nous aussi. Love, love, on y est là.
0: Alors ça, c'est dingue. Ça, c'est fou, vous l'aviez sous la main.
1: On l'avait, parce qu'on est très pointu en musique, et on avait cette petite chanson des Beatles.
0: Ben voilà, on est tombés tous les deux en adoration devant cette chanson-là, parce qu'elle était tellement joyeuse, c'était tellement énergique, positif, puis ça changeait un peu de la variétoche de l'époque, hein, qui sévissait sur les ondes. Donc ça a commencé comme ça, et puis après, le hasard a voulu que je me retrouvasse au concert.
1: Oh là là, je suis fan.
0: Au concert des Beatles, enfin, quand ils partageaient l'affiche avec Sylvie Vartan, c'est Pierre Vassiliou, Trini Lopez, emmenée là-bas par la fille du meilleur ami de mon père, qui, elle, aimait Sylvie Vartan.
1: Et vous pensiez vous taper le concert de Sylvie Vartan,
0: oui,
1: et vous avez vu les Beatles.
0: Et je suis ressorti, alors c'était Saint-Paul sur le chemin de Damas, là. Là, je suis sorti, j'ai vu les lumières, I saw the light in morning light. J'étais métamorphosé. Et ça m'a vraiment ouvert les oreilles dans tous les sens du terme.
1: La musique anglaise, l'humour anglais aussi.
0: L'humour anglais, évidemment. Bah, Peter Sellers, Monty Python, enfin, tout. Les satiristes anglais, Swift. On peut y passer des heures sur l'Angleterre. Mais j'ai grandi et il se trouve que musicalement, c'était une ébullition totale, hein, les années 60. Deuxième partie des années 60, début des années 70, donc c'était dingue ce qui se passait en Angleterre, et j'ai grandi avec ça.
1: Et puis, ensuite, dans votre carrière, quand vous avez eu ce rôle incroyable de passeur, ça c'est au début à la télé, quand vous aviez ce pouvoir, hein, vous parlez de ça dans le documentaire, de faire découvrir à la télévision des musiciens, notamment anglais, qui cartonnaient à Londres et dont on n'entendait absolument pas parler en France, et vous avez réalisé ce truc super grisant, c'est que vous pouviez vraiment avoir un effet sur leur carrière, c'est ce qu'il y a eu avec Dire Straits.
0: Bravo.
1: Il me dit bravo comme si j'allais mettre Bruel à la place.
0: Non, pitié.
1: Vous n'avez eu aucune incidence sur la carrière de Patrick Bruel, mais d'ailleurs, Stress, racontez-moi.
0: D'ailleurs, Stress, en fait, ce qui est marrant, ce qu'on raconte dans le doc, c'est que quand l'album est sorti en France, il est sorti en import.
1: Ouais.
0: En import. Et la maison de disques française, Phonogram, ne voulait pas le presser, disant ça ne marchera jamais, ça n'intéresse personne. Ouais. Et bon, il faut dire que c'était plutôt l'époque de Clash, des Pistols, l'après-Pistols, de Police, de Yann Dury.
1: Les trucs plus punk.
0: Costello qui démarrait, donc les trucs un peu. Ou les Ramones, voilà. Et donc c'est vrai que Dire Straits, au milieu de tout ça, c'était le cheveu sur la soupe. Mais j'adorais ce cheveu. Et je ne m'en lassais pas, j'écoutais ça en boucle. Et on a monté tout un échafaudage pour réussir à les faire venir à Paris, le groupe, parce que la maison de disques ne voulait pas payer pour eux.
1: Ah oui, il fallait payer le bateau et tout, quoi.
0: Ça coûtait 800 livres, c'était pas très cher, mais. Dans la petite cabinette, là, avec leurs trois pauvres amplis. Et donc, ils sont venus, on a fait l'émission, et juste après la diffusion de l'émission, il y a eu une demande phénoménale. Ils ont été obligés de rouvrir les usines la nuit pour presser faire le disque en français.
1: Mais waouh !
0: Bah waouh !
1: Ça vous a... Non, mais ça fait émotions, ça.
0: Mais oui, parce qu'en fait, moi, mon métier, c'est ça, en fait, la base. Notre métier, Émilie. On est des passeurs, on est là pour aider, pour filer un coup de main, pour. Il n'y a rien de plus gratifiant. Que de sentir que ça sert à quelque chose, quoi.
1: Ouais.
0: Et comme cette émission, à l'époque, c'était une mission autant qu'une émission, c'était une poche de résistance, Oui, ça faisait plaisir quand il y avait un écho. Boop. Il fait avec le micro, là.
1: Et d'ailleurs, je vous recommande, ça c'est dans le premier épisode des quatre de La vie rêvée d'un enfant du rock, ce docu canal sur Antoine Decaune. On découvre les coulisses de ces émissions rock'n'roll qui trouvaient leur place dans la grille télé, quelque part dans le moment de Jacques Martin. On vous voit aussi lancé par...
0: Entre présence du Seigneur et l'école des fans,
1: Et on voit Léon Zitrone qui vous fait un lancement magnifique.
0: Ah, ça, aux enfants du rock,
1: ouais,
0: ça.
1: Ouais, ça c'était quand même... c'est quand même
0: une petite moumoute.
1: Assez dingue, effectivement. Alors, dans le documentaire, on rencontre vos trois sœurs. Mmh. Car dans la vie, vous avez trois sœurs. Et on rencontre vos frères choisis. Parce que il y a toujours un frangin quelque part avec vous. Alors à la télé, il y a Jackie au début, il parle pas, mais il est là, ça vous rassure. Il y a José Garcia dans Nulle part ailleurs, il y a Jean-Paul Gaultier dans Eurotrash, le programme qui vous fait cartonner en Angleterre.
0: Et Laurent Chalumeau.
1: Et il y a Laurent Chalumeau ou encore Peter Stuart qui eux sont des auteurs, donc qui sont des frères de l'ombre, mais des frères quand même. Ça c'est vraiment quelque chose qui est récurrent. Tout seul, vous voulez rien faire.
0: Tout seul, je ne veux rien du tout, moi. Je marche bien en binôme, je marche bien en équipe, ou alors je peux écrire tout seul dans mon coin, mais ça m'arrive. Mais j'ai jamais autant de plaisir que quand je travaille au ping-pong avec un pote. Ça devient toujours des potes.
1: C'est ça qui est fou. Ça fait des amitiés, des frères, vraiment.
0: Oui, oui. Très rapidement, la frontière entre le partenaire de travail et l'ami s'estompe. Ouais. Et vraiment, c'est des potes, c'est des gens qui comptent pour moi, qui sont toujours mes amis aujourd'hui, même si on travaille moins ou plus ensemble. Et non, c'est des rencontres capitales, ça.
1: Alors, il y a les frères avec qui vous travaillez, ceux qui vous stimulent, ceux qui vous donnent la bonne idée au bon moment, le bon coup de fil à passer pour, après avoir été viré. Parce que vous êtes fait pas mal virer. On apprend ça aussi dans le dossier.
0: Ouais, c'est une constante, je me suis fait beaucoup lourder.
1: Je suis beaucoup lourder, Antoine Decaune.
0: Ne vous inquiétez pas, on se fait lourder et puis on revient. Voilà.
1: Donc, ceux qui sont là aussi dans ces moments-là. Et puis, il y a celui qui vous fait pleurer. Pendant un concert où il rejoue pour vous la musique qu'il avait composée pour le film que vous avez réalisé, Monsieur N, le film de Napoléon, c'est Stéphane Escher. Ben alors lui, j'ai l'impression qu'il a une place à part et vraiment, il vous ouvre le cœur.
0: Ben oui, d'abord Stéphane vient de sortir un des plus beaux albums de l'année, Poussière d'or, c'est juste une splendeur ce disque. Je dis pas ça parce que c'est un pote, vraiment, c'est un disque que j'ai écouté beaucoup cet été, parce que je devais écrire un petit truc sur lui, donc je l'ai écouté en boucle au mois d'août et ça a accompagné ma vie et ça l'accompagne encore aujourd'hui, 6 mois après, ce qui est toujours bon signe. Et Stéphane, oui, c'est quelqu'un dont j'ai toujours suivi le parcours avec passion, parce qu'il est passé de Gros Zone, de sa musique avec les machines.
1: Extrême.
0: Jusqu'à aujourd'hui. Et puis quand j'ai eu ce film sur Napoléon, ça s'est imposé à moi. C'était lui qui devait faire la musique et personne d'autre. Ouais. J'aime bien travailler avec des gens qui sont pas déjà rompus à l'exercice, qui n'ont pas trop de tics, qui fonctionne pas en automatisme, qui arrive très très frais et à qui on dit généralement mais c'est pas possible, tu as jamais fait.
1: Et il l'a fait.
0: Ah bah moi pour moi c'est le bon argument, tu l'as jamais fait donc tu vas faire des étincelles.
1: Vous êtes un homme de cœur et vous êtes un parrain engagé pour Solidarité Sida.
0: Un président d'honneur.
1: Président d'honneur de Solidarité Sida.
0: Et je donne en tant que président.
1: Ben oui, bravo, je vous félicite.
0: Je donne, et pas que des leçons.
1: Oui. Président d'honneur, donc.
0: Oui.
1: Solidarité Sida, qui est une magnifique fondation qui va aider les associations de terrain pour lutter contre le sida, mais aussi pour aider celles et ceux qui sont malades, encore aujourd'hui.
0: Et puis raviver un message de prévention qui s'est totalement dilué avec le temps.
1: Ah mais oui, les gens ne savent plus, capote.
0: Non, c'est plus. On ne sait plus. Il y a 40%, je crois, des adolescents aujourd'hui qui sont séropositifs. C'est complètement fou. Complètement fou.
1: 40% des adolescents
0: 40%, qui sont contaminés.
1: Mais dans le monde ?
0: Non, ici, chez nous. Plus personne ne fait attention à rien, et on ne met plus de préservatifs.
1: Alors, mettez des préservatifs.
0: Donc, il y a un taux de contamination qui a bondi littéralement ces derniers mois.
1: Ah, donc plus 40%, et Solidays.
0: Ouais, c'est pas anodin, et c'est un truc dont on meurt encore. Certes, il y a des trithérapies, il y a des barrages thérapeutiques, évidemment, mais c'est une catastrophe. Donc, on est là pour répéter à satiété ce message, protégez-vous.
1: Et la tête de proue de l'engagement de solidarité SIDA. C'est un grand festival qui a lieu tous les ans au début de l'été à côté de Paris, à l'hippodrome de Longchamp. Ça s'appelle Solidays. Ça fait du bien, ça, quand on fréquente des milieux aussi chouettes, mais aussi parfois superficiels que la musique, la télé, le cinéma, d'aller se frotter aux associations.
0: Ah, bah oui, oui. Moi, j'ai, alors, c'est un petit bonheur tous les ans à chaque fois que je me promène sur le site de Solidays. Je passe du temps au village associatif. On invite tous les ans une cinquantaine d'associations, si c'est pas plus d'ailleurs, qui travaillent sur le terrain de la solidarité au sens large, le SIDA évidemment, mais pas que. Et alors ça, c'est totalement revigorant de voir l'engagement de tous ces jeunes gens, le temps qui passe, l'énergie qu'ils mettent. Même à commencer par les bénévoles, hein, qui nous aident. Il y a 3000 bénévoles qui nous aident à construire ce site barnumesque tous les ans. Et voilà, on n'existerait pas sans eux. Donc, je suis très très oui, pour un vieillard chenu comme moi, oui, c'est très très revigorant. Et gratifiant.
1: Un vieillard. Il y a des mamies de Trouville dans le documentaire, elles disent que vous n'êtes pas un vrai vieux. Alors, moi je crois toujours les grand-mères. Antoine Decaune, il y a en tout cas de très belles images hein, de Solidays dans ce docu La vie rêvée d'un enfant du rock qui dispose sur Canal les 4 épisodes. Et puisqu'on parlait d'activités revigorantes, je crois que vous, c'est rencontrer à intervalles le plus régulier possible un certain Bruce Springsteen. C'est une passion qui vous prend à la fin des années 70 et qui ne vous a pas quitté.
0: Au milieu des années 70, en fait, quand je suis tombé sur Born to Run, 75, à un moment où le rock m'ennuyait. Il était devenu un peu pompeux, post-néo-symphonique, enfin, je prenais au sérieux quoi, le rock progressif, tout ça. Je m'intéressais d'ailleurs autant au jazz, au mélange jazz et rock, parce qu'il y avait des nouvelles pistes là, qui s'ouvraient avec Miles Davis et toute la bande. Mais il y a cet album, en 75, Born to Run, qui est une illumination, vraiment. Et alors je suis revenu un peu en arrière après en écoutant le premier album Greetings from Ashbury Park et puis le second The Wild, the Innocent and the History Shuffle qui sont aussi vachement bien.
1: Et pas facile à prononcer.
0: Non, pas facile à prononcer.
1: Mais bravo.
0: Et je me suis beaucoup entraîné. et à partir de là, ça a été j'ai aimé passionnément cet artiste-là. Ouais. Alors avant de le rencontrer dans des circonstances les plus favorables possibles et
1: dans sa loge en plus. Génial loge, après un concert.
0: Présenté par un ami commun. Donc voilà, on a eu une relation qui est partie sur les bonnes bases.
1: Il vous trouve charming.
0: Charming, yes.
1: Un charming Frenchman, elegant. Charming, elegant Frenchman.
0: Vous avez l'air d'en douter, Émilie.
1: Mais non, mais moi je suis d'accord avec Bruce. Je suis souvent d'accord avec Bruce.
0: C'est vrai.
1: Ceci dit,
0: c'est
1: bah
0: bien.
1: Oui. Et vous, dans le quatrième épisode du docu qui s'appelle « Fendre l'armure » ou quelque chose comme ça, pardon, je ne l'ai pas de tête, si on fendait l'armure, quelque chose comme ça, si on attaquait l'armure, c'est-à-dire à quel point c'est une forteresse imprenable, le cœur d'Antoine Decaune, et bien là, vous dites que oui, par exemple, les histoires de figures paternelles, avec Bruce, vous pouvez en parler.
0: Oui, parce que, souvent les garçons ont des relations complexes avec leur père.
1: Oui. Hein.
0: On n'est pas des cas isolés.
1: Puis ils ont des relations aussi complexes avec leurs sentiments, pour les exprimer.
0: Oui, bien sûr. Alors, moi j'ai eu un père assez absent, qui partait vivre des aventures extraordinaires à l'autre bout de la terre. Enfin, l'absence, ça veut dire qu'il n'était pas là. Et lui, Bruce, il avait un père présent, mais qui était un homme malheureux, qui était un prolo, qui avait perdu son boulot, qui avait tendance à picoler, qui était un père difficile pour lui, quoi. Donc oui, ça a été un sujet de conversation. D'abord, il en a magnifiquement parlé dans son livre de mémoire, Born to Run, qui s'appelle aussi Born to Run.
1: Qui s'appelle La Bible, chez Antoine.
0: Non, qui est vraiment un très beau livre que je conseille. Ouais. Essayez de le lire en anglais, si vous lisez bien l'anglais, parce qu'il y a vraiment toute la scansion springsteenienne dedans. Dans la traduction française, on y perd un peu. Mais c'est un très très beau livre, parce que c'est un livre d'une franchise, d'une honnêteté incroyable. Il parle de ça, il parle de cette relation difficile avec son père, il parle de la dépression qui l'a frappé de plein fouet quand il avait 30 ans, au moment du succès phénoménal de The River. Voilà, ça s'est arrivé. Enfin, c'était même au moment de Born in the USA.
1: Ouais.
0: Et il s'est pris ça en pleine gueule. Il a fait cet album Nebraska qui a donné lieu à un film là, qui est sorti
1: très récemment.
0: Il y a peu de temps, voilà. Donc c'est un type passionnant. C'est un artiste que j'aime, que je vénère, mais je suis pas un idolâtre. Je suis pas là à genoux devant Springsteen, devant tout ce qu'il fait est formidable et tout. C'est juste que humainement, c'est un modèle. Voilà.
1: Et est-ce qu'il pourrait vous inspirer, parce que j'ai fait le compte tout à l'heure, entre la télé, la radio, le magazine Vieux, donc votre entrée en presse écrite, la pub, la BD, vous lui écririez une chanson ?
0: Moi ?
1: Ouais.
0: Oh.
1: C'est un truc que vous n'avez pas encore
0: alors,
1: fait.
0: Non, mais il a besoin de personne pour écrire des chansons.
1: Hein. Je sais bien, mais...
0: Il écrit lui-même de magnifiques textes. Oui. Parce que c'est un auteur aussi, Bruce. Hein, c'est pas juste un... Non, j'irai. Alors, je pousserai pas l'outrecuidance jusque-là.
1: Non.
0: Non.
1: Alors, c'est quoi votre prochain terrain de jeu auquel on ne s'attend pas? Vous avez tout fait quasiment.
0: Bah, oui, alors j'ai un projet de série en tête.
1: Ah.
0: Voilà. Sur lequel je suis en train de travailler. Et que j'espère pouvoir faire aboutir dans les 2-3 ans qui viennent.
1: Bon.
0: Voilà.
1: Ça, c'est une très bonne nouvelle. J'avais envie, puisqu'on arrive à la fin de cette interview, de vous reposer la première question qu'Iggy Pop vous pose dans le documentaire. Alors, est-ce que vous avez réussi votre vie ?
0: Je lui réponds ce que je vous réponds là. Je ne sais pas si je l'ai réussi, mais j'ai le sentiment de ne pas l'avoir tout à fait raté et que ça aurait pu être bien pire. Voilà.
1: J'adore. Antoine Decaune, La vie rêvée d'un enfant du rock, c'est vraiment à voir sur Canal. Et si vous voulez pas vous abonner, bah prenez les codes de quelqu'un. Hein. Ça marche pour Netflix, ça peut marcher pour Canal aussi. Voilà. Mais il faut absolument voir ce film en 4 épisodes. Encore, je le répète, les 4 sont disponibles sur Canal, sur l'app Canal, MyCanal, le replay, etc. C'est absolument partout. On se dit au revoir en écoutant Iggy.
0: Avec plaisir.

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2: Et là, comme au cinéma, on se retrouve au ralenti.
3: Ah.
1: Cathy.
3: Laissez-nous. Ah, la déclaration comme ça, ça fait rêver. Ouais. Hein.
4: Ah, c'est beau.
2: Alors, on vous en fait pas tous les jours, ils vont aider comme ça. Hein.
3: Ah, non. Bon, alors par contre. Une semaine encore où on va.
2: Oui, on se passera juste
3: dire
2: l'antenne.
3: Se chevaucher,
2: quoi.
3: Se croiser, quoi.
2: Ah, direct comme ça. Cathy, ah bah, Cathy elle tourne pas autour du pot.
5: Nous avons les chicoufs à garder.
2: C'est qui ça, les chicoufs?
5: C'est nos deux petits-enfants. Ah. Deux de nos petits-enfants. Chic, ils arrivent. Ah. Et ouf. Ils sont partis.
2: Ah là, c'est pour ça, d'accord. Bien vu.
5: Ouf. Il y a beaucoup de gens qui disent ça.
2: Ah mais je connaissais pas, vous m'apprenez quelque chose, c'est génial.
5: Voilà, les chicoufs.
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5: Saint-Gilles-Croix-de-Vie, sa grande plage de 3 km face à l'Atlantique. Ses spots de surf et ses sardines grillées ou en boîte. On a dénombré à Saint-Gilles-Croix-de-Vie jusqu'à 13 conserveries. Il n'en reste qu'une aujourd'hui, Gendroux, une entreprise familiale depuis 1903 qui commercialise plusieurs marques, dont pour les sardines, les dieux en supermarché et la perle des dieux en épicerie fine.
6: Et pour la milice inémée, justement, qui est pêchée entre juillet et août, elle a un taux de matière grasse, donc elle répond à un cahier des charges. Il faut qu'elle ait entre 12 et 14% de matière grasse pour se bonifier avec l'âge.
5: Comme le bon vin. Eh oui, la sardine millésimée que vous pouvez conserver une bonne dizaine d'années à condition, pour qu'elle soit bien confite dans l'huile, de retourner les boîtes tous les 6 mois.
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3: Saint-Gilles-Croix-de-Vie, sa grande plage de 3 km face à l'Atlantique. Ses spots de surf et ses sardines, grillées ou en boîte. On a dénombré à Saint-Gilles-Croix-de-Vie jusqu'à 13 conserveries. Il n'en reste qu'une aujourd'hui, Gendroux, une entreprise familiale depuis 1903 qui commercialise plusieurs marques, dont, pour les sardines, les Dieux en supermarché et la Perle des Dieux en épicerie fine.
4: Et pour la millésine aimée, justement, qui est pêchée entre juillet et août, elle a un taux de matière grasse, donc elle répond à un cahier des charges. Il faut qu'elle ait entre 12 et 14% de matière grasse pour se bonifier avec l'âge.
3: Comme le bon vin. Et oui, la sardine millésimée que vous pouvez conserver une bonne dizaine d'années à condition, pour qu'elle soit bien confite dans l'huile, de retourner les boîtes tous les 6 mois.
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5: Un traiteur ouvert à l'année à Galéria. François Bogard est un enfant du village et ça lui tenait à cœur d'ouvrir ce commerce de proximité chez lui.
6: Enfin, je suis né à Calvi, mais j'ai grandi ici. Je suis allé à l'école ici jusqu'à mes 19 ans à peu près. Et après, je suis parti travailler sur le continent. Puis ça me tenait à cœur de revenir ici pour travailler chez moi. Parce qu'on est bien dans son village.
5: La cuisine, une passion venue très tôt.
6: Je suis allé en BEP à Île-Rousse parce qu'ici, on n'a pas trop de débouchés professionnels. Et en fait, je me suis rendu compte qu'il y avait du travail. J'étais vite demandé, vite sollicité. Et forcément, derrière, j'ai continué dans la cuisine. Et puis, quand on progresse, on se passionne. J'ai fait des saisons au départ. J'ai commencé sur des saisons sur Galière principalement. Après, je suis parti sur le continent. Je suis parti travailler sur Lyon pendant 3-4 ans. Je suis parti sur Paris également. Et quand ma femme a accouché, ça m'est tenu à cœur de faire grandir mes enfants ici. C'est pas du tout la même vie. On est bien plus tranquille dans son village.
5: François propose au quotidien des plats du jour.
6: Ça change, ça varie. Des plats de saison, principalement. L'été, beaucoup plus de produits corse, évidemment, parce que la demande est bien plus importante. Je vais faire aussi, j'ai des pensionnaires, mais je propose aussi, je fais pour les mariages, les buffets, les anniversaires, les baptêmes, tout le principe du traiteur à l'extérieur et à domicile.
5: Et le traiteur a quelques spécialités.
6: J'utilise beaucoup de produits corse, principalement. Alors aujourd'hui, par exemple, j'ai des artichauts farcis au brooch, mais ça peut m'arriver de faire des ch'torts sabrites. Je vais faire du sauté de veau aux olives. Après, je fais beaucoup de produits aussi d'ailleurs. Je vais faire des tagines, des couscous, des paellas, suivant la demande, ce que les gens aiment en fait en général.
5: Parmi ses clients, beaucoup de gens du village.
6: En hors saison évidemment, mais ça arrive souvent qu'il y ait des gens qui se perdent au village pour aller se balader, qui ont besoin de manger sur le pouce entre guillemets, donc ça rend toujours service. Après, j'ai beaucoup évidemment, ma clientèle principale, c'est comme je suis toute l'année, c'est les gens du village. Après l'été, bien sûr, les touristes avec la vente de charcuterie, la vente de fromage corse, la vente de vin.
5: Développer son activité, perdurer dans le temps, et pourquoi ne pas laisser plus tard ce qu'il a construit à ses enfants? Tels sont les espoirs de François Bogard pour les années futures.
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7: Et ça marche très bien de scroller sur les réseaux sociaux. Oh, regarde comme il est mignon. Bon, d'accord, ça c'est mon problème. Mais ça a du bon parfois parce que j'ai découvert un compte Instagram qui va vous être utile et qui marche très bien, c'est Sortir à Laval.
8: Aujourd'hui, déjà, je suis suivie par plus de 7300 personnes. Donc en un an et demi, honnêtement, je m'y attendais pas du tout.
7: Vous l'avez compris, c'est la créatrice du compte Instagram, Elena Vieira-Granger.
8: Et l'idée, donc, c'est de mettre en avant des commerçants, des créateurs, des événements, des activités.
7: Via des vidéos et des posts événements comme celui-ci, par exemple.
8: J'ai une super nouvelle pour toi. Une nouvelle adresse gourmande vient d'ouvrir ses portes. Un nouveau lieu qui va te faire voyager avec sa déco sur le thème de l'univers, mais aussi son offre.
7: Ça marche tellement bien que
8: j'ai pas mal de demandes aussi de créateurs, de personnes qui aimeraient être mises en avant, donc de plus en plus chaque mois.
7: Moi, par exemple, j'aimerais bien me lancer dans les chansons pour enfants. Ce rêve bleu Non ? Bon, d'accord. Et sinon, pourquoi avoir lancé Sortir à Laval ?
9: Je suis une amoureuse de Laval et de la Mayenne. Et en fait, je voulais montrer qu'à Laval et en Mayenne, on ne s'ennuie pas. Il faut venir à Laval, qu'on connaisse ou non. Et même que les Lavallois et Mayennais ont plein de choses à faire près de chez eux.
7: Et ça marche bien parce qu'Elena, elle est dans la com. Donc, elle connaît bien les stratégies qui fonctionnent. Déjà, de centraliser les infos, mais d'une manière précise.
9: Et surtout sur les réseaux sociaux qui se consomment rapidement. On le voit aujourd'hui, la société consomme de plus en plus de contenu sur les réseaux sociaux, qui doit être en plus de plus en plus court pour capter l'attention, etc. En même temps qu'on consomme de ces contenus de ses amis sur Instagram, et bien en même temps on peut s'informer sur Laval. En tout cas sur Instagram, ça manquait.
7: La plus-value, c'est le côté intergénérationnel.
9: J'essaie vraiment de toucher tout le monde, que ce soit des familles, des jeunes, des personnes plus âgées. Donc vraiment, par exemple, dans les programmes du week-end que je fais toutes les semaines, donc c'est un poste qui recense toutes les activités du week-end, et bien j'essaie vraiment de mettre autant de la culture, enfin du théâtre, de la musique, des sorties en famille, des choses un peu plus de niche, mais que vraiment tout le monde puisse s'y retrouver.
7: La couleur rose.
9: De base, je suis repartie du logo de la ville, en fait, qui est un peu rose-violet. Du coup, pour avoir une cohérence sur le compte, en effet, que ce soit aussi beau visuellement quand on va sur le compte et qu'on retrouve aussi facilement, parce que sur chaque poste, du coup, il y a le titre, toujours avec de l'écrit pour donner les informations.
7: Et aujourd'hui, Elena, elle fourmille d'idées. Son compte Instagram est un début pour d'autres projets. Elle aimerait, par exemple, organiser des événements, toujours dans le but de mettre en valeur le savoir-faire mayennais. Alors, vous l'avez compris, le compte Insta Sortir à Laval, ça marche.
10: Alors, avoir une belle voix, c'est un vrai sujet.
7: Oh, pardon, ça c'est encore mon téléphone, je suis désolée. Promis, je le range. Dans une seconde.
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11: 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Annick Bonhomme.
12: Pourquoi appelle-t-on l'eau l'or bleu?
13: En fait, l'eau, ça donne de l'énergie, ça peut donner aussi des bonnes vies aux animaux et ça peut donner des bons trucs à l'environnement. Ça sert à la vie de contenir de l'oxygène et sans l'eau, en fait, à la terre, ça s'en fait une grosse boule de désert.
14: Bah, pour moi, on appelle l'eau l'or bleu parce que l'eau, c'est précieux. Prends par exemple le pays, l'Afrique, au Sahara. L'eau là-bas, c'est comme de l'or. Si t'en as, c'est magique. C'est parce que là-bas, ils ont pas beaucoup d'eau. Mais oui, l'eau, c'est précieux. Et c'est aussi important parce que quand il y a des réchauffements climatiques, il n'y a plus beaucoup d'eau.
15: C'est grâce à ça qu'on vit aujourd'hui, parce que si on ne boit pas, si on ne s'hydrate pas 3 jours, on sera déjà mort. C'est vraiment précieux l'eau, faut qu'on en ait à l'infini.
16: Vous avez vu les usines comme Christine, tout ça? En fait, eux, ils gaspillent l'eau. Ils fabriquent de l'eau qui se périme, donc ça se fait pas.
17: Et aussi, l'eau, c'est censé pas d'être périmé, parce que l'eau, dès qu'il y avait personne dans ce monde, maman, il y avait déjà l'eau. Et cristalline, maintenant, c'est comme si leur but, c'était de construire de l'eau et après, de mettre des dates pour la périmation.
14: En fait, non, les usines cristallines, c'est en fait, ils récupèrent, je pense, de l'eau de mer et après, ils la filtrent, ils enlèvent le sel pour pouvoir en faire de l'eau minérale. De l'eau de source un peu pour boire.
12: Et alors chez vous, vous prenez l'eau du robinet ou vous avez des bouteilles d'eau?
15: Moi je pense que je bois plus au robinet parce que en fait on a 3 bouteilles et après on remplit à l'infini.
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2: Et Olivier, ce matin, retourne à l'école primaire aujourd'hui.
1: Eh oui, et pour y trouver du gaga. Mais blé, je voudrais aujourd'hui vous parler du mémoire de Judith Boucher, réalisé l'an dernier à l'Université Jean Monnet de Saint-Étienne, et qui s'intéresse à une question rarement étudiée. Comment le parler stéphanois, le gaga, circule encore aujourd'hui dans les écoles primaires, et dans quelle mesure le parler des enseignants influence le parler des élèves? Son travail porte sur toutes les classes de l'école primaire, en milieu urbain comme en milieu rural. Judith a formulé trois hypothèses. Premièrement, le gaga serait peu utilisé par les enseignants en situation d'enseignement. Deuxièmement, lorsque les enseignants l'utilisent, les élèves auraient tendance à le reprendre. Et troisièmement, le gaga serait plus présent dans les écoles rurales que dans les écoles urbaines. Pour répondre à ces questions, elle a observé des classes, mené des entretiens avec les enseignants et avec les élèves, et elle a mené des observations dans les temps informels à l'école. Son analyse porte à la fois sur le vocabulaire gaga et sur des structures spécifiques comme le pronom neutre Y, employé comme complément direct, j'y ai fait, l'inversion des pronoms personnels après un impératif, donne-moi-le au lieu de donne-le-moi, ce qui nous vient du patois, puisque Pierre Duplay écrivait déjà en 1896 à l'inverse du français, quand un verbe à l'impératif a deux pronoms pour complément, l'un direct, l'autre indirect, c'est ce dernier qui s'énonce en premier. Exemple en patois, by may lou. Et puis aussi la formation d'adjectifs à partir de participes passés. Il est trempe de chaud, ses joues sont enflent, la reloge est arrête. Donc qu'en est-il des résultats du travail de Judith? Les observations révèlent une situation un peu plus nuancée que ce qu'elle attendait. Très surprenant, 54% des enseignants utilisent au moins une fois un régionalisme en cours au cours des séances observées. Un élève sur 6 emploie spontanément un mot ou une expression gaga lors des entretiens. Et dans les classes, un régionalisme apparaît dans 20% des situations que Judith observe. Il semblerait donc que le gaga soit encore bien présent dans nos écoles. Mais quels sont les mots, les expressions, les tournures qui ressortent le plus, ou plutôt qui ressortent le mieux? Un peu de patience les amis, la suite c'est pour bientôt.
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2: La dernière fois que vous y êtes allé, je suis sûr que vous aviez un kawé fluo et un petit goûter dans un sac en plastique préparé par maman. Avec plus de 80 oiseaux de proie et 30 espèces différentes, et surtout un spectacle où le seul effet spécial, c'est la nature elle-même, aujourd'hui, je teste pour vous la volerie des aigles. Nous sommes dans les ruines du château de Kilsheim. C'est juste sous le Haut-Königsbourg. Et je grimpe les derniers mètres à pied vers la volerie, où je suis déjà accueilli par Eric Renaud, le directeur du site, et une équipe de soigneurs passionnés, et quelques cris que j'entends au loin, assez impressionnants, d'oiseaux qui ont l'air quand même assez gros. Et on commence par les coulisses, derrière la zone qui est accessible au public. Et Alexandre, qui est soigneur, est équipé d'un gant en cuir sur tout le bras, et surtout, il est d'un calme absolu. Et je crois que c'est nécessaire. Et autour de nous, plein d'oiseaux. Et chacun d'entre eux est identifié, suivi, observé quotidiennement. Et j'apprends d'ailleurs que les oiseaux ne sont jamais forcés à voler. Non. Ils participent volontairement grâce à un entraînement basé sur la confiance et le renforcement positif. On les encourage, puis on leur donne des petites gâteries pour les remercier quand même. Et c'est ainsi qu'Alexandre me propose évidemment de tenir le gant. Oui, alors pas pour sortir la tarte du four, mais pour tenir, non pas un pigeon non plus, mais bel et bien un aigle, oui, qui passe tranquillement du gant d'Alex et au mien, voilà. Battement d'ailes XXL, je sens les plumes sur ma face, oui, parce qu'il fait son petit point, le petit bonhomme. Et heureusement que je suis accompagné, Et étonnamment, je n'ai pas eu trop peur, parce que le regard de l'aigle est si perçant que j'étais quelque peu fasciné. Même si mon bras, lui, l'était un peu moins. La volerie des aigles, c'est la première volerie créée en France. C'était en 1968. Et à l'époque, elle avait été créée surtout pour changer l'image qu'on avait des rapaces qui ont été longtemps persécutés. Allez, hop, le spectacle commence. Je m'installe dans les gradins et je constate que pas de musique spectaculaire. Juste une voix, des explications sur la vie et les comportements des rapaces. Et soudain, lointain dans le ciel au-dessus de nous, un vautour apparaît au-dessus des remparts, silence total. Et même les enfants arrêtent de parler, ça c'est pas mal. Le soigneur explique que certains oiseaux dépassent même les 2 mètres d'envergure. Et c'est grand 2 mètres, hein. Et il demande au public de rester bien immobile pour faire un passage encore plus près de nos têtes. Alors j'applique, je reste immobile, et sauf que ma tête, elle continue de regarder l'oiseau au-dessus de nous, un peu comme au tennis. Mauvais réflexe. Et j'entends mon voisin qui me chuchote « Faut pas bouger !» Ah oui, en effet, hein, parce que plusieurs rapaces s'élancent, hein, chouettes, aigles, pigargues, et on en prend plein les yeux. En tout cas, moi, j'ai retenu une chose, hein, c'est qu'ici, c'est pas les humains qui regardent un show d'oiseaux, c'est plutôt l'inverse, hein, c'est les oiseaux qui nous observent en train d'essayer de rester calmes. Et ça, c'est tout un spectacle.
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3: Bonjour Julie, bonjour tout le monde.
4: Dis Lucie, pourquoi le quartier du Petit Maroc à Saint-Nazaire s'appelle comme ça ?
3: C'est une excellente question Julie. Ça va vous demander un petit peu d'imagination, mais il y a fort longtemps, Saint-Nazaire était une vraie cité. Fortifié. Même si c'est difficile à croire, la vieille ville de Saint-Nazaire était située là où se trouve actuellement le quartier du Petit Maroc. Certains appellent d'ailleurs encore ce quartier le vieux Saint-Nazaire. Et quand on dit vieux, c'est vraiment vieux, vraiment très très vieux. Le rocher de Saint-Nazaire a été habité depuis l'époque celte. En fait, le nom Petit Maroc serait apparu à l'époque où la vieille ville existait encore, mais avait été délaissée parce que la nouvelle ville se construisait tout autour. Des pêcheurs venus de Douarnenez ont donc investi la ville dans les années 30.
4: Mais alors Lucie, quel est le rapport entre ces pêcheurs de Douarnenez et le Maroc ?
3: Eh bien, ces pêcheurs se sont aventurés sur les côtes marocaines. On a donc baptisé cet endroit le Petit Maroc.
4: Et puis, il s'est passé ce qui s'est passé.
3: Des bombardements qui ont détruit 85% de la ville de Saint-Nazaire pendant la Seconde Guerre mondiale. La ville s'est reconstruite, tel un phénix qui renaît de ses cendres. Et aujourd'hui, dans le vieux Saint-Nazaire, il n'y a plus de fortifications, il n'y a plus d'église ni de ruelle. Il n'y a que dans la tête de certains anciens que le Petit Maroc est encore la vieille ville. Et maintenant, dans notre tête. Puisque, comme disait un certain Socrate, le savoir est la seule matière qui s'accroît quand on la partage.
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1: Alors on est sur le carré La Sauca, c'est pratiquement à côté des Rambles de Figueres. Et là nous sommes juste devant le fameux restaurant Duran, un restaurant emblématique de la ville de Figueres. Et nous avons rendez-vous avec la Louise qui va nous recevoir. C'est la sœur du patron, on va dire, qui est en voyage.
2: Allez, nous allons entrer dans cet établissement qui a l'air très très joli. Je vois déjà le buste de Dali.
1: Ah ben oui, puis c'était le restaurant de Dali. Et ce restaurant est connu pour ça, il venait manger là tous les jours.
2: Alors on peut voir effectivement ici à l'intérieur l'empreinte de Dali bien présente.
1: Oui, parce qu'on trouve des gravures, on trouve des estampes, comme on dit chez nous, et beaucoup de photos où on voit Dali avec les patrons. Voilà, donc je venais ici pour parler du restaurant, de ce qu'il représente et de ce qu'il a été et ce qu'il est.
2: On est ici, il paraît, dans le restaurant préféré de Dali.
3: Oui, c'est vrai. C'est vrai. Oui. Je vous montre la salle du restaurant, mais au petit coin ici, nous avons qu'on appelle les seillets. Ici, c'est la table où manger Dali avec des copains et des personnalités de la musique, de l'art, poètes, del monde de la culture. Ici, nous avons des photos avec Dali à Mandalay. Ce monsieur, c'est mon grand-père. Très amis d'Ali, parce qu'ils sont de la même
2: génération. Louisa, aujourd'hui, cette table, elle peut être réservée?
3: Oui, bien sûr, chaque jour. Il y a des personnes qui viennent dans la salle, l'essayer, et on réserve ici à la table grande. Et après, là-bas, il y a pour 6 ou 8 personnes.
2: On va quitter le cellier, Louisa, et on va se rendre dans la salle de restaurant avec des chaises qui ressemblent un peu à des trônes.
3: Oui, parce que ce sont des chaises typiques catalanes. Ça, c'est fait pour un carpintero.
1: C'est des chaises sur mesure, faites exprès, par un menuisier.
3: C'est aussi les lampes sont faites à mano. Il y a la fabrica en Mallorca. Il existe encore.
2: Louisa, qu'est-ce qu'on déguste? Quels sont les plats signatures du restaurant?
3: Bon, les plats très typiques, c'est les canards avec poire. C'est une recette de mon grand-père qu'il a fait beaucoup de fois à Salvador Dalí. Aussi très typique, c'est les poulets avec cigales.
1: Poulet aux gambas.
3: Ça, on mélange la montagne, c'est les poulets, et après les mers, que c'est avec la langouste petite. Non?
1: Est-ce qu'on peut savoir quel était le plat préféré de Salvador Dalí?
3: Surtout des produits d'ici. Oui, du terroir. Côtelettes d'agneau, la soupe, le riz, un paella. Nous faisons aussi des petites viandes boules, des viandes hachées, comme ça, avec des sauces. Il aimait beaucoup la cuisine catalane. Prends pas d'alcool.

0: C'est ça, on vient les mettre au chaud, ouais.
1: Ah, c'est-à-dire que là, ils quittent la montagne?
0: Ouais, ce coup-ci, ouais, c'est bon. Ce coup-ci, on va les ramener, on va les mettre en pension pour cet hiver, ouais. Ils ont passé tout l'été en montagne, donc ce coup-ci, ça y est. Ils vont aller se mettre au chaud pour l'hiver.
1: Ah oui, ils font toute la saison, hein, ici?
0: Ouais, ceux-là, ils font toute la saison ici. Il y en a qui sont là pour la monte, il y en a qui sont là pour l'attelage. Et puis, vu que nous, on est élevage, il y en a, ils sont juste là pour grandir.
1: Vous, c'est pas juste un loisir, c'est votre métier?
0: Ouais, moi, c'est mon métier, ouais. Je suis cocher palefrenier. Ouais.
1: Quand vous dites pour l'attelage, c'est les calèches qu'on peut voir à Megève, par exemple?
0: Exactement, c'est ça.
1: Donc, les chevaux, quand ils sont pas attelés, on les voit ici, sur les hauteurs de Megève?
0: Ouais, c'est ça. Nous, on en a à l'Alpette, comme là en face, en haut de la côte 2000. On en a aussi au Mont d'Arbois, là, juste derrière. Et puis, après, au fur et à mesure de la saison, on les fait descendre petit à petit. Puis là, ils atteignent leur point le plus bas sur Megève. Puis après, on les change de département et puis voilà.
1: Donc là, ils montent dans le bus?
0: C'est ça, ouais. Ils montent dans le bus, là, genre en mètre 4. Là, après, j'ai mon patron qui va arriver. Il va prendre le reste et puis après, on va prendre un camion et une remorque. Puis on y charge tout dedans. Puis lui, il part cet après-midi.
1: Et là, ils partent où, là, en résidence d'hiver?
0: Ils partent dans l'Allier, ceux-là. Ils partent dans l'Allier. Ils ont des gros champs de plusieurs hectares où c'est qu'ils ont du foin, des abris pour eux, de l'eau à volonté. Puis voilà.
1: L'Allier, donc en Auvergne, si je ne m'abuse, il fait pas beaucoup plus chaud qu'ici l'hiver.
0: Non, il fait pas beaucoup plus chaud. Mais par contre, ils auront plus d'herbe qu'ici, on va dire. Ils auront moins de neige, ils auront un peu plus de foin, un peu plus d'eau. Parce que nous, ici, c'est qu'on est tout de suite dans la neige. Et puis nous, on n'a pas assez de foin pour tous les nourrir l'hiver. Donc on préfère les mettre en pension. C'est beaucoup plus agréable pour eux. Puis pour nous, l'hiver, on a déjà bien assez de boulot comme ça. Donc au moins, ils sont un peu tranquilles aussi de leur côté.
1: Alors justement, vous faites quoi l'hiver si vous avez plus de chevaux?
0: Alors c'est pas qu'on en a plus, c'est qu'on en a moins. Toute la partie élevage en fait part tout en pension. Et en fait l'hiver nous on fait énormément de calèches. Sur Megève, on a des grosses calèches qui montent jusqu'à 12 personnes. C'est qu'on fait les fondus en calèche en soirée ou le midi. Et on fait juste des balades en calèche.
1: Bon, vous, j'imagine que le cheval c'est une passion, on fait pas ce métier là par hasard.
0: Mon grand-père était déjà éleveur de chevaux. Là maintenant je bosse chez un ami de mon grand-père. Puis voilà, après on fait ça par passion. De toute façon c'est pas par l'argent qu'on va le faire, hein, comme dans tout métier agricole.
1: Même à Megève?
0: Megève, l'agricole, ça reste l'agricole, à Megève ou pas.
1: Je peux vous demander votre prénom?
0: Moi, c'est Mathieu, moi.
1: Et c'est quoi le dernier petit bonheur de Mathieu, s'il vous plaît?
0: Mon dernier petit bonheur, c'est d'avoir fait un galop sur les crêtes de la côte 2000 en plein été avec le soleil couchant. Et ça, je pense que je m'en souviendrai jusqu'à ma mort.
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4: Bonjour Arnaud Fromage.
5: Bonjour à tous.
4: La nécessaire minute comptoise, c'est maintenant. C'est vous que j'ai vu tout à l'heure, hein, le doigt dans le pot à pâte à tartiner. C'est quand même pas très propre, hein, tout ça.
5: Je sais, mais que voulez-vous, c'est tellement bon et tellement régressif, la pâte à tartiner, du chocolat, des noisettes et plein d'huile. Bon, ça aide pas à rentrer dans du 38, mais flûte à la fin, il faut savoir se faire plaisir. Et surtout, cette merveille a bien failli ne jamais exister.
4: Ah, comment ça? À cause de Monsieur Ferrero, c'est ça?
5: Non, lui, il y est absolument pour rien, ce serait plutôt à cause de l'homme de Néandertal. Je vous explique. L'année dernière, des scientifiques de l'université d'Aarhus au Danemark se sont mis en tête de reconstituer le paysage et d'identifier les essences de plantes qui poussaient en Europe il y a 100 000 ans avant l'arrivée de l'homme. Pour cela, ils ont collecté des pollens anciens, les ont analysés et les résultats ne sont finalement pas si surprenants que ça. On y retrouve du tilleul, du hêtre, du charme et donc, bien sûr, des noisetiers. Beaucoup de noisetiers même. L'arbuste prolifère en effet dans les plaines, hors des forêts. Or, il faut s'imaginer qu'à cette époque, l'Europe était remplie de hordes de bisons, de rhinocéros, d'éléphants de 4 mètres de haut qui pouvaient peser jusqu'à 13 tonnes, autant dire des débroussailleuses, des animaux géants qui, en empêchant la forêt de tout grignoter, assuraient ainsi indirectement un espace pour les noisetiers. Bon, les années passent, et il y a 45 000 ans, l'homme quitte son berceau africain pour gagner l'Europe. Les premiers humains s'habituent à leur nouvel environnement, ils commencent à chasser les grosses bestioles. Aucun risque pour ces espèces, les humains sont bien trop peu nombreux pour représenter le moindre risque. Mais il n'empêche que ça commence à modifier légèrement l'équilibre en place. Moins de grands animaux, moins de défrichage, donc plus de forêts et moins de noisetiers. Si bien que, nous dit encore l'étude, ils sont passés pas loin de l'extinction.
4: Alors qu'est-ce qui a sauvé les noisetiers justement, Arnaud?
5: Eh bien, ces mêmes humains. En effet, alors que les noisetiers étaient sur le point de disparaître, nos ancêtres ont commencé à développer ce qu'on appellera plus tard l'agriculture. Or, le bois de noisetier, c'est très pratique si l'on veut se fabriquer des outils, des armes, réaliser un peu d'artisanat ou tout simplement manger des noisettes. Les premiers hommes ont donc commencé à les cultiver, sauvant ainsi les noisetiers de la disparition. Alors, aujourd'hui, on n'a plus d'éléphants sauvages de 4 mètres de haut en Europe, mais heureusement, il nous reste les noisettes. La pâte à tartiner peut donc exister et la journée peut commencer.
4: Ouf, je suis rassuré aussi parce que le petit déjeuner n'aurait pas la même saveur. Sinon, merci beaucoup.

0: Arnaud Fromage, et heureusement également qu'on n'a plus d'éléphant. Eh bien, à demain, je crois.
1: À demain.
0: Bah oui, c'est ça, demain, pour la nécessaire Minute Comtoise, en réécoute, évidemment, sur l'application ICI et sur ICI.fr.
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1: Être de mauvaise humeur, ça arrive, mais savoir le dire en breton, c'est pas simple. Eh bien, je vais vous l'apprendre. Et puis, les Botorel, coucou, ça va être votre tour aujourd'hui.
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1: Alors pour les râleurs du matin ou les râleurs de toute la journée, bah ouais, il y en a, on en connaît, hein, ceux qui ne sont jamais satisfaits et aboient au lieu de parler, eh bien, c'est gualimor, le mot à employer. Gualimor et out armintiement. Tu es de mauvaise humeur ce matin. Gualimor et out armintiement. C'est un mot composé donc avec gual en premier qui signifie mauvais, le mal ou le malheur. Employé devant un mot, gual sert à insister sur le côté néfaste, mauvais d'une chose. Par exemple, gualvrudet, c'est une personne de très mauvaise réputation. Donc, gual et immor, gualimmor, hein, ça veut dire de mauvaise humeur, de très mauvaise humeur même d'ailleurs. À dire à votre ado, à votre conjoint ou collègue, ou pas en fait, hein, sinon ça va créer la dispute. Mais maintenant, vous saurez dire gualimmor et des irio, ceci est de mauvaise humeur aujourd'hui, gualimmor et des irio. Retenez donc pour aujourd'hui que gual signifie mauvais en breton, immor, l'humeur, gualimmor, la mauvaise humeur.
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1: Et maintenant, nos Botorel. Nom de famille assez répandu. Alors, Botorel, ça sonne fortement breton, hein ? Ouais ? Eh ben non. C'est une version bretonnisée d'un nom de famille qui vient de l'ancien français. Il n'y en a pas beaucoup en breton, mais il y en a quelques-uns, comme celui-là. Botorel, ça vient de Boterel, qui avait perduré dans la langue galaise, en Haute-Bretagne. Un nom attesté au XVe siècle, on le trouve aussi chez nos voisins de Cornouailles britanniques d'ailleurs. Mais Botorel, Boterel ou encore Botrel, comme Théodore, le célèbre chanteur de la Papolaise, eh bien tous ces noms viennent d'une ancienne forme française, Boterel, qui signifie le petit crapaud. Mais alors, c'est pas un petit crapaud, ça servait surtout de surnom péjoratif, donné à une personne n'ayant pas des traits de visage des plus beaux, ou d'une personne méprisable, pas agréable du tout. Donc, même si ça semble breton, eh bien l'origine, pour le coup, vient de la partie non bretonnante de la Bretagne. Et ça a été mis ensuite à la sauce armoricaine, langue bretonne par nos anciens. Voilà, quelques mots de plus et des explications sur notre belle langue bretonne. Je vous dis à demain pour d'autres surprises. Kenvar Hoas.
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3: Un curé en soutane et en charentaise. Un curé farfelu, hein, mais aussi romancier et brocanteur, et capable de faire venir Jacques Brel ou Pierre Dac à Tusson, ce village situé dans le Nord-Charente. Bienvenue dans la vie trépidante de l'abbé du curé. Roger Ducouré, il est ordonné prêtre en 1937. Il arrive à Tusson en 1942, il a alors 30 ans, et il restera près de 40 ans dans le village charentais. Très vite, il devient une figure incontournable de Tusson. Alors, bon, il faut dire que l'abbé Ducouré, c'est un sacré personnage. Alors, c'est un homme cultivé hein, qui vit avec ses chats et ses livres au milieu d'un énorme bric-à-brac installé dans le presbytère. Alors, il s'est aussi distingué hein, par les échanges réguliers et parfois musclés, avouons-le, hein, qu'il avait avec le maire, qui était un instituteur athée. Évidemment, difficile de ne pas faire le parallèle hein, avec le célèbre duo Don Camillo et Pépone. Et c'est d'ailleurs ce parallèle que faisaient les habitants de Tusson à ce moment-là. Et cette relation hein, eh bien, va inspirer un premier roman policier à notre curé en 1954. Le titre de ce roman, écoutez bien, on a assassiné Monsieur le maire, tout un programme. Mais l'abbé Ducouré ne se contente pas d'écrire. Pour financer l'école privée qu'il a fondée, eh bien, il organise des spectacles. Et il arrive à faire venir à Tusson des vedettes de l'époque. Pierre Dac, Fernand Reynaud ou encore Sacha Distel. Ce qui est quand même incroyable pour un village de cette taille dans les années 1950-1960. L'abbé Ducouré publie des contes pour enfants, des ouvrages historiques et même un livre intitulé « L'humour en soutane », salué à l'époque jusqu'au Vatican et le pape en personne. En 1970, il est élu membre de l'Académie d'Angoumois hein, en reconnaissance de son travail littéraire et surtout de la place accordée à la Charente dans ses écrits. À côté de ça, c'est aussi un rêveur. Hein. On raconte hein, qu'un jour, il a oublié d'aller célébrer un mariage dans une commune voisine Pourquoi ? Eh bien parce qu'il regardait un match de foot à la télé. À la fin de sa vie, l'abbé Ducouré entreprend une vaste monographie consacrée à l'histoire de Tusson. Deux volumes sont parus, le troisième n'a pas pu être édité en raison de son décès le 3 mars 1990. 36 ans après sa mort, l'abbé Ducouré demeure une figure singulière du paysage de Tusson, mais du paysage charentais, un prêtre écrivain profondément attaché à son village et dont l'empreinte dépasse largement les murs du presbytère de Tusson.
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4: Victor Hugo est venu à Reims à plusieurs reprises, et notamment lors du sacre de Charles X, le 29 mai 1825. Charles X qui a succédé à son frère, Louis XVIII, quelques mois plus tôt, en octobre 1824. Depuis 10 ans, en fait, les Bourbons retrouvaient le trône après la chute de Napoléon et l'entrée dans la période dite de la Restauration. Louis XVIII n'avait pas souhaité renouer avec la tradition du sacre. La Révolution restait présente dans les esprits, puis sa santé fragile rendait une longue cérémonie difficile pour lui. Charles X, lui, choisit l'option inverse. Le souverain entend affirmer la légitimité monarchique par un retour aux rites ancestraux. La cathédrale Notre-Dame de Reims accueille la cérémonie et c'est une véritable parade en ville. Un cortège royal avec bannières, soldats, les dignitaires du royaume et les membres de la famille royale qui composent donc cette procession spectaculaire. Parmi les invités figure un jeune écrivain de 23 ans, Victor Hugo. Et il est invité officiellement à cet événement car il ne cache pas son penchant royaliste. Mais il n'est pas dupe. S'il est convié au sacre royal, c'est pour en écrire tout le bien qu'il en pense. Le roi a demandé si j'étais ici. Je suis effrayé de ce qu'ils attendent de moi, précise-t-il à sa femme Adèle dans une lettre. Il en profite tout de même pour faire un peu de tourisme. Et comme tout écrivain qui se respecte, il observe et prend des notes. Il passe notamment rue de Venise et tombe sur une jeune femme dans une cour de la rue Folpen. C'est une gitane qui danse. Il poursuit sa balade dans le quartier Saint-Remy et s'arrête devant la basilique pour en faire la découverte. Il croise un petit homme d'une trentaine d'années. Il est bossu. C'est en fait le sonneur de cloche de la basilique. Tout cela inspire Victor Hugo pour l'écriture des personnages principaux de son roman Notre-Dame de Paris, publié en 1831. Le bossu sera Quasimodo et la gitane devient bohémienne sous le nom d'Esmeralda. Les héros de Notre-Dame de Paris, imaginés à Reims, c'est l'un des trésors de Champagne-Ardennes.

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1: Grégory Amen est le coordinateur de l'association Pas Assez qui gère le café associatif La Chaoué à Metz. Bonjour Grégory.
2: Bonjour.
1: La Chaoué n'est pas un café comme les autres. Comment définiriez-vous ce lieu à quelqu'un qui n'y est jamais allé ?
2: On évite de parler de café, mais moi j'aime bien l'appeler la maison citoyenne et culturelle, la MCC, la Chaoué, parce qu'il y a ce côté maison accueillante, se sent chez soi, pour rappeler le côté citoyen, culturel et solidaire, bien sûr.
1: Pourquoi ces espaces alternatifs, associatifs et culturels sont si importants dans une ville comme Metz ?
2: Ils sont très importants pour moi un peu partout. Hein. Il en faudrait dans les villages, un peu partout, pour conserver le lien entre tout le monde, parce qu'on voit bien qu'on a besoin d'être ensemble, de se parler, confronter nos idées, puis de rompre avec la solitude. Hein. Ça, c'est un mal contre lequel il faut absolument lutter.
1: Vous sentez qu'il y a de plus en plus de gens qui sont seuls et qui ont besoin justement de ce lieu sociétal ?
2: Nous, on le sent à la Chaoué, on accueille quand même pas mal de gens qui cherchent des contacts quand quelqu'un vient d'arriver à Metz, quand il demande un peu autour de lui, un jeune ou moins jeune, je dis « Oh, on lui dit, va faire un tour à la Chaoué, tu vas vite rencontrer des gens » et c'est vrai, ça fonctionne bien. Pour ça, c'est réussi. Après 16 ans d'ouverture, 2010, cet aspect-là fonctionne très bien.
1: La fermeture administrative de la Chaoué a été un coup dur. Comment vous avez vécu cette période ?
2: C'était une période un peu de remise en question, hein, où ça permet de faire le bilan sur des façons de fonctionner, sur les activités qu'on met en place, etc. Puis de se projeter, d'imaginer, se renouveler, puisqu'on est obligé de faire évoluer nos activités. Hein. Malheureusement, on ne peut plus utiliser les locaux comme on les utilisait avant. On faisait beaucoup de concerts, donc il y aura encore de la musique. On va accentuer les rendez-vous citoyens justement pour être ensemble, se parler, confronter nos idées, présenter les associations qui nous tiennent à cœur, qui ont besoin d'aide aussi.
1: Vous êtes père d'une petite fille, Grégory. Vous avez envie de lui transmettre ces valeurs de solidarité. De quelle manière vous lui transmettez ?
2: Alors ma fille est grande et puis j'ai une autre fille qui est un peu plus petite. Alors ces valeurs, c'est des temps qu'on passe ensemble. Mais c'est vrai que pour moi les enfants c'est ce qu'il y a le plus important. C'est mon métier à la base, animateur, formateur, BAFA. C'est mon truc de transmettre parce que ce sont les générations futures qui feront le monde de demain. Donc c'est en assistant des événements culturels, c'est en allant voir des concerts.
1: Des expos.
2: Des expos, en faisant des ateliers, en allant voir le monde, en se confrontant aux autres. Pour moi, on s'épanouit et on s'ouvre aux autres.
1: Merci beaucoup, Grégory Amen. On espère que vous allez retrouver un mode de fonctionnement à l'équilibre dans les prochaines semaines.
2: Merci, au revoir.
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3: Ici, à la Souterraine, en passant devant le tiers-lieu, la maison d'à côté, peut-être que vous vous êtes déjà demandé ce que c'était avant. Eh bien, on a trouvé des personnes pour nous répondre. Annick et
4: Roger Boulevard.
5: Je remonte en 1946, où c'était avant un café-restaurant-pâtisserie. Les jeunes filles venaient avec leurs copains et ils mangeaient beaucoup des pâtisseries, notamment des bonnes brioches, qui étaient vraiment délicieuses. Les propriétaires de ce restaurant étaient assez âgés, c'était monsieur et madame Piton. Ils ont revendu leur commerce en 1952. C'est monsieur et madame Poti qui étaient bouchers de profession. Monsieur Poti et sa femme Alice ont repris donc le commerce. Alice tenait la boucherie plus le café qui était resté. Je suis arrivée quand ça a été revendu ici aux personnes qui ont fait la maison d'à côté en 2017.
3: L'actuel café, c'était là où il y avait le café avant ?
5: Non, pas du tout. Alors, l'actuel café d'aujourd'hui était l'ancienne boucherie. Quand les parents ils se sont mis à la retraite, les enfants n'ont pas repris la succession. Donc, c'est pour ça que ça a été revendu en 2017 pour devenir la maison d'à côté.
4: Ma sœur fréquentait Mademoiselle Pouty, mais le reste, je ne pourrais pas vous en dire plus. Hein.
5: Ici, par contre, c'est que cette grande pièce où nous sommes, dans la maison d'à côté, c'était le café-restaurant-pâtisserie. En 1946, ça, c'était la grande pièce. Et c'était un lieu de rencontre.
4: Ça tenait à côté de la boucherie ou dans la boucherie ?
5: Ici, non, dans la grande salle. Parce que là où il y a le café actuellement, c'est la boucherie. C'était l'ancienne boucherie.
6: Bonjour ! Bienvenue à la maison d'à côté. Moi, je me présente, je m'appelle Elsa. Je m'occupe avec mes collègues de ce lieu. On est une coopérative et nous avons l'association Bocal et Facelli qui est intégrée. On va proposer plein d'activités, la cuisine, le jardin. On invite les personnes à se retrouver autour d'un café, d'une boisson chaude ou froide. On a aussi des sirops. Et puis après, on va avoir des loisirs créatifs, l'apprentissage numérique sur rendez-vous gratuit. Et on fait de la location d'espace, en gros.
7: Moi, je m'appelle Océane.
3: Océane, est-ce que c'est toujours un lieu où on vient prendre une pâtisserie avec les copains ?
7: Bon, on peut dire ça, oui, parce qu'on a le lycée qui est juste à côté. Donc, parfois, les étudiants viennent ici avec leurs amis, leurs copains. Donc, oui, il y a beaucoup de pâtisseries faites maison et elles sont excellentes.
3: Le goût pour le partage et les pâtisseries, ça perdure dans le temps.
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8: Je rêvais d'avoir une maison à la campagne. Cette maison, c'est comme si j'y étais née. C'est ma maison de famille.
9: Ma maison s'appelle l'Ostao de la Mar.
10: C'est une maison un peu envoûtante.
11: Eh bien, vous voyez, des livres et trois fenêtres qui me donnent le paysage du pays, comme si c'était trois tableaux.
12: Ils ont vécu ici.
0: Thibaut Gaudry.
13: Ce fut autrefois Montmartre ou Montparnasse. C'est aujourd'hui Saint-Germain-des-Prés, avec ses rendez-vous littéraires, ses silhouettes et ses figures. Avec Juliette Gréco qui en fut l'enfance et n'y est plus qu'une passante.
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12: Symbole de liberté et de féminité, la jolie môme Juliette Gréco devient à la fin des années 50 la muse de Saint-Germain-des-Prés, avant de devenir une icône de la chanson française à texte. Ce qu'elle n'avait pas prévu, se rêvant plutôt danseuse.
15: Je donne mes textes à Cosma. Il aime si tu t'imagines. Et l'après-midi même, il en fait la musique. Moi, je suis là. Maintenant, il va me falloir chanter. Et puis tout d'un coup, le miracle s'est produit. Pour moi, il y a eu un miracle. Voilà, ça y est, je m'envole. Je me mets à chanter. Et depuis, j'ai toujours chanté.
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12: Juliette s'échappe régulièrement de Saint-Germain-des-Prés, fuit le tourbillon de la vie parisienne pour goûter la douceur de vivre du Sud, en virée parfois à Saint-Tropez avec ses copains Boris Vian ou François Sagan. Jusqu'en 1985, où elle est invitée à chanter au festival de Ramatuelle. Et c'est le déclic. C'est là qu'elle veut vivre avec son mari, le musicien Gérard Joannest.
17: Je voulais une maison face à la mer. Je voulais le soleil qui tourne autour de la maison toute la journée, parce que Gérard adore ça. Et je voulais une maison qui me permette de rêver dans le silence.
12: Elle achète un terrain et demande à Serge Meige, l'architecte du théâtre de Verdure, où elle a chanté pendant l'été, de lui concevoir son futur havre de paix qu'elle baptise la Maya. Elle va en penser les moindres détails, comme cette table de jardin construite autour d'un mûrier platane ou la tortue en mosaïque au fond de la piscine.
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12: Juliette, contemplative, aime se ressourcer sur la terrasse, avec vue sur la Méditerranée, et dans son jardin constellé de toutes sortes d'espèces méridionales. Elle développe même une passion pour les orchidées blanches. Elle fait de ce jardin et de sa maison son petit coin de paradis, son refuge. Celui qu'elle n'a jamais eu petite et qu'elle partage avec ses chats, ses chiens, un ménate prénommé Goya et même un bébé panthère. Mais on peut aussi la croiser dans Ramatuelle, au marché ou au café de l'Ormeau. Et puis, femme libre, c'est également une collectionneuse, notamment d'objets érotiques, mais aussi religieux.
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12: Elle était venue, elle aime toujours chanter au festival de Ramatuel.
17: C'est vrai que ça ressemble un peu à Avignon, quand Avignon a démarré. C'est-à-dire une chose totalement artisanale, faite d'amour, de tendresse et de sueur, de larmes de sang, de larmes de sel, de larmes de miel.

0: dans cette maison, face à sa Méditerranée, le 23 septembre 2020, que la jolie môme quitte la scène.
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2: Et aujourd'hui, nous sommes à Sainte-Pazanne, à quelques kilomètres à l'ouest de Nantes. On vous emmène à la rencontre de Thomas. Derrière son comptoir, ce commerçant ne vend pas seulement des jeux de société. Il partage une passion, une manière de créer du lien. Mais qu'est-ce qui le fascine autant, Thomas, dans le jeu ?
3: Fascine, c'est le lien entre les gens, les choses que ça provoque dans la relation aux autres.
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3: Moi, je suis le bon public. Tant qu'il y a du plaisir autour de la table, je peux jouer à peu près tout.
5: Thomas, vous êtes énormément dans la transmission, puisque vous faites partie d'associations. Et puis, vous allez aussi auprès des mineurs en prison. À quel moment ça a démarré, cette aventure ?
3: Eh bien, ça, c'est une cliente, en fait, qui était éducatrice en prison et qui, du coup, m'a dit